0: Les effets merveilleux, je vous cite. Qu'est-ce que c'est les effets merveilleux de la prière ?
1: Je pense que c'est ce que cela produit en Laurent, c'est-à-dire une grande paix, comme il le dit. Ça va produire une paix, ça va produire une joie, ça va produire peut-être même ce sentiment de présence que Dieu est là et qu'il nous accompagne. On va être en présence de Dieu et ça change tout.
0: Et alors justement, je voulais revenir sur un extrait d'une lettre qu'il écrit à une religieuse où il dit « Mon principal soin, depuis plus de 40 ans que je suis en religion, ça a toujours été d'être avec Dieu et de ne rien faire, de ne rien dire, de ne rien penser qui puisse lui déplaire. » Qu'est-ce que ça veut dire, frère Didier Marie-Gollet, concrètement, pour ce frère Laurent de la Résurrection? Qu'est-ce que ça veut dire de ne rien faire qui puisse déplaire à Dieu? Il est dans une forme de surveillance, c'est une crispation presque.
1: Je pense pas que ça soit une crispation. Je pense que c'est au contraire la preuve d'un amour extraordinaire. Quand on aime quelqu'un, on a envie de lui faire plaisir. Et donc on n'a pas envie de faire des bêtises. On n'a pas envie de vaquer à droite ou à gauche. Et on a au contraire envie d'être avec lui sous son regard et de tout faire pour lui faire plaisir, pour répondre à son amour.
0: Est-ce que c'est quelque chose, frère Didier Marie-Gollet, qu'on a un peu oublié cet aspect peut-être spontané de se tourner spontanément vers Dieu?
1: Je crois qu'on ne le fait pas, oui. Je pense que très souvent, quand on a des embêtements, des ennuis, on va très facilement se mettre à prier. Quand tout va bien, est-ce qu'on pense à dire merci? Eh bien, pas forcément. Et je crois qu'effectivement, voilà, je pensais au repas. Nos anciens, ils ne commençaient jamais un repas sans le bénédiciter et sans l'action de grâce à la fin du repas. Nous, on le continue dans nos communautés religieuses. Mais je crois que c'est aussi une manière d'éduquer les enfants, de s'éduquer à recevoir la nourriture de Dieu, à recevoir les bienfaits de Dieu et à se tourner vers Dieu. Mais on n'a plus de lieu où on le fait, j'allais dire, un peu spontanément. Et alors, c'est vrai qu'il y avait peut-être un côté machinal de la chose, mais il y avait aussi un bon côté de nous rappeler qu'on est en présence de Dieu.
0: Au fond, c'est un peu des points repères.
1: Voilà, des petites choses qui nous rappellent de temps en temps que voilà. Alors, Laurent, lui, va nous dire qu'il faut le faire le plus souvent possible, quoi.
0: Alors, il ajoute, Laurent de la Résurrection, que pour être en compagnie de Dieu, il faut lui parler humblement, s'entretenir, alors il utilise le terme amoureusement avec lui en tout temps, à tout moment, sans règles et sans mesure. Et ça, j'aime bien parce qu'au fond, c'est une manière de dire que tout n'est pas réglementé. Au contraire, il y a un lien, une relation qui est aussi très vivante, en fin de compte.
1: Il rejoint tout à fait Thérèse d'Avila, qui est la fondatrice de la réforme du Carmel, des Carmes des Chaux. Thérèse d'Avila qui dit « Parlez-lui comme avec un ami ». Donc avec un ami, vous ne dites pas des choses toutes faites. Avec un ami, vous ne lui donnez pas des formules. Avec un ami, vous laissez parler votre cœur. Avec ce qu'il a, vous laissez déborder votre cœur. Et Laurent, justement, dit « Nous ne saurions trop avoir confiance en un ami si bon et si fidèle ». Voilà, Dieu est un ami, avec un grand A.

0: Frère Didier Marie-Gaulet, on est avec vous pour parler de Laurent de la Résurrection. On évoquait le fait de continuer à entretenir une vie spirituelle et de pouvoir justement la nourrir. Alors, moi, je voudrais revenir sur cette façon de pouvoir approfondir avec vous cette vie spirituelle. Dans quelle mesure est-ce que ça nécessite une disponibilité de soi-même pour pouvoir accueillir autre chose que nos propres pensées, nos propres tourments ?
1: Il faut pouvoir accueillir la vie de Dieu en nous. C'est ça qui est le plus important.
0: Alors, ça veut dire quoi concrètement ?
1: Ça veut dire que il faut que je. Alors, Élisabeth de la Trinité dirait le secret, c'est de s'oublier. C'est de s'oublier, c'est de se faire réceptacle pour que Dieu puisse se donner effectivement. C'est la fameuse phrase qu'on attribue souvent à Catherine de Sienne, « Fais-toi capacité, je me ferai torrent », qui est en fait de Saint-Angèle de Foligno. Mais voilà, c'est-à-dire que Dieu veut se donner à nous, mais pour qu'il se donne, il faut que nous nous désemplissions de nous-mêmes.
0: Mais comment vous expliquez qu'il y a autant de résistance, en fin de compte, à accepter Dieu, puisqu'il est bonté, puisqu'il est amour ? Qu'est-ce qui fait que... Mais on ne se fait pas tellement capacité, comme vous
1: le
0: disiez.
1: Et non, parce qu'il y a un moi qui prend le centre, qui prend le... Voilà, parce qu'on est accroché à son être. Et que voilà, c'est difficile. C'est difficile de s'abandonner, c'est difficile de s'oublier. Vous savez, c'est Bernanos qui, dans la fin du journal d'un courrier de campagne, dit « Tout est grâce ». Il est plus facile que l'on croit de se haïr. La grâce des grâces serait de s'aimer comme n'importe lequel des membres souffrants de Jésus-Christ. Et je crois que c'est... Voilà. Il est difficile de se lâcher. Il est difficile de ne pas être auto-centré. On est souvent le centre et on fait tourner Dieu et les autres autour de nous-mêmes. Et en fait, redonner le centre à Dieu pour être... à même distance que les autres, on a du mal et on reprend très vite le centre. Et c'est pourquoi toute la conversion qu'on a à vivre et qui prend toute une vie finalement, c'est de se décentrer de soi-même.
0: Est-ce que c'est plus simple pour les baptisés ?
1: Ben, ils ont une raison objective, c'est-à-dire qu'ils savent que Dieu est le centre de leur vie. Je pense que quand il y a rien à mettre au centre, on l'occupe le centre. Mais nous, on sait quand même que le Dieu Père, Fils et Saint-Esprit, c'est lui qui est le centre, c'est lui qui est la source de notre vie, c'est lui qui nous irrigue, c'est lui qui nous fait vivre, etc.
0: Et est-ce que finalement, il faut avoir vécu cette expérience-là de justement voir que notre vie change si on laisse une petite partie disponible pour ensuite justement cultiver cette disponibilité à Dieu.
1: Je pense qu'il faut à un moment donné en faire une petite expérience pour avoir envie de que ça creuse, oui.
0: Et l'expérience, ça peut être une rencontre avec quelqu'un peut-être qui a vécu ça.
1: Tout à fait. Laurent, je pense, peut être quelqu'un qui nous aide. Le grand avantage de Laurent, c'est qu'il n'a pas écrit de grands traités. Hein. Il a écrit souvent des petits conseils, etc. Et il y a un de ces conseils qui peut effectivement nous toucher le cœur. En 91, on avait édité 12 paroles de Laurent pour chaque mois.
0: Quand vous dites « on », c'est les frères Carmes Deschaux.
1: C'était, oui, les Carmes Deschaux qui avaient fait ça. C'était en fait le père Conrad de Mester. Et chaque mois, il y avait une parole de Laurent qui pouvait accompagner. Et on a plein de témoignages de gens qui disaient « Ah oui, mais cette parole, moi, je l'ai gardée. Elle m'a ouvert ceci. » Voilà. Et je crois que oui, lire un auteur, quand il n'a pas des grands traités, c'est, voilà, on prend une petite bouchée. Et puis cette petite bouchée, elle fait son travail en nous.
0: Merci frère Didier Marie-Gaulet d'avoir été avec nous. Je rappelle que vous êtes Carmes Deschaux et nous évoquions Laurent de la Résurrection. À demain.

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1: Et nous voici au seuil d'un temps de prière guidé par une communauté monastique, juste après la pause musicale sur votre radio chrétienne.

0: Commençons à présent, comme chaque jour, votre prière monastique.
1: Ouvrons notre cœur et écoutons les louanges des moines de l'abbaye d'Aiguebelle dans la Drôme.

Oui, cherchez à imiter Dieu comme des enfants bien-aimés et suivez la voie de l'amour à l'exemple du Christ qui vous a aimé et s'est livré pour nous, s'offrant à Dieu en sacrifice d'agréable odeur. Que nul ne vous abuse par de vaines raisons. Ce sont bien de tels désordres qu'attire la colère de Dieu sur ceux qui lui résistent. Jadis, vous étiez ténèbres, mais à présent, vous êtes lumière dans le Seigneur. Conduisez-vous un enfant de lumière, car le fruit de la lumière consiste en toute bonté, justice et vérité. »

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2: Christophe Maury, vous aimez scruter, fouiller les maisons d'artistes et vous aimez flâner dans les musées. Alors quand une maison d'artistes est un musée, vous vous régalez et nous apportez ici votre enthousiasme.
3: Bonjour Guillaume Sébastien.
4: Bonjour Christophe.
3: Le prieuré n'a rien perdu de ses charmes ni le jardin de ses secrets. C'est ce que je pourrais dire en plagiant Gaston Leroux. Le prieuré de Saint-Germain-en-Laye fut la demeure de Maurice Denis, peintre, théoricien des nabis, grand chrétien, quasi mystique. Ceux qui connaissent le lieu en font un but de promenade, parce qu'on y revient forcément comme invité dans une maison amie où l'on se sent bien. La chapelle est remarquable, entièrement décorée par la main de Maurice Denis. Si vous passez à Paris, faites le détour par cette maison qui est autant une maison d'artiste, une maison de famille qu'un musée, animée par la grande vestale de l'œuvre de Maurice Denis. Fabienne Stahl, bonjour.
5: Bonjour.
3: L'exposition « Hélas, temporaire, Maurice Denis collectionneur » se termine en décembre ?
5: Fin janvier.
3: Fin janvier, donc on a encore quelques mois, mais il faut s'y précipiter. Car nous ne verrons pas de sitôt tant d'œuvres assemblées qui viennent du musée d'Orsay, du Kunstmuseum de Bâle, des musées de Pont-Aven, de Reims, d'Albi, d'Orléans, de Boston, de Los Angeles, de Kanagawa, du Grand Palais et j'en passe. C'est dire que les choix de Maurice Denis étaient d'un œil sûr pour que sa collection soit disséminée dans de si belles adresses.
5: C'est vrai qu'on en est un peu étourdi.
3: Oui. Combien d'œuvres sont présentées ?
5: Alors, on présente à peu près 130 œuvres. Alors, toutes les œuvres que vous avez citées ne sont pas dans nos murs parce qu'il y a des prêts impossibles, comme l'autoportrait de Van Gogh à l'estampe japonaise, qui est un dépôt privé au Kunstmuseum de Bâle et qui ne sort pas des frontières suisses pour des questions de provenance. Et d'autres œuvres, dont La Fragilité, qui sont au Japon, aux États-Unis, font qu'elles ne voyagent plus. Mais beaucoup d'autres choses aussi inattendues, qui ne sont pas d'ailleurs forcément dans des grands musées, mais encore dans certaines collections privées, parfois inaccessibles.
3: Alors, tout peintre a des tableaux de confrères dans son atelier, Picasso avait un Matisse et réciproquement, Bacon aimait Velázquez, les impressionnistes s'échangeaient des toiles, mais Maurice Denis fut un collectionneur au sens propre et noble du terme. Qu'est-ce qui l'animait ?
5: Alors, je pense que Maurice Denis a toujours eu ce goût de s'environner en fait d'objets de tous ordres. Et très tôt, il a collecté au fil du temps, d'abord par échange, parce qu'il n'avait pas de fortune personnelle, hein, comme Signac, par exemple, qui a pu s'acheter un Cézanne très tôt. Donc, lui, c'est vraiment au fil du temps, au gré d'économies, qu'il a pu s'offrir des choses comme le Van Gogh en 1906 pour 1000 francs de l'époque. Donc, voilà, c'est.
3: C'était déjà beaucoup.
5: C'était déjà beaucoup, mais c'est quand même.
3: Parce qu'à l'époque, Modigliani était à 40 francs chez Zborowski. Donc 1000 francs, c'est quand même énorme.
5: C'est vrai, c'est vrai. Mais par exemple, dans un temps proche, il achète une sculpture à 15 000, par exemple, chose comme ça. Donc ça, c'est quand même peu, on va dire, au regard d'autres. C'est 1800.
3: Guillaume Sébastien, vous qui êtes galeriste de la galerie Guillaume, rue Penthièvre, j'imagine que.
6: Non, j'ai adoré cette exposition.
3: Mais j'imagine, vous avez dû être passionné par cette exposition.
6: Alors moi, j'aime beaucoup le lieu. Il faut vraiment que nos auditeurs aillent voir ce lieu qui est à moins d'une demi-heure de la Tour Eiffel ou de l'Arc de Triomphe. Donc c'est vraiment très près. On croit que Saint-Germain-en-Laye est loin, mais en fait pas du tout. Le dimanche, finalement, c'est plus facile le week-end. C'est une exposition qui est très intéressante. D'une part, parce qu'on rentre dans l'intimité de Maurice Denis. On est chez lui.
3: Oui.
6: Maurice Denis a vécu là avec sa femme, qui est morte assez jeune, donc aussi avec sa seconde épouse. Et surtout ses enfants, il a eu 9 enfants en tout, dont un qui est mort à 4 mois. Donc on sent, il y a vraiment cette atmosphère qu'on sent.
3: C'est une maison de famille.
6: Et dans l'exposition, il y a des meubles. Donc il y a évidemment la collection de Maurice Denis, mais il y a aussi des meubles qui meublaient cette maison. Et puis, au regard des tableaux qui sont exposés, eh bien, on voit des photos de l'époque où on voit Maurice Denis, on voit à quoi ressemblait ce prieuré du vivant de Maurice Denis. Donc on le voit, et avec cet accrochage incroyable où les tableaux se touchent les uns les autres.
3: Invraisemblable.
6: Et donc, on devine à quel point, moi, surtout ce qui me frappe, c'est finalement la générosité de cet homme, parce que vous avez dit au départ que les artistes ont toujours chez eux des œuvres d'autres artistes. En fait, c'est pas vrai. Moi, je
3: pas
6: vois
3: tous.
6: Beaucoup d'artistes contemporains qui n'ont aucune œuvre d'aucun autre artiste. Ils ont leurs œuvres sur leur mur. Et Maurice Denis, c'est tout le contraire. Il y avait des œuvres de lui, mais évidemment beaucoup d'œuvres de ces artistes. Donc les fameux artistes nabis qu'il a côtoyés, qu'il a connus très jeune, à l'âge de 20 ans.
3: Et qu'il a théorisé.
6: Donc ça, c'est la première
3: alors,
6: raison.
3: Comment vous avez reconstitué justement cet accrochage ? Parce qu'il y a les photos, mais les photos, on en voit plus de l'appartement de la rue de Mareuil.
5: Tout à fait. Alors, en effet, c'est vrai qu'on essaye dans l'exposition de restituer l'atmosphère de l'intérieur de Maurice Denis, j'allais dire de sa jeunesse jusqu'à sa mort, en recréant des associations telles qu'il l'avait fait lui, dans des dialogues, en fait, entre les œuvres de l'artiste et les œuvres de ses admirations. Et justement, en essayant de mettre parfois les chaussures de niveau dans des voisinages, de la Croix à côté de Denis, à côté de Renoir, voilà, ça, tout ça dialogue.
3: Alors, il tient ses comptes, vous exposez des cahiers de notes extrêmement précises de ses acquisitions. On a les noms des peintres, les noms des œuvres, et puis on voit qu'avec une écriture extrêmement lisible, très appliquée.
5: Alors cette exposition, elle n'aurait pas pu se faire sans le concours scientifique de Gwendoline Cortier-Ardouin, qui m'a beaucoup assistée, qui avait fait sa thèse sur les peintres collectionneurs. Donc elle s'était amusée à créer des dossiers Excel très détaillés de tout un tas de collections d'artistes. Et avec Maurice Denis, donc c'est elle qui m'avait invitée à ouvrir toutes ces archives, ces carnets, à réouvrir les factures. Et c'est passionnant. Et en même temps, c'est j'allais dire sans fin, parce qu'il y a énormément de choses et beaucoup de choses encore à documenter.
6: Ça, c'est très intéressant, justement. Effectivement, l'exposition est bien documentée, puisqu'on voit les carnets, on voit surtout les factures d'œuvres que Maurice Denis a achetées chez des marchands. Et ça, c'est très intéressant parce que, comme vous le disiez, c'est souvent des échanges que les artistes font entre eux. Mais là, Maurice Denis a acheté des œuvres dans des galeries.
3: Alors justement,
6: dans sa propre galerie, qui était la galerie Druet.
3: Druet, la galerie.
6: D'autres galeries. Donc effectivement, le Van Gogh, il a acheté très très cher. Et on suit comme ça un peu la vie économique de Maurice Denis, puisque au départ c'était un jeune artiste, assez jeune, très très jeune, il a intéressé des collectionneurs dès l'âge de 20 ans, mais il a une période assez faste entre 1900 et la Première Guerre mondiale, où là il a pu acheter des œuvres, la plupart de ses œuvres, et puis les achats se sont un peu ralentis après la Première Guerre mondiale, où ses affaires étaient un petit peu plus difficiles. Donc, je trouve ça intéressant de voir que il avait effectivement cette générosité d'acheter, vous voyez, des œuvres auprès des galeries où ses amis étaient exposés.
3: Alors, la galerie Druet, justement, c'est une galerie d'art qui a été fondée en 1903 par le photographe et galeriste Eugène Druet, qui était né en 1868 et qui meurt en 1916. Donc, c'est assez intéressant de voir que, au lendemain de la guerre, il n'y a plus cette collaboration avec Druet, et par conséquent, on va avoir une baisse des achats de la part de Maurice Denis. Alors, la galerie a été active pendant plus de 35 ans. C'est une galerie majeure de la vie artistique parisienne. Elle représente près de 1300 artistes. Elle organise 120 expositions entre 1903 et 1938, et dont de nombreux artistes du mouvement Nabi, bien évidemment. Et puis, dans la fin, elle s'installe 114 rue du Faubourg Saint-Honoré, et c'est là que Maurice Denis achète en 1922 La Rochelle, la porte de la grosse horloge vue du quai, qui date de 1920. Et je crois qu'il l'achète très cher.
5: Alors, cette galerie de Druet est passionnante parce qu'effectivement, après la mort d'Eugène, en fait, sa veuve, Lucie, continue à tenir, à faire l'office. Et donc, la collaboration se poursuit jusqu'à la fermeture de la galerie. Et c'est toujours intéressant de voir les factures, effectivement, Guillaume a raison, parce qu'on voit les Maurice Denis qui vend et qui, dans le même temps, achète. C'est-à-dire que parfois, il fait des belles ventes qui lui permettent de faire certaines acquisitions. Je pense notamment à l'achat du grand cristal à colonne de Desvalières, qui est une des œuvres formidables acquises dans la maturité.
3: Mais on ne félicite pas assez les galeristes, parce qu'on s'imagine qu'ils se font de l'argent, mais ils se font d'abord, il y a une sorte de lien esthétique très fort, c'est-à-dire qu'un galeriste peut appeler un Maurice Denis en disant j'ai reçu ce serrusier qui semble vous correspondre. Et il ne le fait pas pour avoir 1000 balles de plus, il le fait parce qu'il sait que cette toile doit vivre et vibrer dans la salle à manger de Maurice Denis au Prieuré.
5: C'est vraisemblable qu'en effet, un lieu comme la Galerie Druet devient une plateforme en fait, de mise en place de ce réseau entre artistes, parfois entre différentes générations aussi. Denis achète par exemple André Lhote en 1910, on s'en étonne.
3: Vous travaillez comme ça, Guillaume ?
6: À peu près.
3: Oui. Alors, il y a une place très importante pour Paul Cézanne, notre père à tous, disait Picasso. Maurice Denis a peint un hommage à Cézanne en 1900. Maurice Denis le visite à Aix. Il en résulte une toile célèbre que l'on connaît, la visite à Cézanne, qui fait partie de vos collections, je crois.
5: Qui est au musée d'Aix-en-Provence.
3: Voilà. Et est-ce que les hommes se connaissaient si bien ?
5: Alors, se connaître, c'est comme le terme d'ami, c'est toujours un petit peu compliqué d'évaluer les choses avec, avec le recul. Il y a une grande admiration, évidemment, de Denis pour Cézanne, et l'exposition Cézanne et nous, qui va ouvrir au Grand Palais, va nous donner aussi des éléments complémentaires pour mettre en lumière
3: cette admiration. Vous avez prêté les œuvres ?
5: Alors, il y a des prêts, effectivement, du musée Maurice Denis, et surtout, bah, les œuvres de Cézanne qui étaient dans la collection de Maurice Denis, elles seront au Grand Palais.
3: Ben oui. Alors, il y a un goût, un regard, mais surtout une occupation des murs. Il y en avait partout. D'abord, 59 rue de Marais, on en a parlé, l'appartement était suroccupé. Quand il achète le prieuré, l'espace est là.
5: Ah oui, là, il y a de quoi accrocher. Néanmoins, moi, je suis sidérée quand je vois l'inventaire à la mort de Maurice Denis, de voir le nombre d'œuvres dans chacune des pièces. Il y en avait dans les escaliers, il y en avait vraiment partout, partout, partout. Et dans certaines pièces, comme la salle à manger, qui est la pièce de réception par excellence, il y en a, mais un nombre considérable.
6: Est-ce qu'on sait le nombre d'œuvres que Maurice Denis avait d'autres peintres ?
5: Alors, on a dénombré à peu près 500 œuvres, mais je ne compte pas tous les multiples, les estampes, les œuvres graphiques. Enfin, il y en a encore davantage. Et dans l'exposition, on a dédié une petite séquence aux estampes japonaises, par exemple, qui est quelque chose aussi d'assez original.
3: Fabienne Stahl, vous venez de parler, de mentionner la salle à manger au prieuré. La salle à manger qui réunit les tableaux les plus précieux. Il y a Villard, Gauguin, Bonnard, Van Gogh. Et puis, le tableau de la salle à manger du 59 rue Marais par Villard. C'était comme ça, du vivant de Maurice Denis ?
5: Ben oui.
3: Je trouve que c'est merveilleux, parce qu'il y a une espèce de correspondance comme ça.
5: C'est ce qui nous fait rêver aujourd'hui et qui fait beaucoup rêver les visiteurs, d'où l'importance de cette exposition chez nous, plutôt qu'ailleurs, c'est d'imaginer ce musée avant le musée. C'est de voir comment Maurice Denis, j'allais dire à rebours du travail qu'on fait nous, justement, de lisser finalement un peu l'histoire de l'art, comment il faisait des rencontres entre deux œuvres de Gauguin, deux natures mortes de Gauguin qui étaient bien différentes, justement pour aussi nourrir son regard.
3: On ne peut pas le savoir, mais on l'imagine. Lorsqu'une œuvre était accrochée, est-ce qu'il pouvait la changer de place ou c'était quasiment définitif ?
5: Non, ça change de place. On le voit d'ailleurs sur certaines des photographies. On a des photos à différentes époques. On voit qu'une œuvre peut être dans l'atelier, ensuite rentrer dans le cœur de la maison. Évidemment, elle se déplace. Pourquoi ? Parce qu'il y a aussi des prêts à des expositions. Quand il y a une exposition Gauguin, que les tableaux partent, eh ben, il n'y a pas un clou vide.
3: Il est très prêteur ?
5: Oui.
3: Et puis alors, il y a un autre aspect. Il est un peu caché devant cette collection, mais enfin qui est quand même très très lié à Maurice Denis, c'est la musique.

0: Nous venons d'entendre un extrait de La Forêt Enchantée, interprété par l'Orchestre Symphonique d'Islande, dirigé par Roman Gamba. 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
3: Ça faisait un peu plagiat de Wagner, ce Vincent Lundy, mais enfin, ils étaient potes avec Maurice Denis. Guillaume, Sébastien et moi, nous sommes avec Fabien Stahl, conservateur des collections du musée Maurice Denis à Saint-Germain-en-Laye, un lieu de famille, de création, d'inspiration et d'exposition. Et en ce moment, jusqu'à la fin de l'année, il faut se dépêcher, vous exposez les œuvres qui figuraient au mur du prieuré, la fameuse collection du peintre. Dans toutes ces représentations, on retrouve une toile emblématique. C'est le portrait au Christ jaune de Paul Gauguin, acheté en 1903. On le voit sur des reproductions de tableaux, et puis on le voit forcément en majesté chez vous. Ce tableau est très important.
4: Oui, il est emblématique, évidemment. C'est la présence du maître dans les lieux. Le tableau va être présenté à la Fondation Vuitton dans la collection de Gustave Fayet. Parce que c'est ça qui est intéressant aussi dans l'exposition, c'est la dernière partie, c'est de voir les ponts, aussi les porosités entre les collections de peintres. On voit Maurice Denis qui fait des échanges avec Henri Lerolle ou d'autres. Et Fayet, ben, c'est un bel exemple de

0: connus, ces deux-là?
1: Alors, Anquetin, c'est un peintre formidable. Le musée de Montmartre est en train de préparer la première rétrospective. Donc, rendez-vous à Montmartre, bientôt, où le tableau de la Kunsthalle de Brême devrait être présenté. Anquetin, bah, c'est quelqu'un qui est proche de Denis, évidemment, indirectement, par Émile Bernard, par Sérusier.
2: Non, c'est, oui, alors, Anquetin est assez connu, mais il y a d'autres tableaux d'artistes moins connus. Donc il faut savoir que Maurice Denis a été professeur à l'Académie Julian au début. À l'Académie Rançon, bien sûr, à partir de 1908. Donc il achetait ou il avait des œuvres de ses élèves. Et puis un peu plus tard, il a créé après la guerre les ateliers d'art sacré avec Georges Desvalières. Et donc il a aussi eu des œuvres de ses élèves. Donc c'est très intéressant parce qu'au au premier étage du prieuré, eh bien, il y a effectivement des tableaux de noms d'artistes moins connus et qui sont très différents, bien sûr, oui, des artistes que Maurice Denis a collectionné au début de ses amis Nabi, notamment. Il y a aussi une œuvre de Marquet que j'ai remarquée. Je ne savais pas du tout que Marquet était présent dans la collection de Maurice Denis. Et puis d'autres artistes dont effectivement on ne connaît pas les noms et qu'on découvre avec bonheur dans cette exposition.
3: À Marquet, il y a cette fameuse toile, La Rochelle, la porte de la grosse horloge vue du quai, qui date de 1920 et qui donc avait été achetée fort cher à la galerie Druet. Et puis pour parler de Louis Anquetin, ben, on recevra Alice Léger dès que l'exposition ouvrira, et ce sera toujours un merveilleux moment que de la recevoir. Quand il achète le prieuré, donc l'espace est là. Ce qui est très étonnant, c'est que il y a pas beaucoup de toiles religieuses dans ses achats.
1: Effectivement, ça a été un de mes étonnements. Ouais. Alors, il n'y a pas beaucoup de peintures, pour ainsi dire aucune, à part le cristal à colonne de Desvalières, qui est le grand morceau. Mais par contre, beaucoup de sculptures.
3: Alors, nous y voilà, parce que dans les collections, il y a aussi des sculptures.
1: Alors ça, c'est une chose qu'on évoque dans l'exposition, mais assez peu, parce qu'en fait, il y a beaucoup d'œuvres de cette collection qui sont très peu documentées. Donc, des sculptures anciennes. Alors, on ne sait pas si c'est médiéval, 16e, 18e. Il y a vraiment des choses très variées dont on n'a pas toujours l'origine, et on expose notamment ça, c'est vraiment une très belle pièce qui est une vierge couchée allaitante que Maurice Denis avait chinée en 1908 quand il achète sa maison de Bretagne, parce qu'on parle toujours du prieuré, mais il y avait aussi la maison de Bretagne dans laquelle Maurice Denis avait aussi réuni un certain nombre d'œuvres et d'objets, bien sûr de moindre valeur, puisque une maison de vacances par définition ça peut être cambriolé. Voilà.
3: Chiné, le mot est très juste, Fabien Stahl, parce que on a l'impression parfois que c'est de la brocante. Non, enfin, c'est de l'antiquité, mais la valeur, je trouve, la valeur globale des statues de sa collection n'a rien à voir avec la valeur globale.
2: Alors, il y a quand même Mayol qui est très présenté.
3: Oui.
2: Les sculptures de Mayol sont quand même.
3: Oui, oui.
1: Des belles valeurs.
2: Elles
1: oui.
2: ne sont pas de la brocante.
3: Non, vous avez raison, Guillaume. Vous avez raison, Guillaume, de rehausser le regard.
2: Ils étaient très proches, Mayol et lui.
3: Oui.
2: La même génération, même âge. C'est très, très impressionnant de voir ces sculptures de Mayol.
3: Et des aspirations.
2: Aussi dans le jardin du prieuré.
3: Des aspirations assez communes parfois.
2: Oui.
3: Donc ça, c'est merveilleux. Marquet, André Lhote, Paul Signac sont aussi de la partie. Comment ces artistes considéraient-ils Maurice Denis? Parce que nous, on voit l'admiration que Maurice Denis a. On voit ce qu'il a écrit, ce qu'il a dit, ce qu'il a acheté, ce qu'il a accroché, cette espèce de fidélité. Mais eux, en retour.
1: Signac avait aussi, alors c'est des petites choses, mais Signac avait aussi des Maurice Denis, de même que Denis avait un Signac. Donc il y a toujours ce phénomène d'échange. Hein. C'est toujours intéressant de voir que Henri Leroll est dans la collection de Denis, Jacques-Émile Blanche, Georges Daniel de Monfred. Tous ces gens sont dans la collection de Denis, mais les Denis sont dans les collections de ces autres artistes.
3: Odilon Redon, 1840-1916, l'une des trois influences bien efficaces pour la jeunesse actuelle, écrit Denis en pensant à Cézanne et à Gauguin, les deux autres. Odilon Redon est très présent dans cette collection, dans cette...
1: Merveilleux Redon, oui.
2: Alors il y a un très beau portrait de Maurice Denis par Redon.
3: De profil, je crois.
2: Qui est présenté dans l'exposition, de profil. Mais ce sont deux artistes, effectivement, de générations très, très, très différentes.
3: Ben oui, parce que quand Redon meurt en 16, il vient à peine d'acheter le prieuré. Il l'achète en quelle année?
1: Il l'achète en 1914, il s'installe en 15, mais alors le grand Redon qui est bien

0: connu qu'Hachette de Nice en 1912 auprès de Louis Libaud, qui est un marchand assez méconnu. Et c'est ce grand tableau du buisson rouge ou la fleur rouge ou l'épine rouge, qui a plusieurs titres, toujours avec rouge.
1: L'épine rouge.
0: Voilà, qui est dans la collection Hayes, qui devrait donc bientôt être au musée d'Orsay.
1: Et vous posez la question, Christophe, de l'admiration des autres artistes,
2: oui,
1: par rapport à Marizoni. On sent, en fait, dans l'exposition, un peu cette amitié qu'il y avait entre eux. Maurice Denis était un très grand travailleur, hein, je crois. Et il y avait, encore une fois, je suis désolé d'employer ce mot, cette générosité.
2: Oui.
1: Il était professeur, mais il était aussi théoricien. Il a beaucoup écrit sur l'art. Et quand on lit un peu ce qu'il a écrit sur l'art, on s'aperçoit qu'il avait une très grande ouverture sur les artistes de son temps et qu'il attendait d'autres formes d'art plutôt que de se retourner vers le passé. Donc c'était quelqu'un qui était très ouvert à l'art qui allait venir dans une période qui était quand même une période très troublée, où beaucoup de mouvements artistiques sont nés les uns après les autres.
2: Alors, il va théoriser, en effet, notamment au moment des Nabis, mais ensuite, sur l'art chrétien, l'art catholique, il écrit un livre dessus.
0: L'histoire de la religieuse s'est parue chez Flammarion en 1939. Alors, Maurice Denis, il écrit depuis sa tendre enfance, oui, jusqu'à sa mort. Hein. C'est vraiment un peintre-écrivain.
2: Mais est-ce que cette tendance religieuse qui va s'accentuer dans sa vie plus il avance aussi en religion, est-ce que ça va pas l'écarter d'un certain nombre d'artistes?
0: Alors,
2: la fin des années 30, quoi.
0: Alors, je dirais même le contraire, Christophe.
2: Ah, ouais.
0: Pardon de vous contredire,
2: mais
0: en fait, mais Maurice Denis, en fait, il est vraiment à 150% religieux quand il est jeune, quand on voit le mystère catholique, il veut devenir moine, etc. Et finalement, c'est plutôt les autres qui s'éloignent de la religion, et lui, il est toujours en plein dedans. En effet, il a eu des commandes aussi qui ont fait qu'il a eu de plus en plus cette identité de peintre chrétien, et que d'autres ont fait d'autres choix. Néanmoins, on peut pas dire qu'il est de plus en plus chrétien. Je veux dire, c'est pas le chemin de Desvalières, par exemple, qui, partant de choses plus profanes, va de plus en plus se nourrir à la foi chrétienne. Chemin de Denis n'est pas le même.
2: Donc, en plus de voir un beau jardin, une belle maison, une belle collection, un grand peintre, on croise aussi un grand chrétien. Merci infiniment, Fabien Stahl. Je rappelle que vous êtes la commissaire de l'exposition Maurice Denis, collectionneur au prieuré Maurice Denis à Saint-Germain-en-Laye, où vous êtes la conservateur des collections. Merci Guillaume-Sébastien. On redonne l'adresse ?
0: 2 bis rue Maurice Denis.
2: Voilà, Saint-Germain-en-Laye. Merci. Merci à Jean-Paul Hérine pour la réalisation. Merci également à Thierry Stenner, François Dudonné, Philippe Alpeuch pour la réussite technique de notre entretien. Grand merci également à Catherine Ségouffin, pour la préparation de cette émission. Nous retrouverons demain à la même heure avec Jean-François Rode pour présenter un ou plusieurs livres spirituels du moment. D'ici là, soyez heureux, c'est urgent. Simon, je vous laisse l'antenne et je vous laisse la clé de notre bureau.
3: Et heureux, on sera de vous retrouver demain pour parler de littérature religieuse. Je donne l'invité de Portrait à 17h11, l'auteur d'un ouvrage intitulé « C'est ça la foi », Frédéric Hermel. Et on verra si sa passion pour le sport et notamment le football a créé des passerelles avec son parcours de foi.

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2: L'Europe disposerait de 10 000 milliards d'euros d'épargne des ménages dormant sur des comptes bancaires plutôt qu'investis dans l'économie réelle. C'est l'annonce qu'a faite la présidente de la Commission européenne le 27 août dernier à Roland-Garros lors du rassemblement des entrepreneurs de France, du MEDEF. Cette épargne, à qui appartient-elle ? À Bruxelles ? Aux ménages ? Sommes-nous aujourd'hui libres de protéger notre épargne, de choisir ce que nous voulons faire en matière d'investissement ? Alors que la rentrée vient de passer, arrive peut-être pour certains l'heure de fixer le cap sur ces investissements. Avant que tous nos sous partent dans le budget européen d'Ursula von der Leyen, comment flécher, choisir où va notre épargne ? Regard aujourd'hui sur la finance solidaire avec trois invités. Avec nous, Patrick Sapi, bonjour.
3: Bonjour.
2: Vous êtes directeur général de FAIR, le collectif des acteurs de la finance à impact social. On va en parler. Avant, c'était FinanSol. Marc-Antoine Noiret, en duplex depuis Lille. Bonjour.
4: Bonjour, bonjour à tous.
2: Voilà, nos confrères de Lille, on les remercie bien parce qu'ils vous ont permis d'échapper aux problèmes de la SNCF pour être avec nous. Vous êtes président fondateur de Noiret Patrimoine, cabinet de gestion de patrimoine. Et nous voulions vous recevoir aujourd'hui pour mieux vous connaître. Parce qu'à partir de la semaine prochaine, on vous donnera la parole chaque semaine sous forme de chronique pour un petit éclairage, conseil de 3 minutes pour envisager différentes formules, différents modèles dans la gestion de son patrimoine. Et à vos côtés, l'un de vos partenaires, Paul-Antoine Rollin, bonjour.
5: Bonjour.
2: Vous êtes responsable investisseur pour la société Fève. Fève, ferme en vie, une société qui permet de lever des fonds pour permettre à de jeunes agriculteurs de s'installer et reprendre une ferme. Alors on a un très très gros dossier, nous avons passé quelques heures à explorer le sujet déjà. Un petit béaba de l'épargne pour les personnes qui ne sont pas très initiées serait probablement nécessaire. Qu'est-ce que la finance solidaire dans l'épargne des Français, Patrick Sapi ?
3: Alors la finance solidaire, alors je vais peut-être commencer par parler de l'épargne solidaire parce que voilà, pour financer il faut avoir des sous. Donc l'épargne solidaire, c'est une forme d'épargne qui existe depuis les années 70-80, qui s'est développée surtout en France, finalement peu dans d'autres pays européens. C'est une forme d'épargne qui permet de placer son argent sur des supports financiers. Ils sont assez nombreux et assez divers, on en parlera. Pour financer des projets qui ont une utilité sociale ou écologique. Donc en fait, de flécher son argent vers structures qui peuvent être des structures associatives, des coopératives, mais aussi des entreprises plus classiques qui ont un vrai projet sociétal.
2: Alors, vous connaissez bien le domaine et vous connaissez bien également Marc-Antoine Noiret. Marc-Antoine, est-ce que vous pouvez nous expliquer concrètement comment vous avez mis le pied dans la finance solidaire ?
4: Alors moi, à l'époque, j'étais étudiant donc, avec Paul-Antoine à l'ISEG, qui est une école de commerce. Et puis j'ai fait mon master en alternance dans un cabinet de conseil en gestion de patrimoine. J'ai beaucoup aimé le métier et à l'époque, j'avais des clients qui me questionnaient en disant « On comprend la stratégie patrimoniale, fiscale, financière qui est proposée. Par contre, quand on voit la finalité de l'argent, les entreprises dans lesquelles on investit, bah, honnêtement, ça ne nous fait pas rêver et on voudrait que cette épargne soit beaucoup plus utile. » J'ai commencé à chercher, j'ai découvert donc les différents labels, l'investissement socialement responsable, etc. Et puis, par le hasard, en fait, il se trouve que l'un des présidents de FinanSol à l'époque, Jean-Paul Vigier, était le grand-père d'un de mes copains de l'ISEG également. Et du coup, j'ai eu l'occasion de le rencontrer. Et il avait participé à la création de FinanSol. Il avait aussi créé une entreprise solidaire de microfinance, la CIDI, etc. Et il avait travaillé au Crédit Coopératif. Et donc, ça m'avait vraiment permis de découvrir cet écosystème que je ne connaissais absolument pas. Et j'ai trouvé ça génial parce que je me suis dit, mais enfin, des produits d'épargne qui répondent vraiment à ce besoin d'utilité que je constatais chez mes clients. Et donc, je me suis dit, mais si c'est si compliqué pour un conseiller financier de trouver des produits vraiment utiles, vraiment vertueux, pour un investisseur final, c'est quasiment impossible. Donc, il faut un conseil spécialisé. Et donc après, j'ai terminé mon master en finance et à la sortie des études, j'ai créé donc Noiret Patrimoine, un cabinet de conseil dédié au sujet de la finance solidaire.
2: Dans lequel vous a rejoint votre frère 2 ans plus tard et vous êtes aujourd'hui une équipe de 9 personnes.
4: Exactement.
2: 9 personnes, et on en reparlera. Vous développez un autre volet sur l'accompagnement de l'épargne pour les personnes qui sont sous tutelle ou qui sont dépendantes. Donc là, ce sera encore un autre dossier. Paul-Antoine Rollin, vous qui êtes responsable investisseur pour la société FEV, vous étiez déjà sensible à la finance solidaire avant de vous lancer dans ces conseils de levée de fonds pour les futurs agriculteurs, nouveaux agriculteurs?
5: Ouais, bah en fait, moi, je me suis sensibilisé au sujet pendant mon école de commerce, justement, que j'ai fait avec Marc-Antoine. Donc, de par mes lectures, notamment, j'ai été sensibilisé à la question de la transition écologique et sociale qu'on devait mener. Et j'ai commencé ma carrière, moi, dans une fondation qui s'appelait EPIC Fondation, à Paris, et qui est en charge de lever des dons pour soutenir des associations qui aident les jeunes défavorisés, des associations aussi environnementales. Et c'est dans ce cadre-là, donc moi j'étais en charge de lever des dons auprès d'entrepreneurs en fait, qui s'engageaient à reverser une partie de ce qu'ils gagneraient en cas de revente de leur entreprise, notamment à la fondation et donc aux associations. Et moi j'avais rencontré un des fondateurs de FEV dans ce cadre-là, en 2020, Marc Batty, qui est un entrepreneur qui a monté une première entreprise avant de créer FEV qui s'appelle Dataiku. Et en fait, il était en train de monter FEV à ce moment-là avec Vincent et Simon, ses associés. Il m'a parlé du projet que j'ai trouvé passionnant, et c'est dans ce cadre-là que j'ai rejoint FEV quelques années plus tard, en 2023.
2: Ce qui est intéressant, c'est qu'on va parler argent, mais on parle d'abord humain, projet, sens de vie, éthique, choix. Donc sachez-le, vous êtes libre. Patrick Sapi, vous êtes d'accord? Je vous vois sourire.
3: L'argent a cette finalité-là, et je pense que l'épargne, c'est souvent un sujet complexe à appréhender pour le grand public, un peu rébarbatif.
2: Très technique. En fait,
3: oui, mais finalement, ça doit être incarné dans les projets que c'est Épargne Finance. Et moi, je crois que c'est ça qui parle le mieux aux gens.
2: Oui. Alors, il y a un petit laïus, un petit mot qui est revenu régulièrement lorsque j'ai préparé cette émission avec vous. C'est l'un de vos collaborateurs qui l'avait trouvé. C'est épargner, c'est voter. C'est vraiment ça. Alors, à l'approche de la présidentielle, on peut se dire. Avant de se lamenter sur notre sort politique, on peut déjà essayer d'organiser un peu mieux ses finances et savoir que nous n'avons pas à subir tout ce rouleau compresseur, mais nous pouvons guider les choix de notre épargne.
3: Oui, parce que l'argent est un levier très puissant, en fait. On peut tous faire des gestes individuels pour être assez exemplaires sur le plan de la transition écologique et lutter contre le réchauffement climatique. Mais avec l'argent, c'est très puissant, quels que soient d'ailleurs les montants qu'on a, hein, à partir de petits montants. Décider de ce qu'on fait de son argent ou de ce que son banquier fait de son argent, ça peut avoir des conséquences très positives en fait sur la société ou la transition écologique, et on le verra, hein, c'est un pouvoir dont les citoyens sont pas conscients, et on essaie un peu de réveiller cette conscience là.
2: Alors concrètement, à faire, que faites-vous?
3: Alors FER est un réseau d'organisations, hein, donc c'est une association, loi 1901, qui existe depuis un peu plus de 30 ans maintenant. Elle a effectivement changé de nom en 2021 par une fusion. Et FER regroupe...
2: Donc anciennement FinanSol.
3: Anciennement FinanSol, voilà, regroupe beaucoup d'acteurs financiers, hein, en grande majorité. Hein. Donc vous allez avoir des banques, les grandes banques, les grands réseaux bancaires, connus de tout le monde. Des sociétés de gestion, c'est-à-dire généralement des filiales de banques qui gèrent l'épargne, en fait qui récupèrent l'épargne et investissent cette épargne-là. Et puis c'est une caractéristique du réseau. On a aussi beaucoup d'entreprises de l'économie sociale et solidaire qui œuvrent avec nous pour ouvrir par exemple leur capital auprès du grand public et lever des fonds pour pouvoir se développer. Et on fait plusieurs choses. D'abord, on essaye de promouvoir la finance solidaire. Donc, on a des actions de communication régulières pour mieux faire connaître la finance solidaire. On travaille avec le régulateur et le législateur pour, en gros, adapter le cadre réglementaire de cette finance solidaire, en fait, pour que ce soit un peu plus favorable
2: à son
3: développement. En gros, hein, c'est négocier
2: avec les
3: gouvernements. Non, avec le gouvernement. En fait, pour mettre dans la loi en fait des conditions favorables qui peuvent être à la fois de l'incitation, mais aussi parfois de la contrainte pour les établissements financiers pour en gros favoriser la finance solidaire. Et puis une des activités les plus connues de notre association, c'est qu'on gère un des 4 labels de finance durable français, qui s'appelle le label Finansol, qui a labellisé à peu près 100, un peu moins de 200 produits d'épargne aujourd'hui, d'une grande diversité, pour un montant un peu supérieur à 30 milliards d'euros.
2: Alors, je pense que ça nécessite des précisions. Quelle est l'utilité d'un label? Qu'est-ce qu'un label? Et qui sont les 3 autres labels? Alors, on pourrait avoir un cours d'une heure. Là, je vais vous demander d'être assez synthétique, mais clair.
3: Oui, alors un label, il a vocation plutôt à guider, en tout cas pour ce qui nous concerne, les épargnants. Donc, oui, en fait, à les orienter sur la base d'un cahier des charges qui est généralement, pour tous les labels, hein, pas seulement les labels financiers, qui est un cahier des charges public, donc disponible, voilà, et qui labellise, en tout cas pour le label Finansol, des produits financiers, donc des produits d'épargne, sur la base de son cahier des charges, qui s'appuie sur quelques critères qui sont maintenant anciens, c'est-à-dire la transparence, donc qu'est-ce qu'on fait de mon argent de manière transparente, et puis effectivement un critère d'impact social, c'est-à-dire on regarde où va l'argent et ce qu'il finance comme type d'entreprise. Et on a une petite équipe au sein de FER qui gère ce label-là. Alors, pour les labels financiers qui existent en France, donc il existe 4 labels qui sont des labels qui concernent la finance durable, donc investir son argent d'une manière responsable. Alors, l'intensité de la durabilité, pardon d'être un peu technique, donc en fait, la manière dont vous investissez votre argent peut être différente selon le cahier des charges des 4 labels. Vous avez un label généraliste,
2: oui,
3: qui s'appelle le label ISR, Marc-Antoine en a parlé, hein, l'investissement socialement responsable, qui va regarder en fait plutôt des entreprises qui sont cotées sur les marchés financiers, donc cotées en bourse, hein, en gros, tout simplement, et regarder sur des critères qu'on appelle ESG, environnement, social et gouvernance, si elles sont vertueuses ou pas. En gros, comment elles performent sur ces 3 critères-là. C'est un label généraliste, c'est le plus gros label. Il y a à peu près 1000 fonds d'investissement qui sont labellisés pour un montant proche de 800 milliards d'euros. Donc ça, c'est le label ISR. Vous avez un deuxième label qui est le label Greenfin, qui plutôt va s'intéresser à des fonds verts, en gros, voilà, qui sont investis dans des entreprises qui œuvrent pour la transition écologique. Les 2 premiers labels que je viens de vous citer sont des labels publics, donc ils sont gérés en fait par le ministère de l'économie et des finances, et pour ce qui concerne le label Griffin, le ministère de la transition écologique. Voilà. Puis vous avez 2 labels privés, alors qu'ils ont la particularité d'être beaucoup plus anciens que ces 2 labels publics qui ont été créés en 2015 ou 2016. Donc vous avez le label Finansol, qui aura 30 ans l'année prochaine, qui est le premier label privé qui a été créé en France, qui lui est un label de finance solidaire, on y reviendra.
2: Oui.
3: Et puis, vous avez un label très particulier qui est géré par des organisations syndicales, qui est le label CIUS. CIUS pour Comité Intersyndical de l'Épargne Salariale. Et lui qui va s'intéresser à la manière dont est investie l'épargne des salariés qui disposent d'un plan épargne entreprise dans l'entreprise dont ils sont salariés. Voilà. Donc, ce sont des 4 labels en fait, qui labellisent des produits qui sont différents. Voilà, qui n'ont pas le même point d'attention sur ces produits-là, ni même la même intensité en matière de durabilité. Mais ils sont tous les 4 complémentaires, en fait. Ils ne font pas concurrence.
2: Et donc vous, Marc-Antoine Noiret, vous avez choisi de suivre ce label Finansol, label privé de finance solidaire. On est bien d'accord?
4: Oui, alors nous, la particularité, c'est que justement, on essaye de faire de la pédagogie aux investisseurs finaux. Donc ça peut être des particuliers, des associations, des congrégations religieuses, mais pour qu'ils puissent s'y retrouver dans les labels, en disant bah, comment est-ce que les critères éthiques que vous souhaitez mettre en place se retrouvent dans votre épargne. Donc on n'est pas uniquement sur le label Finansol, puisque nos clients peuvent investir sur des fonds Greenfin, ISR, voire parfois sans aucun label. Mais par contre, on les aide à expliquer après concrètement quels sont les critères de chaque label, comment ça se retrouve dans leur épargne, pour avoir un conseil financier qui prenne vraiment ça en compte.
2: Voilà. On se retrouve dans quelques instants. Marc-Antoine Noiret, je rappelle que vous êtes donc en duplex depuis Lille. Vous êtes président fondateur de Noiret Patrimoine. Nous avons eu un petit début de cours sur la finance solidaire avec vous, Patrick Sapi, directeur général de FER. Et puis, on va poursuivre sur le terrain avec vous, Paul-Antoine Rollin, sur les opérations de Ferme en Vie, FEV.
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2: Qu'est-ce que la finance solidaire? Épargner, c'est voter. Comment flécher, tracer son épargne? Nous en parlons aujourd'hui avec trois invités. Paul-Antoine Rollin, responsable investisseur pour la société FEV, Ferme en vie. Marc-Antoine Noiret, depuis Lille, président fondateur de Noiret Patrimoine, cabinet de gestion de patrimoine. Et Patrick Sapi, directeur général de FER, anciennement Finansol, un collectif pour les acteurs de la finance à impact social, donc qui gérait le label que nous venons d'évoquer à l'instant, label privé de finance solidaire. Quel est l'intérêt de s'appuyer sur des labels lorsqu'on est un investisseur, Marc-Antoine Loiret? C'est rassurant.
3: Alors oui, évidemment, il y a un sujet d'avoir une démarche qui est aussi certifiée. Pourquoi? Parce que aujourd'hui, il y a une difficulté, c'est que à la fois c'est très bien parce qu'il y a un essor de ces sujets dans le débat public, on en entend beaucoup plus parler, mais parfois on ne sait pas très bien comment faire. Et l'avantage des labels, c'est que ça donne un cadre, ça donne des règles, et donc quand on est labellisé, ça veut dire qu'il y a des gens qui ont quand même vérifié que justement on respectait les règles et qu'on était éligible au label. La difficulté, justement, c'est que quand il y a plusieurs labels, tous n'ont pas les mêmes critères d'exigence. Et parfois, le conseiller financier, le banquier, etc., il peut proposer un produit en disant « Tenez, vous voulez de la finance éthique, et tenez, c'est labellisé. » On a beaucoup vu ça, par exemple, au départ, sur des fonds où il y avait des entreprises cotées en bourse. Patrick en a parlé tout à l'heure. Mais quand on voit des entreprises, quand on a un fonds labellisé ISR, Investissement Socialement Responsable, et qu'on a des entreprises comme Total, comme L'Oréal, etc., dans le portefeuille, il peut y avoir un décalage entre l'attente profonde du client et la gestion du fonds. Donc en fait, il faut comprendre pourquoi ces entreprises se retrouvent dans des fonds qui sont labellisés, etc., et faire comprendre aussi que tous les labels ne se valent pas, tous n'ont pas le même cahier des charges, et donc il y a une question de pédagogie après pour le client final, parce que sinon ils se sont floués. Et c'est encore pire parce qu'il vient nous voir en disant « Moi, mon banquier m'a proposé des choses labellisées, etc. » Mais bon, j'ai l'impression que c'est quand même de l'enfumage.
2: Oui, c'est la vitrine bonne conscience.
3: Exactement. Et donc, il y a une logique à avoir qui est de dire « Non, il faut creuser, comprendre comment fonctionnent ces quatre labels, quel est le cahier des charges, comprendre aussi les attentes du client, parce que parfois, on peut aussi avoir des clients finaux qui veulent le beurre et l'argent du beurre, c'est-à-dire qu'ils veulent de la rentabilité, de la liquidité, des investissements éthiques, etc. Et qu'à un moment, il y a des choix aussi à faire du côté de l'investisseur. Et après, il faut essayer de se faire rencontrer justement l'offre éthique et solidaire et les besoins profonds des investisseurs.
2: Et alors aujourd'hui, parmi tous vos clients, quelle est la part investie dans Finansol? Est-ce que c'est trop secret ou...
3: Non, c'est pas trop. On le mesure. Ouais. Donc, en fait, aujourd'hui, on est une entreprise à mission, donc on a une mesure d'impact justement sur les clients qui ont un produit de finance éthique et solidaire labellisé, etc. Et on est à près de 95% de nos clients qui investissent dans ce type de produit. Parce que justement, nous, on a en étant spécialisés de ce sujet, on attire aussi une clientèle qui vient nous voir pour ça. Parce que c'est ça la singularité par rapport à d'autres conseillers.
2: Alors, ce label Finansol est une sécurité en quelque sorte pour pouvoir savoir où envoyer notre épargne. Parmi les lieux que vous soutenez, je dis soutenez, je ne sais pas si c'est vraiment le terme adéquat, Patrick Sapi, mais il y a donc cette société qui s'appelle la société FEV, qui existe depuis 3 ans, Ferme en vie. C'est ça, on peut dire que vous soutenez Finansol? Non,
4: oui,
2: vous répertoriez, vous...
4: On fait en sorte que l'argent des épargnants puisse aller vers Ferme en vie en attribuant le label aux produits financiers labellisés.
2: Voilà, que vous orientez alors, on peut dire. Paul-Antoine Rollin, donc expliquez-nous concrètement d'où est partie cette idée de créer cette société et surtout comment ça se passe pour un investisseur s'il veut se lancer dans Ferme en vie.
5: Ouais. Donc le Ferme en vie, ça vient de ces trois fondateurs qui ont créé FEV dans les années en 2020.
2: Oui.
5: Il y a deux enjeux majeurs aujourd'hui dans l'agriculture en France. Il y a un enjeu qui regroupe tout finalement les problématiques environnementales qu'on est en train de vivre actuellement, donc que ce soit les problématiques de biodiversité, de qualité de nos sols, la ressource en eau, le changement climatique. On l'a bien vu cet été avec les canicules qui ont beaucoup affecté ce secteur. Et le secteur agricole, finalement, c'est 50% aujourd'hui du territoire en France. Les terres agricoles représentent 50% du territoire. Et donc, forcément, c'est le premier secteur à être affecté par tous les changements qu'on est en train de vivre. Donc ça, c'est la première problématique environnementale. Et la deuxième grand enjeu aujourd'hui qu'on a, c'est qu'on a un renouvellement des générations en France qui doit se faire, puisqu'on a 50% de nos agriculteurs qui sont en âge de partir à la retraite, donc qui vont l'être d'ici 2030, en gros. Et on a une nouvelle génération d'agriculteurs qui souhaitent aujourd'hui s'installer, qui ne sont pas forcément des gens qui vont hériter de terre. Oui. C'est des gens qu'on appelle hors cadre familial. Et la problématique...
2: En fait, les paysans n'ont plus d'enfants qui veulent reprendre, et certains veulent reprendre une ferme, mais n'ont pas les moyens de reprendre la ferme.
5: Exactement. Et donc, la problématique à laquelle ils sont confrontés, ces jeunes ou ces moins jeunes d'ailleurs qui veulent s'installer, cette nouvelle génération d'agriculteurs, c'est que le financement du foncier, ça coûte cher. Ouais. La superficie moyenne en France d'une ferme, c'est 70 hectares aujourd'hui. L'hectare moyen coûte 6 400 €. Donc si on fait le calcul, ça fait déjà plusieurs centaines de milliers d'euros juste pour les terres agricoles. Et il faut ajouter à ça les bâtiments, la maison d'habitation, le matériel, potentiellement le cheptel. Donc on arrive à des ordres de grandeur assez importants. Et donc nous, concrètement, pour répondre à cette problématique et finalement permettre à cette nouvelle génération de s'installer, ce qu'on fait, c'est qu'on a créé une foncière solidaire. Donc c'est cette foncière justement qui est labellisée FinanSol.
2: Alors qu'est-ce qu'une foncière pour ceux qui...
5: Donc une foncière, en fait, c'est un véhicule qui détient de l'immobilier dans le droit français, si je schématise très rapidement. Et dans notre cas, nous, c'est une foncière agricole. Puisque l'argent qu'on va lever auprès des citoyens va servir à financer des fermes. Ces fermes, elles sont mises à disposition des agriculteurs sous forme de location longue durée avec une option d'achat. Et donc c'est une foncière agricole solidaire qui est labellisée FinanSol et agréée ESUS, donc l'agrément entreprise solidaire d'utilité sociale, dont je pense on va parler, qui est très important dans notre modèle, puisque cet agrément ESUS permet à nos investisseurs de bénéficier d'une réduction d'impôt de 25% du montant investi dans la foncière.
2: Vous voulez rebondir peut-être, Patrick Sapi, sur cet agrément ESUS FinanSol?
4: Oui, Élodie, l'agrément ESUS, c'est une espèce de sésame de la finance solidaire, puisqu'en fait, c'est un agrément administratif, tout simplement. En fait, c'est une reconnaissance par l'État du caractère social et solidaire de l'entreprise qui le demande. Donc, ça passe par la constitution d'un dossier, c'est regardé par les préfectures. Et cet agrément, effectivement, il permet de certifier à l'épargnant ou à l'investisseur, en l'occurrence, que l'entreprise en question est bien vertueuse sur le plan social et solidaire.
2: C'est subtil, hein ? L'État qui nous dit qui est vertueux ou pas.
4: Oui, mais
2: on pourrait avoir envie de sourire parce que la vertu de l'État, bon...
4: Oui, mais c'est un cahier des charges en fait qui est décrit par la loi en fait. Notamment, bon, c'est un agrément qui existe depuis 2002. Il s'appelait avant agrément entreprise solidaire. Il s'appelle agrément ESUS depuis 2014. Donc depuis la loi sur l'économie sociale et solidaire. Donc en fait, les critères sont décrits par la loi et dans ses décrets d'application. En l'occurrence, c'est un agrément exigeant. Il y a un peu moins de 3000 ESUS en France aujourd'hui. Et le fait d'avoir
2: l'agrément de personnes reconnues agrémentées.
4: D'organisations et d'entreprises reconnues ESUS. Et cet agrément est important parce que dans certains produits de finances solidaires, notamment les produits d'épargne salariale ou l'assurance vie, les fonds doivent détenir et investir l'argent dans des ESUS. Voilà, donc pour certifier en fait à l'épargnant que son argent est bien investi. Et donc cet agrément ESUS, effectivement, on se bat pour le conserver. Hein. C'est comme Marc-Antoine l'a dit, Paul-Antoine l'a dit, pardon. C'est un agrément effectivement super.
2: Marc-Antoine Moiré et Paul-Antoine Rollin.
4: Voilà. c'est un agrément important parce que en fait, il permet de bénéficier d'une réduction fiscale de 25%. Donc, vous investissez 1 000 € par exemple dans la foncière solidaire de Ferme en Vie, vous pouvez déduire l'année de votre investissement 250 € de votre impôt sur le revenu si vous êtes imposé. Donc c'est quand même pas négligeable et si vous réserve que vous gardiez les parts 5 ans, ça vous fait quand même un rendement financier de 5% par an, net d'impôts. Donc ça aussi c'est important à préciser, c'est-à-dire que la finance solidaire c'est aussi quelque chose qui peut proposer du rendement aux épargnants.
2: Voilà, donc on va pouvoir explorer comment investir dans les terres et soutenir de futurs paysans.

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2: Comment flécher, orienter notre épargne? Regard sur la finance solidaire dans cette émission avec vous, Paul-Antoine Rollin. À l'instant, nous parlions de cette entreprise, de cette société Fève qui existe depuis 3 ans, qui permet à de jeunes agriculteurs de s'installer et reprendre une ferme. Alors, avec des aspects très techniques, l'agrément FinanSol, l'agrément ESUS, qui permet d'être un peu défiscalisé. Concrètement, combien d'agriculteurs avez-vous mis en route depuis 3 ans?
3: Alors, Fève existe depuis 2020. Moi, j'ai rejoint il y a 3 ans.
2: Vous, depuis 3 ans, voilà, exactement.
3: Et ouais. Fève existe depuis 2020. Nous, depuis 2020, on a levé 62 millions d'euros auprès de 4000 investisseurs particuliers et de quelques investisseurs institutionnels. Et avec cet argent, du coup, qui est mis dans le pot commun à la foncière solidaire, on a permis à 90 agriculteurs et agricultrices maintenant de s'installer sur 63 fermes qu'on a financées.
2: Alors, ces fermes se localisent où, plus précisément?
3: Alors nous, le siège de Fève est à Bordeaux, donc on a commencé dans le quart sud-ouest. On a besoin d'avoir une présence terrain, forcément, oui, pour aller rencontrer les agriculteurs sur le terrain et agricultrices, pour aller visiter les fermes. Donc on a commencé dans le quart sud-ouest, et puis on est remonté dans le quart nord-ouest, et maintenant on a recruté nos derniers chefs de projet qui sont dans la moitié est de la France. Et donc, on a plus de fermes actuellement dans la moitié ouest, mais au fur et à mesure, on aura des fermes partout en France. La problématique, finalement, existe partout en France, de renouvellement des générations. Il y a forcément des différences de prix, de modèles agricoles selon les types de régions, mais la problématique est la même, et donc on a pour vocation à se développer dans toutes les régions de France.
2: J'imagine qu'il y a une réputation qui se propage aussi progressivement, des liens qui se tissent avec la Chambre d'agriculture, avec certains paysans qui en parlent à des collègues qui vont mettre la clé sous la porte dans 3 ans et qui s'inquiètent, qui ne savent pas comment faire.
3: Ouais, complètement, complètement. C'est vrai que on commence maintenant à être bien reconnu dans l'écosystème agricole. Voilà, ça a pris un petit peu de temps au départ. Et là, sur les 63 fermes qu'on a financées, il y a eu une belle évolution sur les dernières années. En fait, on en a financé 20 l'année dernière, 17 l'année d'avant. Donc, la majorité des fermes qu'on a financées, finalement, ont été financées dans les 3-4 dernières années. Et donc, on se rend compte qu'on est beaucoup mieux, en effet, reconnu dans l'écosystème agricole, que ce soit par les chambres d'agriculture, les SAFER, les associations paysannes. Et nous, voilà, on est un acteur qui vient travailler avec tous ces acteurs-là. On vient remplacer aucun de ces acteurs-là, on vient pallier à un manque qui existait et qui existe toujours dans la reprise des fermes. Et donc, on travaille avec tous ces acteurs-là et on commence à être reconnus, en effet, sur le terrain.
2: À quoi s'engagent les investisseurs ce sont deux questions. Donc, d'abord, à quoi s'engagent les investisseurs lorsqu'ils se lancent dans l'aventure?
3: Oui.
2: Qu'est-ce que ça leur apporte? Et puis ensuite, je voulais vous poser la question de à quoi s'engagent les nouveaux agriculteurs? Parce que là, je pense qu'il y a des contraintes, malgré tout.
3: Ouais.
2: Puisqu'il y a un cahier des charges, il y a des agréments, il y a forcément des limites aussi, des restrictions, des choix.
3: Les investisseurs, en fait, ce qu'ils recherchent, comme le disaient Patrick et Marc-Antoine, c'est de donner du sens à leur épargne, finalement. C'est pas toujours évident, quand on place son argent, de savoir concrètement quelle utilité il a. Et bien ça, c'est ce qu'apprécient les investisseurs en venant chez Fève, c'est que finalement, le modèle, il est très simple. On investit dans la foncière et cet argent, il sert concrètement à la nouvelle génération d'agriculteurs qui va pouvoir s'installer en location avec option d'achat. Et donc, il y a l'enjeu social et puis il y a l'enjeu environnemental aussi. Tous les agriculteurs qu'on finance sont des agriculteurs qui s'engagent à respecter une démarche agroécologique.
2: Elle consiste en quoi, cette démarche agroécologique?
3: Donc nous, le socle de la démarche agroécologique chez Fève, il est basé sur l'agriculture biologique. Tous les agriculteurs qu'on finance s'engagent à se convertir au bio au bout de quelques années, s'ils ne le font pas directement au départ. Ils ont 5 ans, en fait, pour être en bio.
2: Si jamais ils ne le faisaient pas, ils sont...
3: Alors, c'est inscrit dans les baux ruraux qu'on signe avec eux. On signe, en fait, des baux ruraux à clause environnementale de 25 ans avec les agriculteurs. Donc, ils s'engagent à respecter cette charte. Et on choisit des agriculteurs qui sont alignés avec notre vision de l'agriculture. On ne force pas la main à des agriculteurs qui n'auraient pas du tout envie d'aller vers cette démarche-là. Nous, voilà, on a choisi de financer ce type d'agriculteur.
2: Après, il faut juste y avoir une pirouette en disant non, on va pas y arriver, en fait c'est trop dur, il y a trop de contraintes.
3: En effet, ça peut être cool. Et là, dans ces cas-là,
2: la sécheresse, il peut y avoir, je sais pas, je vous dis ça comme ça, mais
3: ouais, c'est vrai que ça peut être il peut y avoir des ajustements éventuellement, oui, sur dérogation si vraiment il venait à avoir des oui, cas où finalement on n'a pas envie d'envoyer des agriculteurs non plus dans le mur si les problématiques sont trop importantes. Mais
2: C'est étudié à l'avance.
3: Et en fait, quand on valide quand on finance un projet, finalement, on l'a étudié en profondeur et donc on s'est assuré que le business plan tenait la route, que justement les porteurs de projet avaient l'expérience suffisante, les compétences pour mener le projet à bien. Alors après, il y a des aléas, bien sûr, mais en tout cas, on part avec quand même une confiance sur les projets qu'on finance. Et donc, la charte,
2: elle se base sur... Je vous ai coupé la parole.
3: Non, mais sur l'agriculture bio.
2: Sur
3: le respect du sol, donc, qui passe par l'agroforesterie, par une réduction du labour quand c'est possible sur les terres, par une diversification des productions. Et justement, ça c'est le troisième point, c'est la diversité, la diversification des ateliers et des méthodes de production sur les fermes. La diversification, pour nous, c'est clé, souvent au niveau agronomique. Par exemple, quand on a une complémentarité entre une production végétale et une production animale qui va permettre de fertiliser les sols, mais ça peut être aussi une complémentarité et surtout une résilience plus forte au niveau économique des fermes, avec des sources, des rentrées d'argent qui vont venir des différents ateliers de production. Potentiellement, on peut intégrer aussi de la transformation.
2: Vous avez un exemple d'une ou deux satisfactions que vous avez pu rencontrer récemment?
3: Oui, complètement. On a une ferme, par exemple, en Mayenne, où Simon s'est installé donc en 2023, donc ça fait un petit moment maintenant. Mais ce qu'il a fait hyper intéressant, c'est que dès l'année 2024, il a développé un atelier de transformation de ses noisettes qui lui permet de beaucoup mieux valoriser sa production. Il valorise 4 à 5 fois mieux sa production que s'il la vendait directement avec les coques. Et puis, il a aussi...
2: Il en fait quoi ?
3: Donc, il fait de la poudre de noisettes, des noisettes torréfiées, et puis il les vend décoquées. Donc voilà, ça lui permet déjà de beaucoup mieux valoriser sa noisette. Il la vend à des artisans locaux, à des...
2: Mais c'est un engagement aussi de proximité, j'imagine.
3: Donc lui, il arrive à vendre 100% en local, en circuit court et en local, donc dans sa région, parce que c'est un produit qui est assez demandé, la noisette en bio. Et puis ce qu'il a fait également, c'est qu'il a diversifié avec un atelier d'élevage bovin, qui sont des bovins allaitants, qui va engraisser sur sa ferme pendant plusieurs années. Et en fait, il les fait pâturer, il a 22 hectares de noiseraies, et puis il a 50 hectares de prairies autour. Et donc il les fait pâturer en pâturage tournant dynamique et sous ses noisetiers. Et ça lui permet de fertiliser les sols sous ses noisetiers. Ça lui permet de moins passer aussi, de faire moins de passages mécaniques sous ses noisetiers. Donc c'est hyper complémentaire, tant au niveau agronomique qu'au niveau économique, puisque ça lui permet aussi d'avoir des sources de revenus complémentaires.
2: Et donc, si des auditeurs veulent aller le rencontrer, on peut donner un petit
3: non, enfin, alors, allez, non voilà. Bon, on a une...
2: on s'est pas engagé à une visite guidée de la ferme, mais bon, voilà, un petit territoire plus proche que
3: justement,
2: la mienne.
3: Il est situé entre Laval et Angers, et en fait on a une carte des fermes sur notre site où on peut retrouver toute la localisation des fermes, on peut retrouver leur page, les pages de leur site, de leur réseau. Et on avait organisé justement une visite chez Simon en début d'année dernière avec des investisseurs de la foncière qui ont pu voir concrètement à quoi a servi leur argent. Oui. Et ça, je pense que c'est aussi ce qu'ils recherchent.
2: Vous avez un autre coup de cœur agricole?
3: Oui, j'en ai pas mal, mais là, on organise une visite de ferme la semaine prochaine en Vendée.
2: Oui.
3: Donc à 30 minutes de Nantes, où là, c'est une structure qui s'appelle Cultive, qui donc c'est Vanessa et Baptiste qui sont les porteurs de projet, qui ont monté ce premier campus, le campus Cultive en Vendée, qui a pour vocation à être une ferme productrice de légumes et de fruits. Donc c'est une ferme maraîchère qui utilise une méthode particulière, le maraîchage biologiquement intensif, qui était une méthode qui a été utilisée par les maraîchers parisiens en fait il y a maintenant pas mal d'années,
2: oui.
3: Et qui a été remise au goût du jour notamment par Jean-Martin Fortier, un maraîcher canadien. Et donc ils se sont formés à cette méthode-là et maintenant ils ont une ferme qui fonctionne en autonomie, et puis ils forment des jeunes sur cette ferme, qui viennent se former avec eux justement.
2: Pour développer ça ensuite ailleurs.
3: Pour ensuite développer ça ailleurs, donc avec cette méthode du maraîchage bio intensif. Et donc on organise une visite de ferme le 17 septembre chez eux.
2: C'est très très vaste la finance solidaire. Hein. Vous attendiez à entendre parler de sous, et finalement on en arrive aux noisettes et au maraîchage. Marc-Antoine Noiret, vous qui êtes en duplex depuis Lille, vous êtes en lien régulier avec nos invités ici présents. Je rappelle que vous êtes président fondateur de Noiret Patrimoine, cabinet de gestion de patrimoine. C'est ça la finance en fait, la finance solidaire, c'est permettre à des investisseurs de voir des résultats réels de leur épargne aujourd'hui dans des choix posés.
4: Oui, tout à l'heure, vous disiez épargner, c'est voter. Et il y avait un économiste qui disait quand on finance quelque chose, c'est le plus beau métier du monde parce que c'est on investit des capitaux vers l'avenir.
2: Oui.
4: Et ce qu'a dit Paul-Antoine, c'est exactement ça. C'est-à-dire que si demain on critique le mode d'agriculture actuel, comment est-ce qu'on fait pour faire émerger une autre vision de l'agriculture ? Et il faut évidemment trouver des solutions financières là-dessus. Et vous l'avez dit, mais c'est intéressant, c'est que quand on parle de finance éthique et solidaire, on va beaucoup plus parler de projet, on va beaucoup plus voir en fait l'utilité de l'argent. Et donc on va rentrer dans des discussions qui sont aussi beaucoup plus intéressantes. L'un des gros problèmes avec les épargnants français, c'est qu'on ne sait pas très bien à quoi son épargne sert. Est-ce que les auditeurs savent à quoi sert le livret A ? À quoi sert le fonds en euros dans les contrats d'assurance vie ? Par exemple, le fonds en euros dans un contrat d'assurance vie, c'est beaucoup d'obligations et d'obligations d'État. Donc quand on finance l'État français, les États européens, etc., est-ce que c'est ce qu'on a envie de faire quand on entend actuellement ce qui se passe ?
2: Oui.
4: Mais il y a un problème de connaissance et de pédagogie. C'est parce que comme soit on ne se pose pas la question, soit ça nous paraît un peu complexe, on n'a pas vraiment mesure de l'utilité de notre argent et de l'impact qui soit positif ou négatif. L'enjeu de la finance éthique et solidaire, c'est de reprendre quand même en main ce sujet en disant, en fait, l'épargne, c'est très important parce que c'est ce qui permet d'orienter des capitaux vers la vision du monde que je souhaite soutenir. Et là, Paul-Antoine en a donné un bel exemple, mais avec FAIRE, on en a aussi beaucoup d'autres hein, sur des thématiques différentes, le logement social, l'insertion, l'habitat inclusif pour les personnes handicapées, pour les personnes âgées, etc. Et donc nous, quand on va venir faire un conseil financier, on va partir justement du besoin de la personne, de ses objectifs, et ensuite on va ouvrir sur justement tous ces projets solidaires. Et c'est là où généralement le client y trouve beaucoup de sens.
2: Et alors, comment faites-vous pour aller répertorier, dénicher justement tous ces lieux d'investissement ? Donc, il y a ce support FinanSol et vous ouvrez grand vos oreilles et vous êtes prêt à avoir des coups de fil d'auditeurs qui vont vous dire « Ah, mais en fait, vous pourriez peut-être suggérer tel investissement à vos clients, regardez ce que nous faisons. » Ça se passe comme ça ? Ce sont plutôt des rencontres, des relations, des...
4: Alors, au début, j'ai beaucoup utilisé justement le label FinanSol,
2: oui,
4: en appelant justement les entreprises solidaires qui étaient labellisées pour les rencontrer, pour leur expliquer nous ce qu'on comptait faire comme type de conseil financier et donc pour créer du lien avec eux. Ensuite, on travaille également avec des plateformes de financement participatif comme l'ITA par exemple ou sur la transition énergétique avec l'Endosphère, avec Enerfip qui eux financent par exemple des parcs photovoltaïques ou tout ce qui est en énergie renouvelable et donc eux ils vont nous sourcer des projets et sur RCF Radio Notre-Dame, c'est vrai que on peut avoir aussi des placements un peu niche, hein, sur la doctrine sociale de l'Église, par exemple, avec une plateforme comme Credo Funding, etc. Donc nous, notre métier, c'est vraiment de connaître tout l'écosystème, de le rencontrer, et donc oui, en fait, on analyse...
2: C'est vaste ou pas ? Nous,
4: Ah oui, c'est très vaste. mais nous, on a deux analystes, vous dites, on est neuf, hein, et sur les neuf personnes, on a deux personnes à temps plein qui sont en charge justement de rencontrer ces entreprises de l'économie sociale et solidaire, tous ces placements financiers, ces sociétés de gestion, et d'analyser sur un double volet, le volet éthique et solidaire, en disant quelle est la pratique, et aussi sur le volet financier, parce que l'investisseur, il souhaite que son argent soit utile, mais il n'a quand même pas envie de perdre 100% de son capital, donc il y a la question du risque qui est pris, et de la mesure aussi du risque financier.
2: Patrick Sapi, vous qui êtes directeur général de FAIRE, je vous ai beaucoup donné la parole au début de cette émission, un peu moins là parce qu'on est parti plus concrètement dans le fruit de l'investissement. Est-ce que vous voulez rebondir là, sur ce que vient de dire Marc-Antoine Noiret minute ?
5: Ce que dit Marc-Antoine est très juste, c'est-à-dire que l'épargne solidaire, c'est une épargne qui va valoriser la proximité et le quotidien des gens. Et je pense que c'est ça le lien concret entre son argent et ce qu'on en fait, parce que cet argent-là, il peut servir voilà, à financer des structures de la petite enfance. On vient d'avoir un bébé, il faut le faire garder. Oui. On a besoin d'une crèche à côté de chez soi. Bah, l'épargne solidaire peut aller financer la crèche. Oui. Ça peut financer l'EHPAD de ses grands-parents. Ça peut financer la remise dans l'emploi d'un beau-frère, d'une belle-sœur, d'un ami qui a perdu son boulot. Bref, en fait, ce sont des solutions du quotidien. Et ce que dit Marc-Antoine est très juste, c'est que le fait de faire le lien entre l'argent qu'on a à un moment donné, et ce qui finance, il faut que ce soit très concret pour les gens. Ça démystifie l'épargne.
2: On poursuit concrètement dans un instant.
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2: Et comme je le disais tout à l'heure, nous poursuivons concrètement et nous avons poursuivi concrètement. C'était une petite erreur de conjugaison tout à fait inappropriée sur cette antenne. Avec nos trois invités, voilà, comment investir dans la finance solidaire, c'est la question du jour. Avec vous, Patrick Sapie, directeur général de FAIR. Marc-Antoine Noiret, en duplex depuis Lille. Vous êtes président fondateur de Noiret Patrimoine, cabinet de gestion de patrimoine. Et vous, Paul-Antoine Rollin, responsable investisseur pour la société Ferme Envie, FEV. Concrètement, lorsque nous sommes un auditeur, que nous nous disons, bon, voilà, ok, on a compris ce discours, il faut orienter son argent, épargner, c'est voter, très bien. Concrètement, quelle part investir dans la finance solidaire? Est-ce que les uns les autres, vous voulez répondre à cette question? Marc-Antoine Noiret. Quelle proportion?
3: Oui, c'est toujours la question de l'allocation après des capitaux, parce que une fois qu'on est parti de ses objectifs personnels, individuels, et qu'on dit voilà, je voudrais que mon argent soit utile, il y a d'abord la question de par quel biais je vais détenir les investissements. Est-ce que c'est dans de l'épargne bancaire, sur des livrets avec une garantie en capital, etc.? Est-ce que c'est via des contrats financiers, donc assez connus, typiquement l'assurance vie pour les particuliers ou d'autres? Ou est-ce que c'est de l'investissement en direct? Comme disait tout à l'heure Paul-Antoine, on peut investir directement dans une société comme la foncière Ferme Envie. Donc il y a une question de répartition de l'épargne. Ce qui est important, c'est que les critères éthiques et solidaires, on peut les placer à tous les niveaux de l'épargne, et je laisserai peut-être Patrick, justement, reprendre sur ces différentes catégories, mais c'est pas soit c'est très solidaire, soit c'est rien du tout. On peut intégrer différents critères éthiques vraiment sur la totalité du patrimoine. Après, c'est pas forcément la même forme, parce que c'est pas le même risque qui est derrière. Donc ça, c'est un vrai travail. Mais ce qu'il faut, c'est bien comprendre que ça doit pas forcément être uniquement marginal, c'est pas la bonne œuvre. Investir dans de la finance solidaire, c'est comme faire du don. Non, c'est pas du tout ça. Ça doit avoir sa part entière dans la gestion d'un patrimoine.
2: Oui, quand vous parlez de risque, vous pensez à quoi? Qu'est-ce qui est le plus risqué?
3: Alors, il y a des... Par exemple, quand on investit dans une foncière, hein, comme Ferme Envie, il y a plusieurs risques. Il y a le risque de perte en capital. Est-ce que la société, elle va voir sa valeur augmenter ou baisser? Là, on investit sur des terres agricoles. Et donc, si les terres agricoles sont bien gérées, normalement, on espère que ça prenne de la valeur à moyen-long terme. Ensuite, il y a le risque de liquidité. C'est-à-dire, comment est-ce qu'on fait pour sortir de la foncière, si je prends cet exemple-là. Et là, on a une contrainte, si on est un particulier, qui peut être une contrainte fiscale. Donc, il faut rester 5 à 7 ans investisseur de la foncière. Et il faut voir si après, quelles sont les conditions pour en sortir également. Et ça, typiquement, ce qui est vrai pour la foncière Ferme Envie, ce ne sera pas la même chose pour un fonds commun de placement solidaire qui investit en bourse ou un livret d'épargne bancaire qui va partager une partie des intérêts au profit d'une association. Donc le risque de perte en capital ou de liquidité, pour parler que de ces deux-là, n'est pas le même en fonction des produits solidaires qu'on va sélectionner.
2: Une réaction, Patrick Sapie?
4: Non, mais ce que dit Marc-Antoine est très juste. D'abord, l'épargne solidaire, c'est de l'épargne. Donc, comme le disait très justement Marc-Antoine, vous avez toute une grande diversité de produits selon votre appétence au risque. Donc, ça, c'est important aussi de le dire. C'est que l'épargne solidaire, selon la nature du produit que vous prenez, ça peut être plus ou moins risqué. Mais vous avez des gens qui sont prêts à prendre le risque.

0: En fait.
1: Oui, alors l'épargne solidaire, généralement, c'est une épargne patiente. Donc, en fait, c'est de l'argent patient. Donc, généralement, ça vous rapporte de l'argent si vous laissez votre argent longtemps.
0: 15 ans, 20 ans
1: Oui, enfin, 5 à 10 ans, déjà, en fait. Oui. Hein, mais voyez, l'assurance vie, hein, vous avez une défiscalisation qui est obtenue au bout de 8 ans. Hein. Alors, l'assurance vie, vous pouvez faire des rachats, mais vous avez un avantage fiscal qui est obtenu au bout de 8 ans. Si vous laissez votre argent 8 ans, généralement, il peut vous rapporter. Puis vous avez des gens qui sont complètement averses au risque. Et donc, du coup, ce qu'ils veulent, eux, c'est de la sécurité de capital et pouvoir récupérer leur argent quand ils le souhaitent. Et là aussi, vous avez des produits adaptés. Par contre, la finance solidaire, sur des produits très peu risqués et très liquides, elle ne va pas vous rapporter beaucoup. Et puis, vous avez une espérance de gain plus élevée sur des produits moins liquides sur lesquels vous allez devoir placer votre argent un peu plus longtemps. Je voudrais aussi aller contre un nombre d'idées reçues, c'est que vous avez des produits de finance solidaire qui rapportent aussi bien que des produits classiques.
0: Ah oui.
1: Des fonds d'assurance vie en unité de compte ou des produits d'épargne salariale qui sont investis de manière un peu hybride dans des entreprises solidaires, mais aussi dont une partie de l'argent est placée en bourse et qui vous rapporte le rendement, peuvent très bien performer. Donc, ce n'est pas parce que vous investissez solidaire que vous allez pouvoir renoncer au rendement. Et comme je l'ai dit tout à l'heure, parfois, si vous investissez directement dans des entreprises comme Fermanvie, vous avez un avantage fiscal qui contribue en fait au rendement financier de votre investissement. Et ça, c'est important de le préciser.
0: Qui fait l'équilibre en quelque sorte. Marc-Antoine, Paul-Antoine, pardon, décidément,
1: c'est
0: Antoine.
1: Hein.
0: J'ai retrouvé le prénom grâce à votre saint patron. Paul-Antoine Rollin, sur ces aspects de choix, de répartition d'investissement, c'est quand même pas évident de s'y retrouver.
2: Non, c'est clair, et ça, ça dépendra de chacun, et donc ça, c'est plutôt le métier de Marc-Antoine, pour le coup, d'arriver à jauger selon sa clientèle, quel pourcentage ils sont prêts à mettre sur quel type de projet. Nous, chez FEV, voilà, on a des montants d'investissement, l'investissement ouvert à partir de 500 euros, donc c'est assez ouvert, et après, en fonction du patrimoine, il y a des gens qui peuvent mettre beaucoup plus, mais certains vont vouloir mettre un plus gros
0: pourcentage. Quelle a été la part la plus grande dans toute l'histoire de FEV?
2: Alors nous, pour les particuliers, la réduction d'impôt, elle est plafonnée à 10 000 euros par an, donc c'est un investissement de 40 000 euros sur une année, si on paye au moins 10 000 euros d'impôts et que voilà, on peut réduire ses impôts à zéro. C'est le maximum qu'on peut faire sur une année. Pour les investisseurs qui sortent du cadre de la réduction d'impôts, donc on a parfois des investisseurs qui ont plus de patrimoine, qui peuvent investir aussi, on est arrivé jusqu'à 2 millions d'euros.
0: Marc-Antoine Noiret, vous avez un métier extrêmement précieux, en fait. Pouvoir conseiller le patrimoine, comment s'y retrouver dans ce qu'on va lancer dans les finances, c'est extrêmement complexe et en même temps motivant. Quand vous démarrez vos journées, vous êtes dans quel état ?
3: Motivé. Mais non, c'est vrai qu'on a de la chance parce que c'est un métier qui est très humain, parce qu'à la fois on va découvrir la situation personnelle, intime des gens. Hein, quand c'est des particuliers, c'est évident, mais aussi quand on conseille des associations, des congrégations religieuses, des fondations. Et après, il y a vraiment, et je pense qu'on a mis le doigt dessus, un besoin de conseil et d'accompagnement, parce que tout le monde a parfois une idée en tête ou des préjugés sur la finance éthique et solidaire, soit en disant que c'est du marketing, c'est du greenwashing, que ça sert à rien, soit en disant que ça doit être très, très marginal. Et donc, au plus, il y aura un conseil de qualité, avec vraiment des services additionnels, etc., pour accompagner les gens et pour qu'ils puissent s'y retrouver et vraiment comprendre l'utilité concrète de leur patrimoine, si on arrive à faire ça, on aura gagné notre pari.
0: Oui. Patrick Savy, quel est le conseil que vous voulez donner aux auditeurs aujourd'hui, en cette période de rentrée? On a dit beaucoup de choses, mais concrètement, donc allons explorer, on va aller voir le site de FEV, pour voir un peu ce qui se trame, mais plus concrètement.
1: Reprenez le contrôle sur votre argent, donc ça c'est déjà un premier conseil que je donnerais. Et puis si vous voulez découvrir tous les produits qui sont labellisés FinanSol, il y en a quand même beaucoup, et Marc-Antoine le disait, dans plein de secteurs d'activités différentes, vous avez sur notre site effectivement la liste de tous les produits d'épargne solidaire. Alors vous avez des épargnants qui sont plus sensibles à la solidarité internationale, à l'insertion ou à la transition écologique. Donc voilà, il y en a pour tous les goûts, vraiment.
0: Très bien. Bah écoutez, on vous réinvitera pour avoir d'autres pistes encore. Le site de FAIR à retrouver, hein, bien sûr, FAIR, F-A-I-R. Merci beaucoup Patrick Sapie, Marc-Antoine Noiret. On vous retrouvera chaque semaine durant cette émission pour une petite chronique de 3 minutes. Et puis on peut également vous contacter, Noiret Patrimoine. Et vous, Paul-Antoine Rollin, eh bien, on vous donne rendez-vous en allant directement sur Ferme en Vie, donc Fève, pour investir dans l'agriculture. Merci beaucoup à tous les trois. Et merci à RCF Lille pour ce duplex. Merci beaucoup.

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Le blues ayant engendré beaucoup de styles, voici un voyage dans la country, cette musique essentiellement américaine elle aussi. Aujourd'hui, parlons de Josh Turner, qui, dès son début avec la chorale de son église, s'est fait remarquer grâce à sa superbe voix de basse. Un traditionnaliste, les chansons de Josh Turner peuvent parler des sujets contemporains tout en étant ancrées dans la country originelle. Écoutons-le.

Le chanteur country, qui est également un fervent chrétien et qui, désireux de soutenir l'éducation musicale et artistique, a créé une bourse pour aider des étudiants dans ce domaine, c'est Josh Turner.

édition du blues autrement, avec une incursion dans un des genres de cette musique, et c'était le chanteur country Josh Turner. Bonne écoute sur RCF, à la prochaine.

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2: Belgitude. 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
1: Oh, c'est tof.
3: Nos têtes.
4: Calme dans la baraque. Hein. Calme dans la baraque. Hein.
1: Retrouve ici, tu vois, une partie des vestiges qui reprend sur cette lithographie l'implantation de tous les charbonnages waroquais dans le coin, parce qu'il y en avait évidemment plus loin, avec leur château qu'ils font construire. Donc c'est l'idée d'avoir, tu vois, on se raccroche à quelque chose de prestigieux, antérieur, et on s'inscrit dans les traces de ce passé prestigieux.
2: Et on reste sur place.
1: Et on reste sur place. Oui, oui.
2: Hein, on dirige de l'intérieur.
1: On est paternalisme.
2: Le paternalisme est total. Voilà, nous sommes en train, avec Gilles, de faire une émission sur les Waroquais. Une dynastie, les Waroquais.
1: Oui, c'est véritablement le cas. On peut parler de dynastie. Si représentant, homme s'entend à l'époque, évidemment, quatre générations, donc, pendant environ un siècle, qui vont être à la manœuvre des charbonnages de Marimont, mais cet empire véritablement qu'ils vont créer autour de l'exploitation charbonnière dans la région du centre, avec comme épicentre Marimont en tant que tel, eh bien, va avoir des ramifications beaucoup plus importantes, notamment dans toute une série de secteurs liés à l'activité industrielle de la région, qu'on songe à l'exploitation ferroviaire, qu'on songe à l'exploitation métallurgique ou verrière aussi. Et les Waroquais vont se construire une espèce de petit empire. Et en plus de cela, bah, évidemment, ils vont cumuler une série de choses, notamment bah, des mandats politiques et implanter durablement leur empreinte ici dans la région.
2: Tout démarre comment ? Parce que on ne naît pas forcément riche, hein, on peut le devenir par la force des choses. Les ancêtres des Waroquais, ils sont de la région, bien sûr. Marimont est un domaine, ici il n'y a pas grand-chose, à part ce domaine, enfin, pas grand-chose, tout est relatif, parce que Marie de Hongrie, quand même, elle savait où elle mettait les pieds, mais... La Louvière n'existait pas, les villes autour n'existaient pas, hein, sans doute. Oui. Et donc il a bien fallu, bon, on a exploité le charbon, c'est sûr, mais une toute petite mine ou bien non tout de suite
1: Alors, je dirais, c'est à la fois une opportunité et aussi beaucoup d'opportunisme. Comment les choses se passent ? Le tout premier Waroquais qui s'établit dans le coin, c'est Nicolas Waroquais. Alors Nicolas Waroquais, il vient en fait de la région de Mons. Dans la famille, on est plutôt dans le secteur de la petite bourgeoisie de ville. Ce sont des marchands. Mais par idéalisme, je dirais, Nicolas, comme son frère Isidore, vont être séduits véritablement par les idées nouvelles de la Révolution française. Et donc Nicolas Waroquais va s'engager dans les armées de la République française. Évidemment, en plus, nos régions sont annexées directement aussi, donc l'intégration est d'autant plus évidente pour lui. Et c'est quelqu'un qui va faire une belle carrière militaire. Il va être un officier, il va côtoyer un certain Maximilien de Robespierre, notamment. Et quand le vent va tourner pour Robespierre, Nicolas Waroquais a la sagesse de changer de cap.
2: On parlait d'opportunisme.
1: Voilà, notamment, et de se dire que là, ça commence à sentir le roussi. Donc, il quitte les armées et ses amitiés avec Robespierre, et il va recentrer, en quelque sorte, ses activités. Et il s'avère qu'issu d'une famille marchande, bien, je dirais, la gestion financière, la gestion d'un budget, ce genre de choses, lui parle quand même.
2: Le sens du commerce.
1: Exactement. Et donc, opportunisme, pourquoi ? Parce que, on avance un petit peu dans le temps, on est sous l'ère napoléonienne, et Napoléon, il suit ce qui a été déjà entamé ici, c'est-à-dire que l'ancien domaine princier de Marimont était tombé dans l'escarcelle de la République française, qu'il avait vendu comme bien national. Donc avec une possibilité d'exploitation, notamment forestière, très importante ici dans le coin. Par ailleurs, un premier consortium, on va dire, va chercher à exploiter une denrée souterraine, c'est la houille, c'est le charbon ici, qui semble être de bonne qualité. Cette première association ne fonctionne pas très bien et donc on remet en vente le domaine et on a d'ailleurs un exemplaire original de cette mise en vente et de la concession par décret impérial de cette exploitation hier à Marimont et on retrouve effectivement le nom de Waroquet parmi les administrateurs qui vont gérer cette fois de manière beaucoup plus efficace ce charbonnage.
2: Une concession n'est pas une acquisition. Le sous-sol appartient à l'État.
1: Oui, tout à fait. Mais évidemment, il y a une manière aussi de pouvoir en tirer des bénéfices.
2: Et voilà, donc on concède l'exploitation.
1: Exactement.
2: Pour que ce soit clair.
1: Exactement, tout à fait. Et là, évidemment, il y a toujours derrière cette idée de puis collectivité.
2: On s'arrange.
1: On est aussi dans la phase déjà de bon démarrage de la révolution industrielle. Et Nicolas Waroquet va flairer en quelque sorte la bonne affaire. Entre les administrateurs, c'est lui qui va être désigné justement pour être l'administrateur général. Et donc, pour une durée d'un an, on se rend compte qu'il fait très bien son job et surtout que le retour aux actionnaires est très
2: les dividendes
1: très
2: valent la peine.
1: Voilà, exactement. Dès lors, Nicolas va être reconduit d'année en année jusqu'à son décès comme administrateur général de ces charbonnages qui vont prendre de plus en plus d'ampleur.
2: Entre-temps, John Cockerill s'est installé du côté de Sorin.
1: Oui, tout à fait. On a évidemment ce mouvement qui a été initié, je dirais, déjà à la fin de l'Ancien Régime, mais qui prend de plus en plus d'ampleur. Et déjà à l'époque hollandaise, donc 1815-1830, pour nous en Belgique, eh bien, il y a une série de grands patrons qui vont se manifester. Et donc, les charbonnages de Marimont vont bénéficier de cet engouement et de ce soutien des autorités qui va faire fructifier leur affaire. Qui plus est, et ça va être le revers de la médaille pour Nicolas Waroquet, il est orangiste, donc il est partisan.
2: En 1830, il a quelques soucis là du coup.
1: Il a effectivement quelques soucis, tant et si bien qu'il avait occupé le poste de bourgmestre de Morlanwey, la localité sur laquelle Marimont se trouve toujours actuellement, et en 1830-31, en raison de ses sympathies orangistes, il est purement et simplement remercié et démis de ses fonctions. Ce qui ne l'empêche pas de conserver ses fonctions au sein des charbonnages, mais évidemment, il va être regardé de travers, notamment par Léopold Ier et le gouvernement.

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2: Alors, notre ami Waroke, c'est le premier de la lignée ou le premier d'importance?
3: Alors,
2: remercié pour ses fonctions de bourgmestre.
3: Oui, c'est ça. Donc, c'est le premier Waroke à s'établir véritablement physiquement à Marimont. Quand il s'établit, il occupe des bâtiments d'Ancien Régime qui ont survécu, qu'il a plus ou moins restauré, et il fait construire, en fait, un nouveau château que son fils Abel va pouvoir occuper avec sa famille. Preuve aussi de cet opportunisme et de cet accroissement de richesse significatif dans la famille, eh bien, les Waroke vont faire appel à l'architecte en chef et je dirais l'architecte de Léopold Ier, Tilmant François Seuss, qu'on connaît notamment pour ses travaux sur le Palais Royal à Bruxelles, dans le centre. Eh bien, ils font appel au même architecte pour construire leur château néoclassique sur le sommet de cette colline ici à Marimont. Et qui plus est, c'est très bien d'avoir ce château, en plus d'une résidence dans le centre-ville à Bruxelles, il faut rester près des milieux de pouvoir, évidemment. Mais ce château, il lui faut aussi un bel environnement, et donc on va faire appel aux meilleurs jardiniers paysagistes de l'époque qui vont réaliser donc l'aménagement du parc à l'anglaise tel qu'on le connaît toujours ici de nos jours. Et donc on a par exemple sur cette lithographie une vision de ce qu'était l'environnement du château Waroke au milieu du 19e siècle, avec cette constellation en quelque sorte de puits d'extraction, tous en activité. On voit la fumée qui sort de ces cheminées. On voit aussi qu'il y a déjà des embryons de chemin de fer, d'aménagement, peut-être même le premier tunnel ferroviaire du continent européen. Tout ça financé par les Waroke pour justement faire fructifier leurs affaires. Et donc ça donne véritablement cette idée d'un empire sur lequel règnent en quelque sorte les Waroke.
2: Aujourd'hui, on n'imagine pas qu'un patron d'industrie aille construire un palace au milieu des usines, des fumées, des ouvriers, etc. C'est une époque. Hein.
3: Bien sûr, c'est le reflet d'une époque, mais c'est aussi le reflet d'une vision de l'époque aussi, celle notamment du paternalisme. Le patron est évidemment au-dessus d'un point de vue sociétal, ou social plutôt, ses collaborateurs et de ses ouvriers.
2: C'est presque de droit divin. Hein.
3: Oui, bien sûr, mais il reste à proximité, tout en marquant nettement la distinction sociale et les moyens dont il dispose. Mais ça donne vraiment cette impression qu'il surveille aussi les environs.
2: Être là, c'est bien, mais pour quelle raison, quoi ?
3: Voilà, c'est évidemment toujours avec une idée derrière la tête.
2: Je pense au Grand Ornu, c'est la même époque ?
3: Alors effectivement...
2: Parce que là, il y a des idées nouvelles. Hein.
3: Oui, tout à fait. Alors on n'est pas dans la même configuration que Bois-du-Luc, par exemple, ou le Grand Ornu, mais on a quand même cette idée d'avoir un patron qui n'est pas très éloigné de son système finalement aussi, qui lui permet de réagir rapidement aussi en cas de nécessité, qu'on songe par exemple à des mouvements de grève qui arrivent. Mais les Waroke vont quand même avoir ce qu'on pourrait appeler la fibre sociale. Alors on s'entend, nous sommes au 19e siècle, il y a le paternalisme, évidemment ça n'est jamais spontané et gratuit surtout, il y a toujours un retour en attente, mais néanmoins on sent qu'ils sont habités, je dirais, par l'idée qu'il faut néanmoins faire profiter un peu la collectivité, avec des salaires qui sont plus élevés pour les charbonnages de Marimont que dans d'autres lieux de la région, avec aussi pour la région les premières caisses de mutuelles en quelque sorte, de caisses d'intervention par exemple pour des veuves de mineurs, une scolarité qui est facilitée pour les enfants de ces familles et un urbanisme dans l'idée d'améliorer aussi le quotidien aussi, et puis les aspects sanitaires.
2: La paix sociale s'achète.
3: Oui, tout à fait. Bien sûr, hein, tout ça fait l'objet de négociations, de concertations. Les Marocains ont très bien compris aussi que pour, d'une part, faire venir de la main-d'œuvre, mais aussi pour inciter des personnes à venir travailler de préférence dans les charbonnages de Marimont, il faut se montrer en quelque sorte attractif. Donc proposer de meilleurs salaires, proposer des possibilités de petits logements et alors toute une série d'aménagements sociaux, d'aide pour les personnes, de soins de santé, etc. Donc tout ça se fait. Ce qui est notable, c'est que finalement, par rapport à la région et plus largement sur l'ensemble du bassin houiller belge, les mouvements de grève dans les charbonnages de Marimont, il y en a eu, mais ce n'est pas ici qu'ils ont été les plus musclés en quelque sorte. Alors, ça ne dit pas nécessairement que les conditions de travail étaient plus évidentes, plus confortables. Loin de là, le travail des mineurs, des ouvriers est toujours très pénible et dangereux. Mais ça veut dire qu'il y a un petit plus néanmoins qui peut faire un peu la différence. Ça n'empêche pas aussi les Marocains de continuer d'avoir un train de vie très fortuné et d'étaler aux yeux de tous, évidemment, leur richesse.

0: Alors, richesse qui s'étale sur plus d'un siècle finalement, et qu'est-ce qu'il en reste aujourd'hui?
1: Alors, ce qu'il en reste, je dirais essentiellement pour nous à Marimont, c'est ce que le dernier représentant de la famille, Raoul Waroquet, va laisser.
0: On a quelle année là?
1: En 1917, lors de sa mort, il va laisser à l'État belge son domaine, c'est-à-dire donc grosso modo le château Waroquet, le château familial, le parc qui l'entoure et évidemment toutes les collections artistiques qu'il va rassembler au cours de sa vie. C'est l'élément, je dirais, le plus tangible. Maintenant, sur l'action, je dirais, économique des Waroquet, je dirais, forcément, progressivement, après la Seconde Guerre mondiale, les puits d'extraction,
0: Déclin du
1: l'échevalement,
0: charbon.
1: etc., vont disparaître peu à peu du paysage. On en conserve encore quelques vestiges dans la région, notamment aussi dans les bois de Morlanhaie. Mais il faut dire aussi qu'il y a une page qui s'est tournée aussi pour la région à ce niveau-là.
0: C'est transit Gloria Mundi.
1: C'est un peu ça, évidemment. La difficulté, c'est évidemment de pouvoir rebondir et de trouver une manière aussi de conserver à la fois la mémoire de ce patrimoine qui a constitué en fait toute l'identité
0: Un
1: d'une
0: fleuron,
1: région.
0: hein? Un
1: Voilà,
0: fleuron.
1: tout à fait. Et en même temps aussi de voir comment on peut préserver aussi les vestiges, les traces tangibles de ce passé qui a toujours, je dirais, une place dans l'histoire de notre région.
0: Alors, il suffit de regarder les plaques. Il y a des rues Waroquet un peu partout dans toute la région,
1: C'est vrai.
0: et surtout à Mons, quand même, Mons qui est une grande ville, hein, très dynamique, avec une université, une faculté Waroquet.
1: Oui, tout à fait. Alors à la base, ce n'est pas l'université, c'est un institut commercial que Raoul Waroquet va financer entièrement de sa poche. Quand on voit encore les bâtiments aujourd'hui, ils sont assez grandioses. Alors, on peut s'amuser dans les éléments de décor à repérer le monogramme de Waroquet. C'est une manière évidemment aussi de passer à la postérité d'une certaine manière. Mais c'est aussi un geste, je dirais, d'ouverture, je dirais presque philosophique aussi, et d'une conception pour veiller à la formation de la société et à lui donner en quelque sorte la boîte à outils pour continuer d'aller de l'avant. Alors évidemment, ça n'est jamais gratuit non plus. Pourquoi? Eh bien tout simplement parce que les personnes qualifiées qui vont sortir de leur

0: cursus dans cet établissement, on va les inciter à travailler plus tard, peut-être pour le compte
1: chez Marocais.
0: Marocais. Voilà, exactement. Donc c'est un système qui s'alimente lui-même en quelque sorte aussi, mais qui néanmoins va être aussi un des piliers socio-économiques aussi du côté de Mons.
1: C'est une recherche d'excellence qu'on ne peut que saluer.
0: Oui, tout à fait, et on en conserve encore de nos jours un témoignage très vivant, je dirais. C'est en fait ce grand pôle de l'enseignement que Raoul Waroquet va constituer en promontoire, en quelque sorte, c'est un peu l'acropole de Morlanwe, dans laquelle on retrouve l'Athénée. Waroquet, il y a le lycée qui était l'établissement pour jeunes filles, construit plus ou moins à la même époque. Il y a toute une série de cours qui sont donnés en cours du soir, par exemple, des cours de formation technique aussi. Donc il va véritablement permettre d'avoir sur le territoire de sa commune, parce que c'est derrière ça aussi qu'il se cache en quelque sorte, de montrer qu'il y a une autre possibilité pour l'enseignement dans la région aussi. L'idée aussi, c'est que Raoul Waroquet, qui est franc-maçon, souhaite avoir un enseignement laïque, et donc de pouvoir aussi avoir ce niveau d'excellence dès le plus jeune âge aussi. Et encore de nos jours, c'est des établissements qui continuent à attirer énormément d'élèves qui en sortent, je dirais, qualifiés et qui continuent à avoir au moins en mémoire le nom de leur fondateur.
1: Voilà, l'esprit de Waroquet est toujours présent dans cette région du centre. Un dernier mot avant de nous quitter. Chers auditeurs, visitez le Musée royal de Marimont, ça vaut vraiment la peine.
0: C'est un endroit, je dirais, un peu à part. C'est un musée qui se trouve au cœur d'un parc de 45 hectares, un parc qui est du reste classé et qui est un des plus beaux arboretums de Wallonie. C'est un endroit qui marie à la fois des vestiges passés, voilà, tout à fait, et je dirais notre actualité de tous les jours, parce que c'est un lieu de vie par son parc, mais en son centre, il accueille encore toujours les collections rassemblées par Raoul Waroquet. Et nous essayons aussi, en tant qu'institution, de marier cette rencontre entre nature, culture et patrimoine, avec un programme d'activité, un programme d'exposition régulier. Et notre prochaine exposition, d'ailleurs, commencera à la fin du mois de septembre. Ce sera sur la manufacture de Meuldre-Cochet, une manufacture de porcelaine bruxelloise qui a eu près de 2 siècles d'existence. Et nous allons retracer, je dirais aussi, toute l'histoire sociale que cette manufacture peut raconter en corollaire, je dirais, de l'histoire de notre pays.
1: Donc je dis à bientôt.
0: À bientôt, merci.

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Eh bien, nous allons voir que notre ami Robert à Bruxelles, c'est un ermite, mais entouré d'une foule. En effet, à peine ouvre-t-il la bouche que les foules se pressent à nouveau derrière lui, toutes catégories sociales confondues, et les deux sexes mêlés avec des femmes toujours de plus en plus nombreuses. Cette troupe errante vaut à Robert une sévère mise en garde. L'épître que lui adresse vers 1099, Marbode, qui est le nouvel évêque de Rennes, et en toute chose, l'ermite est accusé de manquer singulièrement de réserve. Il va, cheveux au vent, barbe hirsute en haillons, genoux à l'air et pieds nus, alors qu'il n'aurait jamais dû quitter sa communauté de chanoines et l'habit qui va de pair. Il ose critiquer les prélats devant les laïcs, ignorant alors que la réforme des mœurs est affaire à régler entre clercs. Il prive les pauvres curés de leur dîme en entraînant leurs ouailles à la suite. Et ses disciples ne valent pas mieux. Même tenue, fausse ascèse, soumission fanatique au maître, confusion des ordres sociaux, mais surtout, c'est la présence des femmes qui fait scandale. La nuit, les deux sexes couchent au milieu des bois. Marbode comprend bien que Robert s'acharne ainsi contre une faute passée, mais quelle présomption de croire qu'il ne faillira pas en s'exposant au feu du désir. Nombreuses sont en tout cas les femmes à sa suite qui sèment en route les fruits de leur inconscience.

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1: Est-ce l'effet de ces critiques ? Vers 1101, le maître fixe enfin sa troupe dans le vallon de Fontevraud. Proche du confluent de la Loire et de la Vienne, à la limite de l'Anjou et du Poitou. Le lieu est offert à la communauté par les seigneurs de Montsoreau et leurs dépendants, puis placé sous la protection du pieux évêque Pierre de Poitiers. Logé dans de méchantes huttes, nourri des dons récoltés à droite et à gauche par Robert en attendant que les terres défrichées donnent leurs premiers fruits, eh bien les disciples vivent encore dans la confusion. Lépreux, infirmes ou vaillants, hommes et femmes, nobles et pauvres, prêtres et laïcs, veuves, vierges ou prostituées. Et en 1106, Robert reçoit une nouvelle semonce. Geoffroy de Vendôme, puissant abbé bénédictin, l'accuse de partager la familiarité et parfois la couche de certaines femmes, voulant ainsi se crucifier dans leur lit par un nouveau martyr, tandis qu'il en traite d'autres avec une dureté excessive. Puis c'est l'apaisement, l'installation définitive. L'abbaye est construite en dur, soigneusement partagée en quartiers hermétiques. Le grand moutier pour les vierges, la Madeleine pour les autres femmes. Saint Jean pour les hommes, Saint Lazare pour les lépreux. Et le patrimoine s'enfle démesurément, grâce en particulier à la faveur des comtes d'Anjou. Robert, qui accepte le titre de maître, mais refuse celui d'abbé, se décharge pour une part du soin de l'ordre sur une prieure, la noble Hersande de Montsoreau, et peut ainsi plus librement porter la bonne parole dans tout l'ouest de la France, des portes de Paris aux Toulousains, fondant au total une vingtaine de prieurés, dépendant de l'abbaye mère, où affluent les filles et les matrones des meilleurs lignages.

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1: À l'été 1115, le maître rassemble les frères de Fontevraud et les prie de renouveler leurs vœux de mission aux religieuses et de quitter l'ordre. C'est ensuite la grande assemblée de septembre et, un mois plus tard, la désignation de Pétronille de Chemillet à la charge d'abbesse, puisque la mort a déjà emporté Hersande. Ayant ainsi disposé de son héritage, le vieillard reprend la route, insatiable. La maladie le terrasse le vendredi 18 février 1105, en plein Berry, loin de ses bases. Et il trouve refuge dans le petit prieuré Fontevris d'Orsan. On y convoque son ami, l'archevêque Léger de Bourges, pour lui dire son désir de savoir son corps ramené à Fontevraud et inhumé là, sans honneur, dans la boue du cimetière. Une dernière fois, il rappelle la consigne aux frères de l'ordre. Servir les religieuses par amour du Christ et leur obéir pour le salut de vos âmes. Puis, aux sœurs, ne rien faire sans le conseil des religieux. Le vendredi 25 février, son âme, enfin délivrée, s'envole vers le Père. Sur la dépouille encore tiède, ceux du Berry et ceux de Fontevraud se livrent alors un combat acharné, dont l'enjeu, vous vous en doutez, est précisément cette relique en puissance. Pétronille, venu à la rescousse en grande hâte, eh bien, l'emporte au terme de 4 jours de haute lutte. Et le mardi 7 mars 1116, le corps de Robert, enfin de retour, est enterré à Fontevraud. Non pas dans la boue, selon le vœu du fondateur, mais dans le cœur de l'église abbatiale, à la droite du maître-autel, dans ce sarcophage sans doute dont les archéologues viennent de redécouvrir le socle fractionné. Car pour de longs siècles, l'histoire posthume de Robert d'Arbrissel qui, de son vivant, avait en bien ou en mal tant fait parler de lui, est celle d'un oubli savamment entretenu. Le Saint-Corps placé dans le cœur, réservé au monial, mis au secret, est ainsi soustrait à la dévotion des fidèles et des frères. Aucun culte au tombeau, en ces temps si friands de reliques et de miracles. Des deux légendes rédigées en l'honneur du fondateur, l'une ne circule bientôt plus qu'en une version étrangement tronquée. Les timides tentatives de canonisation menées au XVIIe et au XIXe siècle font long feu. C'est l'histoire qui tire Robert de son oubliette, grâce à Michelet, qui pressent en lui le promoteur de la restauration de la femme au XIIe siècle. Puis, les marxistes veulent le voir en défenseur des humbles contre les puissants.

La réalité, telle qu'on croit aujourd'hui l'entrevoir, vous vous en doutez, est plus complexe. Robert n'ouvre point aux exploités les allées du pouvoir. Il propose à tous, ordre confondu, les voies escarpées du salut. Quant aux femmes, par qui vint la faute, comme tous alors ils le croient, et la sienne sans doute, et parce qu'il sent auprès d'elle la violence du brasier, il les utilise tout d'abord comme bûcher de son étrange ordalie charnelle. S'il les met par la suite au sein de sa fondation en situation éminente, c'est avant tout pour quand une subtile assaise, les frères tirent le profit spirituel de cette humiliation contre nature. Qu'il est par la puissance du sentiment de culpabilité qui le hante peu à peu, découvert l'idée de la responsabilité individuelle, mais de la rédemption aussi offerte à toutes et à tous, sans doute, qu'il est ainsi fait voler en éclats l'essence pécheresse de la féminité et la féminité comme essence. Certains textes permettent de le penser, qu'il est un des premiers en cette aube du XIIe siècle, explorer le front pionnier de la conscience et éprouver la théorie de ses tourments. On peut le supposer, mais c'est dire en même temps qu'il ouvrait là l'inaccessible espace de son secret.

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1: Bonjour à toutes et à tous et bienvenue dans un nouvel épisode du Temps d'un Café sur RCF Sud Belgique. Et aujourd'hui, on va parler d'un sujet de plus en plus présent dans notre quotidien, c'est celui de l'intelligence artificielle. On s'en sert de plus en plus pour un tas de choses, comme la création de textes, d'images ou même de vidéos. Mais derrière toutes ces créations qu'on peut imaginer, on peut se poser une question, l'intelligence artificielle peut-elle être créative ? Bertrand Mison, il est spécialiste des IA et chercheur au sein d'institutions européennes, a mené l'enquête dans son livre Mona Lia, l'IA peut-elle être créative ? C'est paru chez Keynes et il nous fait le plaisir d'être présent en studio aujourd'hui. Bonjour Bertrand Mison.
2: Bonjour et merci de me recevoir.
1: Avec grand plaisir pour parler de ce livre qui est très instructif, très intéressant, très captivant. Voilà, on va en parler tout au long de cette émission pendant à peu près une demi-heure ici. D'abord, je voudrais savoir qu'est-ce qui vous a intéressé d'abord dans... Je sais que vous êtes un fan de technologie, mais ça fait depuis combien de temps que vous êtes intéressé par tout ça justement ?
2: Je suis tombé dans l'IA générative par une succession, on va dire, de choix de carrière, en fait, où à la base, je suis ingénieur en environnement.
1: Ah oui, rien à voir.
2: Ah, alors, il y a toujours un rapport, tout est lié, puisque ma spécialité, c'est ce qu'on appelle l'environnométrie, c'est-à-dire de mesurer, finalement, tous les paramètres de la santé de la planète. Et ça m'a amené, justement, à l'étape suivante, qui est de traiter un grand volume de données. Donc, j'ai fait un doctorat en sciences des données. Et c'est comme ça que, de fil en aiguille, quand on parle de données massives, en fait, on parle d'IA, on parle de machine learning et donc d'IA. Et voilà le fil conducteur qui m'a amené à m'intéresser de très près et à travailler au sein des institutions européennes, effectivement, sur l'IA, d'abord langagière. J'ai toujours été fasciné. Alors ça, c'est vraiment un tropisme personnel par les machines parlante, on va dire, toute cette science balbutiante à l'époque. Et puis, elle balbutie de moins en moins. On l'a tous constaté depuis 2022 et ChatGPT. Et là, je suis vraiment au cœur du réacteur en conseillant les institutions européennes pour leur politique liée à l'IA en produisant des résultats scientifiques au sein du Centre commun de recherche.
1: C'est un sacré rôle, ça, quand même, pour les institutions européennes. Je veux dire, c'est un peu top secret, un peu confidentiel, je suppose.
2: Non, pas vraiment. Disons que ce qui se passe, c'est qu'il y a vraiment, c'est pas très connu, mais le Centre commun de recherche est vraiment un centre, comme son nom l'indique, qui fait de la recherche scientifique. Donc, c'est de la recherche qui se fait sur le temps un peu plus long. Et donc, en général, on publie pas dans le magazine à la mode ou dans le post Instagram qui buzz, mais on publie des articles scientifiques très sérieux dont les résultats sont réellement influents sur les politiques européennes. C'est un peu ça l'idée. Mais c'est vrai que, je le disais, il y a aussi un attrait évidemment personnel pour ces technologies et pour le langage. Et donc, il y a un peu les deux Bertrand en moi, le chercheur et puis le romancier, puisque j'ai eu le plaisir de publier déjà deux romans avant Mona Lia. Et donc, Mona Lia est vraiment le fruit de cette rencontre entre le scientifique en moi et le romancier en moi, où je voulais justement parler de l'IA par l'angle de la créativité, parce que je trouve que c'est un angle qui permet en fait de mener un débat fécond sur les enjeux en fait de cette intelligence artificielle dans nos vies qui s'empare de nos imaginaires.
1: Exactement, et un débat nuancé aussi, c'est important de ne pas être seulement pour ou contre, il faut essayer de comprendre un petit peu tout ça, et c'est justement ce qui est dénoncé dans ce livre, Mona Lia notamment. Je propose qu'on revienne d'abord sur votre précédent ouvrage qui était un roman qui s'appelait Le Nouveau Michel H1, où justement je pense que vous parliez déjà d'intelligence artificielle, non ?
2: Exactement, alors là c'était vraiment... quelque chose de très amusant, un plaisir que j'ai voulu partager, puisque le nouveau Michel H est une fable qui parle de l'utilisation de l'IA en littérature. Alors une fable, comme toujours, moi j'aime bien manier l'humour et la tendresse dans mon travail littéraire, donc il y a ces deux ingrédients-là, mais c'est une fable qui met en scène justement une personne qui utiliserait l'intelligence artificielle pour devenir le nouveau Welbeck et donc mettre un grand coup de pied dans la fourmilière littéraire grâce à l'IA ou à cause de l'IA, c'est selon, on laisse le lecteur juger. Et justement, c'est un roman qui a eu de très bons retours parce qu'il y a aussi une originalité formelle dans le nouveau Michel H, qui est que justement, le narrateur, à un moment donné, avoue avoir utilisé l'IA et prend un peu à partie le lecteur, etc. Donc voilà, c'était vraiment une exploration qui est mon questionnement de nouveau en disant, mais que fait l'IA à l'art, que fait l'IA à la culture et donc que fait l'IA à notre civilisation?
1: Et finalement, ça conduit au livre du jour. Donc, je donne juste quelques références pour le nouveau Michel H. C'est toujours disponible et c'est paru chez Asmodée et Derne. Et ça nous amène vers le livre du jour. Donc, Mona Lia. Lia peut-elle être créative? C'est paru donc chez Keness tout récemment, enfin, il y a quelques mois en tout cas. Et dans cet ouvrage, vous avez décidé de vulgariser ce sujet qui est parfois pas toujours très accessible ou un peu flou, on va dire. Est-ce qu'on peut donner le point de départ de cet essai? Je pense que ça part peut-être d'une réflexion avec votre famille, avec vos enfants, je pense.
2: Exactement. Dans l'introduction, on met un peu en scène cette discussion familiale qu'on a sans doute tous eue avec des amis ou en famille qui est de dire voilà, alors l'IA quoi, elle va nous détruire ou elle va ouvrir un nouvel âge d'or de l'humanité. Et en fait, évidemment, on a envie de débattre de ce sujet et d'avoir des arguments je vais dire solide et pas simplement céder à ses passions. Donc c'est vrai qu'il faut savoir que moi j'avais posé ce constat, et c'est ce qui m'a donné envie d'écrire Mona Lia, c'est que l'IA on en parle beaucoup, on en parle peut-être même trop, je crois qu'il y a une lassitude qui s'installe, mais on ne la comprend pas assez. En même temps, tout le monde s'est fait rabâcher les oreilles avec l'IA, mais je trouve que trop peu de personnes ont réussi à acquérir cette connaissance de base qui va nous permettre de dominer l'IA. Or, ça, c'est vraiment quelque chose qui, pour moi, est important. Est-ce qu'on va être dominé par l'IA ou est-ce qu'on va dominer l'IA? Et donc, Mona Lia voudrait modestement contribuer à ce que l'humanité domine l'IA en l'aidant, premièrement, à comprendre, c'est la première partie de Mona Lia, deuxièmement, à questionner, à poser les questions qui sont importantes par rapport aux enjeux d'une intelligence artificielle, je vais dire, créative et par là même qui peut nous émouvoir et donc qui peut nous contrôler quelque part, ou en tout cas qui peut être un outil de pouvoir mis dans certaines mains. Et puis la troisième partie, justement, c'est se positionner. Qu'est-ce qu'on peut faire, qu'est-ce qu'on peut faire pour que l'IA soit au service de l'humanité et pas un outil d'asservissement de l'humanité. Donc c'est un programme qui est très ambitieux et qui tient en 150 pages à peu près.
1: Oui, c'est ça, 150, 200 pages, donc c'est assez efficace finalement.
2: En tout cas, moi, je suis quelqu'un qui aime l'efficacité, je suis quelqu'un de pragmatique, je suis quelqu'un qui aime la clarté aussi. Donc j'ai voulu vraiment faire un essai accessible et qui laisse vraiment quelques armes intellectuelles à chacun pour rentrer dans l'arène et défendre ce qui nous caractérise, nous les humains, et ce qui nous tient à cœur.
1: Et ce titre d'ailleurs, il vient d'où? Mona Lia, c'est vous qui l'avez trouvé, c'est votre éditeur?
2: Ah, c'est un ami en littérature, Rémi Bertrand, qui m'est très cher, qui est lui-même un romancier primé. Et lors d'une discussion vraiment à bâton rompu, je lui expliquais que je voulais mettre une Joconde traitée à l'IA. Alors, on n'a pas l'image ici, mais l'image de la couverture vaut le détour. Donc, j'invite les auditeurs à chercher sur Internet. Parce qu'en fait, elle est remise au goût du jour. Elle est représentée comme une influenceuse un peu. Elle a les codes esthétiques d'une influenceuse Instagram. Et donc, il y avait tout un message derrière tout ça. Et je cherchais un titre. On brainstormait un petit peu et il me dit, mais en fait, si tu mets Mona Lia, il voyait tout de suite se visualiser les lettres I et A gonflées. Et donc, ça a donné Mona Lia, L'IA, effectivement.
1: Et comment on fait pour écrire un livre sur l'IA, sachant que l'IA, on le voit en quelques années, elle avance très vite, parfois en 2 ans, on la voit, elle fait des progrès exceptionnels. Comment on fait pour écrire un livre qui va rester plus ou moins actuel?
2: Oui, c'était ma grande hantise parce que, voilà, je pensais, comme le nouveau Michel H, qu'il fallait qu'il sorte vite. Et j'étais agréablement surpris, peut-être comme je travaille sur le sujet, je pense que j'avais un petit temps d'avance qui fait que les 6 mois ou les 8 mois du cycle éditorial ne m'ont pas complètement ringardisé. Je pense aussi qu'il y a des grands principes qui ne bougent pas. Alors c'est vrai que ça change tous les jours on a une nouvelle annonce fracassante, etc. Mais je pense que les changements de paradigme, en fait, ils sont profonds, mais ils sont sur un temps un peu plus long. un temps qui est malgré tout ébouriffant, on va dire, avec l'IA, puisque le monde, à l'échelle de 5 ou 10 ans, est en passe de changer complètement. Donc c'est vrai que c'est quand même, si on prend les cycles historiques séculaires, multiséculaires, on est quand même dans quelque chose de très rapide, mais à l'échelle d'un brave gars qui essaye d'avoir un temps d'avance et qui écrit son bouquin, ça va encore, ça va encore.
1: Ça va encore, effectivement. Donc je recommande ce livre, c'est Mona Lisa. L'IA peut-elle être créative ? C'est paru chez Kenneth et c'est écrit par Bertrand Mizone. On va partir en musique ici, Bertrand. On va s'écouter une chanson de Daniel Balavoine qui s'appelle « Mort d'un robot ». On s'écoute ça et on se retrouve juste après pour parler encore de ce livre, de parler de créativité notamment et d'un terme un petit peu spécifique, c'est créativité aussi. On va en parler juste après.

0: Nous voici dans la seconde partie du Temps d'un Café sur RCF Sud Belgique. C'était donc Daniel Balavoine avec Mort d'un robot sur RCF Sud Belgique. Et dans le Temps d'un Café, on parle d'un livre aujourd'hui qui s'appelle Mona Lia. L'intelligence artificielle peut-elle être créative? C'est écrit par Bertrand Mizone qui est avec nous en studio pour nous en parler. On le remercie d'ailleurs d'avoir fait le déplacement jusqu'ici, jusqu'à Namur notamment. Donc on a présenté un petit peu qui vous étiez, votre passion pour les technologies, pour l'IA aussi. On a parlé un petit peu de la structure du livre. Et maintenant, on va revenir sur ce titre. Voilà, tout simplement, l'IA peut-elle être créative? Mais d'abord, première question, qu'est-ce que la créativité selon vous?
1: Voilà, c'est vrai qu'on ne peut pas répondre à la question sans poser des bases terminologiques. Je suis un scientifique, mais de nouveau, je réponds aussi à ma promesse d'être clair et concis. La créativité, elle se définit comme un processus où on crée quelque chose de nouveau, d'original, qui a une certaine valeur justement dans son originalité. Donc, c'est quelque chose qui est assez diffus finalement comme définition. Et en même temps, tout le monde l'a intégré, on va dire. Et en fait, dans Mona Lia, je me suis penché sur les processus de la créativité humaine, donc ce que disent les psychologues de la créativité humaine, et j'ai fait l'analogie avec ce dont sont capables ces fameux modèles de langage, ces fameux modèles dits multimodaux, qui sont capables de créer un poème, une photo, une vidéo, etc. Et donc je pars du postulat un peu provoquant que cette IA est capable d'imiter les processus créatifs humains. Alors vous voyez que je prends beaucoup de pincettes parce que j'ai très peur des gens qui veulent en général réagir violemment à cette affirmation que l'IA est créative, parce que directement on s'emballe, on est pris par nos tripes en disant mais non, elles ne peuvent pas nous remplacer, nous les humains, elles n'ont pas la sensibilité, une IA ne peut pas être artiste, ce serait trop horrible. Et donc je vous rassure, je ne dis pas ça, je dis juste l'IA est créative, c'est-à-dire qu'elle est capable par définition et par conception d'imiter les processus cognitifs humains qu'on regroupe sous le terme de processus créatif.
0: C'est ça, créativité. C'est un terme de vous aussi, je pense, c'est un mélange de mots, en fait, en quelque sorte.
1: Voilà, c'est un néologisme. Ça vient du fait que, déjà, dans ma pratique scientifique autour de l'IA, pour vulgariser un peu ce que font ces modèles de langage, je disais toujours, ça parle, ça connaît, ça raisonne, mais pas tout à fait comme on le fait. Et d'ailleurs, on a tous des exemples où l'IA, évidemment, est capable de connaître des choses, surtout depuis qu'on a des chatbots maintenant qui vont chercher les informations sur Internet. Oui. Donc, elles hallucinent moins, mais donc elles ont une somme de connaissances qui est impressionnante. Elles ont une éloquence, évidemment, qui est bluffante. On en revient toujours, qui n'a pas essayé de faire un petit poème et qui a été bluffé par ça. Et elle a une capacité de raisonnement. C'est encore plus le cas dans cette IA qui arrive maintenant, qui va être, on va dire, agentique, qui est capable de planifier elle-même ses propres actions. Eh bien, tout ça mis ensemble fait une forme d'intelligence qui ressemble à la nôtre, mais qui n'est pas la nôtre. Elle fait, elle fait parfois des choses qui nous impressionnent. Une synthèse de 250 documents en 3 minutes, on n'en est pas capable. Et en même temps, quand on demande à ce même système d'IA, le carwash est à 300 mètres de chez moi, est-ce que je dois y aller à pied ou en voiture? Il nous répond à pied, c'est plus écologique.
0: Oui. Voilà. Un peu cocasse quand même.
1: Exactement. Donc, elle fait des choses. Il y a une forme d'intelligence dans l'intelligence artificielle, mais c'est pas la même que nous. Eh bien, c'est pareil pour la créativité. Il y a une forme de créativité, mais elle n'est pas la même que nous. Il n'y a pas cette pulsion, cette étincelle. Il n'y a pas ce vécu de l'artiste.
0: L'intention. Vous parlez d'intention aussi, je pense, et de personnalité dans ce livre.
1: Exactement. Ce sont là aussi en allant plus profondément encore après quand on a défini la créativité. Qu'est-ce que l'art? Et là, il y a deux grands groupes d'humains qui se sont penchés sur la question. D'une part, c'est les artistes eux-mêmes, mais de l'autre, encore plus important, ce sont les juristes, puisqu'il y a des définitions très claires de ce qu'est une œuvre d'art, parce qu'il y a des enjeux tout simplement financiers et juridiques derrière la notion d'une œuvre d'art. Et en fait, ces deux notions d'intention et de personnalité reviennent dans l'analyse que j'ai faite. Et c'est vrai que c'est là que j'ai envie de mettre en termes très froids et je vais dire précis ce qu'on ressent tous au fond de nous-mêmes, qu'on a besoin d'un artiste qui incarne l'œuvre, on a besoin d'une vie

0: est telle que on était bluffé, on voyait du langage, on avait une conversation soutenue, mais il n'y avait pas de raisonnement. Avec l'IA agentique, en fait, ce sont des modèles qui ressemblent très fort aux modèles de 2022, mais qui ont été un peu, je vais dire, entraînés pour raisonner plus. Et surtout, on leur a donné les moyens de suivre, de faire un plan et de le suivre. Donc, je donne toujours l'analogie avec un singe par rapport au perroquet qui devrait casser une noix. Eh bien, il va avoir lui-même la capacité d'avoir un petit plan. Si ma main n'est pas assez forte, je vais poser la noix sur le sol, je vais prendre un caillou, je vais jeter le cahier dessous et dessus et ça va casser. Donc c'est déjà un plan et il est même capable de s'autocorriger. Si la noix s'enfonce dans le sol, il va le dire, bah, je vais recommencer sur un endroit
1: C'est
0: où le
1: ça.
0: sol est plus meuble. Et par analogie, l'IA agentique, c'est exactement ça. Ce sont ces mêmes petits modèles de langage qui sont capables d'énoncer un plan. Et donc, si on lui pose une question, je sais pas, qui était pape en 2012, par exemple, eh bien, il va aller lui-même chercher l'information sur Internet. Il va se dire, ah, on me pose une question, je vais la vérifier factuellement, je vais aller chercher sur Internet. Elles sont impressionnantes, ces IA agentiques. Elles vont savoir faire des choses. Elles vont savoir vraiment nous assister dans nos tâches quotidiennes avec tout ce qui a trait à la connaissance, mais nous restons aux commandes, c'est très important.
1: C'est ça. Et justement, on peut se poser la question maintenant, est-ce qu'il faut avoir peur de cette intelligence artificielle? Parfois, il y a un peu cette paranoïa de cette IA en se disant, oh mon Dieu, elle est dangereuse, elle est tout ça. Est-ce qu'il faut avoir peur de cette IA?
0: Alors, ce qui est sûr, c'est que on l'approche avec un imaginaire collectif qui est très très très très puissant et très ancré. On peut remonter à des mythes de l'Antiquité, mais mon préféré date du Moyen Âge où il y avait ce mythe qui a perdurer sous plein de formes différentes, un conte en fait qui met en scène un alchimiste, ça peut être Dr Mirabilis, ça peut être Robert Grosseteste, ça peut être beaucoup d'autres, qui avaient trouvé la formule pour fabriquer une tête de bronze qui parlait et connaissait tout. Donc c'est assez marrant que au temps des châteaux forts, on avait déjà l'intuition de ce qu'allait être ChatGPT en
1: Oui.
0: réalité. Et c'est marrant parce que dans certaines versions de ce conte d'ailleurs, on voit Saint Thomas d'Aquin apparaître et détruire la tête à coups de marteau en disant ben, si elle sait tout, elle est forcément diabolique. Alors il y en a d'autres qui disent non, il a simplement été incommodé par son babillage, etc. Mais donc on voit que tout est déjà là dans ces questions de machines qui seraient capables de connaître. Il y a des exemples comme ça, mais on peut faire un grand bond dans le temps avec toute la science-fiction, évidemment, qui nous nourrit d'intelligence artificielle.
1: Oui.
0: Et c'est d'ailleurs marrant, je trouve qu'il y a toujours deux grands groupes. Il y a soit l'intelligence artificielle un peu immanente, centralisée, en réseau, à la multivac d'Isaac Asimov. Et puis, il y a bien sûr l'intelligence artificielle incarnée, le robot, bien sûr. Dans les deux cas, il y a toujours dans ces mythes, effectivement, est-ce qu'elle va nous trahir, est-ce qu'elle va nous fuir, 2000 ans d'ici de l'espace, etc. Donc moi, à ce point de vue-là, pour répondre à la question, je
1: Oui.
0: ne me défile pas, faut-il la craindre? Je pense qu'il faut surtout créer entre nous de nouveaux mythes qui nous placent au-dessus de la machine. Je pense que c'est très important d'être humano-centré. J'étais évidemment ravi de voir l'encyclique Magnificat Humanitas parce que je trouve que c'était vraiment dans cette même pensée. Alors moi, je le dis de beaucoup plus modestement et prosaïquement. Je dis toujours, il faut regarder l'IA comme R2-D2, le petit compagnon
1: Oui.
0: espiègle qui aide le héros qui a la grandeur morale et qui est bien sûr le protagoniste, et pas la regarder comme Terminator, cette grande machine qui nous
1: C'est
0: domine
1: ça.
0: et qui nous menace. Voilà.
1: Exactement. Merci beaucoup en tout cas, Bertrand Misson. On va déjà s'arrêter ici puisque ça passe très très vite. Je recommande donc ce livre. Je vais redire le titre. Ça s'appelle Mona l'IA. L'IA peut-elle être créative? C'est paru chez Keynes, qu'on remercie encore par ailleurs. Dernière question. Est-ce que vous avez encore un autre projet qui en tête, un autre livre encore qui est en travail, en chantier?
0: Oui, j'en ai quelques-uns. On verra, c'est un peu les hasards et les rencontres qui décident. Mais en même temps, je voudrais retourner à l'écriture plus créative, à l'écriture de romans. Et en même temps, j'ai l'impression de ne pas avoir fini de parler de ces sujets, finalement, de comment la technologie est en train de changer vraiment les conditions de notre société, de notre humanité. Donc, je pense que c'est un petit peu les choix des éditeurs et les rencontres que je vais faire dans les prochains mois qui décideront un petit peu où je me dirige.

0: riche, mais vous n'avez pas fini d'entendre parler de moi.
1: Je pense, oui. Et puis, c'est des sujets voilà, qui avancent, qui progressent. Je veux dire, la technologie, on le voit aujourd'hui, il y a des évolutions tous les jours. Donc, en soi, je pense qu'on vous reverra très vite, je n'en doute pas. Donc, merci beaucoup, Bertrand Misson.
0: Merci.
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1: Il est 6h.
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0: Et voilà des mots de peau. Ah ben ils sont rigolos les mots de peau qu'on écoute à Tire-lérigot. Et on n'en a jamais trop. Ah ben écoute plutôt.
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0: Peut-on casser la lune? Peut-être qu'il faudrait essayer déjà de l'attraper. Ah non, c'est pas évident, évidemment. Alors, qui a cassé la lune quand on ne la voit plus qu'à moitié? De deux choses l'une, moi je n'y suis pour rien.

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0: Et cette histoire, sans queue ni tête, de ce petit homme qui, pirouette à cacahuète, s'est cassé le nez et qu'on a dû vite réparer, avec quoi, vous le savez, du fil argenté.
1: Il était un petit homme, pirouette, cacahuète.
2: C'est quoi cette musique, là?
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2: Quoi?
1: Qui avait une drôle de maison. 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
2: Et t'es qui?
1: Que se passe-t-il?
2: Ouais, mais tu vois, c'est pas de la musique, ça, vraiment. Montrez-nous. Allez, oui, passons dans la place, là.
1: Viens, entre.
2: Je me suis un

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0: Le premier dit au second, quelle imagination.
1: Et parfois quand on mélange tout, c'est loufoque ou fauclou. Mais que vient faire dans cette affaire la fourchette et la petite cuillère? Fourchette en argent ou cuillère à dessert? Ou cuillère à soupe, quand on la regarde à la loupe.

Encore une histoire qu'il faut écouter les yeux fermés pour mieux la savourer. Une histoire chantée, qui parle naturellement de M. Baraban. Vous voyez qui est M. Baraban ? En tout cas, il parle en

Un éléphant a combien de pattes? Une, deux, trois, quatre, évidemment. 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Mais tu te trompes, ce n'est pas sa trompe. 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

0: Et toutes les chansons du jour, elles peuvent faire la fête dans ma tête, car dans ma tête, c'est toujours la fête, puisque tout peut arriver et qu'on peut tout chanter. Le loufoque ou le sérieux, on le peut. Je t'assure, on le peut.
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1: Bonjour et bienvenue, je suis très heureux de vous retrouver ce matin. Toujours dans la joie, notre mot d'ordre tous les jours. C'est pas toujours simple, mais vous choisissez de vous réveiller avec nous. On vous doit bien un grand sourire et une présence chaleureuse à la table du petit déjeuner. La joie, c'est aussi la joie de l'Évangile. Et justement, aujourd'hui, je suis très touché par la radicalité de l'Évangile du jour. Faites du bien et prêtez sans rien espérer en retour. Je trouve que c'est prophétique pour notre époque, pleine d'invectives, de violences, marquée par l'absence de dialogue. Et face à ça, aimez vos ennemis, faites du bien à ceux qui vous haïssent. Comme disent les jeunes, c'est une dinguerie. On caricature parfois le message du Christ, tiède, consensus mou, tendre l'autre joue de façon un peu naïve. Les chrétiens seraient des bisounours candides, des spectateurs passifs d'une réalité qui les dépasse. Mais c'est oublier que l'Évangile n'est pas une pensée du renoncement, c'est une logique de renversement. Et je crois que cette inversion de valeur est la clé de la paix, le monde à l'envers. C'est l'Évangile à l'endroit. Il est 6h30, soyez les bienvenus, excellent réveil. Et bonjour Clara Bévillacois.
2: Bonjour Pierre-Hugues.
1: Les informations avec vous chaque matin. Et à Carcassonne, 4 policiers municipaux sont suspendus.
2: Oui, décision du parquet après la révélation d'une vidéo de leur caméra à piétons remplie de propos racistes et misogynes. L'exposition de la tapisserie de Bayeux au British Museum à Londres ouvre ses portes au public ce jeudi. Un événement culturel majeur pour nos voisins, vous l'entendrez.
1: Volodymyr Zelensky a-t-il réellement été en danger?
2: Un drone a été détecté à proximité de l'avion du président ukrainien, c'est ce qu'a assuré le premier ministre norvégien.
1: Le parquet ordonne donc la suspension des agents incriminés et leur retire leur agrément.
2: C'est la dernière réaction après la révélation de propos racistes, sexistes et complotistes tenus par une équipe de policiers municipaux de Carcassonne dans l'Aude. Enregistrés par la caméra piéton d'un de ces agents, c'était en novembre dernier, mais le contenu vient d'être révélé par le journal local Midi Libre. Le parquet de Carcassonne annonce donc avoir aussi ouvert une enquête. Le ministre de l'Intérieur, Laurent Nunez, a demandé un contrôle de cette police municipale.
1: L'exposition de la tapisserie de Bayeux au British Museum de Londres ouvre aujourd'hui au public.
2: Et c'est une exposition qui avait été inaugurée la semaine dernière par Emmanuel Macron et le roi Charles III. Au Royaume-Uni, l'engouement est fort autour de cette tapisserie. Le musée londonien s'attend à dépasser le million de visiteurs. Les premiers billets mis en vente au mois de juin étaient pris d'assaut en moins de 24 heures, nous dit Martin Bostal, le directeur du musée de la tapisserie de Bayeux.
3: C'est formidable de se dire qu'on va voir la tapisserie de Bayeux, mais en Angleterre, et de la voir telle qu'elle est présentée là au British Museum, dans toute sa monumentalité, parce qu'on peut vraiment la voir sur quasiment ses 70 mètres de long. C'est vraiment exceptionnel. Il faut comprendre à quel point la tapisserie de Bayeux, c'est quelque chose d'important pour nos voisins britanniques, parce que c'est vraiment la mise en image d'un moment charnière de leur histoire. Vraiment, c'est le règne du dernier roi saxon, et puis c'est le commencement avec la conquête de Guillaume, de la période normande de l'Angleterre qui va profondément bouleverser leur histoire. L'exposition sera sans doute l'événement culturel de la décennie en Angleterre. Ce n'est pas mes mots, mais ce sont ceux du directeur du British Museum.
2: Et Martin Bostal, le directeur du musée de la tapisserie de Bayeux au micro RCF Notre-Dame de Mathilde Dano. Cette tapisserie restera au British Museum jusqu'en juillet.
1: L'avion de Volodymyr Zelensky a-t-il failli être touché par un drone?
2: L'affirmation du premier ministre norvégien. L'avion du président ukrainien a presque été percuté au départ de la Moldavie, dit-il. Volodymyr Zelensky a rejoint sans encombre Oslo pour les funérailles du roi de Norvège. Une affaire nuancée par Kiev. Le gouvernement moldave, de son côté, affirme qu'un drone russe est bien rentré sur son territoire, mais à 160 km de l'aéroport.
1: Aux États-Unis, on se convertit de plus en plus au catholicisme.
2: Et principalement chez les étudiants, c'est ce que révèlent les statistiques de l'application catholique de prière Allo. La participation au parcours d'initiative chrétienne des adultes a progressé de 115% en un an. Mais alors, qui sont ces jeunes? Réponse de Blandine Chélini-Pont. Elle est spécialiste du catholicisme aux États-Unis.
4: On a quand même 35% qui viennent du monde protestant. On en a 28 qui étaient sans religion. Et 32% qui étaient des catholiques culturels, mais qui réinvestissent leur foi. C'est la quête personnelle, la relation à Dieu, la croissance dans la bonté, dans la vertu, la recherche de la vérité, la paix intérieure, l'interrogation sur Dieu, sur le Christ. Ensuite, la deuxième cause, c'est l'attrait de l'institution catholique. La vie liturgique, les sacrements, le fait que c'est une très ancienne tradition spirituelle, elle est millénaire, elle a 2000 ans et ça impressionne.
2: La spécialiste du catholicisme aux États-Unis, Blandine Chélini-Pont, au micro RCF Notre-Dame de Pauline de Torsiac.
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2: Pour ce qui est de la météo, Pierre-Hugues, ça y est, nous sommes passés sous la barre des 10 degrés par endroit en France. La nuit et la matinée sont fraîches, 8 degrés à Aurillac, 9 à Amiens et à Limoges. Plus au sud, c'est plutôt autour des 20 degrés, mais ça va se réchauffer. On attend 27 cet après-midi à Marseille. Il fera 25 degrés à Lyon et 23 à Paris.
1: Merci beaucoup Clara, vous revenez pour le Saint du jour dans 10 minutes.
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1: Il est 6h35. Comment le monde enseignant peut-il faire alliance avec les familles pour le bien des élèves? Nous serons avec Guillaume Mario, enfant du Mékong. Il nous racontera une tradition intéressante en Thaïlande qui permet de mieux accompagner les enfants. Mais avant cela, c'est Christophe Barbier que nous retrouvons, l'édito politique, au micro de Simon Tatro.
5: Bonjour Christophe Barbier.
6: Bonjour Simon, bonjour à tous.
5: Allez, d'abord, comme d'habitude, une réaction à l'invité, ce qu'a déclaré Éric Lombard ce mercredi.
6: Eh bien, c'est l'homme des équations impossibles. Oui, il faut doter la France d'un budget, mais évidemment, les oppositions n'ont pas envie de faire de cadeaux à Sébastien Lecornu. Oui, il faut une grande coalition du bloc central, du centre-gauche jusqu'au centre-droit, peut-être même des socialistes jusqu'aux gaullistes. Oui, sauf qu'ils ne sont d'accord sur rien et surtout pas sur le chef. Ben, c'est toute la différence entre la raison, Éric Lombard parle raison, et la passion politique qui s'empare des ambitieux.
5: Sébastien Lecornu veut baisser la rémunération des ministres. C'est une bonne idée ?
6: Oui et non. Non, mais oui. Non, ce n'est pas une bonne idée parce qu'il y a de la démagogie toujours dans ce genre de proposition. Non, ce n'est pas une bonne idée parce qu'il nous faut les meilleurs en politique. Et donc, si on décourage en expliquant que c'est déjà beaucoup de coups à prendre, mais ensuite pas d'argent à gagner, ça va décourager. Non, ce n'est pas une bonne idée parce que même en l'étendant aux conseillers ministériels, ça ferait quelques millions d'euros d'économies par an. Il y a 150 milliards qu'il manque chaque année dans le budget. Mais oui, c'est une bonne idée. Oui, parce qu'il faut donner l'exemple. Mais dans ce cas-là, il faudrait aussi englober la très haute fonction publique qui a la garantie de l'emploi et parfois des rémunérations confortables. Oui, c'est une bonne idée, mais il faudrait la sortir d'un vrai plan d'économie sur l'État. Ça, c'est du symbolique, c'est comme les voitures de fonction. Il faudrait vraiment voir comment, avec moins de fonctionnaires, l'État pourrait mieux tourner. Et puis, oui, c'est une bonne idée, parce que les Français souffrent en ce moment, que ce soit le prix du carburant, l'alimentation dans les supermarchés, ou tout simplement les angoisses à long terme. Donc, ça donne l'impression que Sébastien Lecornu a compris cela et qu'il veut partager symboliquement cette difficulté.
5: Mais Christophe, pourquoi annoncer une telle mesure en ce moment ?
6: Ah, c'est étrange quand même, c'est étrange. Alors comme je vous le disais, il y a le fait que les Français ont une rentrée difficile sur le front du pouvoir d'achat. On est à plus de 2,20 € le litre de carburant, mais les ministres, eux, roulent en voiture de fonction. Donc allez, on va faire un petit geste. Mais surtout, je crois que de la part de Sébastien Lecornu, c'est un contre-feu politique, un contre-feu de communication. Depuis quelques semaines, depuis la rentrée, de quoi parle-t-on ? Ben, de ce que le gouvernement prépare comme mauvais coup pour les Français. Désindexer les retraites sur l'inflation, ponctionner l'épargne salariale, c'était encore la rumeur hier, Lecornu a dû lui tordre le cou. Ben voilà qu'il allume un sujet dont on parle beaucoup, on ne parle même que de ça aujourd'hui, la preuve, nous faisons la même chose, et donc nous parlons de cette mesure et pas des autres rumeurs. Faut toujours mettre un peu de sucré quand les Français se concentrent trop sur le salé.
5: Mais est-ce que des vraies économies sont possibles ?
6: Oui, des vraies économies sont possibles au niveau de l'État, au niveau de toutes les fonctions publiques. Je crois qu'il faudrait engager une réforme profonde de l'État dans la décennie qui vient. C'est d'ailleurs l'angle mort, l'impensé du double quinquennat d'Emmanuel Macron. Il a raté la réforme de l'État. Non seulement en quantité, il y a plus de fonctionnaires qu'avant, mais aussi en mission, en fonction et en philosophie de travail. Nous entrons dans l'ère de l'intelligence artificielle, nous entrons dans l'ère de la subsidiarité, nous devons réentrer dans une ère de décentralisation, il faut réformer l'État. Avec un principe qui pourrait être simple. Tout fonctionnaire qui est au contact du public, un enseignant, un policier, un magistrat, une infirmière, on le remplace s'il doit partir à la retraite. Et on pourrait même dire que ces effectifs-là, ils doivent même augmenter. Mais tout fonctionnaire qui est dans un bureau, chaque fois qu'il s'en va, qu'il démissionne ou qu'il prend sa retraite, on doit s'interroger et se dire, bon, on ne va pas le remplacer. Et on va voir si on peut fonctionner autrement. En redistribuant les tâches de ses collègues, en les allégeant de tâches parce qu'on suradministre ce pays, faut dénormatiser, comme on dit, et puis en ayant recours à l'intelligence artificielle. Il y a beaucoup de tâches de fonctionnaires fonctionnants, comme on dit, de bureaucrates, d'administrants, qui pourraient être faits, remplis par l'intelligence artificielle. Les fonctionnaires français sont formidables. Quand vous les mettez dans des bureaux, ils sont bien formés, ils sont dévoués, ils sont consciencieux, ils sont honnêtes, ils fonctionnent. ils travaillent, ils produisent de la paperasse, de la norme, du contrôle. Vous ralentissez l'économie et vous engraissez l'État. Il faut donc supprimer les fonctionnaires pour alléger l'État. On ne peut pas faire autrement. Il faut que les postes soient moins nombreux, en étant évidemment respectueux des personnes. On ne licencie personne, mais on ne remplace pas tout le monde.
5: Édouard Philippe invite tous ses rivaux du Bloc central à une rencontre début novembre. Quel est son objectif ?
6: Je crois qu'il a deux objectifs. L'un qui est noble, qui est raisonnable, et que d'ailleurs Éric Lombard évoquait ce matin. Il faudra faire des coalitions pour avoir des majorités à l'Assemblée. Il faudra gagner les législatives après avoir gagné la présidentielle. Sinon, le président sera immédiatement amputé de ses deux bras, comme l'a Emmanuel Macron. Donc il pense aux législatives. Et pour réussir les législatives, il faut éviter de se disputer trop entre candidats à la présidentielle et déjà préparer les plateformes communes pour les législatives qui ne manqueront pas d'advenir au printemps prochain. Mais il a aussi une autre arrière-pensée. Édouard Philippe voit revenir dans le débat la primaire de droite. Beaucoup la proposent. Bayrou, Hervé Morin, beaucoup de Français la souhaitent. La gauche le fait. Et il veut tordre le cou à cette idée de primaire. Il est le favori, il n'a que des coups à prendre dans une primaire. Tout le monde va lui tomber dessus, comme à gauche on tombe sur le pauvre Glucksmann. Il doit éviter la primaire et donc il propose un rassemblement qui n'est pas une primaire. Donc en gros, rassemblez-vous autour de moi début novembre, ça veut dire rassemblez-vous derrière moi pour la présidentielle et bien sûr, je vous donnerai les meilleurs postes, les meilleurs morceaux pour notre futur gouvernement commun et pour notre future majorité commune.
5: Mais alors une primaire de droite est-elle encore possible ?
6: Je ne le crois pas. Je crois qu'on a franchi le point de non-retour pour plusieurs raisons. D'abord, les primaires précédentes n'ont pas donné des résultats éloquents. À droite, les primaires n'ont jamais donné un vainqueur. Et celles de 2017 avec Fillon, comme celles de 2022 avec Pécresse, ont laissé un goût amer. Deuxièmement, on voit bien que chaque candidat est maintenant lancé dans son sillon, a lancé sa machine. Pour renoncer, il faudrait des écarts très importants dans les sondages. Bien sûr, on aurait un candidat à 28 et les autres à 9. On venirait vers soit une primaire folklorique pour organiser ce triomphe, soit simplement un retrait des moins bien placés. Mais ce n'est pas le cas. Nous avons des candidats qui se tiennent à quelques points d'écart. On l'a vu en 2022, dans le dernier mois, on peut faire des bonds, en avant ou en arrière, de 6, 7, 8, 10 points. Donc aucun candidat ne se retirera. Alors évidemment, si nous sommes fin mars, début avril et que certains sont distancés, là ils peuvent jeter l'éponge. Sauf que vous n'êtes pas remboursé de vos frais de campagne, de cette moitié de frais que l'État prend en charge. Donc vous êtes obligé d'aller au bout de votre candidature uniquement pour éviter la faillite. C'est une machine infernale la division actuelle, je ne vois pas ce qui pourrait l'arrêter. Alors à la fin, la sagesse des électeurs du centre et de droite fera peut-être que d'un seul coup l'un décollera et les autres s'effondreront. Mais ça se fera à la fin avec tous les ambitieux sur l'arène.
5: Un policier municipal de Carcassonne, membre bénévole du service d'ordre du Rassemblement national, a été enregistré en train de tenir des propos racistes. Quelle est la gravité de l'affaire, Christophe ?
6: C'est terrible. C'est terrible parce que ça donne l'impression que le quotidien de ces policiers, quand ils ne sont pas tenus par une déontologie en airain, en acier trempé, eh bien c'est de laisser libre cours à leurs bas instincts et d'insulter, de mépriser, de discriminer. Et évidemment, ce n'est pas le lot de tous les policiers de France, ni de tous les policiers municipaux. Mais cet exemple va mettre de l'eau au moulin de tous ceux qui globalisent et qui disent avec la France insoumise, la police tue. Qui disent avec la France insoumise, la police est raciste. Qui disent avec LFI, il y a dans l'État français un racisme systémique. C'est-à-dire, les racistes ne se font pas engager dans la police, c'est les policiers sont racistes. Pour empêcher ce courant de pensée de contaminer l'opinion publique, eh bien ce type d'affaire, ce type d'incident est tragique. Et donc c'est un incident extrêmement grave. Par ailleurs, ça donne l'impression qu'au Rassemblement national, la fameuse dédiabolisation, le grand ménage, comme disent Bardella et Le Pen, il n'est pas vraiment fait.
5: Et le RN, le suspend de ses fonctions, c'est suffisant ?
6: Eh bien, juste avant que nous entrions en studio, le RN est allé plus loin. Et l'exclusion a été prononcée. On a accéléré tous les processus. Non, ce n'est pas suffisant. Ce n'est pas suffisant de la part du RN. Bon, ils réagissent bien et fort, comme ils le font d'ailleurs à chaque fois. Quand dans une élection, l'un des candidats est surpris en ayant tenu des propos insupportables, il est évincé très vite. Mais ce n'est pas réagir vite après qu'on leur demande. On aimerait savoir exactement ce que fait le RN pour que parmi ses militants, ses adhérents, ses cadres, le service d'ordre, puisqu'il en faisait partie, on a des politiques pour repérer et exclure avant les incidents, avant les dérapages de tels profils. On a l'impression que le tournant positif de la déontologie et du Rassemblement national, c'est un cosmétique, c'est un vernis, c'est de la communication, ça n'a pas donné lieu véritablement à une action de fond.
5: Christophe, ce jeudi, l'invité politique de Nathanaël de Reinxin sera Gaëtan Dussausset. Quelles questions vous aimeriez lui poser ?
6: Il est député Rassemblement National des Vosges, donc Nathanaël l'interrogera bien sûr sur cette actualité. Non, ce que j'ai envie de demander à Gaëtan Dussausset, c'est où en est-il de son souverainisme ? Est-ce que le RN, qui a renoncé au Frexit, qui a renoncé à la sortie de l'euro, ne va pas renoncer à son projet de diminuer la contribution française aux finances européennes ? Parce qu'on a besoin de l'Europe. Vous, le souverainiste, vous allez être obligé, encore une fois, de reculer.
5: Réponse donc à 7h38 avec Gaëtan Dussausset au micro de Nathanaël de Reinxin. Merci beaucoup Christophe Barbier. On vous retrouve à 16h15 avec Simon Tatro.
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5: RCF Notre-Dame, il est 7h15, on le surnomme la merveille de l'Occident. Certains disent même que c'est une des 7 merveilles du monde contemporain. Et ce monument est en France. On en parle avec Clara dans quelques minutes, après avoir retrouvé Enfant du Mékong. Bonjour Guillaume Mario.
7: Bonjour Pierre-Hugues.
5: Vous voulez démarrer l'année avec ce proverbe africain, Guillaume. Il faut tout un village pour éduquer un enfant.
7: Oui, tout à fait. Je pense que la plupart de nos auditeurs ont déjà entendu cette expression. Il faut tout un village pour éduquer un enfant. Tout le monde le connaît, mais concrètement, qui compose ce fameux village ? Les parents, bien sûr, au premier plan, puis les grands-parents, les oncles, les tantes. Mais au-delà de la famille, il y a aussi tous les adultes que l'enfant va rencontrer et qui vont participer d'une manière ou d'une autre à son éducation. En Thaïlande, par exemple, juste avant la rentrée des classes, les enseignants ont une pratique que je trouve particulièrement intéressante. Ils prennent plusieurs jours pour aller rendre visite aux enfants chez eux, dans leur foyer. Donc ça leur permet de découvrir l'enfant dans son environnement familial. Tiens, cette petite fille a un frère handicapé dont la maman doit beaucoup s'occuper. Tiens, cet autre enfant a des parents séparés. Tiens, cet autre enfant vit dans un logement tellement insalubre qu'il n'a aucun endroit pour travailler ou lire le soir. Donc voilà une démarche que je trouve vraiment extraordinaire pour mieux comprendre et accompagner chacun des élèves.
5: Et justement, dans quelle mesure, Guillaume, est-ce vraiment le rôle de l'enseignant de s'immiscer ainsi dans l'intimité familiale ?
7: En fait, il ne s'agit pas de voyeurisme ou de s'immiscer dans la vie des familles ou de donner leur avis sur quelle ou quelle situation familiale. L'idée est plutôt de créer une alliance avec les parents. Parce que si tout un village participe à l'éducation des enfants, encore faut-il que les habitants de ce village se parlent. La confiance entre les parents et les enseignants est essentielle. L'enfant sent que les adultes qui l'entourent se connaissent, se respectent et surtout avancent dans la même direction. Bien évidemment, je ne suis pas en train de vous dire qu'il faut transposer un tel système en France, mais cette idée thaïlandaise peut nous faire réfléchir. Chez nous, il arrive parfois que les parents prennent systématiquement la défense de leur enfant face à l'enseignant. Ou parfois des enseignants qui ne veulent rien partager aux parents de peur qu'ils s'ingèrent dans le programme et qu'ils les mettent complètement de côté. Et donc, petit à petit, il y a une frontière étanche, de plus en plus étanche, qui se crée entre la maison et l'école. Est-ce vraiment dans l'intérêt de l'enfant ? J'en suis pas certain. Donc, si des parents et des enseignants nous écoutent ce matin, peut-être cette petite anecdote thaïlandaise peut simplement nous rappeler une chose évidente. Parents et enseignants ne sont pas adversaires. Ils font partie du même village. Ils ont le même objectif, c'est-à-dire aider l'enfant à grandir.
5: Guillaume Mario, vous parliez de la Thaïlande. Est-ce que tous les enfants peuvent aller à l'école dans ce pays qui est tout de même l'un des plus développés d'Asie du Sud-Est ?
7: Théoriquement, l'école est gratuite et tous les enfants devraient donc pouvoir y avoir accès. Mais dans les faits, beaucoup d'enfants issus de familles très pauvres ou fragilisées finissent par abandonner l'école. Et là, chers auditeurs, c'est là que vous pouvez agir très concrètement en vous lançant dans l'aventure du parrainage. Et donc, en cette rentrée, sachez qu'il y a de nombreux enfants qui attendent encore un parrain ou une marraine pour poursuivre leur scolarité. Donc, si vous voulez rejoindre ce village qui aide un enfant à grandir, rendez-vous tout simplement sur le site d'Enfants du Mékong.
5: Merci beaucoup Guillaume Mario, directeur adjoint d'Enfants du Mékong, avec nous le jeudi matin. Merci Guillaume. Dans 3 minutes, la prière du matin, mais avant cela, le saint du jour, en ce 10 septembre. Clara, nous fêtons les Inès et les Aubert, et on commence avec Bienheureuse Inès.
2: Alors Inès, c'est le prénom hispanique d'Agnès, mais la Bienheureuse Inès, elle n'est pas espagnole, mais japonaise. Elle meurt martyre au XVIIe siècle avec plusieurs dizaines d'autres chrétiens, décapités à Nagasaki. Son crime, avoir accueilli chez elle des missionnaires.
5: Nous fêtons aussi saint Aubert, évêque d'Avranches.
8: au 8e siècle, qui fut à l'origine des pèlerinages au Mont-Saint-Michel.
2: Et selon la légende, au cours d'un rêve, l'archange Michel serait venu à trois reprises demander à l'évêque Aubert d'élever sur le mont Tombes un sanctuaire en son honneur. Et comme Aubert avait la tête dure et semblait ne pas comprendre, Saint-Michel appuya si fortement sur son front qu'il laissa une empreinte. Aubert se réveilla donc avec un creux sur le front et comprit la véracité de l'ordre de Saint-Michel.
8: Ça, c'est une drôle d'histoire. Il faut dire qu'alors, le mont Tombes, Clara, n'était qu'une pointe rocheuse à peine rattachée au continent, couverte de broussailles et habitée par quelques ermites.
2: Oui, en 709, l'évêque donc y établit un chapitre de 12 chanoines pour accueillir les pèlerins et le mont Tombes est rebaptisé alors le mont Saint-Michel au péril de la mer, appellation qui fait référence au passage périlleux des pèlerins traversant la baie qui pouvait s'enliser et même se noyer. Le mont Saint-Michel devint alors l'un des plus grands lieux de pèlerinage médiéval.
8: Merci beaucoup Clara. À suivre la prière du matin sur RCF Notre-Dame. Et je vous propose donc d'écouter l'évangile du jour avec cette inversion de valeur proposée par le texte. Aimez vos ennemis.

Ne refuse pas ta tunique. Donne à quiconque te demande, et à qui prend ton bien, ne le réclame pas. Ce que vous voulez que les autres fassent pour vous, faites-le aussi pour eux. Si vous aimez ceux qui vous aiment, quelle reconnaissance méritez-vous? Même les pécheurs aiment ceux qui les aiment. Si vous faites du bien à ceux qui vous en font, quelle reconnaissance méritez-vous? Même les pécheurs en font autant. Si vous prêtez à ceux dont vous espérez recevoir en retour, quelle reconnaissance méritez-vous? Même les pécheurs prêtent aux pécheurs pour qu'on leur rende l'équivalent. Au contraire, aimez vos ennemis, faites du bien et prêtez sans rien espérer en retour. Alors, votre récompense sera grande et vous serez les fils du Très-Haut, car lui, il est bon pour les ingrats et les méchants. Soyez miséricordieux comme votre Père est miséricordieux. Ne jugez pas et vous ne serez pas jugés. Ne condamnez pas et vous ne serez pas condamnés. Pardonnez et vous serez pardonnés. Donnez et l'on vous donnera. C'est une mesure bien pleine, tassée, secouée, débordante qui sera versée dans le pan de votre vêtement. Car la mesure dont vous vous servez pour les autres servira de mesure aussi pour vous.

Tout l'enseignement de Jésus est donné pour nous aider à grandir dans l'amour de Dieu et des autres, ce qui demande une mise en pratique. Pour bien mettre en pratique, il faut se souvenir, et c'est sans doute pour les besoins de la mémorisation que saint Luc, après les quatre béatitudes, suivies des quatre anti-béatitudes entendues hier, continue l'enseignement avec quatre impératifs: aimez, faites du bien, bénissez, priez. Ces verbes sont présents dans l'Évangile. On voit souvent Jésus en train d'agir selon ces quatre dimensions. Mais ces verbes ne sont pas là aujourd'hui pour décrire le comportement de Jésus, mais comme des impératifs qui nous sont demandés par Jésus. Et les bénéficiaires ne doivent pas être nos amis, mais nos adversaires. Aimez vos ennemis, faites du bien à ceux qui vous haïssent. Cela signifie qu'il ne s'agit pas de les vaincre, mais de se vaincre soi-même dans nos répulsions ou au moins nos réticences à vouloir du bien à ceux qui nous ont voulu du mal. Le bien et le mal sont des forces actives qui ont le pouvoir de se propager. Le lieu du conflit entre ces deux forces est notre propre cœur. Si nous limitons notre amour ou nos prières à ceux qui nous ont fait du bien, cela signifie que le mal a encore une place en nous. Or, pour notre propre bonheur, Dieu veut habiter notre cœur tout entier. Jésus a vécu ces quatre impératifs qu'il nous demande d'appliquer. Par expérience, nous savons que c'est infiniment difficile, sans doute impossible, sans l'Esprit-Saint. Aujourd'hui, essayons au moins de retenir ces quatre impératifs dont l'objectif est toujours de nous faire adopter, dans nos relations avec les autres, le point de vue et le comportement de Dieu envers nous. Ainsi, nous nous détacherons progressivement du mal en nous approchant de la source du bien.

Notre Père, qui es aux cieux, que ton nom soit sanctifié, que ton règne vienne, que ta volonté soit faite sur la terre comme au ciel. Donne-nous aujourd'hui notre pain de ce jour. Pardonne-nous nos offenses, comme nous pardonnons aussi à ceux qui nous ont offensés. Et ne nous laisse pas entrer en tentation, mais délivre-nous du mal. Car c'est à toi qu'appartiennent le règne, la puissance et la gloire pour les siècles des siècles. Amen.

0: Le texte de l'Évangile est un passage du 6e chapitre de Saint-Luc au verset 27 à 38, commenté par le père Éric Courtois, curé de la paroisse de Houille. Notre prière se poursuit comme chaque jour avec l'Angélus.
1: L'ange du Seigneur apporta l'annonce à Marie.
2: Et elle conçut du Saint-Esprit. Je vous salue Marie, pleine de grâce. Le Seigneur est avec vous. Vous êtes bénie entre toutes les femmes, et Jésus, le fruit de vos entrailles, est béni. Sainte Marie, Mère de Dieu, priez pour nous pauvres pécheurs, maintenant et à l'heure de notre mort.
1: Voici la servante du Seigneur.
2: Qu'il me soit fait selon votre parole. Je vous salue Marie, pleine de grâce. Le Seigneur est avec vous. Vous êtes bénie entre toutes les femmes, et Jésus, le fruit de vos entrailles, est béni. Sainte Marie, Mère de Dieu, priez pour nous pauvres pécheurs, maintenant et à l'heure de notre mort.
1: Et le Verbe s'est fait chair.
2: Et il a habité parmi nous. Je vous salue Marie, pleine de grâce. Le Seigneur est avec vous. Vous êtes bénie entre toutes les femmes, et Jésus, le fruit de vos entrailles, est béni. Sainte Marie, Mère de Dieu, priez pour nous pauvres pécheurs, maintenant et à l'heure de notre mort.
1: Priez pour nous, Sainte Marie, Mère de Dieu.
2: Afin que nous soyons rendus dignes des promesses du Christ.
1: Daignez, Seigneur, répandre votre grâce dans nos âmes, afin qu'ayant connu par la voix de l'ange l'incarnation de votre Fils Jésus-Christ, nous puissions parvenir par sa passion et par sa croix à la gloire de sa résurrection, par le même Jésus-Christ, votre Fils, notre Seigneur. Amen.
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8: Bonjour à tous, nous allons donc passer cette saison ensemble sur les antennes de RCF Notre-Dame. 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
0: Nous sommes le jeudi 10 septembre, nous fêtons aujourd'hui bienheureuse Inès et Saint-Aubert. Très bon réveil. Vous écoutez RCF Notre-Dame, il est 7h. Et les informations avec vous, Clara Bévila. Quoi, les températures battent des records dans le monde.
9: Le mois d'août 2026 est le mois le plus chaud jamais enregistré à l'échelle mondiale. Conclusion ce matin de l'Observatoire Copernicus. Le ministre de l'Intérieur ordonne un contrôle de police municipale de Carcassonne. Laurent Nunez s'exprime après la diffusion d'une vidéo où l'on entend un policier tenir des propos racistes et misogynes. Un drone russe a-t-il failli percuter l'avion de Volodymyr Zelensky ? C'est ce qu'a assuré le premier ministre norvégien. Kiev qualifie cette déclaration d'exagérée. Le drone se trouvait à plus de 100 km. À Paris, deuxième et dernière journée du sommet international sur l'espace, l'astronaute Thomas Pesquet a annoncé partir pour une troisième mission sur l'ISS l'année prochaine.
0: Un film peut-il mettre sur un pied d'égalité modernité laïque et observance religieuse ? Le point de vue d'Isabelle de Golemin, ce sera dans 10 minutes après votre information locale. Le réchauffement climatique menace de plus en plus notre santé.
9: Oui, c'est ce que dit une étude de la revue The Lancet publiée aujourd'hui. Elle alerte sur les risques, notamment dans les villes européennes. En France, à Perpignan par exemple, la mortalité liée à la chaleur a été multipliée par 13 depuis les années 90. Une étude alors qu'au même moment, l'Institut Copernicus révèle de nouvelles données inquiétantes. Le mois d'août 2026 a été le mois le plus chaud jamais enregistré dans le monde.
0: Des records aussi pour les prix des carburants.
9: Et aucune nouvelle aide n'a été annoncée par le gouvernement. Le ministère de l'économie a réuni les distributeurs hier pour discuter de ces prix à la pompe en hausse. Le pétrole poursuit justement sa montée avec le baril de Brent installé au-dessus de la barre des 100 dollars. Au lendemain, de nouvelles frappes iraniennes contre des navires qui tentaient de franchir le détroit d'Ormuz.
0: Le parquet ordonne la suspension de policiers municipaux à Carcassonne.
9: Des agents accusés d'avoir tenu des propos racistes et misogynes. Ces propos ont été enregistrés par leur propre caméra piéton. L'un des suspects était membre du Rassemblement National, bénévole au sein du service d'ordre de Jordan Bardella. Le RN a annoncé exclure le policier du parti.
0: Et on en parle à 7h38 avec l'invité politique de Nathanaël de Ringsan, le député RN Gaëtan Dussossé.
9: La transparence des salaires au menu du Conseil des ministres. Aujourd'hui, le texte présenté d'y permettre à un salarié de connaître la rémunération moyenne de collègues effectuant un travail comparable. Alors, pas leur salaire individuel. L'objectif est notamment de réduire les écarts persistants entre les hommes et les femmes. Sébastien Lecornu promet de baisser la contribution exceptionnelle sur les bénéfices des grandes entreprises. Le Premier ministre prépare actuellement le budget 2027. Cette annonce a été saluée par le MEDEF, l'organisation patronale.
0: L'Europe entend défendre sa place dans l'espace.
9: Et oui, à Paris, deuxième et dernière journée du sommet international sur l'espace, un sommet boudé par les géants américains et aussi en l'absence du chancelier allemand, co-hôte de ce sommet avec Emmanuel Macron. Le président français a ouvert ce sommet au Grand Palais en parlant d'une opportunité unique avec 50 projets à la clé. Le président français qui a ouvert ce sommet aux côtés de Thomas Pesquet, l'astronaute français, a annoncé repartir en mission en 2027 pour 15 jours. Il s'envolera pour la troisième fois vers la station spatiale internationale.
0: L'avion de Volodymyr Zelensky a-t-il été menacé? Un drone russe a-t-il failli le percuter alors qu'il décollait depuis la Moldavie?
9: C'est en tout cas ce qu'a affirmé hier le Premier ministre norvégien alors que le président ukrainien était en visite dans son pays pour assister aux funérailles du roi Harald V. Déclaration qui a depuis été tempérée par la présidence ukrainienne et qualifie cette déclaration, je cite, d'exagérée. Il s'agirait selon eux d'une alerte déclenchée lorsqu'un drone russe a pénétré dans l'espace aérien de la Moldavie. Volodymyr Zelensky ne courait aucun risque selon Kiev. Un mot de sport maintenant, le double tenant du titre démarre très bien sa Ligue des champions de football. Le Paris Saint-Germain s'est très largement imposé dans son premier match de la saison dans la compétition européenne. Victoire 6-1 face au Bratislava au Parc des Princes avec un triplé de la nouvelle recrue, le champion du monde espagnol Ferran Torres et aussi deux buts du Ballon d'Or français Ousmane Dembélé. Pour ce qui est de la météo, c'est une belle journée qui s'annonce partout en Ile-de-France. Alors quelques nuages au réveil, mais ils ne vont pas rester installés longtemps dans le ciel. Soleil, mais attention, il fait très frais, voire même froid dans la région. 10 degrés ce matin à Paris, 8 à Melun. Ça va se réchauffer, mais nous ne sommes définitivement plus en été. On attend une maximale de 23 degrés cet après-midi.
0: Il est 7h04, l'actualité se poursuit dans vos diocèses d'Île-de-France. Et demain, les étudiants et jeunes pros font leur rentrée.
9: Oui, à Versailles, c'est ce vendredi qu'est célébrée la messe de rentrée. Alors rendez-vous à 20h à la cathédrale Saint-Louis. Objectif, proposer à ces jeunes actifs ou en études un lieu pour se rencontrer. Marguerite de Moulin.
10: Oui, au programme de la soirée, une messe, un dîner et une présentation des différents engagements possibles. Le père Stéphane Fansala, vicaire de la cathédrale de Versailles.
11: Le but de cette initiative, c'est simplement de lancer l'année pour les étudiants et les jeunes pros de la ville de Versailles, en leur proposant un événement commun où ils puissent se retrouver. Et on le prolonge avec un forum des associations spécialement pour les étudiants et les jeunes pros, ce qui permet aussi de faire connaissance avec les différentes propositions spirituelles qui leur sont faites et de rencontrer d'autres étudiants aussi, pour ne pas être seul.
10: En effet, le but est aussi de lutter contre une solitude que traversent certains jeunes, tout en confiant son année au Seigneur.
11: On a toujours de très bons retours de personnes qui ont pu créer des liens dans leur paroisse, dans la ville de Versailles. Je pense en particulier aux jeunes pros qui sont souvent assez isolés parce qu'on pense qu'ils sont très autonomes et donc en fait on fait moins l'effort d'aller chercher. Et là ils peuvent vraiment trouver à lui, ils rencontrent d'autres jeunes pros, ils se sentent moins seuls. On a de très bons retours là-dessus. Et des découvertes aussi pour tous, de groupes dont ils ne soupçonnaient pas forcément l'existence et qui finalement finissent par profondément les réjouir. Voilà, de pouvoir partager, échanger, se former, c'est très riche pour eux.
10: Cette messe est ouverte à tous. Voilà le conseil du père Fonsala pour un étudiant ou un jeune pro fraîchement arrivé qui ne connaîtrait pas nécessairement l'église.
11: Un jeune qui n'a jamais participé à une messe va découvrir une messe, tout ce qu'il y a de plus simple, c'est-à-dire que c'est une messe qui suit le déroulé d'une messe habituelle. Simplement, il va être entouré d'étudiants, de jeunes pros, avec une chorale d'étudiants et jeunes pros qui anime ça. Donc, ensuite, il aura simplement à se laisser guider par ce que propose la liturgie, donc le déroulé de la messe, simplement en se laissant guider par les paroles qui sont dites, les chants qui seront proposés, il pourra avoir une première impression de ce que c'est qu'une messe. Et ensuite, il pourra échanger avec les étudiants qu'il croisera pour se la guider, se faire expliquer et découvrir ce que c'est que la messe.
10: Tout le monde ne pratique pas sa foi de la même manière et pour autant, ils sont invités à se réunir tous ensemble, l'occasion de découvrir les différentes sensibilités.
11: C'est pour tous les étudiants. Vous savez que même dans Versailles, il y a des sensibilités très différentes, je pense aux sensibilités de prière, de liturgie, etc. Et on se côtoie dans cette messe-là, les jeunes de toutes nos paroisses, toutes nos sensibilités liturgiques, tout le monde est vraiment le bienvenu.
10: Pour ceux qui voudraient assister à la messe, il suffit de venir demain à la cathédrale Saint-Louis de Versailles à 20h et le forum des associations se trouve dans les salles paroissiales.
9: Merci Marguerite Demoulin. Des frais de participation de 5 euros sont attendus. Cette messe attire généralement entre 300 et 350 personnes dans la cathédrale Saint-Louis.
6: Les églises qui, pour certaines, ont été un refuge lors des fortes chaleurs de cet été.
9: Et oui, et il a fait chaud cet été. Pierre Hugues, l'Institut Copernicus qui surveille le climat de notre planète, révèle de nouvelles données inquiétantes. Août 2026 a été le mois le plus chaud jamais mesuré dans le monde. L'Europe occidentale a traversé cette année l'été le plus chaud de son histoire. Les humains n'ont pas connu des températures aussi élevées qu'aujourd'hui depuis au moins 100 000 ans, selon cette étude.
6: Merci beaucoup, Clara Bévilacqua. Un film peut-il mettre sur un pied d'égalité modernité laïque et observance religieuse? Le film Fjord, Palme d'or à Cannes, suscite quelques controverses. Réaction d'Isabelle de Golemin pour Le Point de vue à suivre. Et puis Pauline de Torsiac sera avec nous. On va évidemment s'intéresser aux coulisses de la visite du pape en France. Soyez les bienvenus à l'écoute de RCF Notre-Dame.
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6: Il est 7h10 sur RCF Notre-Dame. Soyez les bienvenus à suivre l'actualité chrétienne. Nous irons aux États-Unis où les conversions au catholicisme sont en forte progression. Et puis, comme chaque matin, les préparatifs de l'arrivée du pape. Nous serons avec l'évêque de Lourdes, Monseigneur Micas, après Le Point de vue, puisque vous nous avez rejoint, Isabelle de Golemin. Bonjour Isabelle.
16: Bonjour, bonjour à tous.
6: Président des Semaines Sociales de France. Et vous allez nous parler d'un film, Isabelle. Un film sorti en salle il y a 3 semaines, Fjord, primé au Festival de Cannes. Les commentaires et critiques que vous avez entendu vous font réagir ce matin, Isabelle.
16: Absolument, parce que la Palme d'Or décernée au film Fjord de Christian Mungiu, qui est un réalisateur roumain et qui a été aussi d'ailleurs récompensé par le prix œcuménique, met en scène un choc frontal absolu. D'un côté, une famille roumaine évangélique très pieuse. De l'autre, les services sociaux norvégiens chargés de la protection de l'enfance. L'histoire est celle d'un déracinement qui bascule. Cette famille s'installe dans un village du nord de la Norvège. Mais leur méthode d'éducation stricte, leur manière de citer la Bible à tout bout de champ, éveille les soupçons des enseignants. Soupçons de maltraitance, peur d'une emprise religieuse, la machine s'emballe, les services sociaux interviennent et les enfants sont placés.
0: Alors expliquez-nous, Isabelle, pourquoi ce film a provoqué une telle tension chez nous en France ?
16: Parce que le réalisateur a commis ce qui s'apparente en France, pour les intellectuels, à un crime de lèse-majesté. Oser mettre sur un pied d'égalité le progressisme laïque et le conservatisme religieux. Le film touche au cœur d'un impensé républicain. Pour une majorité de la critique française, héritière des Lumières, il existe une hiérarchie morale indiscutable. Le système laïque est intrinsèquement émancipateur, tandis que le système religieux est par nature illégitime dès l'instant où il impose un dogme strict à un enfant. Or, le film refuse de désigner un coupable. Et pour les défenseurs du politiquement correct, ce refus de trancher est déjà une faute. Pourtant, Fjord nous tend un miroir bien gênant. Le cinéaste pose par exemple cette question provocante. Comment se fait-il que dans cette école, on puisse librement parler d'orientation sexuelle, de changement de sexe, mais qu'il soit hors de question d'y évoquer la Bible ? Et le père roumain ne comprend pas non plus qu'on le menace de prison pour une gifle dans laquelle il voit une simple punition normale.
0: Mais Isabelle, il faut tout de même convenir que c'est bon que les parents n'aient pas le droit de battre leurs enfants.
16: Oui, bien sûr, qu'on se comprenne bien. Il est heureux que les châtiments corporels soient interdits, en Norvège comme en France d'ailleurs, et aucune religion ne saurait les justifier. Mais cette légitime protection ne devrait pas nous aveugler sur d'autres formes de violence, celle d'une administration, par exemple, qui sépare brutalement une fratrie qui humilie des parents. Là réside tout le problème, l'incapacité d'une partie de la société française à accepter que la modernité sécularisée puisse, elle aussi, générer sa propre violence institutionnelle et son arrogance culturelle.
0: Isabelle, ce n'est donc pas un film sur la religion ?
16: Non, je crois pas. Je crois que la vraie question posée par Fjord est universelle. Comment fait une société lorsque deux systèmes de valeurs incompatibles prétendent agir au nom du bien ? La famille invoque la foi et la tradition. L'État invoque les droits de l'enfant. Ce qui est terrifiant, ce n'est pas que chaque camp défende ses valeurs, c'est leur incapacité totale à trouver un espace commun de discussion. Le film révèle cette polarisation grandissante qui conduit inévitablement à l'ignorance et à la haine. Il nous rappelle un principe fondamental, le droit d'avoir ses valeurs doit s'accompagner de l'obligation de partager la société avec ceux qui ne partagent pas ses valeurs. Sinon, au final, les véritables victimes de ce blocage, ce sont les enfants qui, eux, n'avaient rien demandé.
0: Merci beaucoup Isabelle de Golemin pour le point de vue avec nous. Chaque jeudi, vous pouvez le réécouter sur rcfnotredame.fr et réagir par mail direct@rcf.fr. Il est 7h13 sur RCF Notre-Dame. Bonjour Nathanaël de Ringsan.
17: Bonjour Pierre-Hugues.
0: On vous retrouve dans quelques minutes pour l'invité politique.
17: Exactement, Gaëtan Dussausset. Alors vous ne le connaissez peut-être pas, c'est le jeune porte-parole du Rassemblement National. Il a 32 ans, il incarne l'avenir du parti de Marine Le Pen. Et l'actualité ce matin est déjà intense pour le Rassemblement National avec, on en parlera, l'affaire de ce qu'il faut appeler les agents municipaux, les policiers municipaux de Perpignan. Mais on parlera également avec lui du budget, par exemple. Et tiens, on s'intéressera aussi à sa vie de jeune du Rassemblement National.
0: Eh bien,
17: c'est intéressant.
0: Rendez-vous avec vous à 7h38.
17: Exactement.
0: Et votre député RN des Vosges. Merci beaucoup, Nathanaël de Ringsan. À tout à l'heure.
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0: Mais avant ça, comme chaque matin, 7h15, l'actualité chrétienne. Bonjour Pauline de Torsiac.
18: Bonjour Pierre-Luc, bonjour à tous.
0: Et c'est comme chaque jour, on s'intéresse aux coulisses de la visite du pape en France.
18: Oui, un reliquaire spécialement créé pour transporter la Sainte Tunique du Christ. Entretien dans un instant avec l'ébéniste, justement, qui a été choisi pour le réaliser. L'évêque de Lourdes, Monseigneur Jean-Marc Mica, nous dévoilera quelques indiscrétions sur le logement et le menu du pape à Lourdes. Et puis, nous irons aux États-Unis, Pierre-Hugues, où les conversions au catholicisme sont en forte progression.
0: Et c'est l'un des événements à l'occasion de la venue du pape en France, Pauline, la Sainte Tunique du Christ, conservée à Argenteuil depuis plus de 1200 ans, rejoindra le Stade de France.
18: La précieuse relique sera en effet exposée à la vénération des 80 000 jeunes réunis pour une veillée avec le pape. Ce sera le vendredi 25 septembre au soir. On en a parlé dans l'actualité chrétienne déjà sur RCF Notre-Dame. Et comme il était difficile de déplacer le grand reliquaire de la basilique d'Argenteuil, un nouvel écrin est en cours de réalisation. La délicate mission a été confiée début août à Gabriel Ostacci. Il est ébéniste à Paris. Inutile de vous dire qu'il travaille sans relâche pour livrer leur reliquaire dans les temps. Et il a tout de même accepté de répondre à mes questions. Il nous dit à quoi va ressembler le reliquaire.
19: Ce que je peux dire, c'est que les matériaux principaux, ce sera du chêne et du tilleul. Et que ce sera assez monumental, hein, puisque ça fera 4 mètres de haut par 2 mètres de large au niveau de sa base. Une grande vitrine, voilà, avec de l'ornementation liée forcément à son contenu, donc à la sainte tunique. J'ai un cahier des charges assez précis sur notamment le type de verres qui vont être employés, sur le fait que la sainte tunique doit bien sûr être complètement à l'abri des intempéries si par hasard ils émachent le jour J. Puis j'ai des contraintes aussi de poids maximum à ne pas dépasser par rapport au lieu et l'estrade sur laquelle ce sera disposé.
18: Une commande bien particulière pour Gabriel Ostaché qui n'a pas pour habitude de réaliser des objets liturgiques. Alors, il a pris le temps de la réflexion, 24 heures avant d'accepter cette mission, Pierre-Hugues. Et si pour ce catholique pratiquant, la pression est bien là, eh bien cette commande a malgré tout un sens tout particulier.
19: C'est pas rien. Je sais pas trop quoi dire. C'est impressionnant de travailler sur un objet pareil. Mon travail, ça va être... justement, de faire un travail qui soit à la hauteur. Maintenant, le plus important, ce n'est pas forcément mon travail, hein, c'est ce qu'il y aura dedans. Hein. Donc, le but, ce sera vraiment surtout de mettre en valeur la sainte tunique. Mon travail, si les gens l'apprécient, tant mieux. Mais ce n'est pas le plus important. Être si proche de la sainte tunique, du pape, j'avais fait l'Égypte à Cologne, mais j'étais à 200 mètres de la Seine, hein, rien à voir. Donc là, me retrouver au Stade de France et participer directement à une petite partie de l'organisation, c'est impressionnant.
0: Alors pendant que Gabriel Ostaché réalise ce magnifique reliquaire Pauline à Lourdes, on se prépare aussi à la venue du pape.
18: Oui, le sanctuaire est mobilisé, vous l'imaginez, pour accueillir Léon XIV. Mais est-ce que vous savez, Pierre-Hugues, où va loger le pape? Est-ce qu'il va manger pendant ces 24 heures dans la cité mariale?
0: J'espère que vous allez nous le dire, Pauline.
18: En tout cas, Monseigneur Jean-Marc Michel, évêque de Lourdes, nous livre quelques indiscrétions.
20: Comme dans les diocèses où il se rend dans le monde, il loge chez l'évêque ou chez le nonce. Donc l'évêque du diocèse a une résidence à Lourdes, et la résidence que j'ai à Lourdes.
18: Avec sa garde rapprochée, c'est ça? Il n'arrive pas tout seul, le pape?
20: Alors oui, il y a une douzaine de personnes qui l'accueillent. Alors il n'y a pas cette capacité d'accueil dans ma maison. Mais donc toutes les chambres disponibles sont occupées par les membres de une partie des douze qui l'accompagnent, son secrétaire, etc. etc.
18: Bon, ben... On imagine aussi qu'il va déguster quelques spécialités locales?
20: Ah ben là, c'est le cuisinier qui a travaillé... Une fois qu'il a eu l'information que le pape n'avait pas de restrictions particulières, il a élaboré des propositions de menu qu'il a envoyées à Rome, qui ont été approuvées, validées. Et donc voilà, tout simplement, lui fait son travail habituel, puisque j'ai l'habitude, toutes les semaines, tout au long de la saison des pèlerinages, d'accueillir dans cette maison des évêques qui sont présents à Lourdes, avec des diocèses, avec des pèlerinages du monde entier. Donc, mon cuisinier est en train de faire exactement la même chose pour accueillir le Saint-Père, avec un peu plus d'émotion sans doute que d'habitude quand même.
18: Un peu plus de pression peut-être aussi, et on imagine un peu de foie gras dans l'assiette du pape.
20: Oh ben oui, bien sûr, sans doute.
18: Et autre petite indiscrétion, la vinaigrerie artisanale de Lourdes a créé un vinaigre de grenade spécial baptisé cuvée Léon XIV, une cuvée, vous l'imaginez, en l'honneur du pape, oui. Les 25 et 26 septembre prochain.
0: Ah dis donc, on est au courant de tout avec vous, Pauline de Torsiac, même de ce que va manger le pape Léon XIV. Tout autre sujet, la conférence des évêques de France a été auditionnée par le CCNE et a réuni dans un dossier l'ensemble des réflexions qu'elle a présentées.
18: Oui, cette audition a eu lieu dans le cadre de la préparation du prochain avis du Comité consultatif national d'éthique. Dans ce dossier, les évêques précisent la vision portée par l'Église au nom du bien commun, du respect de la dignité, de la justice sociale. L'Église catholique n'entend pas imposer ses convictions, mais mettre en lumière les enjeux humains et spirituels qui traversent les avancées technologiques dans le domaine de la santé. C'est ce que précise Mgr Nicolas Brouvel, l'évêque de Nîmes, membre du Comité bioéthique de l'épiscopat, dans un communiqué.
0: Le préfet des Hautes-Alpes porte plainte après la dégradation d'une croix.
18: Il s'agit de la croix du pic du Vieux-Chaillol, c'est dans le massif des Écrins. Alors le préfet porte plainte au nom de l'État, car la croix en bois est installée sur son domaine. L'une des branches de la croix avait été sciée cet été, ce qui avait suscité un vif émoi au sein de la population. Pour le préfet, les croix anciennes au sommet de nos montagnes font partie du patrimoine commun de l'ensemble des habitants, ceux qui, par bêtise ou par une volonté de porter atteinte à la concorde et à la cohésion nationale, dégradent notre patrimoine, enfreignent la loi et doivent être sanctionnés, explique le préfet. Précisons que la croix a finalement été réparée et remise en place à l'initiative d'un groupe de jeunes.
0: Ce dimanche, une quarantaine de tracteurs vont être bénis sur le parvis de la cathédrale de Metz en Moselle, Pauline.
18: Oui, la Moselle, où ira le pape, évidemment, fin septembre, mais c'est un département concordataire, non soumis à la loi de 1905. Ce type de cérémonie religieuse dans l'espace public reste donc juridiquement possible.
0: On part aux États-Unis à présent avec vous, Pauline, où les conversions au catholicisme progressent. Racontez-nous.
18: Oui, ce phénomène est particulièrement visible chez les étudiants. Selon des statistiques révélées par l'application catholique de prière Allo, la participation au parcours d'initiation chrétienne des adultes a progressé de 115% en moyenne en un an dans une soixantaine d'universités américaines. Mais alors, d'où viennent ces jeunes qui font le choix de la religion catholique? Élément de réponse avec Blandine Chélini-Pont. Elle est professeure en histoire contemporaine à l'université d'Aix-Marseille, spécialiste du catholicisme aux États-Unis.
1: On a quand même 35% qui viennent du monde protestant. Et on en a 28 qui étaient sans religion. Voyez, et 32% qui étaient des catholiques culturels, mais qui réinvestissent leur foi. Donc, quand on regarde au sens strict, les convertis eux-mêmes, et pas les catholiques reprenants, parce qu'ils sont mis dans les statistiques, c'est quasiment 60% des convertis qui viennent d'églises protestantes.
18: L'application Allo constate que la recrudescence de la participation au parcours d'initiation chrétienne, eh bien, Pierre-Luc, s'accompagne d'une augmentation de la fréquentation des messes sur plusieurs campus américains. Blandine Chélini-Pont nous éclaire sur les motivations de ces jeunes.
1: La première qui arrive, c'est la quête personnelle. Donc la relation à Dieu, la croissance dans la bonté, dans la vertu, la recherche de la vérité, la paix intérieure, l'interrogation sur Dieu, sur le Christ. Ensuite, la deuxième cause est pas plus étonnante, mais c'est l'attrait de l'institution catholique, c'est-à-dire la vie liturgique, les sacrements, le fait que c'est une très ancienne tradition spirituelle, qu'elle est millénaire, elle a 2000 ans, et ça impressionne. Donc finalement, il y a quand même beaucoup de réponses dans les demandes, enfin quand on sonde ces jeunes convertis. Pourquoi vous êtes devenu catholique? Et donc, on a des réponses qui dépassent 60%. Hein. C'est le rapport à la vérité, à la liturgie, à la tradition et à l'enseignement de l'Église dans toute sa profondeur.
18: Voilà, Blandine Chélini-Pont, spécialiste du catholicisme aux États-Unis. Et ce phénomène est aussi visible en France. Plus de 21 000 catéchumènes, plus de 13 000 adultes et plus de 8 000 adolescents ont été baptisés cette année à Pâques. Léon XIV rencontrera d'ailleurs, Pierre-Luc, des catéchumènes et des néophytes à l'Institut catholique de Paris lors de sa visite en France dans quelques jours.
0: Hier, lors de l'audience générale, le pape Léon XIV a poursuivi sa catéchèse consacrée aux documents du Concile Vatican II.
18: Léon XIV s'est appuyé sur la constitution pastorale Gaudium et Spes. Le pape a médité sur la dignité humaine, présentée à la fois comme un don de Dieu et une responsabilité pour chaque personne.
0: Et après le diocèse de Rome, on part dans le Doubs, Pauline, en direct des diocèses chaque matin. Et comme beaucoup de diocèses français, le diocèse de Besançon se réorganise.
18: Oui, depuis le 1er septembre, figurez-vous qu'il ne compte plus que 13 paroisses. Isabelle Jouffroy, bonjour.
21: Bonjour Pauline, bonjour Pierre-Hugues.
18: Alors vous êtes la directrice des programmes de RCF Besançon. Chacune de ces 13 paroisses est érigée lors d'une messe qui est présidée par l'archevêque, Monseigneur Jean-Luc Bouilleret, ou son représentant, c'est ça?
21: Oui, c'est tout à fait ça. C'est la dernière étape, en fait, de la réorganisation du diocèse de Besançon, qui depuis 1997 comptait 67 paroisses au sein de 13 doyennés et qui n'en compte désormais plus que 13 qui correspondent aux anciens doyennés. Il y a un an, en septembre 2025, 7 doyennés étaient déjà devenus 7 paroisses. Cette année, c'est donc le reste du diocèse qui opère cette transformation pastorale. Car il s'agit bien, à l'instar d'autres diocèses en France, vous l'avez dit, de vivre une transformation pastorale et pas seulement une réorganisation administrative pour faire face à la diminution du nombre de prêtres. Depuis de nombreuses années, les paroisses travaillaient déjà entre elles au sein d'un même doyenné. Leur fusion n'est donc pas une révolution totale. Et comme le dit le décret signé par l'archevêque de Besançon, je cite, « La majeure partie des activités pastorale de ces paroisses se vit déjà en commun et il y a nécessité à officialiser et poursuivre cet effort dans le domaine des ressources humaines, administratives et financières afin d'engager la paroisse de demain dans un projet pastoral en faveur de l'évangélisation et du salut des âmes, mission première de l'Église. »
18: Alors je suppose, Isabelle, que cette transformation ne s'est pas faite du jour au lendemain.
21: Effectivement, Pauline, il y a tout un processus de consultation au niveau des structures paroissiales et des différentes instances diocésaines. Le conseil pastoral diocésain a élaboré 3 scénarios possibles. Le maintien des 67 paroisses et 13 doyennés. Deuxième scénario, la fusion des paroisses trop fragiles ou enfin la réduction à 13 paroisses, fusion dans les doyennés actuels ou nouveau découpage. Et c'est ce dernier scénario qui a été retenu, la fusion, mais quasiment sans nouveau découpage. Depuis la semaine dernière et jusqu'à la fin du mois d'octobre, eh bien, chaque nouvelle paroisse est érigée lors d'une messe présidée par l'archevêque qui installe le curé, les vicaires et les prêtres au service et envoie en mission les laïcs coopérateurs paroissiaux ainsi que l'équipe de coordination pastorale. Les 13 nouvelles paroisses seront présentées à tous lors de la journée de rentrée pastorale de notre diocèse le samedi 10 octobre à Besançon. Après la messe à la cathédrale, les participants se rendront en procession au centre diocésain qui abrite RCF, derrière les bannières qui auront été remises à chaque paroisse représentant leur saint patron et un lieu emblématique de la paroisse.
18: Merci beaucoup Isabelle Jouffroy pour tous ces détails, cette réorganisation pastorale dans le diocèse de Besançon.
0: Et merci à vous Pauline de Torsiac. Et Pauline, vous nous parliez du catholicisme aux États-Unis. Justement, le catholicisme français doit-il s'inspirer de son grand frère américain ? Débat spécial à partir de 9h10 sur cette antenne avec Samuel Gibowski et Charlotte Dornelas.
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0: 7h29, la météo avec vous Clara. Ça y est, nous sommes passés sous la barre des 10 degrés.
22: Et oui, la nuit et la matinée sont fraîches, j'ose même dire froid, mais c'est objectif. 8 degrés à Aurillac, 9 degrés à Amiens et Limoges actuellement. Plus au sud, nous sommes plutôt autour des 20 dans la matinée. Et ça va bien se réchauffer pour l'après-midi. 27 encore attendu à Marseille, 25 degrés à Lyon, plus au nord 23 à Paris. Et c'est une journée sous le soleil qui s'annonce partout en France. Très peu de nuages annoncés dans le ciel.
0: Ah ben ça, c'est une bonne nouvelle.
22: Voilà, il va pas faire très chaud, mais il va faire beau.
0: Ah ben ça c'est bien, merci beaucoup Clara Bévilacqua.
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0: Clara, vous êtes toujours avec nous pour les informations dans quelques secondes, mais également Nathanaël de Rinxon et puis Mathias de Thé. Bonjour Mathias.
8: Bonjour.
0: Une nouvelle voix pour de l'humour tous les jours, c'est dans 5 minutes. Et notre invité Gaëtan Dussausset, député RN des Vosges. Mais d'abord, les informations avec vous, Clara, et l'avion de Volodymyr Zelensky a failli être percuté alors qu'il décollait depuis la Moldavie.
22: Oui, c'est en tout cas ce qu'a affirmé hier le Premier ministre norvégien, alors que le président ukrainien était en visite dans son pays pour assister aux funérailles du roi Harald V. La présidence ukrainienne qualifie cette déclaration norvégienne d'exagérée. Il s'agirait plutôt d'une alerte déclenchée lorsqu'un drone russe a pénétré dans l'espace aérien de la Moldavie. Volodymyr Zelensky ne courait aucun risque selon Kiev. Ce drone se trouvait à 160 km de l'aéroport. Le réchauffement climatique menace de plus en plus notre santé. Une étude de la revue The Lancet publiée aujourd'hui alerte sur les risques, notamment dans les villes européennes. En France, à Perpignan par exemple, la mortalité liée à la chaleur a été multipliée par 13 depuis les années 90. Une étude qui sort au même moment que l'Institut Copernicus qui nous révèle de nouvelles données inquiétantes. Le mois d'août 2026 a été le mois le plus chaud jamais mesuré dans le monde. Et impact direct de ces chaleurs, les incendies bien sûr en France. 5 départements sont toujours en risque élevé de feux de forêt aujourd'hui. Cela concerne l'Aude, les Bouches-du-Rhône, le Gard, l'Hérault et les Pyrénées-Orientales.
0: L'Europe entend défendre sa place dans l'espace.
22: Oui, à Paris, deuxième et dernière journée du sommet international sur l'espace, un sommet boudé par les géants américains et en l'absence du chancelier allemand, pourtant co-hôte de ce sommet avec Emmanuel Macron. Le président français qui a ouvert cette réunion au Grand Palais, il vante une opportunité unique avec de nombreux projets à la clé.
10: Ce sommet sur l'espace est une opportunité parce que nous aurons plus de 50 projets qui vont être signés, des projets entre la France et l'Allemagne, entre la France et les Émirats Arabes Unis, de nouveaux accords, beaucoup de gros investissements. Amazon annonce de nouveaux lancements de la fusée Ariane. Nous aurons une série d'opportunités d'investissement, de programmes communs et partenariats pour renforcer l'industrie spatiale européenne et l'exploration spatiale avec plein d'autres pays. 90 pays sont représentés dans ce sommet.
22: Emmanuel Macron au sommet international sur l'espace aux côtés, notamment de Thomas Pesquet, l'astronaute français qui a annoncé repartir en mission en 2027 pour 15 jours. Il s'envolera pour la troisième fois vers la station spatiale internationale. Le parquet ordonne la suspension de policiers municipaux à Carcassonne, des policiers accusés d'avoir tenu des propos racistes et misogynes. Ces propos ont été enregistrés par leur propre caméra piéton. L'un des suspects était membre du Rassemblement national bénévole au sein du service d'ordre de Jordan Bardella. Le RN annonce exclure le policier du parti. Face au prix des carburants, aucune nouvelle aide n'a été annoncée par le gouvernement. Le ministère de l'économie a réuni les distributeurs hier pour discuter de ces prix à la pompe qui battent de nouveaux records. Et donc aucune annonce liée à l'état des finances publiques. Le pétrole, lui, poursuit sa hausse avec le baril de Brent installé au-dessus de la barre des 100 dollars.
0: L'exposition de la tapisserie de Bayeux au British Museum de Londres ouvre aujourd'hui au public.
22: Oui, c'est une exposition inaugurée la semaine dernière par Emmanuel Macron et le roi Charles III au Royaume-Uni. L'engouement est fort autour de cette tapisserie. Le musée londonien s'attend à dépasser le million de visiteurs. Les premiers billets mis en vente au mois de juin étaient pris d'assaut en moins de 24 heures, nous dit Martin Bostal, directeur du musée de la tapisserie de Bayeux.
11: C'est formidable de se dire qu'on va voir la tapisserie de Bayeux, mais en Angleterre, et de la voir telle qu'elle est présentée là au British Museum, dans toute sa monumentalité, parce qu'on peut vraiment la voir sur quasiment ses 70 mètres de long. C'est vraiment exceptionnel. Il faut comprendre à quel point la tapisserie de Bayeux, c'est quelque chose d'important pour nos voisins britanniques, parce que c'est vraiment la mise en image d'un moment charnière de leur histoire. Vraiment, c'est le règne du dernier roi saxon, et puis c'est le commencement, avec la conquête de Guillaume, de la période normande de l'Angleterre, qui va profondément bouleverser leur histoire. L'exposition sera sans doute l'événement culturel de la décennie en Angleterre. Ce n'est pas mes mots, mais ce sont ceux du directeur du British Museum.
22: Martin Bostal, directeur du musée de la tapisserie de Bayeux, au micro RCF Notre-Dame de Mathilde Dano. Cette tapisserie va rester au British Museum jusqu'au mois de juillet prochain. François Bayrou retourne aujourd'hui devant les juges, deuxième jour de son procès en appel dans l'affaire des assistants parlementaires européens du Modem. Hier, les débats ont surtout porté sur la procédure. L'ancien ministre avait été relaxé en première instance au bénéfice du doute. Et de nouvelles dates de procès pour Cédric Jubilard. Il sera jugé du 30 avril au 14 mai prochain à Toulouse, condamné à 30 ans de réclusion pour le meurtre de son épouse Delphine. Il a depuis reconnu l'avoir tué.
0: Merci beaucoup pour les informations. Clara Bévilacqua, on vous retrouve dans 20 minutes pour le Saint du jour. 7h35, avant de retrouver Nathanaël de Ringson et son invité, le député RN Gaëtan Dussausset, on vous retrouve Mathias de tes nouveaux chroniqueurs autour de la table. Bonjour Mathias.
8: Bonjour Pierre-Hugues, bonjour Gaëtan Dussausset.
9: Bonjour.
8: Bonjour à tous. Alors, je me présente auprès des auditeurs qui me découvrent. Je m'appelle Mathias de T, c'est mon surnom. Mon prénom c'est Mathias, et comme il y a deux T, j'ai décidé de me surnommer Mathias de T, comme ça fait le jeu de mots, ma tasse de thé.
0: Ah oui, vous l'avez même apporté. J'ai l'impression que vous aimez bien le thé, Mathias.
8: Alors, puisque vous en parlez, Pierre-Hugues, il faut que je vous partage une découverte troublante. Je crois qu'il y a un lien étroit entre le thé et la foi chrétienne.
0: Alors, vous allez nous raconter ça.
8: Eh bien, par exemple, prenez le texte du Gloria en latin. Laudamus te, benedicimus te, adoramus te, glorificamus te. Mais ce n'est pas tout. Regardez Dieu. On dit de lui qu'il est tout puissant. Et dans tout puissant, il y a trois T, et donc la Trinité. Ah. Et d'ailleurs, ne dit-on pas que Dieu est plein de bonté?
0: Ah oui, disons, on va avoir des jeux de mots avec vous, Mathias, de thé, je sens ça. Mais le thé, ça reste une simple boisson, Mathias.
8: C'est vrai, mais c'est une boisson qui procure la paix et la chaleur, comme la foi. Et j'irai même plus loin. Le thé, ça peut brûler la langue. Et dans la Bible, on nous dit que lors de la Pentecôte, l'Esprit-Saint s'est déposé sur les apôtres sous la forme d'une langue de feu. Coïncidence, je ne crois pas. Et je conclurai avec un dernier exemple pour les sceptiques. Si vous regardez bien la croix, vous remarquerez que ça forme une certaine lettre.
0: Donc vous dites que tout tourne autour de la lettre T.
8: Oui, après, il ne faut pas tout prendre à la lettre. Bah, vous imaginez ce que penseraient les athées? D'ailleurs, vous savez, le préfixe A, c'est pour exprimer l'absence. Par exemple, A politique, c'est sans politique. Donc A, T, c'est sans T, à la vôtre. Du coup, si je résume, quand on est athée, il n'y a plus de T. Wow. Gaëtan Dussausset, vous en connaissez, vous, député?
0: Ah oui, bien. Mathias, je crois que vous souhaitiez aussi évoquer un anniversaire.
8: Tout à fait, il y a quasiment un an, jour pour jour, c'était la canonisation de Saint Carlo Acutis, c'est-à-dire que nous avions la confirmation officielle qu'il est bien monté au ciel. Au fait, Gaëtan Dussausset, avez-vous vu Monte Carlo?
0: Ah oui, peut-être que vous pourriez rappeler à ceux qui ne le sauraient pas, Mathias, en quoi consiste la sainteté?
8: Alors pour résumer, un saint est un modèle à suivre, l'exemple d'un croyant qui a été embrasé de l'Esprit Saint. Mais je ne vais pas trop développer, car le risque de parler du feu de l'Esprit Saint, c'est qu'on nous prenne pour des allumés. Et moi, je veux mon thé, je ne veux pas des cendres.
0: Ah oui, dis donc,
22: voilà, ouais.
0: Elle est très bien au ciel. Et en quoi Saint Carlo Acutis peut-il être un modèle, Mathias?
8: Eh bien, vous avez sans doute vu que le niveau des élèves français a baissé. Apparemment, ce serait en partie la faute des écrans. On parle d'interdire les téléphones dans les écoles et de restreindre l'accès aux réseaux sociaux. Il y a sans doute du bon dans tout cela, mais je trouve intéressant de se dire que Carlo Acutis a su mener une vie sainte tout en passant beaucoup de temps sur les écrans. Peut-être que la vie de cet adolescent qui a su utiliser les écrans dans un véritable esprit de partage pourrait être un bon exemple pour les élèves français. Peut-être ont-ils besoin d'un modèle qui les élève.
0: Ah bah justement, merci beaucoup Mathias de T. Vous reprenez bientôt votre spectacle, Mathias?
8: Oui, à la Comédie Saint-Michel.
0: Et le titre?
8: C'est l'heure des thés, et je pense que vous aurez compris qu'il y a un jeu de mots.
0: Et on a compris qu'il y aura des jeux de mots avec vous tous les samedis à partir du 3 octobre. Merci beaucoup Mathias de T. Avec nous, c'est à réécouter sur rcfnotredame.fr.
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0: Et Nathanaël de Ringson, vous recevez ce matin Gaëtan Dussausset, député RN des Vosges.
17: Et qui est également porte-parole, un des porte-parole de Marine Le Pen dans la campagne présidentielle. Bonjour Gaëtan Dussausset. Alors bien sûr, une réaction à l'affaire des policiers municipaux de Carcassonne, suspendus après la publication d'une vidéo par le journal Midi Libre. Vidéo, je précise, prise à l'insu de ses agents à la fin de l'année dernière. On les entend dire des propos racistes, misogynes, homophobes. L'essentiel de ces propos aurait surtout été tenu par un ex-parachutiste proche du RN dont il vient d'être suspendu. Que savez-vous de cette proximité? Est-ce que vous pouvez m'expliquer quel a été le processus de sa suspension?
9: Alors, avant toute chose, évidemment, le Rassemblement National et Marine Le Pen et Jordan Bardella ont eu l'occasion de le signifier, condamnent avec la plus grande fermeté les propos qui ont été tenus, qui ont choqué à juste titre des millions de Français lorsque ceux-ci ont été rendus publics. Maintenant, la vie d'un parti politique, et qui plus est la vie du Rassemblement national, quand vous comptez maintenant 150 000 adhérents, même un petit peu plus, nécessairement, vous ne connaissez pas toutes les intentions et le fort intérieur de chaque personne qui décide de vous rejoindre. Et en l'occurrence, ce personnage dont vous avez rappelé le parcours professionnel, hein, un parcours quand même d'engagement militaire, dans lequel on apprend une certaine discipline, une certaine tenue, une certaine rigueur, à aucun moment n'a laissé transparaître la possibilité d'entretenir des pensées qui sont criminelles. Je rappelle que le racisme n'est pas une opinion, mais bien évidemment un délit et un crime. Eh bien, on ne pouvait pas du tout imaginer qu'il en était ainsi le concernant.
17: Il était proche de Jordan Bardella.
9: Non, ce n'est pas un proche de Jordan Bardella. Il était bénévole auprès du DPS, qui est le service d'ordre du Rassemblement national, et a été amené une ou deux fois à effectuer des missions. Ce qui compte dans ce genre de situation, et c'est d'ailleurs la même règle pour tout parti politique français, c'est de savoir quelle est la réaction à partir du moment où vous faites le constat de quelque chose qui ne correspond pas à vos valeurs, comment vous réagissez. Nous, la décision a été immédiate. C'est une suspension en attendant sa traduction devant la commission des conflits qui permettra son exclusion définitive.
17: Est-ce que vous allez lancer un audit avant la campagne présidentielle des différents services d'ordre dont des membres pourraient être encartés au Rassemblement national ?
9: C'est une décision qui reviendra à notre directeur national du DPS, mais... indépendamment de cela, comme je vous disais, il faut regarder quelle est la réaction. Quand vous avez des centaines de milliers de personnes qui vous rejoignent, encore une fois, vous ne savez pas exactement ce qu'ils pensent, quelles sont dans leurs idées. Ce qui compte, c'est savoir ce que vous faites. Et il y a un moment donné, et c'est pas du tout pour essayer d'évacuer d'une quelconque manière la question, mais moi, je trouve, et je pense que les Français aussi avec nous, qu'il y a un moment donné, de la part, en particulier nos adversaires politiques...
17: Oui, on entend souvent des affaires comme celle-là avec des membres du Rassemblement National. Ils sont moins souvent encartés chez les écolos ou au Modem. Vous voyez,
9: non, mais d'accord, mais c'est pour ça. À chaque fois qu'il y a une affaire comme ça, et encore une fois, ce n'est pas pour minimiser ce qui s'est passé, parce que pour le coup, on le condamne avec la plus grande fermeté. En fait, on va chercher systématiquement la responsabilité de Marine Le Pen et Jordan Bardella. Mais dans ce cas-là, est-ce que des journalistes posent la question, par exemple, à Gabriel Attal, de son très proche collaborateur, M. Jublin, qui était un consommateur de cocaïne avéré, qui l'a lui-même revendiqué à s'en faire péter la couscoussière, désolé pour ce langage familier dès le matin, mais ce sont ses propos. Est-ce que pour autant, on va chercher la responsabilité de Gabriel Attal? Non, évidemment. Monsieur Guerriot, qui était un sénateur membre du parti d'Édouard Philippe, qui a mis, pardon, encore une fois pour la vulgarité, mais une drogue dans l'intention de violer sa collègue parlementaire. Est-ce qu'on va chercher la responsabilité d'Édouard Philippe?
17: Ce que je vous propose, nous poserons la question à Gabriel Attal lorsqu'il se présentera au micro de RCF Notre-Dame. On ne va pas faire la liste de tous les hommes politiques
9: malheureusement
17: qui ont des soucis, des casseroles ou des choses des questions à se poser, parce que sinon on va y passer toute l'interview et ça serait dommage. Autre question, Marion Maréchal annonçait hier qu'elle serait évidemment présente dans la campagne de sa tante Marine Le Pen pour l'élection présidentielle. Qu'est-ce que vous attendez d'elle? Est-ce qu'elle sera dans l'équipe de campagne? Est-ce que c'est une bonne nouvelle pour le Rassemblement National?
9: Alors Marion Maréchal, parce que pareil, on a l'impression qu'on redécouvre le retour de Marion Maréchal. En réalité, ce retour, il date de 2024.
17: D'accord.
9: Il a déjà deux ans, puisqu'en fait, au moment où il y a la dissolution qui est décidée par Emmanuel Macron suite à la victoire du Rassemblement National aux élections européennes, commencent les élections législatives anticipées, et à ce moment-là, on fait un grand rassemblement. Jordan Bardella et Marine Le Pen tendent la main à d'autres responsables politiques, et dans ce rassemblement interviennent évidemment Éric Ciotti, qui était à l'époque président des Républicains, et Marion Maréchal, qui décide par la même occasion de constituer son propre mouvement, Identité et Liberté. Actuellement, nous avons même trois de ses députés, membres de son parti, qui siègent à nos côtés, qui sont députés apparentés à l'Assemblée nationale. Et donc, nous travaillons depuis deux ans avec Marion Maréchal quotidiennement.
17: Pourquoi est-ce qu'elle a cru bon de démentir toute tension ou rivalité avec Jordan Bardella?
9: Alors pourquoi? Tout simplement parce qu'on a eu le droit à...
17: Il y a un problème entre eux ou pas?
9: Non, absolument pas. Ils se connaissent depuis très longtemps, déjà à l'époque où Marion Maréchal était encore au sein du parti politique.
17: Vous êtes la même génération,
9: hein,
17: Jordan Bardella, 30 ans,
9: totalement.
17: Marion Maréchal, 36 ans, vous, 32 ans.
9: 32 ans, pour l'anecdote, je me souviens de mes premières réunions au Forum FNJ, qui était l'un des événements et réunions du mouvement jeune du Front National à l'époque, et dans lequel Marion venait alors qu'elle était aussi jeune députée à cette occasion. Donc on se connaît depuis très longtemps. Et il n'y a pas de tension. Ce qu'il y a, ce sont des articles d'un certain média qui s'appelle Libération, qui est devenu définitivement une officine d'extrême-gauche et dont le seul objectif est de faire campagne contre le Rassemblement National.
17: Je crois que le Parisien relaie aussi cette information.
9: Relaie à partir de la première information qui est celle de Libération. Seul problème, c'est que les journalistes de Libération, pour le coup, n'ont pas cherché une seule seconde à vérifier les propos et se reposent sur des bruits de couloir. Donc je les invite.
17: Donc là, vous nous confirmez Ils sont les meilleurs amis du monde, tout va bien ?
9: Mais tout va très bien, on travaille ensemble, on est même assez, comment dire, très enthousiaste à l'idée de mener cette campagne, parce qu'on sait que c'est une campagne qui, cette fois-ci, est peut-être plus gagnante que les autres, et étant donné le travail que nous avons devant nous, on ne peut que l'aborder avec grand enthousiasme.
17: Alors vous avez quand même un rôle important au Rassemblement National avant la présidentielle, vous êtes l'un des porte-parole, porte-parole de Marine Le Pen et Jordan Bardella. Quelle position est-ce que vous êtes chargé de défendre en cas de désaccord ?
9: Alors, pour le coup...
17: Si sur une question, ils ne sont pas tout à fait
9: mais
17: d'accord.
9: Mais non, mais ça c'est la petite musique qu'on entend depuis
17: quelques semaines. Non, mais alors, je vous pose la question d'après, on va gagner du temps.
9: Non, mais je vais quand même vous répondre là-dessus, parce que je pense que c'est important. Marine Le Pen et Jordan Bardella ne sont pas des êtres à part. Ce sont des êtres humains, comme tout le monde, et de fait, ce ne sont pas des clones. Je me souviens d'ailleurs d'un temps où on reprochait à Jordan Bardella d'être un peu trop dans la répétition des propres éléments de langage de Marine Le Pen, et aujourd'hui, on lui reproche de faire trop valoir sa sensibilité. Deux êtres et deux individus, par conséquent, évidemment, ne pensent pas tout le temps la même chose, ou le présentent de différentes manières. Il y a aussi des différences de génération entre Marine Le Pen et Jordan Bardella, et donc c'est tout naturel que dans un parti politique, qu'il puisse y avoir des discussions, des dialogues, des débats, et c'est ce que nous avons. Mais le programme, vous inquiétez pas, on continuera de le défendre.
17: Mais lorsque Jordan Bardella signe avec Nigel Farage un accord permettant aux Britanniques de renvoyer en France des migrants partis de nos côtes, comment le RN, qui fait de la souveraineté française son combat, peut-il accepter cela ? Est-ce que Marine Le Pen est d'accord avec ce qu'a signé Jordan Bardella ?
9: Bien sûr, Marine Le Pen est tout à fait d'accord. Je pense que cet accord n'a pas du tout été présenté de la bonne manière. Parce qu'en réalité, c'est l'un des accords les plus courageux et ambitieux qui n'a été jamais signé entre deux partis politiques qui aspirent aux plus grandes responsabilités dans leurs pays respectifs et qui vise justement à renforcer notre politique en matière de contrôle des frontières nationales et surtout de lutte contre l'immigration clandestine. Ce qu'il y a dans cet accord, ce n'est pas finalement d'avoir un pays et de considérer je dirais que la France devrait faire le SAV de la récupération des migrants qui proviendraient des Britanniques, c'est de faire en sorte qu'il n'y ait plus un seul migrant qui mette au péril de sa vie la traversée de la Manche en espérant obtenir quelque chose qu'il n'aura pas. Donc nous le disons comme l'Australie l'avait fait d'ailleurs en son temps, ne venez plus chez nous, ne venez plus en Europe, ne risquez plus votre vie, ne alimentez pas des réseaux criminels et mafieux qui organisent aujourd'hui la submersion migratoire de notre continent, car vous n'aurez finalement aucun accueil en face de cela. Et c'est un accord qui est très courageux, qui a été pris par Nigel Farage et Jordan Bardella, et qu'évidemment nous mettrons en œuvre dès que Jordan Bardella sera Premier ministre français et Nigel Farage Premier ministre britannique.
17: Alors la souveraineté, justement, Gaëtan Dussausset, je pense que vous maintenant vous êtes un fidèle de RCF Notre-Dame, et vous savez que nous avons Christophe Barbier depuis quelques jours sur notre antenne, et il a une question à vous poser. Je vais vous demander de mettre votre casque pour écouter la question de Christophe.
5: Ce que j'ai envie de demander à Gaëtan Dussausset, c'est où en est-il de son souverainisme ? Est-ce que le RN, qui a renoncé au Frexit, qui a renoncé à la sortie de l'euro, ne va pas renoncer à son projet de diminuer la contribution française aux finances européennes ? Parce qu'on a besoin de l'Europe. Vous, le souverainiste, vous allez être obligé, encore une fois, de reculer.
17: L'Europe.
9: Alors,
17: vaste sujet.
9: D'abord sur la question concrète de M. Barbier et ensuite sur le souverainisme en général. Première question de M. Barbier, c'est celui de savoir est-ce qu'on va revenir sur notre contribution au budget de l'Union européenne. Nous, on le dit de la manière la plus claire, à partir du moment où nous sommes dans une situation financière complexe. Je pense que les Français n'acceptent plus qu'au moment où on leur demande des efforts, encore 3 milliards d'euros qu'on cherchait sur les pensions de retraite de nos retraités, au même moment, nos dirigeants décident d'augmenter, c'est bien important ce mot-là, d'augmenter notre contribution au budget de l'Union européenne de l'ordre de 5 milliards d'euros l'an passé. Encore une fois, la France est un contributeur déficitaire. Chaque année, nous donnons plus d'argent à l'Union européenne que nous en recevons en échange, y compris lorsque l'on comptabilise la PAC, c'est-à-dire la politique agricole commune. Donc évidemment, nous, on tient à ce que l'argent des Français puisse profiter d'abord aux intérêts, à la défense stratégique des intérêts français. Maintenant, sur le souverainisme, on l'a dit de manière assez c'est clair, on veut changer l'Europe, mais sans la détruire. Et je pense qu'aujourd'hui, on peut trouver des majorités. Je pense à l'Italie de Giorgia Meloni, je pense également aux Pays-Bas, au Danemark, où nous avons des partis souverainistes, patriotes, qui mettent en œuvre des politiques économiques sur lesquelles on peut se retrouver, qui, eux aussi, ont un souci d'une plus grande fermeté en matière de politique migratoire, et avec lesquelles on pourra construire des majorités européennes demain.
17: Un mot sur le budget en France, cette fois, le RN comme tous les autres partis, et vous faites partie des députés, va devoir se prononcer pour ou contre le budget présenté par Sébastien Lecornu et son gouvernement. Le Premier ministre en appelle à la responsabilité des partis. Ça peut s'entendre. Est-ce que vous allez voter pour ou contre ce budget ?
9: Alors, avant de savoir quel budget on va voter, encore faut-il connaître le budget. Le petit problème que nous avons avec M. Sébastien Lecornu, Premier ministre, c'est qu'à chaque fois qu'il nous parle de concertation, en général, ça veut dire que c'est la fin des discussions. Parce qu'il nous avait déjà fait le coup l'an passé. Il avait invité l'intégralité des groupes politiques à venir faire part de leurs propositions, ce que nous avions fait. Il n'y a d'ailleurs que deux groupes parlementaires sur l'intégralité des groupes de l'Assemblée nationale qui avaient construit un contre-budget pour faire valoir des propositions au Premier ministre. Aucune de nos propositions n'a été retenue par M. Sébastien Lecornu. Alors nous lui disons très clairement, l'urgence est de réduire les mauvaises dépenses. Chaque année, le train de vie de l'État explose. Nous finançons plus de 1244 agences et opérateurs publics dont parfois l'efficacité n'est pas tout le temps avérée. Nous continuons de déverser des milliards d'euros dans notre politique migratoire et ce sans le consentement des Français. S'il y a un effort du gouvernement là-dessus, alors peut-être que la discussion sera plus aisée.
17: Merci beaucoup Gaëtan Dussausset.
9: Merci à vous.
17: De vos explications. Pierre Hugues.
13: Merci beaucoup Nathanaël de Ringsan. Gaëtan Dussausset, je rappelle que vous êtes député RN des Vosges et cette interview est à réécouter sur rcfnotredame.fr. RCF Notre-Dame, il est 7h50, on le surnomme la merveille de l'Occident. Certains disent même que c'est l'une des sept merveilles du monde contemporain. On vous parle du Mont-Saint-Michel avec Clara dans quelques minutes puisque nous fêtons l'évêque à l'origine des pèlerinages au Mont-Saint-Michel. Ce sera après la prière.

tôt, ne refuse pas ta tunique. Donne à quiconque te demande, et à qui prend ton bien, ne le réclame pas. Ce que vous voulez que les autres fassent pour vous, faites-le aussi pour eux. Si vous aimez ceux qui vous aiment, quelle reconnaissance méritez-vous? Même les pécheurs aiment ceux qui les aiment. Si vous faites du bien à ceux qui vous en font, quelle reconnaissance méritez-vous? Même les pécheurs en font autant. Si vous prêtez à ceux dont vous espérez recevoir en retour, quelle reconnaissance méritez-vous? Même les pécheurs prêtent aux pécheurs pour qu'on leur rende l'équivalent. Au contraire, aimez vos ennemis, faites du bien et prêtez sans rien espérer en retour. Alors, votre récompense sera grande et vous serez les fils du Très-Haut, car lui, il est bon pour les ingrats et les méchants. Soyez miséricordieux comme votre Père est miséricordieux. Ne jugez pas et vous ne serez pas jugés. Ne condamnez pas et vous ne serez pas condamnés. Pardonnez et vous serez pardonnés. Donnez et l'on vous donnera. C'est une mesure bien pleine, tassée, secouée, débordante qui sera versée dans le pan de votre vêtement. Car la mesure dont vous vous servez pour les autres servira de mesure aussi pour vous.

Tout l'enseignement de Jésus est donné pour nous aider à grandir dans l'amour de Dieu et des autres, ce qui demande une mise en pratique. Pour bien mettre en pratique, il faut se souvenir, et c'est sans doute pour les besoins de la mémorisation que saint Luc, après les quatre béatitudes, suivies des quatre anti-béatitudes entendues hier, continue l'enseignement avec quatre impératifs: aimez, faites du bien, bénissez, priez. Ces verbes sont présents dans l'Évangile. On voit souvent Jésus en train d'agir selon ces quatre dimensions. Mais ces verbes ne sont pas là aujourd'hui pour décrire le comportement de Jésus, mais comme des impératifs qui nous sont demandés par Jésus. Et les bénéficiaires ne doivent pas être nos amis, mais nos adversaires. Aimez vos ennemis, faites du bien à ceux qui vous haïssent. Cela signifie qu'il ne s'agit pas de les vaincre, mais de se vaincre soi-même dans nos répulsions ou au moins nos réticences à vouloir du bien à ceux qui nous ont voulu du mal. Le bien et le mal sont des forces actives qui ont le pouvoir de se propager. Le lieu du conflit entre ces deux forces est notre propre cœur. Si nous limitons notre amour ou nos prières à ceux qui nous ont fait du bien, cela signifie que le mal a encore une place en nous. Or, pour notre propre bonheur, Dieu veut habiter notre cœur tout entier. Jésus a vécu ces quatre impératifs qu'il nous demande d'appliquer. Par expérience, nous savons que c'est infiniment difficile, sans doute impossible, sans l'Esprit-Saint. Aujourd'hui, essayons au moins de retenir ces quatre impératifs dont l'objectif est toujours de nous faire adopter, dans nos relations avec les autres, le point de vue et le comportement de Dieu envers nous. Ainsi, nous nous détacherons progressivement du mal en nous approchant de la source du bien.

Notre Père, qui es aux cieux, que ton nom soit sanctifié, que ton règne vienne, que ta volonté soit faite sur la terre comme au ciel. Donne-nous aujourd'hui notre pain de ce jour. Pardonne-nous nos offenses, comme nous pardonnons aussi à ceux qui nous ont offensés. Et ne nous laisse pas entrer en tentation, mais délivre-nous du mal. Car c'est à toi qu'appartiennent le règne, la puissance et la gloire pour les siècles des siècles. Amen.

0: Le texte de l'Évangile est un passage du 6e chapitre de Saint-Luc au verset 27 à 38, commenté par le père Éric Courtois, curé de la paroisse de Houy dans les Yvelines. Il est 7h56 sur RCF Notre-Dame. Clara, vous êtes avec nous pour le Saint du jour. En ce 10 septembre, nous fêtons les Inès et les Aubert. On commence avec Bienheureuse Inès.
1: Alors Inès, c'est le prénom hispanique d'Agnès, mais la Bienheureuse Inès, elle n'est pas espagnole, elle est japonaise. Elle meurt martyre au 17e siècle avec plusieurs dizaines d'autres chrétiens, décapités tous à Nagasaki, son crime étant avoir accueilli chez elle des missionnaires.
0: Nous fêtons aussi Saint Aubert, évêque d'Avranches au 8e siècle.
1: Oui, il fut à l'origine des pèlerinages au mont Saint-Michel. Alors selon la légende, au cours d'un rêve, l'archange Michel serait venu à trois reprises demander à l'évêque Aubert d'élever sur le mont Tombe un sanctuaire à son honneur. Et comme Aubert avait la tête dure et semblait ne pas comprendre, alors Saint-Michel appuie si fortement sur son front qu'il laisse une empreinte. Aubert se réveillait donc avec un creux littéralement sur le front et il comprit la véracité donc de l'ordre de Saint-Michel.
0: Il faut dire qu'alors le mont Tombe n'était qu'une pointe rocheuse à peine rattachée au continent, couverte de broussailles et habitée par des animaux et quelques ermites.
1: Oui, en 709, l'archevêque donc établit un chapitre de 12 chanoines pour accueillir les pèlerins et le mont Tombe est rebaptisé alors le mont Saint-Michel au péril de la mer. Appellation qui fait référence au passage périlleux des pèlerins traversant la baie qui pouvait s'enliser et même se noyer. Le mont Saint-Michel devint alors l'un des plus grands lieux de pèlerinage médiéval.
0: Les bénédictins y construisirent une abbaye à partir du XXe siècle.
1: Et le mont deviendra au XIIe siècle un haut lieu spirituel et intellectuel de toute l'Europe. Puis durant la guerre de Cent Ans, l'héroïque résistance aux Anglais en fait un lieu symbolique de l'identité nationale. Prouesse architecturale entre terre et mer, l'abbaye est un véritable chef-d'œuvre de l'art gothique normand. Comme l'écrivait Victor Hugo, c'est une double œuvre de la nature et de l'art.
0: Et on pourrait même ajouter que c'est une triple œuvre, Clara Bévilacqua, de la nature, de l'art et du ciel. Bien sûr, magnifique Mont-Saint-Michel, merveille française, merveille bretonne, si je puis me permettre, mais je ne veux pas relancer le débat. Il est 7h58, restez avec nous pour les informations, Clara.
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0: Jeudi 10 septembre, nous fêtons aujourd'hui Bienheureuse Inès et Saint Aubert. Très bon début de journée. RCF Notre-Dame, il est 8h.
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7: Bonjour à toutes, bonjour à tous. Grève et manifestation des enseignants à Liège ce jeudi. Une action annoncée comme le redémarrage du mouvement afin de marquer encore et toujours une opposition à la réforme de l'enseignement. Malgré la signature du décret programme en juin dernier, les mouvements de contestation des syndicats ne devraient pas faiblir, du moins en région liégeoise, où des grèves tournantes sont actuellement organisées encore régulièrement, contrairement aux autres régions. Parmi les mesures décriées, on retiendra notamment le passage de 20 à 22 heures face classe dans le secondaire supérieur sans augmentation salariale. Ce jeudi notamment, un cortège partira de la gare des Guillemins pour se diriger vers la place Saint-Lambert en passant par plusieurs écoles. Dans le reste de l'actualité, la Belgique et le Royaume-Uni signent le premier accord policier post-Brexit. La coopération policière va être renforcée après la signature de ce traité entre le ministre de l'Intérieur, Bernard Quintin, et son homologue britannique. La sortie de la Grande-Bretagne de la zone euro avait fait tomber plusieurs instruments européens de coopération policière. Cela avait eu pour conséquence de compliquer les échanges d'informations. Le texte prévoit ici notamment un échange de données issues des caméras ANPR et permet aux policiers belges de porter une arme dans l'Eurostar

0: sur les trajets ne faisant pas d'arrêt commercial en France. L'objectif est notamment de lutter contre le transit de drogue, des migrants ou encore de matériel nautique. Et puis, dans l'actualité internationale, la Russie a-t-elle tenté d'assassiner Volodymyr Zelensky ? Pas de réponse précise à cette question à l'heure actuelle, alors que l'avion transportant le président ukrainien de Moldavie vers Oslo, où il a assisté hier aux funérailles du roi Harald de Norvège, a failli être percuté par un drone, a déclaré le premier ministre norvégien. Côté ukrainien, aucun détail sur cet incident n'a encore été partagé. Sport en tennis. Alexander Blok n'est pas parvenu ce mercredi à New York à devenir le troisième joueur belge de l'histoire à atteindre les demi-finales d'un tournoi du Grand Chelem. L'Anversois de 21 ans a abandonné en quart de finale de l'US Open, quatrième et dernier tournoi du Grand Chelem de l'année, face à Karen Khachanov. Alexander Blok, qui était mené 6-2, 7-5, 3-2, a rangé sa raquette après des douleurs importantes au dos. Du côté des doubles, Elise Mertens et sa partenaire russe Diana Schneider ont été éliminées aux portes de la finale de l'US Open. Elles ont été battues en 2-7, 6-0, 7-6 par la paire tête de série numéro 1 formée par la tchèque Kateřina Siniaková et l'américaine Taylor Townsend, respectivement numéro 1 et numéro 2 mondial. Mertens était à la recherche d'un deuxième titre en double à New York après celui conquis en 2019 aux côtés de la Biélorusse Arina Sabalenka.
1: 6-1 face au Bratislava hier au Parc des Princes et un triplé de la toute nouvelle recrue, le champion du monde espagnol Ferran Torres, mais également deux buts du ballon d'or français Ousmane Dembélé. Pour ce qui est de la météo, c'est une très belle journée qui s'annonce partout en Ile-de-France. Alors il y aura quelques nuages ce matin, mais ils vont très vite se dissiper, ils ne vont pas rester installés longtemps dans le ciel. Alors il y a du soleil, mais attention, il va tout de même faire assez frais, voire froid dans la région. Il fait encore moins de 10 degrés par endroit, 8 degrés notamment à Melun, mais ça va se réchauffer dans l'après-midi. On attend une maximale de 23 degrés.
2: Merci beaucoup Clara Bévilacqua pour les informations. On vous retrouve tout au long de la matinale pour nous donner les dernières informations. H3 sur RCF Notre-Dame et Louis Dauphren. Vous recevez ce matin Frédéric Danjoie, ancien banquier d'affaires international, auteur de Le courage du réel, changer sans tomber, tenir sans croire. C'est aux éditions Reconnaissance.
3: Oui, Frédéric Danjoie a passé 20 ans comme hedge fund manager, gestionnaire de fonds spéculatifs au cœur de la finance internationale. Il devient associé à 28 ans dans l'un des plus grands fonds du monde avant de cofonder son propre fonds en partenariat avec Blackstone, l'un des géants du secteur. Aujourd'hui, il poursuit une activité d'investissement indépendante. Brasser des milliards dans les hautes sphères n'empêche pas d'avoir les pieds sur terre. Car Frédéric Danjoie s'attaque à une notion qui n'est pas si simple que cela à définir et que l'on s'emploie souvent dans le domaine des idées, à distinguer de l'idéologie. Il s'agit du réel. Mais de quoi s'agit-il ? Qu'est-ce que le réel ? Frédéric Danjoie propose une grammaire qui lui est propre pour voir comment un monde naît, tient et meurt, qu'il s'agisse d'un couple, d'une entreprise, d'une démocratie. Tout cela peut fonctionner et malgré les apparences, être déjà mort quand même. C'est ce décalage entre le vivant, ce qui tient, et puis ce qui est déjà mort, qui est intéressant, qu'on va explorer autour de cette notion de réel. Bonjour Frédéric Danjoie.
4: Bonjour Louis Dauphren.
3: Comment en êtes-vous venu à vous intéresser à cette notion ?
4: Ah, c'est très intéressant. Donc dans ma carrière, j'ai vu beaucoup d'institutions, de sociétés, en fait exactement ça, qui continuaient à fonctionner, tous les voyants au vert. Si vous leur demandiez, ils avaient l'impression que ça allait très bien. Et en fait, c'était déjà mort. Et j'ai vu ça pendant 20 ans. Donc, j'en ai tiré une philosophie. Et c'est cette philosophie que je viens vous exposer aujourd'hui.
3: Quand vous dites institution déjà morte, vous dites institution politique, économique, de quel ordre ?
4: Alors, c'est tout. J'ai vu des institutions...
3: Entreprises ?
4: Oui, j'ai vu beaucoup d'entreprises, mais j'ai vu aussi des institutions politiques. Alors, qu'est-ce que c'est, en fait, de quoi on parle ici ? Moi, ce que je vous dis, c'est qu'on ne vit pas dans le monde en général. On vit dans une multitude de mondes locaux. Et ces mondes, ils sont vivants si il y a encore un geste neuf qui peut y entrer. Et ce qui y entre peut encore changer toute la suite.
3: Exemple, Frédéric Danjoie. Parce que vous en donnez.
4: Oui. Alors, je vais vous donner plein d'exemples. Vous prenez par exemple un couple Voilà. Un couple, quand est-ce qu'il est vivant ? Bah, il est vivant si, par exemple, vous pouvez encore, dans votre discussion, émettre une idée qui va pouvoir déplacer votre couple.
3: Dès lors que je suis en fait dans une conception qui consiste à être dans la routine, à conserver quelque chose qui est, et que je refuse le réel en fait commence, c'est ce que vous dites, quand un franchissement vécu structure une zone d'inconnu. C'est une définition assez originale, j'aimerais qu'on s'attarde dessus. Franchissement vécu structure une zone d'inconnu.
4: Exactement, exactement. C'est en fait le geste qu'on redoute. Et ce geste, vous le posez au seuil. Et le seuil, il est défini par la peur. Voilà. Donc en fait, c'est moi je dis la peur est très utile. C'est exactement l'adresse du geste qui va permettre de laisser une trace. Et de cette trace, vous allez pouvoir, enfin, vous allez voir toute la suite qui va pouvoir être déplacée. Voilà. Donc, c'est, si vous regardez, en fait, quand je dis les mondes locaux, c'est une paroisse, c'est votre travail, c'est votre couple. Et en fait, c'est une grammaire pour voir sous vos yeux ce qui est vivant et ce qui est mort. Alors, par exemple, vous voyez comment un monde local, il meurt. Bon, il peut mourir d'eau ou de pierre. De pierre, c'est la fermeture. Ça a bien été écrit par Foucault, par Marx. C'est la dictature, si vous voulez. C'est la violence. Voilà, ça ferme. Le geste ne peut plus y passer. Vous voyez, si vous avez quelqu'un qui vous hurle dessus, si vous avez de la violence, si vous avez des lois qui restreignent les libertés, voilà, on ne peut plus poser le geste.
3: Tout passage est impossible, plus de traversée.
4: Plus de traversée possible. C'est vrai encore, voilà, c'est vrai dans l'espace politique, c'est vrai dans l'espace privé. Mais il y a aussi la mort par eau. Alors c'est quoi la mort par eau ? C'est la symétrique de la première. Et celle-là, on a beaucoup moins écrit dessus, on en discute beaucoup moins. On s'attarde toujours, et à juste raison, sur la violence, la contrainte, l'empêchement du geste. La mort par eau, qu'est-ce que c'est ?
3: C'est O-E-A-U ?
4: Oui, oui, l'eau.
3: L'eau, tout simplement. L'eau.
4: En fait, la mort par eau, c'est quoi ? C'est en fait l'impossibilité de laisser une trace. Tout bouge, mais rien ne reste. Voilà. Et ça, vous le voyez, c'est très présent dans le monde actuel. Et c'est moins expliqué comme symétrique de la première mort.
3: On vous a peut-être opposé, ou on a fait peut-être une référence, Frédéric Danjoie, à la société liquide de Zygmunt Bauman, qui parle donc de cette liquéfaction, cette société de flux que vous connaissez bien, puisque le propre quand même de la finance, c'est la gestion des flux. Donc peut-être que c'est à partir de cette logique, cette manière de concevoir, que vous avez édifié quelque chose ?
4: Alors, bien sûr...
3: Vous dites que c'est très différent.
4: Non, oui, je dis c'est très différent. Évidemment, on n'écrit jamais rien ou on pense rien à partir de rien. Bon, il y a énormément de penseurs dont je me suis servi. Mais là, justement, la deuxième mort pensée comme symétrique de la première, c'est pas du tout ce qu'il écrit lui-même. C'est pas ça. Moi, ce que je dis, c'est qu'il faut remettre des seuils. Et là, vous allez voir, je me sers. D'autres penseurs aussi. Le seuil, c'est quoi ? Bah, les seuils vivants, on peut en retrouver avec un lieu, avec un lien, avec un rythme et avec une pratique. Là, vous voyez, on se rapproche par exemple des religions. Mais on comprend aussi comment une paroisse peut mourir. Vous voyez, si la messe de 11 heures, ça devient un horaire. Voilà, on perd le rythme, mais on est plus dans 11 heures, il faut faire la messe. Le lieu, bah, si une église, ça devient finalement un décor. On y va pour prendre des photos, pour regarder les sculptures, les vitraux. Bon, ça meurt aussi. Le lien, si finalement c'est une appartenance à être catholique, ça devient un club. Vous voyez ? La pratique, si la prière, ça devient réciter quelque chose. Ça use au lieu d'épaissir. Ça meurt aussi. Donc là, vous voyez comment vous pouvez avoir une paroisse vivante et aussi comment une paroisse peut mourir. C'est vrai d'une démocratie aussi. Vous votez, mais si votre vote ne change plus rien, bon, vous votez à droite, vous votez à gauche, vous votez au milieu, beaucoup de gens votent depuis 30 ans et ont l'impression que leur vote ne change strictement plus rien. Ça montre qu'il y a un problème. Mais alors, est-ce qu'on est dans des libertés mortes, vous voyez, ou pas ? Attention, ça ne veut pas dire qu'il ne faut pas protéger de la fermeture. Si vous le pensez mort et que vous vous battez plus pour défendre les institutions, le droit de vote et tout ça, c'est, alors là, vous l'enterrez, c'est encore pire. Mais c'est quelque chose à surveiller.
3: L'adage, Frédéric Danjoie, selon lequel toute liberté s'use ou disparaît si on n'en fait pas usage, ça vous correspond. C'est-à-dire, vous semblez dire que cette logique du seuil, du passage, parce qu'il y a toute une grammaire dans votre écosystème intellectuel, c'est... En fait, que le réel, c'est quelque chose qui s'éprouve d'abord.
4: Ça s'éprouve, mais alors...
3: Il n'y a pas de décor. Le décor, c'est une illusion.
4: Oui, le décor est une illusion. Ce que je voulais dire, c'est que la liberté, pour moi, ce n'est pas un choix. Bon, il n'y a pas le choix entre deux options. La liberté, c'est ce moment où un passage ouvre et un geste peut tout faire basculer. Donc, il n'y a pas deux options. Parce que d'un côté, il y a le geste vivant et de l'autre côté, il y a la mort. Voilà. On sort du débat, est-ce qu'on est toujours libre ou jamais libre, si vous voulez. La vérité, c'est un événement. C'est un moment. On peut parler aussi du vrai mort, si vous voulez. Le vrai mort, qu'est-ce que c'est? C'est quelque chose qui est exact, qui est cité, qui est repris, mais finalement, qui n'a aucun impact, qui n'inscrit rien. Vous voyez, l'écologie, ça fait 30 ans qu'on a des rapports. Bon, moralité, en 40-50 ans, on a perdu 800 millions d'oiseaux en Europe, un quart des oiseaux en Europe. Y a eu beaucoup de rapports, mais ils n'ont jamais rien inscrit. Ça, c'est du vrai mort, par exemple. Donc, il n'y a pas que le vrai, le faux, il y a aussi le vrai mort.
3: Le politique, c'est quand même celui qui a le monopole de la contrainte, logiquement, puisque vous dites, dans la manière, si je saisis bien, hein, la pensée, il y a donc... La mort qui survient parce que tout est devenu liquide, ce que vous avez dit, hein, la mort par eau. Et puis, les pierres, c'est la tentation en fait, autoritaire, d'une certaine façon, qui impose une contrainte. Oui. Mais le politique, c'est par nécessité la contrainte. Si on renvoie à l'écologie, par exemple, il y a eu des contraintes exercées, parce que sans la contrainte, rien ne se serait passé. Frédéric Danjoie.
4: Oui, alors j'entends ce que vous dites. Moi d'abord, je ne fais pas du tout de politique, mais si on veut y passer par là, moi je redéfinis le pouvoir. Je dis, le pouvoir, pour moi, ça n'a jamais été de sortir un couteau et de dire, si vous ne m'obéissez pas, je vous frappe. Pouvoir, c'est une capacité d'être. Je n'ai jamais compris en quoi la violence ou la contrainte faisait augmenter la capacité d'être. Donc, qu'est-ce que c'est le pouvoir pour moi? Le pouvoir, c'est ouvrir un passage pour l'autre sans l'emprunter. Ma question, c'est qu'est-ce qui est arrivé sans vous, grâce à vous? C'est ça, le pouvoir.
3: Et ça, on peut l'exercer? Tout un chacun peut l'exercer?
4: Oui, regardez, là, on revient des vacances. Qu'est-ce qui s'est passé pendant vos 2 semaines en août? Vous voyez? Ça, c'est une question que je pense que chacun peut se la poser. Bon, si rien n'a bougé, alors vous êtes, pour moi, il me semble que vous êtes un goulot. C'est-à-dire que toute décision remonte à vous, rien ne se passe quand vous n'êtes pas là. Bon. Vous revenez, ça a fonctionné, mais rien de nouveau est né. Pour moi, vous avez laissé de très bonnes procédures. Troisième possibilité, vous rentrez, et ça a tenu, et en plus, il y a du nouveau qui est né. Là, je dis, vous avez laissé des seuils vivants qui étaient à d'autres.
3: Vous ne portez pas de jugement moral. Quand vous dites qu'il y a du nouveau qui est né, mais le nouveau n'est pas forcément bon en soi.
4: C'est intéressant parce que le geste vivant, en fait, ne dit rien sur l'éthique du geste, pour moi. Absolument rien. Pour moi, le mal, c'est la direction de votre geste. Le mal est structurel. Et d'ailleurs, on arrive...
3: Dans le monde.
4: Le mal, c'est la direction du geste. Ce qui ferme est mal, la violence est toujours mal, par exemple, voilà, et c'est structurel. Ce que je vous dis, c'est que si vous hurlez, par exemple, sur votre mari, voilà, vous n'allez pas aller en enfer, vous n'êtes pas une personne épouvantable, mais votre couple va devenir moins habitable. Le mal, en fait, rend le monde moins habitable, des forêts à vos amitiés. Si si vous mettez une bombe sur une école, je dis pas c'est épouvantable, vous allez en enfer. Ce que je dis, c'est que vous allez créer un trou dans le réel, un trauma. C'est ma définition. Le trauma est un trou dans le réel pour moi, et c'est une partie du monde qui va disparaître.
3: Frédéric Danjoie, je rappelle, carrière dans la haute finance, propension à la philosophie et le courage du réel, qui est votre premier essai d'ailleurs. aux éditions Reconnaissance. Comment voyez-vous, là, parce que vous allez faire un lancement aux États-Unis, vous allez donner une certaine épaisseur à tout cela, il y a un site internet aussi qui détaille fort bien votre grammaire, hein, c'est le terme que vous employez. Quelle trajectoire esquissez-vous à partir de cette réflexion ?
4: Alors, moi, ce que j'aimerais donner à tout le monde, c'est une grammaire pour voir le monde autrement. Je pense que la métaphysique, c'est-à-dire les grands penseurs sur lesquels est assise notre civilisation, donc de Platon, Socrate, Kant, Hegel, est devenue partiellement inopérante. Et je pense qu'il nous faut une nouvelle grammaire pour voir notre monde et les problèmes un peu différemment, parce qu'avec celle qu'on a actuellement, on n'y arrive pas tellement.
3: Dans quelle mesure ça coïncide ? Le pape Léon XIV va bientôt venir en France. Alors, le but, hein, ce n'est pas de vous faire dire « c'est super, le pape va parler », etc. Ce n'est pas du tout ça. Le but, c'est de voir comment la réflexion qu'il a pu mener sur l'éthique de l'intelligence artificielle, par exemple, la conception de l'homme, est-ce que c'est la fin de l'homme ? Comment ça peut s'articuler à ce que vous dites ou ne pas du tout s'articuler ?
4: Alors, Louis, ça c'est une très bonne question, parce que vous voyez typiquement, Magnifica Humanitas, vous le lisez, c'est sublime. C'est clair, c'est lumineux, c'est évident. C'est difficile de ne pas être d'accord avec ce que dit le Saint-Père. Et en plus, c'est très, très bien renseigné. Vous savez qu'ils ont bien travaillé pour faire ça. Bon. Ce qui est intéressant, c'est qu'il y a deux jours, le chef scientist d'OpenAI, M. Pachocci, a dit quelque chose qui est très, très proche de ce que dit le Saint-Père. Bon. Donc, on pourrait se dire, tout le monde est d'accord, on est sauvé. Et en fait, est-ce qu'on est vraiment convaincu qu'on va changer de trajectoire ? Bah, pas tellement. Et c'est là que vous voyez si ça, c'est du vrai ou du vrai mort. Et le vrai mort, c'est quelque chose qui est lu, qui est archivé, qui est documenté, mais qui ne change rien. Et si ça change rien, c'est là où démarre mon travail, c'est qu'est-ce qu'on peut faire pour que ce texte inscrive quelque chose, c'est-à-dire change la suite. Ça, c'est le début de mon travail.
3: Le seuil, la trace, le passage, l'inscription dans l'expérience. Merci Frédéric Danjoie pour cette énoncé, cette présentation de votre grammaire autour du courage du réel.
4: Je peux finir avec une phrase ?
3: Mais bien sûr.
4: Le monde, il ne tient pas par le haut, suspendu par la vertu, la force et la réussite, mais par les quelques vivants qui refusent de le fermer.
3: Merci.
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3: Il est 8h20 sur RCF Notre-Dame, le Moyen-Orient, à la une du journal de Radio Vatican. Dans 10 minutes, Benjamin Netanyahou tente d'échapper au scandale après la révélation concernant le 7 octobre. Vous l'entendrez avec Blandine Hugonnet. Mais avant cela, les coulisses de l'info, c'est une réalité sordide, insoutenable. La prostitution des mineurs en France, sous emprise de proxénètes violents, de plus en plus de jeunes adolescentes plongent dans le piège. Grand dossier de la vie cette semaine. On va en parler avec vous, Félicité de Maupéou, bonjour.
12: Bonjour.
3: Et merci d'être avec nous. Vous êtes rédactrice en chef adjointe à la vie. D'ailleurs, rappelons que la vie maintenant paraît tous les 15 jours dans une nouvelle formule. Et vous signez donc ce dossier consacré à la prostitution des mineurs. Pourquoi vous êtes-vous penchée sur le sujet, Félicité ?
12: Alors c'est une réalité sordide, difficile à regarder en face, pourtant elle prend de l'ampleur. On estime que la moitié des personnes en situation de prostitution sont mineures aujourd'hui. Sur le terrain, le sujet occupe de plus en plus les associations, les services de police, les magistrats. C'est une explosion. En 4 ans, le nombre de prostituées mineures repérées par la police a doublé. C'est difficile à chiffrer précisément, mais ça revient environ à 15 000 enfants. Les plus jeunes ont parfois 12 ans seulement.
2: 15 000 enfants, cela semble presque difficile à croire. Que se passe-t-il pour que ces enfants en arrivent là, Félicité ?
12: Effectivement, c'est difficile à comprendre. On a beaucoup parlé des foyers de l'aide sociale à l'enfance, où les recrutements se font en cascade, avec des proxénètes qui attendent devant les portes des foyers, voire des clients qui rentrent jusque dans les chambres. Mais ça dépasse les enfants placés, ça concerne vraiment tous les milieux sociaux, tous les types de familles, tous les territoires. Il faut dire que cette jeunesse est biberonnée au message des influenceurs et de la télé-réalité, qui parlent de luxe, d'argent facile. Certains fantasment la prostitution, préfèrent en parler d'ailleurs d'escorte. Et beaucoup se rêvent un destin à la Nabila, sans parler de l'exposition de plus en plus jeune à la pornographie. Mais il y a un autre élément saillant, une grande partie a vécu une agression sexuelle qui n'a pas été reconnue par la famille ou par la justice, et ça a pu constituer une brisure dans l'estime de soi, dans le rapport à son corps.
2: Et puis il y a aussi la puissance, l'habileté des réseaux de recrutement. Ils visent de très jeunes filles, et c'est ce que vous avez vu dans votre enquête, hein, plus facilement manipulables.
12: Ah, il s'agit vraiment d'une nouvelle criminalité. Souvent, c'est des petits délinquants du narcotrafic qui se reconvertissent dans ce business juteux qui est assez facile à mettre en place et moins risqué. Ces proxénètes sont eux-mêmes souvent très jeunes, parfois ils sont même mineurs. Ils prennent d'abord le rôle de petite amie, avant d'installer une soumission psychologique et une dépendance à la drogue. C'est alors que le piège se referme. Les services de police sont débordés par le sujet. Peu d'affaires arrivent devant les tribunaux. Pourquoi ? Parce qu'il manque d'enquêteurs spécialisés pour ces enquêtes qui sont très techniques, souvent délicates et de longue haleine. Et leur travail est d'autant plus délicat que ces jeunes filles, sous emprise, en fait, ne se considèrent pas comme victimes. Beaucoup disent qu'elles disposent librement de leur corps pour faire de l'argent, elles envoient balader les enquêteurs, refusent les examens médicaux. Et souvent, elles y retournent même une fois le proxénète arrêté. Donc il faut les libérer de l'emprise, réparer le rapport perverti à la sexualité, restaurer leur estime d'elles-mêmes, cela prend des années. Toutes les normes ont été tordues, c'est terrifiant d'entendre et de voir à quel point ces enfants ont été brisés. Là-dessus, beaucoup d'éducateurs, des psychiatres, des familles témoignent de leur sentiment d'impuissance.
2: Et justement, on va continuer d'en parler ce matin avec vous. Hélène David, bonjour.
13: Bonjour.
2: Merci beaucoup. Vous travaillez au sein de l'association Agir contre la prostitution des enfants. La réalité décrite par Félicité paraît absolument insoutenable. Elle nous scandalise.
13: Absolument. Elle nous scandalise et nous met en colère. Et pour y travailler quand même depuis 13 ans sur cette question, après avoir beaucoup travaillé sur la question de l'addiction chez les adolescents, c'est vrai que je suis aujourd'hui encore révoltée.
2: On a du mal à mettre des visages.
13: Oui, sur des visages sur ces jeunes. Alors c'est vrai qu'il faut vraiment chasser nos représentations. Ce ne sont pas uniquement les jeunes issus de quartiers défavorisés ou autres. Ça touche effectivement toutes les familles. Comme vous le disiez, souvent, il y a une fragilité qui est repérée, qui est des fois fabriquée. Et voyez, vous avez dit, Félicité, de fait, vous le soulignez, hein, beaucoup, beaucoup ont vécu un traumatisme dû à une agression sexuelle, notamment. Mais il faut voir que c'est possiblement, par exemple, par un harcèlement sexiste à l'école. Ça peut être un harcèlement.
2: Ah oui, ça peut être une petite chose, en fait.
13: Ah oui, ça peut être une petite chose au départ, mais répétée. Et puis, ça peut être, évidemment, par un traumatisme subi en regardant des choses ou en vivant des choses sur le net.
2: Et je vous propose qu'on parle aussi des clients. Parce que pour qu'il y ait entre 10 et 20 000 enfants qui se prostituent en France, il faut des clients. Qui sont-ils, Hélène David ?
13: Alors, de fait, une partie de nos révoltes, c'est par exemple pour les enquêtes, on attend que ce soit les mineurs de 12 ans, de 14 ans, de 16 ans, qui balancent, entre guillemets, les proxénètes. Ce qui leur est absolument impossible, puisqu'elles risquent des fois la mort.
2: Hein. Et elles sont sous emprise.
13: Voilà, et elles sont sous emprise. Donc, de fait, il faudrait quand même essayer d'aller titiller les clients, qui sont quand même plusieurs millions. En France.
2: Mais qui sont-ils ?
13: Alors, qui sont-ils ? C'est monsieur Tout-le-Monde.
2: Et d'ailleurs, dans son édito, Aymeric Christensen dit très justement que monsieur Tout-le-Monde, c'est monsieur Personne, c'est la une de la vie.
13: Eh bien oui, c'est un petit peu ça, quoi. Le souci, c'est qu'une association estime à 14% des hommes qui auraient un jour été clients d'une personne
2: c'est absolument,
13: pour un acte sexuel.
2: Absolument moralement condamnable. Mais là, on parle de pédocriminels. On parle de personnes qui vont fréquenter des enfants mineurs qui ont parfois 12, 13, 14 ans.
13: Oui. Mais c'est vrai que si on regarde un peu sur le net et avec la montée du masculinisme, il y a effectivement un courant qui montre qu'une jeune, à partir de 14-15 ans, elle sait ce qu'elle fait, puis de toute façon, elle aime l'argent, donc de toute façon, c'est de sa faute. Donc, si vous voulez, il y a une décomplexion totale qui est scandaleuse.
2: Félicité de Maupéou, l'action des clients est parfois un angle mort.
12: Oui, tout à fait. En fait, ce que j'ai compris à la Brigade de protection des mineurs, notamment, c'est que les enquêtes se focalisent sur les proxénètes, parce que voilà, on manque de moyens, c'est des enquêtes très techniques, de longue haleine. Donc c'est, ouais. Mais en fait, l'enjeu, c'est aussi de prouver que le client était conscient de la minorité de sa victime. Et en fait, les enquêteurs vont sur ce terrain-là quand ils sentent qu'en fait le client savait, par le biais de commentaires qui sont sur le profil de la jeune fille, ou parfois ils montrent aussi des photos de la jeune fille au magistrat en disant bon, là, il pouvait pas ne pas voir que cette jeune fille était mineure. Donc c'est l'enjeu, c'est de montrer que ce ne sont pas seulement des clients, mais aussi des pédocriminels.
13: Parce que moins de 15 ans, ce devrait être les assises, ouais. Parce que de toute façon, ouais. C'est du viol. Et le viol est condamnable, ouais. Finalement, voilà, parce qu'il n'y a pas de consentement.
2: Ça, c'est pour la question des clients. Parlons aussi des familles. Comment réagissent-elles, Hélène David, quand elles apprennent que leur ado, qui a 13, 15, 16 ans, se prostitue? Quel est leur rôle?
13: Alors, évidemment, les familles, par exemple, elles représentent grosso modo 20% des situations qui nous arrivent, donc à agir contre la prostitution des enfants. On accompagne les familles. Et pour nous, notre approche qui est très tournée vers l'adolescent, puisque ce sont des mineurs, nous travaillons avec les parents. Nous choisissons de ne pas travailler contre les parents ou sans les parents, mais de travailler avec, sauf évidemment si ce sont des criminels. Mais si ce sont même des parents un peu toxiques ou dysfonctionnels, on va travailler avec eux parce qu'on en a besoin pour aider le jeune à se sortir et se reconstruire.
2: Ils doivent être présents, évidemment. Ils doivent quand même être très surpris quand on leur apprend que leur enfant se prostitue.
13: Ils sont plus que surpris. Ils sont décontenancés. Ils sont malades aussi. Ce que nous appelons le psychotraumatisme vicariant, c'est-à-dire pour ceux qui ne vivent pas les choses mais qui en sont témoins, ça les affecte. J'ai un papa, par exemple, qui a fait un AVC, un autre qui a pris 20 ou 30 kilos. Voilà, ils sont, et c'est eux qui doivent rester au long cours, souvent pendant des années, bien plus présents, évidemment, que n'importe quel professionnel ne pourra jamais le faire.
2: Félicité de Maupéou, sur ce point des familles, vous vouliez réagir?
12: Oui, on dit souvent qu'ils sont co-victimes, en fait, de ce qui se passe, ce que vous dites, c'est que c'est pour toute une famille, même aussi pour des frères et sœurs, j'entendais dans des témoignages, c'est complètement dévastateur, et il faut tenir de longues années pour sortir son enfant de ce mécanisme sordide.
2: Enfance outragée, c'est donc à la une du quinzomadaire La Vie cette semaine. Félicité de Maupéou, vous signez cette enquête, rédactrice en chef adjointe à La Vie. Merci d'avoir été avec nous. Hélène David de l'association Agir contre la prostitution des enfants. Merci à toutes les deux.
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2: C'est 8h29, la météo avec vous Clara Bévillacqua. Oui. Ça y est, nous sommes passés sous la barre des 10 degrés.
1: Et oui, ça s'est bien rafraîchi la nuit et la matinée fraîche, j'ose même dire froid. 8 degrés à Aurillac ce matin, 9 à Amiens et à Limoges également. Plus au sud, alors nous sommes plutôt autour des 20 degrés ce matin et ça va se réchauffer pour l'après-midi. Nous atteignons toujours de belles températures, 27 à Marseille, 25 à Lyon et il fera 23 à Paris cet après-midi.
2: h 30, direction Rome pour une nouvelle édition du journal de Radio Vatican présenté par Blandine Hugonnet.
15: Le Moyen-Orient toujours à la une aujourd'hui. De passage pour une revue des troupes en Syrie. Le Premier ministre israélien prédit l'effondrement du régime iranien, toujours en conflit ouvert avec l'allié américain. Dans la région, les hostilités se poursuivent aussi entre les Houthis et Riyad, avec plus de 50 frappes saoudiennes recensées hier au Yémen. Le Yémen, où la milice chiite a repris son offensive contre les forces gouvernementales. Déjà une semaine de combat des Houthis qui répondent à une grave situation de pauvreté du pays. C'est l'objet de notre dossier du jour à la fin de ce journal. Ses guerres, mais aussi sa politique des frontières et ses droits de douane. Hier soir à Dallas, les projecteurs étaient braqués sur Donald Trump, chauffeur de salle avec des promesses en poche à moins de 2 mois des élections de mi-mandat. Nous le verrons. Et puis dans cette édition, la course aux étoiles et ce premier sommet international consacré au domaine spatial qui se poursuit en France aujourd'hui. Les Européens qui cherchent leur place dans cet univers annoncent 20 milliards d'euros d'investissement.
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15: Bonjour à toutes et à tous. La guerre entre les États-Unis et l'Iran a connu une nouvelle flambée hier dans le golfe Persique. Les gardiens de la Révolution ont confirmé avoir attaqué au cours de la journée une dizaine de navires qui tentaient de traverser le détroit d'Ormuz. Téhéran affirme qu'il s'agit d'une réponse à des frappes américaines qui ont visé la veille 5 pétroliers iraniens. Le conflit s'enlise. Xavier Sartre et de son côté, Israël ronge son frein.
17: Israël, principal allié des États-Unis au Proche-Orient, principal promoteur de la guerre contre l'Iran et qui aimerait bien que le régime des Mollahs chute définitivement son programme nucléaire avec lui. Un vœu que le Premier ministre israélien a répété une nouvelle fois hier. Benjamin Netanyahou a estimé qu'il restait encore du travail à accomplir. La tâche principale étant de faire tomber le régime terroriste en Iran, selon ses propos tenus en Syrie, où il rendait visite à des troupes israéliennes installées dans le sud de ce pays, dans la zone tampon placée sous surveillance de l'ONU. Pour Benjamin Netanyahou, l'objectif est bien de briser l'arc chiite qui menaçait Israël, un arc mis à mal depuis l'offensive contre le Hamas dans la bande de Gaza, la guerre contre le Hezbollah au Liban et la guerre contre l'Iran. D'un point de vue de politique interne, une victoire totale contre les ennemis d'Israël serait un bon moyen pour le chef du Likoud de se racheter aux yeux des électeurs et d'éloigner encore un peu la justice, d'autant qu'il doit faire face depuis mardi au scandale provoqué par la publication d'une enquête du journal Haaretz qui affirme qu'il a été informé de la préparation d'une attaque par le Hamas quelques jours avant le 7 octobre 2023.
15: Merci Xavier Sartre. Israël aurait mené des frappes cette nuit à Gaza. Un hôpital gazaoui signale ce matin la mort de 4 membres d'une famille dont la maison a été touchée par un tir israélien. Le Moyen-Orient toujours et les proxys de l'Iran et l'Arabie Saoudite qui ont relancé les hostilités après une vaste attaque. Les rebelles chiites houthis font état de 50 frappes saoudiennes dans plusieurs régions du Yémen. Analyse sur la situation yéménite dans le dossier à la fin de ce journal. Je vous le rappelle. L'impasse dans le Golfe et les frappes iraniennes en particulier font exploser à nouveau les prix du baril de pétrole. La barre des 100 dollars a été dépassée hier et elle se maintient ce jeudi. La guerre en Iran, elle se terminera immédiatement après les élections américaines de mi-mandat. C'est la prédiction de Donald Trump hier soir. Affirmation du président américain face à des journalistes. Il estime que Téhéran poursuivra la guerre jusqu'en novembre dans le but de lui nuire politiquement. Uniquement Donald Trump qui s'exprimait depuis Dallas, au Texas, où les républicains sont réunis pour 2 jours. Première journée hier d'une convention nationale du parti. Grand raout inédit avant les élections de mi-mandat. C'est la première fois qu'un tel rassemblement s'organise avant le scrutin de novembre pour le Congrès populaire. Et bien sûr, le boss, le patron, a pris la parole. Une soirée autour de la personne de Donald Trump qui a vanté son bilan, sa politique pour fermer les frontières, les droits de douane. Il a aussi fait une promesse pécuniaire aux électeurs américains. En cas de victoire des républicains aux midterms, le président donnerait un dividende de 5 000 $ à chacun des Américains majeurs, sans expliquer dans les détails cette mesure. Sauf que ces politiques coûtent de plus en plus en popularité au président. Pas de quoi ébranler les militants présents pour autant, qui sont assurés d'une victoire en novembre. Le reportage sur place à Dallas d'Edouard Maille.
18: Dans cette foule habillée en rouge, de nombreuses personnes avec des t-shirts et des casquettes de Donald Trump. Et c'est pour voir le président que ses conservateurs ont fait le déplacement, comme Jack venu de l'Oklahoma.
17: Donald Trump suscite tellement plus d'enthousiasme que n'importe quel autre responsable politique que je connaisse.
18: Dans les coursives se croisent aussi de nombreux candidats. Aaron Delmar se présente comme lieutenant-gouverneur dans l'Illinois. Il ne voit aucun risque politique à se montrer à cette convention.
19: Il faut qu'on arrive à convaincre tous les électeurs. C'est donc l'occasion de nous adresser à une partie de notre électorat, de l'écouter, d'échanger avec lui et d'entendre quels sont les sujets qui lui tiennent à cœur.
18: Et parmi les quelques États où la course au Sénat sera très serrée, il y a le Maine, où la républicaine Susan Collins joue sa réélection. Pourtant, l'une des voix les plus critiques du président au sein de son parti. Mais pour Lorraine Lepage, représentante du Maine au sein du parti, cette convention sera positive. Il y a une forte tradition d'électeurs indépendants dans le Maine, dit-elle. Mais elle ne pense pas que cette convention pose de risques, mais servira au contraire à galvaniser la foule. Et lors de sa prise de parole, Donald Trump a assumé sans retenue que ces élections seront un référendum sur sa présidence.
20: To pretend that I'm on the ballot I'm on the ballot.
18: Je cite, faites semblant que c'est moi qui suis sur le bulletin. À Dallas, Edouard Maï pour Radio Vatican.
15: Et nous allons au Brésil, où c'est une véritable guerre de clans qui se joue au sein de la Cour suprême. La juridiction traverse la plus grave crise de son histoire à moins d'un mois du premier tour des élections générales brésiliennes. Dernier épisode en date, la tentative par l'un des juges de destituer le chef de la police fédérale, rapidement rétabli dans ses fonctions par un juge du clan adverse. Les précisions pour y voir plus clair avec Jean-Mathieu Albertini.
18: Entre André Mendonça, le juge nommé par Jair Bolsonaro, et Alexandre de Moraes, l'un des acteurs principaux de la condamnation de l'ex-président pour tentative de coup d'État, tous les coups sont désormais permis. Mendonça, chargé de l'épineuse enquête sur le banquier véreux Daniel Vorcaro, qui a tenté d'acheter une bonne partie de la classe politique, aurait sciemment fait fuiter des messages laissant penser que Moraes aurait reçu des pots de vin de Vorcaro. Les deux juges en sont presque venus aux mains et sont dorénavant en lutte ouverte. Il faut dire que si Moraes doit des explications, le timing de ces fuites susceptibles d'influer sur le cours de la campagne interroge sur les intentions de Mendonça. Entre coups bas, vengeance et innovation juridique, cette lutte d'influence se déroule au sein d'une cour qui a gagné en autonomie pour repousser les assauts autoritaires de Jair Bolsonaro. Sauf qu'aujourd'hui, chacun semble s'en servir au gré de ses intérêts personnels ou politiques et cette institution, garante de la démocratie, est gravement décrédibilisée. À Fortaleza, Jean-Mathieu Albertini pour Radio Vatican.
15: Alors que le chef de la diplomatie américaine est en tournée sur le continent sud latino-américain, Marco Rubio, les États-Unis ont décidé de désigner le gang de l'Équateur, Los Tiguerones, comme une organisation terroriste, une appellation donnée dans le cadre de la lutte contre le trafic de drogue en Amérique latine. Il a atterri au Canada, lancé dans sa tournée auprès de ses alliés. Le président ukrainien Volodymyr Zelensky doit rencontrer le premier ministre Marc Carney pour renforcer l'appui à Kiev aujourd'hui. L'esprit de conquête qui s'exprime ces jours, ces dernières heures et aujourd'hui encore à Paris, dans la capitale française, les représentants de gouvernement, d'acteurs institutionnels et entreprises privées sont réunis donc depuis hier, tout premier sommet international sous l'égide de la France et de l'Allemagne. Au total, Emmanuel Macron accueille 120 délégations présentes jusqu'à la clôture ce soir. Investir sur le spatial, c'est bien ce que veut afficher l'Europe dans ce sommet. Les Européens pris en étau entre les États-Unis et la Chine qui comptent renforcer leur présence et leur souveraineté. Une cinquantaine de contrats ont déjà été annoncés hier. Et parmi eux, au moins un contrat qualifié d'important a été conclu entre Arianespace et un géant américain. Marie-Christine Bonzon.
21: Emmanuel Macron salue ces contrats qui totalisent 20 milliards d'euros pour les opérateurs européens, avec notamment la commande à Arianespace de 6 lancements de satellites supplémentaires par le géant américain Amazon, qui vient ainsi donner un coup de pouce aux lanceurs européens à la traîne sur la cadence industrielle des lanceurs américains tels que Blue Origin et SpaceX. La France et l'Europe cherchent à renforcer leur position et leur autonomie dans le champ stratégique de l'utilisation de l'espace, un secteur largement dominé par les États-Unis et par la Chine. Cependant, le sommet est non seulement boudé par l'administration Trump et les géants américains que sont Blue Origin et SpaceX, mais il est aussi marqué par l'absence du chancelier allemand qui devait co-présider l'événement avec M. Macron. L'absence du chancelier s'inscrit dans un contexte de divergence entre Paris et Berlin dans le dossier spatial. L'Allemagne reste en effet ouverte aux lanceurs américains pour ses fusées, tandis que la France prône la préférence aux lanceurs européens. Néanmoins, M. Macron espère toujours pouvoir obtenir plusieurs déclarations internationales à l'issue du sommet, notamment sur le partage des données scientifiques dans l'espace, sur les fréquences des lancements d'objets orbitaux et sur la surveillance de l'espace, en particulier la surveillance des débris spatiaux. Marie-Christine Bonzon pour Radio Vatican.
15: Le conflit ne cesse de s'intensifier au Yémen et on y arrive tout de suite dans notre dossier. Un conflit donc entre les Houthis soutenus par l'Iran et les forces gouvernementales yéménites soutenues par la coalition dirigée par l'Arabie Saoudite ne cesse de s'intensifier au Yémen. Cela fait une semaine que les Houthis ont relancé cette offensive d'ampleur et vise en particulier la zone du détroit de Bab el-Mandeb. Au total, les combats ont fait déjà plus de 500 morts. Pays l'un des plus pauvres de la planète en guerre civile depuis 2015, le Yémen avait connu une trêve précaire signée en 2002 qui a volé en éclats en juillet. Depuis la guerre contre l'Iran, par un régional et la vulnérabilité de l'Arabie Saoudite prise pour cible sont passés par là. L'offensive outil répond aussi à une grave situation économique et sociale du pays. C'est ce que nous explique notre invité Laura Bonnefoy. Laurent Bonnefoy, chercheur au CNRS, spécialiste du Yémen.
0: C'est toujours difficile à mesurer, hein, ce ras-le-bol, mais il est entendu que la situation économique à l'échelle du Yémen, mais donc y compris dans les régions qui sont tenues par les houthistes, n'est pas reluisante. Et y a toujours cet enjeu lancinant en fait des salaires non payés, hein, des fonctionnaires. Et donc, les houthistes parviennent en ciblant l'Arabie Saoudite, là, de faire porter le chapeau non sur leur propre gouvernement, mais sur l'Arabie Saoudite, en expliquant que si on a des problèmes aujourd'hui, c'est parce qu'il y a ce blocus. Et donc, le blocus qui nous est imposé par l'Arabie Saoudite, eh bien, on va le retourner et on va utiliser les armes qui sont les nôtres, et donc interdire l'arrivée de navires qui transiteraient par Bab el-Mandeb en Arabie Saoudite. Ça a déstabilisé en fait tous les flux, et ce qui avait été obtenu en mars 2025, c'est-à-dire une forme de trêve avec les États-Unis, et qui avait calmé en fait les interventions des houthistes en mer Rouge, eh bien, a volé en éclats dans le contexte qu'on connaît depuis février 2026.
20: Alors, on parle beaucoup du détroit d'Ormuz depuis plusieurs mois, détroit stratégique. On commence à reparler d'un autre détroit, le détroit de Bab el-Mandeb, vous l'avez évoqué tout à l'heure. Est-ce que vous pouvez nous rappeler déjà en quoi ce détroit est stratégique? Et surtout, les houthistes ne cachent pas leur volonté de contrôler ce détroit. Qu'est-ce que cela changerait justement si Bab el-Mandeb passait sous contrôle houthiste?
0: C'est effectivement un détroit qui est stratégique, hein, qui a à peu près la même fonction, hein, que le détroit d'Ormuz, parce qu'il débouche sur le canal de Suez, puis l'Europe. Alors, la crise à Bab el-Mandeb, elle a débuté fin 2023, après le 7 octobre, quand les houthistes ont décidé en fait de faire pression sur les Israéliens en soutien aux Gazaouis. Et donc, ils ont interdit les passages de nombreux navires qui avaient un lien avec Israël, direct ou indirect, et ont eu un impact très fort dans la mesure où ce détroit par lequel transite environ 20% hein, du commerce mondial, eh bien, s'est trouvé être pris sous le feu des houthistes, tant et si bien que à certains moments, il a perdu plus de la moitié de son trafic. Et c'est ce qui a imposé aux navires de faire le tour de l'Afrique. La prise de contrôle qui effectivement impliquerait des nouveaux gains territoriaux des houthistes est une possibilité, mais elle ne changerait pas, je pense, concrètement la capacité de nuisance des houthistes. En revanche, ça serait évidemment un gain symbolique très fort.
20: Pour Téhéran, la carte des houthis, ce fameux proxy dans la région, est toujours importante, surtout dans cette séquence pour les Iraniens, où ils sont toujours dans la ligne de mire américaine.
0: C'est une carte. Alors, il était assez attendu hein, qu'elle soit jouée par les Iraniens et puis par les houthistes eux-mêmes. Simplement, ce qui est assez remarquable, c'est qu'ils aient attendu aussi longtemps. Alors, on pouvait estimer que si cette carte n'était pas jouée, c'est qu'elle était finalement plus faible et donc affaiblie par les bombardements israéliens et américains qui avaient lieu précédemment. Mais du point de vue de Téhéran, il est entendu que c'est d'une certaine manière du pain béni. Maintenant, il faut malgré tout réintroduire aussi les Yéménites dans cette équation, se rendre compte que ce retour de la guerre, ce retour des bombardements est tout de même extrêmement préoccupant pour les civils, et il n'y a aucune garantie que ça change réellement la donne.
15: Interrogé par Olivier Bonnel, Laurent Bonnefoy était ce matin l'invité de Radio Vatican.
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2: Il est 9h15 sur RCF Notre-Dame. Dans 5 minutes, la prière du matin avec un enseignement totalement contre-intuitif, un renversement de valeur dans l'évangile du jour. Ce sera à 8h50, mais d'abord la rentrée littéraire avec Guillaume Goubert. Bonjour Guillaume.
23: Bonjour Pierre-Hugues, bonjour à tous.
2: Alors les histoires de l'art, et vous nous parlez d'un livre ce matin.
23: Ben oui, un livre intitulé « L'architecte de Notre-Dame », soit deux bonnes raisons d'en parler dans cette chronique d'histoire de l'art. L'architecture est un art passionnant, et Notre-Dame, un monument qui nous tient particulièrement à cœur, spécialement dans cette radio. Il s'agit d'un roman signé d'Aurélien Bélanger. Cet auteur s'intéresse depuis longtemps aux questions d'architecture et d'urbanisme, comme en témoignent les titres de plusieurs de ses précédents romans, « Le Grand Paris » ou « L'aménagement du territoire ». Le titre du livre ne renvoie pas à l'architecte d'origine de la cathédrale de Paris. Mmh. On ne connaît d'ailleurs pas son identité. L'histoire n'a retenu que le nom de l'évêque de Paris ayant ordonné la construction en 1160, Maurice de Sully. Non, l'architecte auquel se réfère Aurélien Bélanger, c'est Eugène Viollet-le-Duc, celui qui a réinventé le grand bâtiment gothique au cours d'un chantier qui a duré de 1844 à 1864. Cependant, l'intrigue du livre ne se limite pas à cette époque-là. Elle effectue sans cesse des allers-retours avec le temps présent, en particulier, bien sûr, avec le grand incendie du 15 avril 2019.
2: Alors, que nous raconte ce roman ?
23: Ben, c'est pas très facile à dire. L'éditeur, la maison Actes Sud, le situe entre Umberto Eco et Dan Brown. C'est assez bien vu. Comme Dan Brown, l'auteur du Da Vinci Code, Aurélien Bélanger n'hésite pas devant le rocambolesque et une certaine dose de complotisme. Comme Umberto Eco, celui qui a écrit Le nom de la rose, il fait preuve d'une érudition impressionnante et pratique une forme d'ironie exempte de méchanceté. Par exemple, il note que les excès néo-gothiques de Viollet-le-Duc constituent, je cite, « un trait d'union entre le hameau de la Reine et Disneyland ». Cela dit, la difficulté de ce roman est que l'on se perd facilement dans l'entrelacs des péripéties. Aurélien Bélanger nous entraîne sans cesse sur des pistes dont on ne comprend pas toujours où elles mènent.
2: Mais alors, Guillaume, faut-il lire ce livre ?
23: Mais oui, je crois que cela en vaut la peine. D'abord parce que ces pistes sont souvent passionnantes. Par exemple, l'énigme du béton. Cette technique, les Romains la maîtrisaient, comme en témoigne l'impressionnante coupole du Panthéon à Rhônes. Mais le secret s'est ensuite perdu jusqu'au début du 19e siècle. Aurélien Bélanger multiplie des notations inattendues qui stimulent la curiosité. Ainsi, le fait que Viollet-le-Duc, qui était aussi un écrivain prolifique, publiait ses livres chez Hetzel, soit le même éditeur que Jules Verne,
2: tiens,
23: l'un des écrivains les plus imaginatifs de son temps, comme l'était Viollet-le-Duc, pour l'architecture. Autre raison de lire ce livre, Aurélien Bélanger nous fait ressentir vraiment la profondeur du mystère que constitue Notre-Dame de Paris. Mystère qui s'est révélé dans l'émotion ayant saisi quasiment tous les Français lors de l'incendie de 2019. Mystère dans le fait que l'incendie s'est arrêté devant ce que Notre-Dame avait de plus beau, les rosaces, les deux tours, le chevet. Comme le dit un des personnages du roman, non sans explication, je cite, « Notre-Dame ne peut pas plus brûler que le Christ ne pouvait mourir et nous avons la chance d'assister à ça. Le tombeau est vide. Paris a perdu sa cathédrale car sa cathédrale est vivante. »
2: Que c'est beau, cette exaltation. Merci beaucoup. Ça s'appelle donc « L'architecte de Notre-Dame » d'Aurélien Bélanger et c'est publié chez Actes Sud. Ça donne envie de le lire en tout cas, même si on comprend qu'il y a beaucoup de récits entremêlés, on y apprend toute une anecdote. Moi, j'adore ce genre d'anecdote. Savoir que Jules Verne et Eugène Viollet-le-Duc avaient le même éditeur, ça, c'est quand même, fallait le repérer. Merci beaucoup, Guillaume Gouvert. À suivre la prière du matin sur RCF Notre-Dame. Et puis après, ce sera le Saint du jour. Soyez les bienvenus.
4: Vous êtes la lumière du monde. On ne peut soustraire au regard une cité construite au sommet des monts. Est-ce que quelqu'un aurait l'idée d'aller placer la lumière sous le boisseau ? Il la placera sur un candélabre, afin qu'elle éclaire tous ceux qui sont autour d'elle. Nul ne doit amasser des trésors sur la terre, où le ver et la rouille risquent de les ronger, et où les voleurs vous les déroberont. N'accumulez cette fois pour vous que des trésors dans les cieux, où ni le ver ni la rouille ne risquent de les ronger, et où les voleurs n'iront vous les dérober.
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2: RCF Notre-Dame, il est 8h50, on le surnomme la merveille de l'Occident, le Mont Saint-Michel. On vous en parle avec Clara dans quelques minutes puisque nous fêtons l'évêque à l'origine des pèlerinages au Mont Saint-Michel. Ce sera après la prière du matin et dans l'évangile du jour, l'inversion des valeurs proposées par le Christ. Aimez vos ennemis, priez pour ceux qui vous persécutent. C'est le curé de la paroisse de Houille, le père Éric Courtois, qui commande ce passage ce matin.
7: Je vous le dis à vous qui m'écoutez. Aimez vos ennemis, faites du bien à ceux qui vous haïssent. Souhaitez du bien à ceux qui vous maudissent. Priez pour ceux qui vous calomnient. À celui qui te frappe sur une joue, présente l'autre joue. À celui qui te prend ton manteau, ne refuse pas ta tunique. Donne à quiconque te demande, et à qui prend ton bien, ne le réclame pas. Ce que vous voulez que les autres fassent pour vous, faites-le aussi pour eux. Si vous aimez ceux qui vous aiment, quelle reconnaissance méritez-vous? Même les pécheurs aiment ceux qui les aiment. Si vous faites du bien à ceux qui vous en font, quelle reconnaissance méritez-vous? Même les pécheurs en font autant. Si vous prêtez

serez pas jugé. Ne condamnez pas, et vous ne serez pas condamné. Pardonnez, et vous serez pardonné. Donnez, et l'on vous donnera. C'est une mesure bien pleine, tassée, secouée, débordante, qui sera versée dans le pan de votre vêtement. Car la mesure dont vous vous servez pour les autres servira de mesure aussi pour vous.

tout l'enseignement de Jésus est donné pour nous aider à grandir dans l'amour de Dieu et des autres, ce qui demande une mise en pratique. Pour bien mettre en pratique, il faut se souvenir, et c'est sans doute pour les besoins de la mémorisation que saint Luc, après les quatre béatitudes, suivies des quatre anti-béatitudes entendues hier, continue l'enseignement avec quatre impératifs: aimez, faites du bien, bénissez, priez. Ces verbes sont présents dans l'Évangile. On voit souvent Jésus en train d'agir selon ces quatre dimensions. Mais ces verbes ne sont pas là aujourd'hui pour décrire le comportement de Jésus, mais comme des impératifs qui nous sont demandés par Jésus. Et les bénéficiaires ne doivent pas être nos amis, mais nos adversaires. Aimez vos ennemis, faites du bien à ceux qui vous haïssent. Cela signifie qu'il ne s'agit pas de les vaincre, mais de se vaincre soi-même dans nos répulsions ou au moins nos réticences à vouloir du bien à ceux qui nous ont voulu du mal. Le bien et le mal sont des forces actives qui ont le pouvoir de se propager. Le lieu du conflit entre ces deux forces est notre propre cœur. Si nous limitons notre amour ou nos prières à ceux qui nous ont fait du bien, cela signifie que le mal a encore une place en nous. Or, pour notre propre bonheur, Dieu veut habiter notre cœur tout entier. Jésus a vécu ces quatre impératifs qu'il nous demande d'appliquer. Par expérience, nous savons que c'est infiniment difficile, sans doute impossible, sans l'Esprit Saint. Aujourd'hui, essayons au moins de retenir ces quatre impératifs dont l'objectif est toujours de nous faire adopter, dans nos relations avec les autres, le point de vue et le comportement de Dieu envers nous. Ainsi, nous nous détacherons progressivement du mal en nous approchant de la source du bien.

0: Notre Père, qui es aux cieux, que ton nom soit sanctifié, que ton règne vienne, que ta volonté soit faite sur la terre comme au ciel. Donne-nous aujourd'hui notre pain de ce jour. Pardonne-nous nos offenses, comme nous pardonnons aussi à ceux qui nous ont offensés. Et ne nous laisse pas entrer en tentation, mais délivre-nous du mal. Car c'est à toi qu'appartiennent le règne, la puissance et la gloire, pour les siècles des siècles. Amen.
1: L'évangile du jour était un passage du 6e chapitre de Saint-Luc au verset 27 à 38, commenté par le père Éric Courtois, curé de la paroisse de Houille dans les Yvelines. Il est 8h56 sur RCF Notre-Dame, le saint du jour. Avec vous, Clara Bévilacqua, après la prière. Clara, aujourd'hui, nous fêtons les Aubert. Alors ça, c'est un saint qui est important à mon cœur, puisque c'est l'évêque d'Avranches et une partie de ma famille originaire d'Avranches. Ah. Voilà, sachez-le, mais on commence par parler de Bienheureuse Inès.
2: Et oui, Inès, c'est le prénom hispanique, en fait, d'Agnès. Mais la Bienheureuse Inès, elle n'est pas espagnole, elle est japonaise. Elle meurt martyre au XVIIe siècle avec plusieurs dizaines d'autres chrétiens, décapités tous à Nagasaki, son crime, avoir accueilli chez elle des missionnaires.
1: Nous fêtons aussi Saint Aubert, évêque d'Avranches au 8e siècle, qui fut à l'origine des pèlerinages au Mont-Saint-Michel.
2: Et oui, et selon la légende, au cours d'un rêve, l'archange Michel serait venu à trois reprises demander à l'évêque Aubert d'élever sur le mont Tombe un sanctuaire à son honneur. Et comme Aubert avait la tête dure et semblait ne pas bien comprendre, Saint-Michel a appuyé si fortement sur son front qu'il en a même laissé une empreinte.
1: Ah oui.
2: Et Aubert se réveille donc le lendemain avec un creux sur le front et il comprit donc la véracité de l'ordre.

0: de Saint-Michel.
1: Oui, bah, c'est rentré dans la tête. Il faut dire qu'alors le mont tombe. Eh bien, c'était qu'une pointe rocheuse à peine rattachée au continent, couverte de broussailles, habitée par des animaux et quelques ermites.
0: C'est vrai que ça ne donnait pas forcément envie. En 709, l'évêque donc y établit un chapitre de 12 chanoines pour accueillir les pèlerins. Et c'est là que le mont tombe est rebaptisé le mont Saint-Michel au péril de la mer. Appellation qui fait référence au passage périlleux des pèlerins traversant la baie qui pouvait s'enliser et même parfois se noyer. Alors le mont Saint-Michel devint l'un des plus grands lieux de pèlerinage médiéval.
1: Et les bénédictins y construisirent cette célèbre abbaye à partir du Xe siècle.
0: Exactement, et le mont deviendra au XIIe siècle un haut lieu spirituel et intellectuel de toute l'Europe. Et durant la guerre de Cent Ans, l'héroïque résistance aux Anglais qui en fait un lieu symbolique de l'identité nationale, prouesse architecturale entre terre et mer, l'abbaye est un chef-d'œuvre de l'art gothique normand. Et comme l'écrivait Victor Hugo, c'est une double œuvre de la nature et de l'art.
1: On pourrait dire même que c'est une triple œuvre de la nature, de l'art et du ciel. Clara, le mont Saint-Michel, évidemment, on va pas lancer le débat, puisqu'évidemment, il est en Bretagne.
0: En Normandie, exactement, vous avez raison.
1: Allez, restez avec nous, Clara, pour les informations. En tout cas, très bonne fête à tous les Aubert. On a une pensée affectueuse aussi pour les habitants d'Avranches et de tout le diocèse affilié.
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1: Nous sommes le jeudi 10 septembre. Nous...
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10: Il est 9h.
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1: Allez, on va prendre la direction cette semaine de Maison Saint-Gérard. C'est près dans l'entité de Mété, hein, je pense.
2: C'est l'entité de Mété, près du lac de Bambois.
1: Exactement, c'est un très beau petit lieu et on est en compagnie d'Isabelle Deneux. Bonjour Isabelle.
2: Bonjour.
1: Voilà. Alors Isabelle, vous avez créé la SBL qui s'appelle Au Petit Galop. Alors Au Petit Galop, on imagine que c'est avec des chevaux. D'ailleurs, on est entouré de chevaux ici, on est dans les écuries. Et on est également entouré d'enfants. Petit Galop, peut-être que ça a un lien.
2: Voilà. Mais oui, donc je suis vétérinaire et donc je travaille tout le temps avec les animaux, j'adore les animaux. Et l'idée est venue que je trouvais qu'il y avait pas mal d'enfants. Enfin, la première fois que j'ai eu envie de faire ça, c'est j'ai eu un jeune de 11 ans qui avait vécu le Covid, les parents décédés, il se retrouvait en foyer et il ne communiquait pas. Et la première communication, ça a été avec les animaux via le cheval. Le cheval est un thérapeute incroyable et je me rends compte que beaucoup d'enfants, quand ils ont des chagrins ou qui sont déprimés ou que parfois il y a des séparations dans le foyer ou des choses difficiles à vivre, l'animal est un vecteur vraiment d'apaisement et calme, enfin en tout cas pour tout ce qui est émotionnel.
1: Donc c'est là qu'est née l'idée de créer cette ASBL en fait pour pouvoir donner un lien entre l'animal et l'enfant.
2: Oui, et Au Petit Galop, ça veut dire chacun à son rythme. Donc on va Au Petit Galop. Et puis au départ, c'était principalement pour les enfants mais qui n'avaient pas les moyens de rencontrer les animaux ou travailler. Enfin, je travaille avec eux. Parfois, ils viennent voir mes opérations, etc. Ils adorent. Et puis, de fil en aiguille, je me suis rendu compte qu'il y avait dans des maisons de repos, ils n'avaient pas beaucoup d'activités non plus. Et puis, ça a été des enfants dans des foyers, des enfants dans des écoles, des enfants différents, des formes 2, formes 3. Donc, surtout des enfants qui peuvent s'épanouir via l'animal et principalement le cheval.
1: Alors, on imagine souvent le métier de vétérinaire comme simplement soigner des animaux, mais en fait, c'est plus que ça.
2: En tout cas, moi, comme je le vis, oui, j'adore soigner les animaux. J'ai du mal à supporter la douleur ou la souffrance des animaux, mais j'ai encore plus de mal à supporter la douleur ou la souffrance des personnes. Et je me rends compte que parfois, l'animal est la seule chose qui tient, je vais être un peu violente, mais en vie les gens, parce que j'ai des personnes âgées qui n'ont même plus de visite, plus rien, et ils ont un animal, ils s'occupent de leur animal, et ils se sentent encore utiles pour quelque chose. Leur animal. Et donc, souvent, j'essaie de leur faire faire des sorties, leur dire il faut faire des rations ménagères, parce que comme ça, ils mangent. Et puis, parfois, ben, c'est leur seul petit compagnon, leur chat, leur chien, leur oiseau, leur perroquet. Je soigne un peu tout, la poule, tout ça. Voilà.
1: C'est varié.
2: C'est très varié chez moi. Même les iguanes, les serpents, voilà.
1: Oui, parce que vous avez une spécialisation aussi en ac, c'est ça?
2: Pas une spécialisation en acte. En fait, j'ai fait une formation parce que voilà, justement, dans toutes mes, j'adore pour voilà aider. Et donc, j'ai fait une formation qui s'appelle vétérinaire urgentiste, secours et catastrophe. On travaille avec les pompiers. Et donc, et ce qui est étonnant, je m'entends super bien avec le colonel Gilbert. Et pour lui, la vie d'un animal est aussi, enfin, est quasiment aussi importante que la vie d'un humain. Bon, il va d'abord prioriser l'humain, mais et donc il a tout un petit service animalier avec une ambulance pour animaux et régulièrement j'ai les pompiers qui interviennent et qui m'amènent des animaux de la faune sauvage à soigner.
1: On en parlera peut-être après, mais avec les incendies qui se passent dans les Hautes-Fagnes aussi, je suppose qu'il y a du boulot.
2: Oui, d'ailleurs une partie des VUSC, donc des vétérinaires urgentistes, sont intervenus pour prêter main forte aux pompiers.
1: Oui. C'est des réalités aussi quotidiennes en fait et sociales parce qu'on est vraiment dans un aspect social aussi à travers cette ASBL.
2: Oui, ben voilà, donc ici, ce que je fais aussi parfois, je vais sur des lieux et donc je propose mes poneys. Donc ici, j'avais rencontré la ville de Namur, mais ça ne s'est pas vraiment concrétisé. Mais l'idée, c'était d'aller dans des maisons de quartier ou des lieux vraiment défavorisés pour permettre aux enfants de faire un petit tour avec le poney, de toucher le poney, de s'occuper du poney. Et alors aussi, j'avais une autre idée, que les enfants qui ne peuvent pas inviter des petits-enfants chez eux pour faire des anniversaires, ben, en fait, l'animal va chez eux et on fait des crêpes et ils font leur anniversaire avec les animaux. Donc comme ça, ils ont des petits-enfants qui viennent chez eux aussi.
1: Chiche.
2: Ben oui, voilà.
1: On va tester ça la prochaine fois. Donc en fait, le but de cette ASBL, c'est vraiment de se dire que vous offrez la possibilité à des enfants qui n'ont pas toujours d'accès non plus à la culture, à la sociabilisation, je ne sais pas comment expliquer ça, d'être ensemble avec des animaux à travers aussi des stages ou des jours d'accueil.
2: Oui, voilà. Donc, il n'y a pas que les enfants finalement, puisque aujourd'hui, j'ai aussi une maison de repos. Et puis, j'ai mais principalement, oui, des ados, des enfants. Et en fait, ce que je fais, c'est donc j'organise des stages. Et les parents qui ont les moyens de payer leur stage, ben voilà, c'est pas très cher, c'est 120€ la semaine. On fait plein de choses en plus. Et donc, eux, ils règlent les 120€. Et j'offre le stage à des enfants qui ne peuvent pas se payer le stage. J'ai des enfants qui sont même venus de Charleroi. Évidemment, ils adorent parce qu'il n'y a pas beaucoup de contact avec les animaux. Et bien souvent, j'ai un petit poney extraordinaire qui s'appelle Chippy. Et c'est une éponge à émotions. Donc, elle est super calme et quand on est triste, elle console. Enfin, c'est la première fois que j'ai une relation aussi intense avec un poney. Mais le cheval, en plus, si les enfants sont énervés, le cheval va être énervé. Si les enfants sont calmes, le cheval va être calme. Et donc, moi, je suis déjà arrivée très énervée aux écuries. Et bien, il y en a un qui m'a mordu. Donc, et en même temps, ça apaise l'enfant. Enfin, je trouve que ça apaise l'enfant. Ça apporte aussi bien au cheval qu'à l'enfant. Et ce que j'ai déjà remarqué aussi, quand un enfant différent ou porteur d'handicap monte sur un cheval, le cheval s'adapte vraiment à l'enfant. Et ça, j'ai eu il y a quelques années avec une personne fortement handicapée et aveugle. Et elle est arrivée, elle tremblait dans tous les sens. Elle est montée sur mon cheval. Elle bavait, la personne, donc elle avait des mouvements. Et le cheval est resté d'un calme incroyable. Et on a pu promener cette personne qui était couchée sur le cheval, sur l'encolure, mais complètement. Et le cheval a tout à fait accepté. Et j'ai trouvé ça tellement, tellement beau que voilà. Franchement, il faut venir voir ma petite ASBL. Vous pouvez venir m'aider, vous pouvez venir voir. C'est vraiment passionnant.
1: Eh ben, on va faire une petite pause musicale, on va se retrouver après. On va parler justement de ses besoins, parce qu'on sait qu'aujourd'hui, être une ASBL en Belgique, c'est vraiment compliqué, en Wallonie d'autant plus. Et lancer une ASBL, trouver des subsides, parce que évidemment, l'argent ne tombe pas du ciel, c'est pas simple. On en parle juste après cette petite pause musicale.

0: Isabelle Deneau, on vous retrouve ici à Maison Saint-Gérard dans ses écuries, à l'arrière en fait du cabinet vétérinaire. Et aussi, on a oublié de le dire parce qu'il faut quand même en parler, de votre mari qui supporte tous vos projets.
1: Ben oui, il n'a pas vraiment le choix, il est bien obligé. Donc le président de notre ASBL, il est aussi complètement un peu dépassé par tout ce que je veux toujours organiser, parce que voilà, je suis une idéaliste, donc je vois toujours la vie en rose et je suis très optimiste. Voilà.
0: Et donc votre mari, il a un centre d'insémination, c'est ça pour chevaux?
1: Oui, mon mari a un centre d'insémination pour chevaux, et donc nous avons quand même pas mal de terrain derrière, et donc j'ai pas mal de projets sur ce terrain.
0: Alors justement, en parlant de projet et de cette ASBL au petit galop, il y a un très gros projet en cours.
1: Oui, voilà. Donc j'ai super envie. Je veux pas que ça soit payant mes activités, et je veux pouvoir accueillir tout le temps des gens. Et donc, financièrement, en fait, on arrive à gagner un peu notre vie grâce aux petits stages. Mais voilà, on dépense parfois plus que ce qu'on fait rentrer. Et donc mon tout grand projet, c'est d'avoir un gros bâtiment dans lequel il y aurait une piste couverte. Comme ça, quand j'ai mes personnes âgées ou que j'ai mes petits jeunes ou les petits et qu'il pleut, on peut aller se mettre à l'intérieur de la piste couverte. Et donc je voudrais un petit coin cafétéria, cuisine, tout pour personnes à mobilité réduite, parce que voilà, j'ai aussi des enfants parfois porteurs d'handicap comme les personnes âgées aussi. Et je voudrais avoir aussi un petit endroit où ils peuvent, parce que parfois ils aiment bien venir jardiner chez moi, s'occuper des chevaux. Et donc un petit endroit où ils peuvent mettre leurs petits outils, un endroit où il y aurait des toilettes, un endroit où il y aurait une cafétéria, un endroit où il y aura un petit salon où ils peuvent se reposer, et une piste où je peux où ils peuvent voir les chevaux évoluer ou monter à cheval en toute sécurité et par tous les temps. Et alors sur les côtés, j'aurai mes petites écuries où je mets mes petits poneys, parce que pour le moment j'achète des poneys, mais mon mari, on n'a plus vraiment de place dans les écuries, et donc ça devient parfois un peu tendu parce que je les achète en cachette, en fait, je lui dis pas. Donc voilà, donc pour le moment j'ai 6 poneys.
0: Il n'y a pas de reproduction de poneys ici?
1: Les poneys, non, mais en tout cas, c'est vrai qu'il y a toute une partie, mon mari, de ses écuries, c'est tout ce qui est reproduction, transfert d'embryons, etc. Et ma fille, qui est vétérinaire chirurgienne, va ouvrir sa clinique vétérinaire, mais je peux installer ma petite écurie avec mon petit côté, ASBL au petit galop. D'ailleurs, notre écurie et notre cabinet nous ressemble, parce que on ne veut pas d'un gros truc industriel. On veut, c'est dans notre jardin, et donc on veut pouvoir, on vit avec nos chevaux, et donc on veut pas que ça devienne un truc industriel. Et l'idée d'avoir aussi cette personne-là différente dans nos écuries, ça nous plaît aussi. Mais parfois, voilà, il faut qu'il y ait quand même un endroit, parce que ça peut être parfois dangereux pour eux aussi, avec tous les chevaux qui circulent.
0: Donc le but, c'est vraiment de trouver de l'argent, soyons très clairs, pour financer ce projet de construction.
1: Oui, parce que je n'y arrive pas toute seule, et je n'y arriverai pas toute seule avec mes stages, même si les bénévoles, ils ne sont pas payés vraiment beaucoup. Et alors, surtout que j'ai de plus en plus de demandes, et j'accepte, je dis toujours oui, je ne peux pas dire non. Et j'ai des gens qui viennent de loin, qui viennent de Chimay, qui viennent de Bruxelles, qui est le bouche à oreille. Je vais parfois dans les maisons de repos faire des animations, mais c'est vrai que c'est plus facile quand ils viennent chez moi. Et alors aussi, voilà, je pense à ça maintenant tout en discutant avec vous, c'est que ce qui serait peut-être bien, c'est que j'ai aussi un petit véhicule parfois pour aller chercher, parce que ici par exemple j'ai la maison de retraite de Mété qui vient de venir, mais ils ont dû faire 2 trajets, et donc si j'avais une petite camionnette, je pourrais en plus les aider à aller chercher les personnes. J'ai déjà des vannes, j'ai déjà tout ce qu'il faut pour transporter mes poneys, mais pas pour transporter les gens.
0: Mais c'est un peu un appel, pas vraiment à l'aide, mais en tout cas à la solidarité aussi, peut-être dans nos auditeurs, si des personnes connaissent d'autres qui souhaitent investir dans ce type de projet qui a un aspect très social quand même et très sociétal, qui est là aussi pour aider, on est vraiment dans l'entraide pure, peut-être quelqu'un a une camionnette qui est en fin de vie à donner, à offrir, pour transporter toutes ces personnes âgées.
1: Oui, pourquoi pas. Et puis, ce que j'adore dans mon ASBL, c'est la communion entre l'animal et les humains, et tous les animaux. Parce que j'ai des chiens, des chats, des poules, il y a les vaches en face. Donc, et finalement, on ne fait pas grand-chose. Il n'y a pas 50 millions d'activités, mais on s'installe dans les écuries, on boit du café, on mange des galettes, et on passe une après-midi comme ça. Les personnes âgées, elles adorent. Parce qu'au début, c'est vrai que j'allais dans les maisons de retraite et j'allais avec tous mes trucs vétérinaires, mes cristaux, tout ce que je trouvais, mes embryons et tout ça. En fait, ils se lassaient très vite. Mais dès que j'allais avec mes chiens, mes chats, j'ai été avec des lapins, des hérissons, ça, ils adorent.
0: Créer le contact.
1: Oui, voilà, vraiment. Mais c'est vrai que financièrement, c'est mon projet et j'ai vraiment envie qu'il se réalise. Voilà.
0: Alors, vous l'avez dit, on a juste à côté un stage avec des enfants et aussi les résidences Saint-Jean de Mété qui est là. Je vous propose d'aller les retrouver. On va aller un petit peu voir comment ils vivent cette journée.
1: D'accord, allons-y.

0: Alors Isabelle, voilà, ici on est vraiment au sein d'une écurie dont...
1: Ben, on a installé des tables à l'intérieur parce qu'on comptait au départ les installer à l'extérieur, mais vu le temps. Ici, en fait, c'est une réunion, une rencontre entre les résidents de la maison de repos Saint-Jean et les petits qui sont en stage avec la SBL, du petit galop.
0: Vous faites partie de l'équipe paramédicale de la maison Saint-Jean. Pourquoi est-ce que c'est important de venir ici avec les personnes âgées ?
2: Pour le côté relationnel, que ce soit avec les animaux, mais aussi avec les enfants, comme aujourd'hui.
0: Qu'est-ce que ça leur apporte à tous ces résidents ? Bah, je suppose déjà de sortir de leur mur.
3: Une bouffée d'oxygène, déjà. Et on voit vraiment une grosse différence quand on rentre. On a des résidents qui sont beaucoup plus fermés, bah, parce qu'on n'a pas l'occasion de sortir tout le temps avec eux. Mais ici, bah, si vous prenez monsieur ici, c'est toute sa jeunesse, en fait. C'est toute sa vie de s'occuper des chevaux. Et donc là, bah, pendant un long moment, il va être...
4: Épanoui.
0: Émerveillé. Et c'est vrai qu'il y a un lien qui se crée avec les plus jeunes.
2: Oui, on le voit bien ici, qu'il y a vraiment un échange entre les générations, que les plus vieux s'occupent des plus jeunes et inversement.
0: Et c'est vrai qu'on sent que c'est tout à fait fluide, en fait.
2: Oui, personne ne se pose de questions, c'est naturel.
0: Oui, je voyais justement, les petits garçons qui poussent les fauteuils roulants des résidents. C'est vrai que ça fait partie du jeu. En plein milieu, il y a un poney, ça a l'air logique.
2: Oui, c'est ça. Mais je pense aussi qu'il y en a beaucoup qui viennent du monde, plus de la ferme, de la campagne. Donc ça leur paraît totalement normal, ce genre d'ambiance.
0: Isabelle Deneux, donc on est toujours ici à Maison Saint-Gérard dans le cadre de cette ASBL au Petit Galop. Donc aujourd'hui c'est une journée intergénérationnelle, vous avez convié les résidents de la Maison Saint-Jean à Mété à venir rencontrer les enfants du stage.
1: Mais oui, justement parce que en fait, comme elles ont dit, c'est les personnes âgées ont souvent vécu à la campagne et dans les fermes. Et donc revenir ici, ils adorent. Et en plus... Il n'y a pas de barrière, il n'y a pas de jugement. Donc la relation avec les enfants, elle se fait spontanément. Et avec l'animal, elle se fait spontanément aussi. Donc tout vient naturellement. Et ça, c'est vraiment gai.
0: Et on a un chien qui arrive aussi.
1: C'est Moshi. Oui, il y a Moshi et Archibald. Moshi est déjà allé dans la maison de retraite. Et Archibald également. Mais alors, c'est un basset-hound, donc il est toujours très posé et calme. Ils adorent.
0: Et donc, vous allez en maison de retraite avec eux ?
1: Oui, j'ai déjà été dans plusieurs maisons de retraite et même des personnes parfois qui ne veulent pas descendre pour voir la petite animation avec les chiens, les animaux. Eh bien, en fait, on monte dans leur chambre et j'ai été étonnée une fois à la maison de repos Saint-Jean parce que j'ai une vraie relation depuis longtemps avec eux. C'est qu'il y a une dame qui ne voulait pas descendre et puis à un moment donné, le chien est monté dans sa chambre, elle s'est bougée du lit alors qu'elle a mal partout pour que le chien se couche dans le lit. Et donc, elle était toute contente et donc c'est super gai. C'est vraiment gai.
0: Alors, monsieur, pour vous, c'est pas la première fois que vous venez ici?
5: Non, c'est la deuxième. Mais j'ai déjà venu avant. J'ai amené des chevaux à l'étalon.
0: Ah oui, donc vous connaissiez la maison, entre guillemets,
5: oui,
0: avant?
5: Je connaissais la maison par mon cousin qui avait des trotteurs. Et moi, j'avais un camion. Hein. Et alors, j'amenais ces juments à l'étalon, quoi.
0: Qu'est-ce que ça vous apporte, ce type de journée?
5: Ah, j'aime bien les chevaux.
0: Et vous, madame?
6: J'ai vécu avec un âne. Dimbo. Oui, mes parents avaient un âne. Et la première fois que j'ai voulu monter dessus, j'ai monté et hop, ils m'ont foutu en l'air.
0: Ce type de journée ici, la rencontre avec les enfants, c'est quelque chose que vous appréciez?
6: Ah, oui, ça, c'est sûr. Autrement, je ne viendrais pas. C'est la deuxième ou troisième fois, je ne sais pas. Alors là, c'est que ça me plaît.
0: Alors, vous venez de pousser madame avec sa chaise roulante, c'est ça?
7: Oui.
0: C'est gai de faire ça?
7: Oui.
0: Oui. Et vous, madame, est-ce que c'est agréable comme ça de vous faire pousser en chaise roulante par les enfants?
7: Oui, si j'aime bien, oui. J'adore ça. Ah oui, c'est la vie au moins.
0: C'est ça qui est gai en venant ici, c'est ce partage avec différentes générations et avec le côté très enfantin.
7: C'est vrai, c'est magique, j'ai jamais connu ça.
0: Non. Vous permet de sortir un peu de votre quotidien?
7: Eh oui, et comment?
0: On entendait justement Isabelle, madame, qui expliquait que bah, pour elle, c'était vraiment formidable ce type de journée.
1: Ici, c'était parce qu'on n'avait pas prévu d'avoir la rencontre avec la maison de retraite. Mais finalement, c'est génial que ça se fasse. C'est la première fois que j'ai, entre guillemets, une communion entre les enfants et la maison de repos. Ici, ben, en quoi ça consiste, tu veux une journée type de ce qui se passe? Ben voilà, le matin, ils arrivent et puis il y a un thème. Bien souvent, le matin, ils opèrent avec moi. Donc, ils viennent voir des interventions, des petites verrues, enfin des interventions légères quand même.
0: Mais justement, si on leur demandait directement, oui, voilà. Qu'est-ce qu'on a vu comme opération, qu'est-ce que vous avez vécu avec Isabelle?
4: On a retiré une épine une verrue d'un chien. Et aussi, il avait du sang qui dégoulinait. Et aussi, il en avait plein partout.
0: Et qu'est-ce que vous avez dû faire alors, vous?
4: Taponner.
8: On a fait une radio pour le chien.
4: On a soigné des petits chats et on a rencontré des patients avec des animaux et on a parlé avec eux.
1: Oui, effectivement, ils ont fait tout ça. Qu'est-ce qu'ils ont encore fait? Ils ont été au bois avec les poneys. Demain, ils vont faire la chaise musicale. Ça, c'est un truc rigolo en poney. C'est Quentin qui a inventé ça. Et donc, ils ont fait des galettes, ils ont fait de la confiture.
9: De la pâte à sel, de la soupe, grâce au potager du bien manger qui est ici à Maison Saint-Gérard. On a fait aussi pas mal d'apprentissage à aborder le poney, de la manière à le brosser, utilisation des brosses. Les parties du corps du poney, c'est important. Ici, ben, on a eu un enfant, par exemple, qui a eu très mal aux dents. Ben, on est allé chez le dentiste, mais je leur ai expliqué de pourquoi on brossait les dents, la carie. On va faire on va regarder une vidéo sur Marie Curie et la radiographie, comme on a fait la radio... pour le chien justement, qui a plein de petites activités en fonction, on adapte en fonction de la météo évidemment.
0: Alors qu'est-ce que t'as préféré toi pour le moment?
4: Les chevaux, monter à cheval et voir des chats.
0: Et puis vous êtes entouré de chiens ici aussi?
4: Oui, monter sur les chevaux.
0: Monter sur un cheval?
8: Monter sur les chevaux aussi.
4: Ah. Aussi, on a un ami Léo, c'est un chien et il nous suit toute la journée. Oui, même quand on va faire du poney.
0: Partout, il vous surveille.
4: On a fait la promenade en poney.
0: Bon, on a bien compris que le cheval ici, au sein de cette ASBL au petit galop, qui porte particulièrement bien son nom du coup, est vraiment un élément qui rassemble.
1: Mais oui, voilà, je pensais qu'ils allaient quand même dire des activités plus variées, parfois les balades à pied, mais c'est vrai que presque toutes les balades qu'ils vont faire dans le village ou jusqu'au bois se font avec des poneys. Donc les poneys peuvent accompagner, ils ne sont pas nécessairement dessus. Et en fait, ils ne demandent pas nécessairement à monter sur le poney, mais ils adorent faire des activités avec le poney. Et c'est vrai que le cheval est quand même un animal super sensible et super, attachant et en même temps qui apporte beaucoup. Mais le chien aussi, parce que je vois qu'ils ont parlé de Léo, donc le border collie, et ils adorent. Enfin, en fait, ils sont vraiment en fusion avec les animaux qui sont ici. C'est vraiment chouette.
0: Toutes les informations, on peut les retrouver sur la page Facebook pour le moment, hein, au Petit Galop.
1: Oui. Au Petit Galop SBL, voilà.
0: Exactement. Et on peut vous contacter aussi pour vous proposer de l'aide.
1: Ah, mais ça serait le bienvenu. Parfois, j'ai des personnes qui m'ont déjà contacté, ne fût-ce que pour venir aider pendant les stages. Et ça, c'est vrai que c'est le bienvenu.
0: Merci beaucoup, Isabelle Deneux. On rappelle donc la SBL au Petit Galop.
1: Merci et à bientôt.

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0: La journée annuelle des confréries a eu lieu ce 23 août à Tubize. Et c'était bien plus qu'un événement. Plutôt un moment de transmission des valeurs patrimoniales, culturelles et historiques qui font toute la richesse de nos régions. Les confréries sont les gardiens du goût, les artisans de l'ombre et les amoureux de la bonne chère. Cet événement était donc une occasion unique pour toutes les confréries gastronomiques de Belgique de se réunir, de partager leurs expériences et de promouvoir leurs valeurs. Et nous y étions, bien sûr. C'est en 1981 qu'une grande idée a jailli dans le chef de feu Raoul Fossé-Pré. Rassembler toutes les confréries de Wallonie et Bruxelles sur la grande place de la capitale. Il aura fallu 3 ans pour mener à bien ce projet. Et nous accueillons ici le dernier survivant, promoteur de cette première édition.
1: Mesdames et messieurs, en titre et qualité, chers représentants provinciaux auxquels je suis particulièrement attaché, je ne suis que l'exécutant d'une grande idée. En effet, venir sur la grande place pour faire connaître les confréries gastronomiques, eh bien, c'était une idée absolument géniale. Et c'est vrai que c'est dommage que mes deux compagnons dans l'affaire, malheureusement, ne sont plus avec nous. Mais ce qui est intéressant, c'est qu'au départ, il y avait beaucoup moins de confréries. On était une vingtaine sur la grande place. Et 12 stands. Quand vous voyez le nombre aujourd'hui des confréries, pas seulement en Belgique, mais l'idée a progressé. Et maintenant, ce sont les Belges qui montrent l'exemple. Je pense notamment à nos amis français et autres. Eh bien, c'était formidable. Et quand je vois l'organisation aujourd'hui, et l'ampleur, les détails et la grandeur de cette cérémonie, et vous tous qui êtes là, eh bien, moi, je trouve que c'est un résultat extraordinaire et je suis très fier d'avoir modestement contribué à cette grande idée. Je vous remercie beaucoup.
0: Et c'est parti pour aller à la rencontre de tous ces gens qui nous proposent de bonnes choses bien de chez nous.
2: Confrérie de la Seigneurie de Verviers, créée en 1990, elle nous fera connaître et apprécier la bonne tarte au riz produite à Verviers depuis plusieurs siècles. Elle sera accompagnée par un requinquant café liégeois.
3: La tarte au riz.
4: Oui, Théo.
3: Moi, j'ai fait mes études à Theux.
4: À Theux, à Saint-Roch.
3: À Saint-Roch. Ah. J'ai une manie de l'oreille. Hein. Et je me suis toujours posé une question. Le riz, c'est pas une céréale de chez nous.
4: Non.
3: Comment elle est arrivée à
4: voilà. À l'époque, les marchands de laine allaient chercher la laine en Australie, en Nouvelle-Zélande, dans des bateaux à voile. Prenaient des pommes de terre pour partir. Mais pour revenir, plus de pommes de terre. Plus donc il a fallu trouver quelque chose en Australie ou bien dans la Nouvelle-Zélande. Ils ont trouvé le riz. Et ils ont ramené le riz vers l'Europe. Le riz vient de l'Europe.
3: Voilà, et une belle adaptation.
4: C'est peut-être une légende, hein, mais dans toute légende, il y a une vérité.
3: Et pourquoi une aigle ?
4: Voilà.
3: Très bien. Bonne Jacques.
4: Merci.

0: royale confrérie des herdiers d'Ardennes de Bastogne, doyenne des confréries gastronomiques de la province de Luxembourg, c'est depuis 1956 que les herdiers d'Ardennes font la promotion du tourisme à Bastogne et défendent la qualité des fameux et renommés jambons d'Ardennes et saucissons d'Ardennes.
1: Donc la confrérie royale des herdiers d'Ardennes, bon, comme vous dites, est une des plus vieilles confréries de Wallonie, parce que en plus l'année prochaine nous allons fêter nos 70 ans.
2: Encore jeune, hein?
1: Oui, mais oui. on peut voir venir, hein, il n'y a pas de souci. Voilà, et donc c'est une confrérie royale par définition, parce que oui. Plus de 50 ans, mais nous défendons évidemment le jambon et le saucisson d'Ardennes, produit IGP s'il vous plaît, parce que IGP ça veut dire indication géographiquement protégée, on ne peut faire que du jambon et du saucisson d'Ardennes en Ardennes, mais l'Ardenne ne se limite pas à la province du Luxembourg, il y a une partie de la province de Liège, à dire Malmedy, et une partie de la province de Namur, on va dire Dinan.
3: Voilà. Et vous excluez l'Ardenne française ?
1: Oui, parce qu'eux, ils ont aussi un produit. Je prends à Charleville-Mézières, il y a la confrérie du jambon sec des Ardennes de France, qui eux aussi, ils sont aussi produits IGP.
3: Eh bien, merci beaucoup.
1: Ben, c'est avec plaisir.
4: Confrérie des Blancs-Gilets, Mounieux, Dachès, de Grédoisseau. Suivant l'adage, dans le cochon, tout est bon. La Chess est une spécialité mitonnée à base d'oreilles, de cœur et de langue de porc. Dégustez-le avec une grisette bien fraîche.
3: Alors, la confrérie des Blancs-Gilets. Les Blancs-Gilets, c'est les habitants de Grédoisseau, hein, parce qu'ils se croyaient toujours un peu plus que les autres.
5: Voilà,
3: hein.
5: C'était des péteux qui étaient habillés avec un beau gilet blanc, un chapeau boule et un beau costard.
3: Et nous autres, dans les villages alentours, on était les péquenots. Hein.
5: Ah ben oui, les bouseux.
3: Ben ouais. Mais enfin, comme tu dis, comme ils pétaient un peu plus haut que
5: leur cul, oui.
3: Ben, ils mangeaient quand même des abats de cochon.
5: Ah oui, parce que dans le cochon, tout est bon. Voilà.
3: Alors, la tchesse.
5: La tchesse, eh bien, il est fabriqué par les membres de la confrérie. Ça nous prend la journée et on se marre comme c'est pas possible. Et ce sont les abats du cochon, les oreilles, la langue et le cœur qu'on nettoie patiemment, qu'on fait mijoter, puis on
3: retire les petits os.
5: Ah oui, bah oui. On fait opération à cœur ouvert aussi, il faut le nettoyer. Et puis on coupe tout ça en petits morceaux et on refait recuire avec du jus de cuisson, de la gelée de groseille, des raisins secs, des pruneaux et beaucoup de rire.
3: On est loin de la fast-food, là.
5: Ah oui.
6: Et notre petit secret.
5: Oui, un petit
3: secret. Ah oui,
5: secret.
3: Mais ça, je vais...
5: Oui, mais
3: vas
5: ça,
3: me
5: tout
3: le dire,
5: monde
3: secret.
5: Un petit coup d'alcool, oui. Ah. Un fond de bouteille.
3: Ben oui, parce que si vous avez déjà travaillé toute la journée, il n'y a plus que le fond.
5: Il a trouvé.
3: Ça se déguste uniquement à Grédoisseau?
6: Mais on essaye de faire connaître aux alentours, mais
5: oui,
6: bon...
5: Mais quand on dit aux gens ce qu'il y a dedans, ils recrachent, quoi.
3: Ah, je vois déjà la tête de ma belle-fille qui est végétarienne.
5: Ah oui, bon...
3: Et
5: mais
3: de
5: ça,
3: ma fille aussi.
5: Bah,
3: oui,
5: hein,
3: mais bon. Ouais, mais c'est rien, mais moi j'ai leur part.
5: Ils trouvent ça très bon, qu'est-ce qu'il y a dedans, on leur dit, hop, poubelle.
3: Mais ils préfèrent aller manger des trucs...
5: Oui, dégueulasse.
3: Si on leur dit aussi ce qu'il y a dedans...
5: Oui, non, c'est vrai, mais oui... Une fricadelle, c'est pire. Hein.
6: Ouais. Non, ici, on sait ce qu'il y a dedans.
5: Oui. On sait ce qu'il y a dedans.
6: Oui. Tandis que la fricadelle,
5: c'est très propre. C'est
3: on peut goûter un petit bout ?
6: Mais certainement. Bah,
5: évidemment.
3: Un tout petit bout.
6: On
3: hein.
6: est là pour faire connaître. Justement.
3: Ah ben voilà.
7: La confrérie, c'est quand même gai parce que c'est beaucoup de travail. Tu vois la journée qu'on a fait charger et tout. Si. Mais on a le bonheur de présenter ce qu'on a agréé. Quand c'est au mois d'avril, le 26 avril à Grédoisseau, on remonte
3: à Saint-Georges.
7: Hein. Oui, la Saint-Georges. Et alors les gens viennent manger à Tchèque, ils disent que c'est adorable. Et c'est tellement bon. Moi, j'en mange bien moi-même. Et j'adore ça. C'est bon en apéritif. C'est bon comme ça avec des frites. On peut manger avec des pâtes. Ça se mange avec tout. Et c'est excellent.
3: Alors, je vais mordre. Ouais, goûter, ça a l'air succulent.
5: Ouais,
7: Il t'a mangé, ça dirait comment. Ça, le grand mangeait tout de suite.
3: Merci. Alors, c'est un peu sucré. Un peu sucré. Hein, c'est quoi? C'est la groseille qui fait.
7: Oui, c'est tout est naturel. C'est la confiture qu'on a fait naturelle. On a des raisins dedans, on a des pruneaux dedans.
3: Voilà, c'est le pruneau que je goûte.
7: Oui, il n'y a pas de sucre, il n'y a rien. Que
3: genre, non, mais c'est du sucre naturel.
7: C'est quand on s'est mijoté, que ça mijote, ça, pendant plusieurs heures. Et c'est comme ça qu'on a le bon repas de la chèche, tu vois, c'est ça.
3: Ça date de quand? Ça date de longtemps, ça?
7: Oh, ça, très vieux. Je vais dire très vieux. Déjà dans mon village, je ne suis pas originaire de Gridoiseau, mais déjà à Vieux-Sart, on mangeait déjà ça quand j'étais tout petit. On appelait ça le repas du pauvre.
3: Oui.
7: Et on était content de manger ça avec une tartine rassis, qu'on appelait ça. On mettait ça dedans.
3: Aujourd'hui, on appelle ça un toast.
7: Voilà. On appelait ça une tartine rassis. Mais c'est vrai qu'on était heureux de manger ça. Et on était bien nourris avec ça, on était bien en bonne santé. Voilà.
3: La preuve, je vois que tu es en forme.

0: paraît que les paveux du Chenois, plus particulièrement un quartier de Waterloo aujourd'hui, se promenaient dans toute l'Europe. Ils ont entre autres été pavés la Place Rouge à Moscou. Hein, je suis bien renseigné. Hein. Ah, oui. Et les enfants du Chenois avaient écrit une chanson sur l'aventure de leurs aïeux. Et nous sommes ici sur le stand des... Alors c'est long, hein, les paveux...
1: Les paveux, les mounieux, les scribeux de la confrérie de la tarte au sucre de Waterloo.
0: Il faut respirer avant de démarrer. Alors les paveux, oui. Les mounieux, oui, les scribeux.
1: C'était parce que c'était les écrivains, donc les scribes qui écrivaient pour tous les gens de Waterloo qui ne savaient pas écrire à l'époque.
0: Les écrivains publics.
1: Voilà.
0: Ah, il y en avait tant que ça sur Waterloo?
1: Apparemment.
0: Ah ben c'est original ça.
1: Oui.
0: C'est original. Alors vous proposez de la bière à Waterloo, elle est bien connue partout.
1: Oui, bien sûr. On propose, on a les 5 sortes de bière de Waterloo, plus la 6e qui est une sans alcool. On a aussi de la tarte au sucre brun.
0: Justement.
1: Et la tarte au sucre brun, elle est faite parce qu'en fait, à Waterloo, il y a un quartier très connu qui s'appelle la sucrerie.
0: Oui.
1: Et avant, c'était des champs de betteraves.
0: Une sucrerie sans sucre, elle n'a jamais fait de sucre en fait.
1: C'était des betteraves. Et les betteraves partaient sur la route, sur la Nationale 5, pour partir vers les sucreries. Et d'où les paveux et les gens de la sucrerie se sont associés pour la confrérie. Et le dessert du pauvre à l'époque, c'était la tarte au sucre brun. Et celle-ci est faite par un artisan de Waterloo avec la vraie recette originale de la création de la confrérie.
0: Secrète, évidemment.
1: Secrète.
0: Aïe, aïe, aïe, mais comment on va faire? Alors, j'imagine bien tous ces charrois qui partaient sur Genappe, parce que la Nationale 5, elle passe à Genappe, et là, il y a la sucrerie, évidemment.
1: Voilà, hein. Tout à fait.
0: Est-ce que faire partie d'une confrérie, c'est chercher de l'histoire, chercher de l'authenticité?
1: Oui, et c'est surtout chercher l'histoire, oui, et c'est surtout essayer de faire connaître sa ville et les produits originaires de sa ville, parce que bon, ben, évidemment, Waterloo, tout le monde connaît Waterloo par le lion, personne ne connaît Waterloo par sa tarte au sucre, et nous, on essaye de faire connaître aussi la tarte au sucre. Et alors, autre produit dont on n'a pas encore parlé, c'est le saucisson.
0: À
1: la bière de Waterloo.
0: Je viens de le goûter.
1: Et qui est fait exclusivement pour nous. Donc il n'y a que nous qui en avons. Donc c'est un boucher aussi qui le fait. Et il n'y a que nous qui en vendons.
0: Ben, c'est très très bien. Voilà. On peut faire beaucoup d'activités si on passe par Waterloo.
1: Énormément. Ben, je vous invite. De toute façon, c'est le bicentenaire de la butte. Donc on a fêté le bicentenaire de la bataille de Waterloo il y a quelques années. Et cette année-ci, c'est le bicentenaire de la butte. Et il y a plein d'activités qui sont organisées. Donc n'hésitez pas à venir nous rendre visite.
0: De venir nous rendre visite en visitant.
1: Voilà.
0: Merci beaucoup.
1: Je vous en prie.
2: Confraternité du royaume des cons. Le mot con peut choquer. Mais pour nos confrères, c'est une devise qui prend tout son sens lorsqu'on y croit. Cœur, ouvert, naturellement, simplement. L'association a été fondée en 1988 et a pour objectif de venir en aide à des enfants ou des jeunes adultes handicapés atteints d'une maladie orpheline ou génétique par l'intermédiaire de dons.
3: Ça alors, quand j'ai entendu cette présentation, j'ai cherché à en savoir plus. Mais manque de chance, comme ils ne vendent rien, il n'était pas possible de les retrouver sur le parcours. Alors j'ai fait un peu de recherche et j'ai appelé Mauricette qui va nous en dire plus sur le royaume des cons.
4: Moi je tiens beaucoup à ce qu'on dise le royaume des cons et non la confrérie des cons. Parce que je trouve ça beaucoup plus péjoratif, ce qui n'est pas le cas de la confrérie. Alors l'objectif de l'association est de venir en aide à des jeunes adultes, enfants et jeunes adultes qui sont atteints de maladies rares, des jeunes qui sont souvent handicapés et fortement, lourdement handicapés et qui sont atteints donc de maladies rares, de maladies génétiques, de maladies orphelines.
3: Voilà, comment vous faites vos actions? Parce qu'il faut bien se montrer aux gens.
4: Alors, en fait, nous avons un petit conseil de 10 personnes et nous cherchons. Nous cherchons des associations, des petites associations, bien entendu. On ne va pas prendre la Croix-Rouge ou des gros trucs comme ça. Des petites associations qui parlent d'elles. Alors moi, souvent, je vais sur Facebook. Et dernièrement, j'avais trouvé un papa qui avait trois enfants, dont le dernier est une petite fille qui doit avoir 10 ans, je crois maintenant, et qui est atteint donc d'une maladie invalidante et handicapante, et qui ne pourra jamais marcher. Et ce papa a inventé un vélo-fauteuil, c'est-à-dire qu'il combine un vélo avec un fauteuil, mais il ne fait ça que pour les enfants.
3: Ah oui.
4: L'avantage de cet appareil, c'est qu'il peut se désolidariser. Donc le vélo, alors il fait de la récupération de vieux vélos et de fauteuils qu'on lui donne, qui ne servent plus. Et donc on peut désolidariser le vélo et le fauteuil, ce qui fait qu'on peut faire à la fois une balade à vélo, et au moment où on veut s'arrêter et faire plutôt de la marche, et donc on enlève le vélo et on se balade à pied avec le fauteuil. Et le vélo est muni d'un système électrique, parce que c'est quand même lourd de pédaler derrière un fauteuil comme ça.
5: Merci beaucoup.
4: Je vous en prie, bonne journée.
5: Bonne journée à vous, merci.
2: Royale Confrérie Nationale des Chauves. La Royale Confrérie Nationale des Chauves de Belgique, fondée en 1966 à Ciney par son bourgmestre chauve devenu royal en 2016, a pour but de faire disparaître tout complexe et donner la joie de vivre grâce à l'amitié et à la convivialité aux personnes ayant perdu partiellement ou totalement, devinez quoi, leur chevelure.
0: Parmi toutes les confréries représentées ici à la Jacques 26, hein, la journée annuelle des confréries, il y a certaines qui sortent du lot. Vous êtes tous habillés en rouge, un peu comme des pilotes de course. Vous avez le front aérodynamique, comme les voitures de course. Vous êtes la confrérie des chauves. Ça porte un nom particulier, j'ai bien dit ?
6: La confrérie nationale des chauves. On est national.
0: Il y en a plus en Flandre qu'en Wallonie ?
6: Il y en a plus en Wallonie qu'en Flandre.
0: Ils tuent plus.
6: Voilà, c'est ça. Ils utilisent plus leur cerveau et c'est ça. On perd plus rapidement nos cheveux. Et donc, voilà.
0: Ça date de quand ? Ça vient d'où ?
6: Eh bien, ça date d'il y a très longtemps. On va fêter maintenant, ici au mois d'octobre, nos 60 ans d'existence. Et lors de notre chapitre, le 24 et le 25 octobre, et on va d'ailleurs rhabiller Mannequin Peace à Bruxelles. Et puis on fait notre chapitre le dimanche à Berkem-Sainte-Agathe. Où on invite évidemment monsieur et madame tout le monde à venir nous rejoindre et à nous connaître un peu plus. Parce que ce qu'on veut, c'est promouvoir le chauvinisme.
0: Vous êtes chauvin ou chauve ?
6: On n'est pas chauvin, on est chauve, mais pas chauvin.
0: Il s'en fallait d'un cheveu que je vous blesse.
6: Voilà.
0: Et quelles sont vos activités autres que ici sur, ce marché pour montrer ce que vous faites ?
6: Oui, on essaye de récolter un peu de sous auprès de nos confrères et ça nous permet d'aider l'une ou l'autre association. Cette année-ci, par exemple, pour notre 60e anniversaire, on va essayer d'aider des gens qui ont un cancer et donc qui perdent leurs cheveux, qui deviennent donc chauves. Et pour passer le cap et pour accepter leur calvitie.
0: Si vous ne l'aviez pas dit, je vous aurais posé la question. Eh bien, longue vie.
6: Merci, merci beaucoup.
0: On peut relancer la mode des perruques ?
7: Pour nous, c'était interdit.
0: Nous, c'était interdit.
7: On doit le jurer. Hein.
0: Voilà. Ah oui, en plus.
7: On rentre dans la confrérie.
0: Ah oui.
7: On doit le jurer.
0: Un cérémonial.
8: Un cérémonial qui est amusant, qui est tout sauf sérieux, mais voilà. On jure de laisser Dame Nature faire son travail. On a les plus belles femmes de toutes les confréries, donc on a compris qu'il n'y avait pas à avoir honte ou de complexe. Hein.
0: Il paraît que c'est un signe de virilité, c'est vrai c'est, ça
8: Non, oui, bah, ça c'est clair. Le mieux, c'est d'interroger nos épouses. Hein. Elles sont le mieux placées pour répondre.
3: Alors, bien entendu, tout ça m'a donné soif. Alors, direction la Gribousine de Malone.
9: Non, c'est ça. En plus, on vient avec une toute nouvelle bière. Aujourd'hui, concert pour la première fois au FU qui s'appelle la Jacqueline. Et pour rester dans l'histoire de la Gribousine, la Jacqueline était la grande copine de Gribousine.
0: Ah, on reste en famille.
9: Voilà, on reste en famille et elle est toujours brassée chez Grain d'Orche à Liège pour rester toujours dans l'histoire de Malone comme on a fait.

0: Et on a la gribouzine brune, là c'est deux maltes et cinq épices.
1: Je reviens à l'arrière-goût de poivre. C'est nani bien ça, parce que ça donne encore un petit peu soif après.
0: C'est très léger, en plus la Jacqueline ne fait que 5 degrés 8. Donc c'est une bière qui se laisse boire facilement. Donc,
1: on peut la goûter.
0: Vous la goûtez, je vous en offrirai une après l'interview.
1: Eh ben c'est gentil. On ne peut pas penser à un Namur sans penser aux escargots. Alors il y a évidemment une confrérie, hein, les Mollassons.
2: Oui, les Mollassons de Warnan. Donc il fait partie de Anhée, Marais de Sceaux, et voilà. Donc nous faisons du beignet d'escargot avec une mayonnaise à l'ail. Donc c'est la recette de la pâte de beignet, c'est un secret. Enfin, on rajoute un petit secret, voilà. Et alors on a de la bière, la caracole et la saxon. Voilà.
1: Pour en avoir goûté, je trouve ça superbe. Surtout celles qui sont un peu, piquantes.
2: Oui, c'est ça. La mayonnaise, ça donne un goût un peu piquant comme ça. Ce qui est triste, c'est que moi, j'aime pas l'escargot. Mais dans le beignet avec plein de mayonnaise, je le mange parce que bon, quand on est intronisé, on est obligé de manger un escargot.
1: Ah, mais raconte-nous comment ça se passe.
2: L'intronisation, ah ben voilà. En premier, quand on arrive dans la confrérie, on fait d'abord un stage. La première chose que nous on fait quand on est entré, on a été encoquillé. Donc on a une grosse coquille d'escargot. Et là, on est stagiaire. Non, ici, au mois de septembre, le 26 septembre, on a notre chapitre. Là, on va se faire enrober. Donc on a notre robe. Et là, on remet la coquille, on a notre robe et on a notre nom de Mollasson. Mais nous, on ne le sait pas. On le saura seulement quand on se fera introniser. Là, on doit passer... Nous, je ne sais pas si on passe au dégorgeoir. Mais les gens qui viennent d'autres...
1: Ah oui, comme les escargots, quoi.
2: Oui, voilà. Mais les gens qui viennent d'autres confréries qui se font introniser doivent passer au dégorgeoir. Et ça peut faire très mal.
1: Ah oui ?
2: Oui. Ah oui, parce qu'on doit boire des bières et plus on en boit, plus on nous en sert.
1: Donc, la Meuse n'est pas loin.
2: Juste à côté, oui, c'est vrai. Et alors, comment ils sont intronisés, ils ont une coquille, et alors on a la caracole. C'est...
0: Quand on voit la coquille qu'on reçoit, on voudrait bien voir la taille de l'escargot, parce que c'est une fameuse coquille.
2: Ah oui, les coquilles, c'est pas facile à trouver, hein, parce que je sais bien que maintenant on les fait en 3D, c'est plus facile.
1: Ah ouais, carrément avec une imprimante 3D.
2: Mais non, parce que c'est pas facile à trouver les grosses coquilles d'escargot. Nous, je sais bien qu'on est allé une année à la côte en vacances. On a fait toutes les côtes pour en trouver parce qu'il n'en avait pas assez. Donc on a fait tous les magasins de souvenirs pour trouver et on en a ramené quoi, 15, une quinzaine. Ça ne se fait plus beaucoup, donc il commençait à avoir difficile à en trouver. Mais nous, quand on aura notre robe, on doit la remettre. Donc automatiquement, il la garde. Parce que là, après, on a une médaille avec un petit escargot et notre nom d'escargot, voilà.
3: Et je vais laisser le mot de la fin à ce mineur liégeois de la confrérie du Guéboulet qui nous parle de devoirs de transmission culturelle et de racines. Car c'est évidemment aussi et surtout de cela qu'il s'agit.
4: Nous, en tant que confrérie des mineurs, on représente tout ce qui est histoire, tout ce qui est tradition et perpétuer le souvenir, parce que le devoir de mémoire, ce qui est important.
1: Quand je regarde, vous parlez de devoir de mémoire, quand je regarde le public qui se passe ici, bon, il y a des gens de tous les âges, mais oui. Très peu d'enfants.
4: Très peu d'enfants parce que j'ai l'impression que ça se perd.
1: Ah, on dit voilà. Alors transmettre, ça devient compliqué.
4: Et alors ça devient compliqué parce que moi je suis issu d'une famille d'immigrés qui ont travaillé dans la mine. Et quand je parle à mes enfants qui sont nés en Belgique, qui sont belges et qui portent le drapeau belge, c'est compliqué. Et c'est grâce au passé qu'on peut aller de l'avant. Il n'y a que ça. Et à l'heure actuelle, avec l'époque où on vit, je trouve que c'est quand même particulier. Je fais une parenthèse. On parle de racines, étrangers là-bas, étrangers ici. Mais nos parents, ils ont construit quelque chose ici. La plante, elle a repoussé avec des origines belges, avec mes origines, ma nationalité belge. Mes enfants sont belges. Et comment oublier cette culture et cette immigration, tout ce qu'on a grandi, tout ce qu'on a vécu et tout ce qu'on a subi. Mon grand-père est arrivé en juillet, le 12 juillet 1946. Donc, juste après la guerre. Et ils ont créé des familles.
1: Ah, oui.
4: Alors, ils espéraient retourner, mais ils ne sont jamais retournés.

0: Mais non,
1: ils sont restés. Toujours assez kurdes de chez.
0: Exactement. Difficile. Étranger là-bas, étranger ici.
1: Étranger partout.
0: Exactement.
1: Alors moi j'ai dit, vous avez des racines aériennes.
0: Oui. Oui, merci beaucoup.

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1: Il est 10h.
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2: Vous aimez les livres, les auteurs? Alors, vous êtes à la page.
3: Ce 12 septembre à 15h, il y aura à l'espace Arthur Masson, à Traigne, une conférence littéraire par Jacques Degey, qui est l'auteur de l'ouvrage « Arthur Masson, le roman wallon ». Alors Arthur Degey est avec nous pour nous parler de son ouvrage. Jacques, si je dis que votre ouvrage, c'est plus un ouvrage à consulter qu'un ouvrage à lire.
4: Ah non, ça j'espère que ce sera un ouvrage à lire et surtout qui permettra de faire relire Arthur Masson.
3: Ah ça oui.
4: C'est un début de l'opération en cours.
3: Alors rappelons qui est Arthur Masson, parce que les jeunes générations, je suis sûr qu'il y en a tout un tas qui passent à travers le panier.
4: Tout à fait. Oui. Quand on dit Arthur Masson maintenant à nos jeunes, eh bien ils ne savent plus, sauf exception, qui est Arthur Masson. Arthur Masson, c'est un professeur de l'enseignement secondaire et de l'enseignement en germanique à Nivelles, à l'Athénée royale de Nivelles, bien qu'ayant été formé à l'UCL Leuven à l'époque, en philo et lettres, et qui a fait un doctorat en romane. Et donc, pourquoi 2026? Parce que c'est le 130e anniversaire de la naissance d'Arthur Masson, 1896. 22 février 1896, donc il est né à Riez, pas loin d'ici, et puis alors il a fait toute une série de chapelles, je dirais, parce que son papa, Jules Masson, était douanier. Et donc là, les douaniers devaient, tous les 4-5 ans par exemple, eh bien, changer de lieu pour ne pas avoir des accointances, etc. Et c'était des gens qui étaient fort associés, les douaniers, aux gendarmes. La gendarmerie existait évidemment toujours et ils poursuivaient beaucoup les contrebandiers. Il y avait énormément de contrebande dans cette région aussi, qui est une région frontalière. Alors le décor n'est pas que Riez, Oigny-en-Thiérache, Forges-les-Chimay, etc. C'est aussi le Namurois. Parce qu'en 1946, ayant été pensionné, pour raison de maladie, il avait la myocardite. Et donc, maladie du cœur quand même assez importante. Il a été deux fois hospitalisé, etc. Et donc, le 1er décembre 1946, il a été mis à la pension, à la retraite prématurée, je vais dire. Et donc, là, ils ont habité à Taillefer-Lustin.
3: C'est ça, en bord de Meuse.
4: Oui, tout à fait. Donc, jusqu'en 1958. Et puis, sa femme étant morte en novembre 1955, le 8 novembre 1955, Anna Frémy. Et donc, que s'est-il passé? Il ne voulait plus rester dans cette maison, etc., qui lui rappelait beaucoup de choses, et notamment triste. Et donc, ils sont allés à Namur, sur la petite place qui est devenue place Arthur Masson.
3: Le square Arthur Masson, en bord de Meuse. Là.
4: Et donc, c'est à la fois ici et le Namurois. Et d'ailleurs, il avait beaucoup d'amis en Namurois, et notamment dans... C'était un chrétien, on pourra en reparler si vous voulez bien, mais disons que sa famille première était une famille très catholique quand même. Mais lui-même étant catholique très large.
3: De culture.
4: Oui, mais plus que ça.
3: Plus que ça.
4: Plus que cela, mais je vais dire avec des horizons élargis.
3: Alors on compare souvent, alors qui est qui, on ne sait pas trop, mais on dit le Pagnol belge, moi je dirais Pagnol c'est le maçon français. À un an près, ils sont contemporains, ils sont nés à peu près.
4: Exactement.
3: Est-ce qu'on dit auteur de terroir ou comment on peut les cataloguer?
4: Moi je dis, enfin dans le livre, donc Arthur Masson, écrivain wallon de langue française ou d'expression française. Voilà. Et je dirais que oui, tous ces livres, il y a chaque fois dans les dialogues un dialogue wallon qui en bas de page est repris en français, donc aucun problème pour celui qui ne connaît pas le dialecte wallon. Mais c'est surtout un grand écrivain français. Absolument. Que je compare, pas seulement à Marcel Pagnol, mais à Jean Giono. Oui. Je crois que c'est assez proche, Manosque, hein, Jean Giono, et même à des grands hommes de lettres français, hein, donc de grands académiques.
3: Ah, et autres, je pense à Mark Twain. Je pense à Mark Twain
4: tout
3: aux États-Unis.
4: Américain aussi.
3: Tom Sawyer, Huckleberry Finn, ça aurait pu être des personnages d'Arthur Masson.
4: Tout à fait. D'ailleurs, ces personnages sont légions. Hein. Son œuvre est une œuvre de plus de 25 ouvrages, surtout des romans, mais aussi des contes qui sont très intéressants. Très bien fait. Et au début, il voulait être poète. Hein. C'était quand le roi Albert est mort à Marche-les-Dames, hein, le 17 février 1934, eh bien, il a consacré un poème au roi Albert Ier. Mais ça n'a pas tellement marché, sa poésie.
3: C'était pas
4: et on
3: truc.
4: Lui a conseillé, dans l'enseignement, ses collègues proches, ouais. lui ont conseillé de plutôt écrire des romans. Quoi. Et ce qui lui a réussi énormément.
3: Son fonds de commerce, c'est la région ici. Au sens
4: oui,
3: large.
4: Ah ça, tout à fait. C'est le retour à l'enfance. Ce sont les paysages d'ici. Ce sont les villages. Très attaché au village, Arthur Masson. Hein. C'est un homme très attaché au terroir, on le disait, bien qu'étant un écrivain beaucoup plus large que celui du terroir, on vient de le dire, mais attaché au village, et le village un peu contre la ville. Notamment dans un grand recueil de contes, c'est avec Potainbourg. Potainbourg, c'est une petite ville, comme je dirais Rochefort, avec toutes ses qualités, mais surtout ses défauts, son étroitesse d'esprit, etc. Et il caricature ça d'une manière extraordinaire. Attention que le comique, hein, parce qu'on dit toujours Arthur Masson, c'est le comique, c'est la comédie, etc. Oui, mais c'est très difficile le comique. Hein. Regardez Molière, hein. C'est beaucoup plus difficile de faire rire que de faire pleurer. Hein. Faire pleurer,
3: c'est évident.
4: Faire pleurer quand vous voulez. Mais vous faire rire, surtout, c'est tout un art. Hein.
3: Surtout si on veut faire rire sans le faire aux dépens de quelqu'un d'autre.
4: Ah, absolument, oui. Oui, ah oui. Et c'est là qu'on retrouve peut-être le chrétien, et je dirais plus généralement l'humaniste, qui justement fait attention. Par exemple, quand il fait parler, je l'ai revu tantôt, Tédéum, hein, secrétaire communal.
3: Oui, oui.
4: J'ai été secrétaire communal aussi, donc je connais un peu le métier. Et donc, il fait parler Tédéum, et il y a, quand on fête un de ses grands anniversaires, pratiquement à la fin de sa vie, et il y a un ensemble de 10 points où Tédéum dit, résume un peu ce que doit être un homme de bien, quoi, et un homme d'honneur. Tout à fait extraordinaire. Hein.
3: Alors, je propose qu'on fasse une première pause musicale, parce qu'il faut boire un petit coup après une logorée pareille, monsieur Degé, et on se retrouve tout de suite après.
4: Tout à fait.

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0: Jacques de Geyre, qui animera une conférence littéraire, Arthur Masson, le roman wallon. Jacques de Geyre, les livres sur Arthur Masson, il y en a déjà eu beaucoup. Pourquoi celui-là en plus ?
1: Ben, parce que, étant historien de formation, et ayant quand même continué pas mal en histoire par la suite, même dans mon métier, dans mes deux métiers fatalement de professeur et puis après de secrétaire communal, j'ai toujours, écrit, et ça fait disons une quinzaine ou une vingtaine d'années que j'écris. Donc l'écriture m'a été insufflée par les humanités. Pas par l'université, par les humanités et particulièrement la poésie. Là, on a eu un professeur, le chanoine Xavier Corbiot, qui était le principal donc, du Collège Notre-Dame de Bellevue à Dinan. Moi, j'ai été interne pendant 6 ans. Nous avons toujours beaucoup d'amis là, etc. Et c'est lui qui, suppléant au prof de français qui ne trouvait pas, eh bien, il a donné le cours toute l'année. Et c'est poésie, ben c'était la poésie française. Ben c'était tout à fait remarquable. Et donc là, ben j'ai appris qu'il ne fallait pas toujours écrire en journaliste avec des « c'est admirable »,« c'est ceci », enfin des adjectifs redondants, etc. Bref, donc apprendre à écrire simplement, mais correctement aussi, quoi. Et donc ça me vient de là. Et j'ai retrouvé quelque chose qui était plus littéraire qu'historique, quoi. Et donc, je suis autant littéraire qu'historien. Parce que l'historien, on croit que c'est un littéraire, etc. C'est très peu littéraire, surtout pour le moment, quand ce sont des spécialistes de telle et telle période.
0: Et, voilà. Et ma question était, pourquoi un énième livre sur Arthur Masson ?
1: Oui, tout à fait. Revenons à la question. Parce que ben, je l'ai vu de manière universitaire, si on peut dire, entre guillemets, hein. C'est-à-dire avec des sources, quoi. Et donc, toujours citer mes sources en bas de page, les notes en bas de page sont toujours assez nombreuses.
0: Une rigueur.
1: Les sources, ben, j'ai vu ici, j'ai relu toute l'œuvre.
0: Bon, ça, je m'en suis bien rendu compte. Hein.
1: Toute l'œuvre. Et d'ailleurs, les 60-65 premières pages, ce sont des racontars hein, de l'œuvre d'Arthur Masson, ce sont des récits pour que les gens... Et quelqu'un qui est en train de lire le livre dire, ben ça c'est très bien, ça, cette première partie qui est consacrée quand même à l'œuvre et pas tout de suite en venir, quels sont ses sujets, qui est Arthur Masson, etc. Donc ça, j'ai tenu beaucoup à cela. Et alors, donc, tout cela pour faire quelque chose de sérieux, et ça m'a amené en relisant toute l'œuvre, ça m'a pris des mois évidemment, et en le relisant encore une fois après, eh bien... à consulter des archives. Alors, les premières archives que j'ai trouvées, c'est ici. Elles sont très nombreuses. Et aussi, à l'université de Namur. Donc, la bibliothèque Mauritius Plantin. La bibliothèque universitaire Mauritius Plantin. Là, chez Mauritius Plantin, rien n'était archivé. Ni numérisé, ni quoi
0: classé,
1: que ce soit.
0: Ni...
1: Rien. J'ai dû trier des choses, etc. Depuis, je l'ai appris il y a 2 mois... quelqu'un qui était en stage, Madame Anna Prost, P-R-O-S-T, Madame Anna Prost, venant de Lyon, précisément, ben oui, l'Université de Lyon, eh bien, leur a servi, pendant X temps, à classer les archives, à les numériser, etc. J'aurais évidemment eu beaucoup plus facile. Tandis qu'ici, ici, à l'espace Arthur Masson, tout est déjà pratiquement classé, sauf quelques exceptions. Et les exceptions, ben, on va les traiter, parce que donc, ce ne sera pas uniquement le livre, mais par la suite, je me suis engagé à constituer un petit peu un centre d'archives bibliothèque Arthur Masson, qui manque quand même dans un espace Arthur Masson. Tout
0: ah ben évidemment, évidemment. Est-ce que vous avez, parce que ce n'est pas la première fois que vous avez relu les œuvres d'Arthur Masson, est-ce que vous avez encore fait des découvertes ?
1: Je n'étais pas un grand fan, moi, d'Arthur Masson. Je suis quand même un homme plus sérieux et donc évidemment...
0: Faire rire, c'est sérieux. Hein.
1: Voilà, ça nous sépare Arthur Masson et moi. Bien qu'ayant des points communs, hein, je pourrais en citer mais ça n'intéresse personne, eh bien oui, ça nous sépare parce que je suis souvent un peu trop sérieux. Et donc, ça m'a pris beaucoup de temps et je me suis dit qu'au 130e anniversaire de sa naissance, cette année-ci, eh bien, ça valait la peine, probablement, et à l'occasion de l'ouverture du 4e espace Arthur Masson, qui s'appelle la Maison de Toine, hein, eh bien, que c'était vraiment l'occasion de faire revivre la vie, l'œuvre et l'époque. Pourquoi le roman wallon ? Parce que ce n'est pas seulement les romans d'Arthur Masson, c'est le roman de la Wallonie. Et donc, j'ai essayé de le replacer dans un contexte donné, des années 30, 40, 50 surtout.
0: Alors, c'est un contexte qui est compliqué.
1: Oui.
0: Nous sommes dans l'entre-deux-guerres, pour une bonne part.
1: Tout à fait.
0: L'immédiate après-guerre également, des périodes pas faciles pour les gens. Lui
1: très
0: qui
1: difficile.
0: Parle des petites gens, il a passé d'ailleurs lui-même un séjour en forteresse pendant la guerre.
1: Tout à fait. Ça, on pourra en parler. C'était
0: parler.
1: La forteresse de Huy.
0: Voilà. Qui n'était pas n'importe laquelle.
1: Ce n'est pas n'importe laquelle. C'est la Zitadelle, puisque allemand,
0: c'est
1: avec un Z. La Zitadelle de Huy. Il a fait tout un poème avec ça. Et c'est là qu'il a connu beaucoup de gens aussi, en dehors de l'enseignement. Des gens de divers milieux. Évidemment, surtout des milieux cultivés. Mais pas que. Et donc... il les a gardés dans sa correspondance, une correspondance très abondante, très importante, celle d'Arthur Masson. Et c'est justement dans les archives aussi bien d'ici, à Traignes, que de Namur.
0: J'ai cité tout à l'heure, j'ai dit le fonds de commerce d'Arthur Masson, les petites gens.
1: Oui.
0: C'est les petites gens, c'est les... Oui, voilà. Le douanier, c'est pas non plus...
1: Non, c'est vrai.
0: De son papa, puis Toine Culot,
1: Aubaise
0: Ardennais. Hein, il a l'image, il va très vite pour décrire les gens. Hein. Quand on a dit ça, on est en face de quelqu'un de truculent.
1: Tout à fait. Les portraits sublimes. Ça, moi, je ne connais personne qui...
0: Pour dire une phrase de journaliste, je dirais c'est admirable.
1: Enlevons-le. Et admirons-le. Véritablement. Non, ça le portait.
0: Non, mais c'est vraiment
1: tout
0: l'éloge.
1: À fait exceptionnel.
0: L'éloge.
1: Et les caractères. C'est pas pour rien que sa thèse de doctorat était justement sur La Bruyère, Jean de La Bruyère. Et alors, son agrégation portait sur La Fontaine. C'est quand même symptomatique, ça. La Bruyère, les caractères et la critique de la société de Louis XIV, etc., d'un côté, même si ce n'est pas Saint-Simon, et de l'autre côté, La Fontaine, les fables, le fabuliste. Mais il a été fabuliste aussi, Arthur Masson. Non, c'est quelqu'un d'assez extraordinaire, exceptionnel en Wallonie. Et ce que nous voulons, ici en commun, c'est quoi? Eh bien, c'est faire revenir à la lecture, au-delà des écrans que tout le monde a, que tout le monde consulte. Beaucoup trop, tout le monde le sait. Et il nous faut revenir à l'écrit, parce que seul l'écrit forme. C'est ce que des neurologues et tous des gens de la neuroplasticité, etc., disent que la lecture, c'est irremplaçable. L'écriture aussi, et du reste, mais la lecture, c'est fondamental. Et donc, faire revenir nos jeunes à Arthur Masson, un grand Wallon, ça, c'est quand même un de nos objectifs principaux.
2: Mon café littéraire, c'est devant le cimetière et le libraire du coin. 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

0: Jacques Degey, les gens qui viendront le 12 septembre, c'est-à-dire samedi prochain, à 15h à l'espace Arthur Masson, qu'est-ce qu'ils vont entendre? Comment allez-vous articuler votre conférence?
1: La conférence, ce sera d'abord savoir pourquoi moi, je débarque ici. Et donc, j'avais une tante qui était l'épouse, sans enfant, hélas, d'Albert Marc. Et Albert Marc était premier chef de gendarmerie à Cudessart. Et donc, j'ai passé la plupart de mes vacances, aussi bien de Pâques que des grandes vacances, chez ma tante, ici à Cudessart. Et donc, on voyageait, renouait, brûlis de pêche, etc., quoi, jusqu'à la France, évidemment.
0: Le pays des Riez et des Sarres.
1: Le pays des Riez et des Sarres. Hein, le docteur, ben, qui a beaucoup fait aussi pour la région des Riez et des Sarres, docteur André. Hein. Donc, moi, j'ai connu le docteur André, mais j'étais gosse, moi. Donc, évidemment, docteur André, il se fichait pas mal de moi, à juste titre. Et puis alors un curé aussi, qui était un type assez extraordinaire aussi, tonitruant comme ça, je dirais presque une figure Arthur Masson, même si je ne connaissais pas Arthur à cette époque-là. Et donc d'abord me présenter, pourquoi suis-je ici? Et puis j'ai rappelé Bellevue tantôt, et puis ayant été quand même pendant 25 ans un peu passé secrétaire communal, ben, je m'intéresse à la chose, au village, à la chose rurale et à la chose publique aussi. Et justement, Arthur Masson, dans ses personnages, il y a beaucoup de personnages publics. Il y a le mailleur,
0: oui. Hein,
1: qu'on appelle bourgmestre, mais lui, c'est,
0: ouais, c'est
1: le mailleur.
0: Chez nous, c'est le mailleur.
1: Il y a le secrétaire, hein, Tédéum, hein, qui est aussi agent d'assurance, et grenetier. Et puis alors, il y a le cantonnier. Mm-hmm. Il n'y a plus de cantonnier, hein,
0: exact.
1: Par village. C'est un malheur, d'ailleurs, pour nos villages. Et puis, le garde champêtre, évidemment, c'est la police. Tout ça est changé. Et donc, qui fait le portrait de tous ces gens-là. Et aussi, venons-en quand même à cela, puisque c'est un grand chrétien, pas catholique nécessairement, mais grand chrétien, Arthur Masson, eh bien, il a été le critique, et ça lui a tiré beaucoup d'ennuis, de curés qui ne pensaient pas seulement au christianisme, qui pensaient à s'enrichir, qui pensaient à tout ce qui était matériel.
0: Au pouvoir aussi.
1: Et au pouvoir, exactement, parce qu'à l'époque, ils détenaient un pouvoir, exactement. Comme les instituteurs, mais les instituteurs, à part certains, ils les magnifient ici. Hein. L'instituteur, pour lui, c'est quelqu'un, le maître d'école, c'est le maître, hein, justement. Le curé, ça, c'est autre chose. En 1958, il sort Barrette et casquette. Barrette et casquette, 1958, c'est un scandale chez toute une partie de la droite chrétienne, qui était quand même très nombreuse. Et donc, voilà, il a dû s'expliquer, difficilement du reste. Et puis après, il a fait, un an après, en 59, les folles casquettes. Où là, ben, je ne dirais pas qu'il s'est repris, certainement pas, un écrivain ne se reprend pas. Mais quand même, il y avait des portraits, allez, l'abbé Delange, par exemple, qui est un magnifique portrait, critique de ses confrères, mais lui-même presque un ange. L'abbé français, hein, français, Chardavène, Étienne Chardavène, qui est mort en martyr, hein, en Algérie. Voilà, donc, voilà le chrétien Arthur Masson. Et donc, les personnages. Et puis après, les thèmes. Les thèmes, alors. Il y a un thème qu'on n'a pas abordé, et d'ailleurs, je l'ai abordé dans le livre, mais j'ai redécouvert des choses après, en lisant d'autres auteurs, la famille au sens large. Donc, la famille élargie. Hein, c'était quasi des tribus. Hein. Mm-hmm. Des tribus, d'ailleurs. Hein. Toine, chef de tribu, hein, oui. Comme livre. Et donc, je vais dire que ce Toine, chef de tribu, c'est quelque chose qu'on ne connaît plus maintenant. Et ce n'est pas seulement Toine, chef de tribu avec des adultes. C'est Toine, chef de tribu avec beaucoup d'enfants, une myriade d'enfants.
0: Et c'est un peu ce que les villages étaient à l'époque. Hein.
1: Oui.
0: Les gens voyageaient beaucoup moins. Il y en avait de temps en temps un qui partait à la ville, que ce soit Liège, oui. Charleroi,
1: oui,
0: pour parler d'ici. Mais les gens qui restaient sur place, ils étaient tous à peu près parents.
1: Oui,
0: et ils bougeaient
1: ils se mariaient
0: pas. Ils se mariaient entre eux.
1: Oui, ils se mariaient entre eux, tout à fait.
0: Donc là, la tribu,
1: La tribu. Et alors, c'est une découverte, pas d'Arthur Masson, mais que j'ai faite à l'aide d'autres auteurs, comme Charles Péguy, par exemple, que tu connais bien. Et aussi comme un qui vient de mourir il n'y a pas longtemps, Bruno Latour, qui est un grand sociologue, ou Michel Serres, un grand philosophe, mais aussi mathématicien, etc. Bref, j'ai découvert ce qu'on appelle l'engendrement. J'en parlerai lors de la conférence, ce n'est pas dans le livre. Si, j'en parle, mais sans approfondir. Et ici, ayant approfondi la chose, c'est quoi? C'est la postérité. La postérité, c'est très important parce que c'est quelque part notre éternité, si tu veux. Hein? C'est pas peut-être l'éternité chrétienne, mais c'en est quand même une partie. Ce sont nos enfants, nos petits-enfants, nos arrières, dont on a parlé tantôt, hein, avec la famille Masson. Et donc, ça, c'est très important quand même, ce qu'on appelle aussi maintenant la transmission. Ben, la transmission, eux, ils l'appellent autrement l'engendrement. Engendrer, c'est pas seulement avoir des enfants, etc., mais c'est justement assurer toute cette postérité, etc. Et aussi pour Arthur Masson, à l'inverse. Je prends l'inverse maintenant. Qu'est-ce qu'Arthur Masson ? Tu l'as dit tantôt, c'est revenir à l'enfance. Or, ça, c'est aussi quelque part quelque chose qui brise le temps. Hein, tu sais, comme moi, hein, comme nous tous, que le temps nous mange, nous ronge, il n'y a rien à faire. Le temps, ben, le temps nous amènera à la mort. Hein. Disons les choses telles qu'elles sont. Elles nous amènent à toute une série de malheurs. Eh bien, les grands écrivains, qu'est-ce qu'ils font ? Ils reviennent à leur... Les tout grands, hein. Et donc Arthur en est un. Il revient à l'enfance. Et ça, quelque part, c'est, je vais dire, c'est le grand écrivain, c'est le grand penseur, même s'il ne l'a pas développé comme ça. Mais les chercheurs de maintenant, je revendique d'en être un quand même, un petit peu, eh bien donc découvrent que oui, il y a quand même plus profond que simplement la Toinade, que tel roman, etc. quoi.
0: Eh bien, pour continuer à creuser le sujet, rendez-vous samedi prochain, 12 septembre, à 15h à l'espace Arthur Masson à Traigne. Jacques de Jay y sera et j'espère que vous aussi vous y serez.
1: Merci beaucoup.

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3: Ouais, tu dis des trucs.
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3: Plus fort ?
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2: Le micro. Ouais, celui-là, il a en plus, il a une espèce de forme de zeppelin. C'est parce qu'il y a, en fait, les micros à l'intérieur sont tout petits, mais lui, c'est un gros machin. Mais il a un peu une tête de travers. Je vais essayer de lui remettre la tête droite. Voilà. Et du coup,
3: Tu m'entends?
2: Vas-y. Ouais, je t'entends. Ouais, je t'entends super bien.
3: Après, tu vas tenir le micro comme ça tout le temps? Non, juste si tu vas te fatiguer, non?
2: Ah non, c'est fait exprès. Enfin, j'ai l'habitude. Enfin,
3: d'accord, ok, pardon.
4: C'était très bien enregistré. C'était la dinde du matin, en fait, de 5h, 4h du matin. Il y a d'abord les chiens qui aboient. Il y a les mouvements dans le village. Après, on entend le muezzin en train de se préparer. Il a fait une petite prière en lui avant de commencer la danse. Et la danse a pris, après vraiment un temps, c'était je crois, 20 minutes comme ça, un son, un enregistrement, qui est très beau. J'imagine comment ça pourrait être l'expérience des étudiants, jeunes étudiants ethnologues, anthropologues, qui écoutent ces archives et qui ne comprennent pas ce qu'il y a à l'intérieur, en fait. Ils n'arrivent pas à comprendre la langue. Comment ils peuvent imaginer ce qu'il pourrait l'associer avec les abois de chiens, finalement. Et ça me renvoie. Il y avait je crois, c'est Assia Djebbar qui avait écrit un petit roman comme ça sur je crois que c'est la fille arabe, où il a commencé par une citation d'un missionnaire français, où il disait, quand elle arrivait dans les ruelles, que ici, on ne peut pas faire la différence entre les abois des chiens, le mouvement des animaux et les Arabes qui sont cachés. Tu vois, c'est une sorte aussi de discours orientaliste, méprisant, qui considère tous ces gens en tant que primitifs. Mais ceux qui ne comprennent pas la langue, ils l'associent aux abois de chiens. Et peut-être c'est parce qu'on ne comprend pas la langue des chiens que... On les appelle chiens, on les méprise peut-être. Je crois que c'est là, en fait, c'est quand on comprend la langue, ça fait la différence, ça crée un autre rapport. Le jour où on lit, on apprend la langue d'autrui, on l'apprend très bien. Je crois que la langue, cette capacité, en fait, à relier les gens, à peut-être créer un dialogue, à en fait peut-être déconstruire le rapport de domination.
2: Tu peux me redire ton nom?
3: Nordin Zraf.
2: Merci.
3: Merci, de rien. Ça serait comme ça, officiel, genre.
2: Je sais pas, peut-être pas. Peut-être que ce sera pour un générique.
3: Nordin.

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1: شنو هما الشروط باش كيختاروا مؤذن؟ زعما elle a dit qu'il y en a quelques personnes qui font l'appel à la prière qui prend ça hérité, c'est-à-dire que si leur père ou bien leur, voilà, leur grand-père le font. Et donc ça, c'est, il faut juste avoir pas une très très belle voix, mais une voix plus ou moins bonne, quoi. Et celui qui fait l'appel à la prière, il doit être responsable, il doit être très ponctueux, parce que c'est comme un métier pour eux, très officiellement, et on a des entretiens, ça commence à être beaucoup plus structuré, je pense. D'abord, là, t'as traîné de plus en plus.
0: Oui, c'est qu'on a senti qu'on a un insan muhafid, mais qu'on a un wahed taïch, fahmti.
1: Il fait ça comme une passion, elle est pas, c'est pas son métier, quoi.
2: Ah d'accord, du coup, il le fait pas tout le temps.
1: Non.
0: بالنسبه للوقيته اللي كنفضل نتن فيها
1: il aime beaucoup la prière de la matinée là de l'aube, parce que il y a un silence immense et que tout le monde dormait et que lui il fait l'appel, ça lui vraiment touche. Vas-y.
0: المهم le résultat ماشي هو انه كذكر الناس بانه الان دخل الوقت صلاه من الصلوات.
1: Donc l'appel, c'est comme l'appel à la prière, c'est un rappel, comme la dame là qui parle dans la gare du train, s'il vous plaît, le train tel ou tel, la date. Donc ça c'est un rappel.
2: Comment ça marche techniquement?
1: Qu'est-ce que tu as fait? Qu'est-ce que tu as fait? Le minara ou la quête
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0: المناره. لا، تقريبا شي 20 ولا 30 درجه كنطلع لها. وكاين واحد البيت حيت دابا السماعه فيها بزاف ديال البيوت.
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0: في السماء
1: دابا؟ درجه 30
0: تقريبا، شي 30 ولا 20.
1: 30 مارش بور مونتي جوست ان ايتاج.
0: وكاين واحد البيت فيه سميتو فيه لاسون.
1: Et il y en a une petite chambre là où il y a le sono.
0: Il
1: y a une liste qui. C'est comme un calendrier descriptif des dates.
0: Ça fait tant que j'ai le micro, tant que j'ai le micro,
1: Il fait allumer le micro, il tape pour vérifier ce qui marche ou ça marche pas.
2: Et est-ce que tu t'entends? Tu le fais ou tu t'entends pas? C'est juste dehors qu'on entend.
1: Ok, tu sais, mais est-ce que tu rentres ou là, est-ce que tu sais?
0: Non, donc.
1: Il n'entend pas. Il entend très loin. Mais c'est. Peut-être que tu sais l'écho là. C'est comme si il entend l'écho.
2: Ah oui, donc tu t'es jamais entendu faire ton propre appel à la prière. T'as pas d'enregistrement ou de choses comme ça.
1: Mais donc si tu dis, t'as déjà fait l'appel à la prière ou la
0: récemment? Andy, je me suis dit, fait.
1: Ah, et là, un enregistrement de ces dernières vendredis.
0: D'hier.
1: On
2: peut l'écouter?
0: Ah, bon.

0: C'est fou, ça change complètement ta voix. Ça transforme beaucoup ta voix. Non?
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3: Moi, c'est Aziz Bouyabrine. Normalement, Abdel Aziz Bouyabrine. J'ai 50 ans.

0: travers terre, il y a toute une vibration d'origine vocale qui règne sur terre et même qui reste depuis des siècles parce que ça se répète, il y a de l'écho, il y a beaucoup de choses qui donnent des vibrations, des ondes invisibles bien sûr, mais qui influencent cette énergie.
1: Et tu penses que, par exemple, comme ça fait maintenant plus d'un siècle qu'on enregistre les voix,
0: Oui.
1: que en plus il y a maintenant aussi l'énergie des voix enregistrées,
0: Bah oui,
1: des
0: bien sûr,
1: archives?
0: bien sûr. Bien sûr, tant qu'on n'a pas un obstacle au niveau physique, il y a toute une continuité de ces ondes qui peuvent être dues à différentes origines et qui peuvent être reflétées ou bien sous forme d'écho aussi. Par exemple, on est dans un cube. Si on ferme bien, alors les ondes restent le plus longtemps possible. Ça s'affaiblit bien sûr, mais ça reste.

0: Maria Iqbal, je viens du Maroc. On me dit poétesse. Je m'intéresse énormément à la spiritualité musulmane qu'on appelle le soufisme.
1: Après la création d'Adam,
0: il est dit « Wa'allamna Adam al-asma akullaha » en arabe. Et nous avons enseigné à Adam tous les noms. Et après, les anges vont riposter en répliquant à Dieu « Mais comment allez-vous donner à cet homme tous les secrets de la création ?»
1: Alors Dieu a répondu « Inni a'lamu ma la ta'lamun »
0: Je sais ce que vous ne savez pas.
1: Dieu a enseigné à Adam les noms, la totalité des noms. Parce qu'avant, il y avait les noms, mais il n'y avait pas les choses. Ou bien, il y avait les choses, mais elles ne sont pas connues par leur nom. Alors, Dieu a enseigné les noms de chaque chose. Et c'était ça le défi. C'était
2: Mais est-ce que Dieu a donné tout le langage en même temps?
1: Oui.
2: Il a donné le nom de toutes les choses.
1: Oui. Pour nous, c'est ça. Toutes choses étaient nommées. Et il était dans l'ignorance avant d'être connu par des noms.

Dans nos têtes, il y a des sortes de filtres qui filtrent les sons, les mots, la langue, le sens même. Tu vois, il y a même au sein de la même langue, il y a des manières de perception, d'écoute, de compréhension qui est totalement différente.

la langue en soi est un espace aussi de une structure, pas méta, j'aime pas le mot, mais une super structure aussi, où il y a les conflits humains, où il y a les rapports de force, où il y a l'histoire, où il y a l'archive, où il y a la mémoire. Par exemple, dans l'archive, même si politiquement beaucoup de choses changent, la langue garde des mémoires. Chaque mot a une mémoire, chaque mot est crié, est forgé dans un contexte. Et même s'il est amené dans des temps et des contextes différents, cette mémoire, il le garde toujours. Pourquoi je me suis intéressé à la traduction, à être animé par ça? J'avais la chance de naître dans un contexte où on parle plusieurs langues. En naissant, on apprend d'abord l'arabe. Après, quand j'étais à 5 ans, on est rentré à Armet grâce aux voisins, donc il fallait que j'apprenne le tamazight. Après, on arrive à l'école, on apprend une nouvelle langue qui est l'arabe classique. Il y a le français qui arrive, et finalement l'anglais, il y a une ouverture vers l'espagnol. Et je crois qu'on est né dans la traduction. C'est que quand tu apprends une langue, le passage que tu fais dans l'autre langue, et il y a un rapport de traduction que tu te traduis toi-même dans une autre langue. Tu vois, en parlant français, tu utilises des différents muscles. Il y a une organisation du corps différente. Il y a une organisation de la phrase différente. Tu vois, tu commences par le sujet, après l'action. Que quand tu parles en arabe, indama tatakallamu bil arabi, je sens déjà que je sens de posture. Peut-être c'est juste de l'illusion. Je sais pas moi si je parle arabe ou je suis. Il y a un vertige, tu vois, d'identité arabe ou berbère, berbère ou arabe. Parfois, on n'arrive pas à accéder à ça, en fait. Peut-être ça n'existe pas, l'identité aussi, ça. C'est quelque chose de faussé ou de juste purement

0: Par rapport à ce que tu me dis, je me dis, mais en même temps, il n'y a pas plus immatériel que la parole. Il y a pour moi une sorte de paradoxe à me dire que les choses ont existé à partir du moment où elles ont été nommées
1: Voilà.
0: par la voix. Et du coup, c'est la voix qui a donné une existence à des choses très concrètes, à une pierre,
1: Oui. Bah
0: à
1: oui.
0: un sentiment, une couleur, un lieu.
1: Oui, c'est la notion. Ça prend la notion. Après, il y a la deuxième sourate qui commence avec le serment de Dieu aussi sur le Noun. Noun, Noun. Oui, c'est la lettre N. Comme on dit N, normalement, N et N. Et deux N même, avec un E à la fin.
2: L'homme est pétri des lettres, des 28 lettres de l'alphabet. Il est constitué avec ces lettres. Sa constitution intérieure, c'est ces lettres mêmes. Si on développe la lettre Noun, elle s'écrit Noun, c'est-à-dire un N, un Wa et un Noun, c'est-à-dire un Noun, Wa, Noun. Quand on la prononce en arabe, c'est le double Noun, Noun, Wa, Noun. Mais derrière les lettres elles-mêmes, il y a une notion fondamentale qui est les nombres, qui est les valeurs numériques. Et c'est ça ce qui va donner un autre sens au nom, puisque chez les anciens, vous savez, il n'y avait pas les nombres, on les écrivait avec des lettres. Ça veut dire que les lettres elles-mêmes avait une valeur numérique, et la valeur numérique était la même chez tout le monde.
1: Peut-être que les lettres existaient avant ou pas, mais on ne connaît pas les lettres qu'à travers leur nom.
0: Oui, donc pour pouvoir écrire le nom des lettres, encore fallait-il connaître les lettres, mais pour connaître
1: Voilà.
0: les lettres,
1: Voilà.
0: il faut connaître le nom des
1: C'est
0: lettres.
1: comme si tu dis le jeu de est-ce que c'est l'œuf qui est avant la poule ou c'est la poule qui est née avant l'œuf?
2: Si je peux vous dire, par exemple, ça s'appelle vert en français. Si je ne connais pas le français, que je ne connaissais que l'arabe, je vous dis non, c'est un caisse, parce que ça s'appelle en arabe caisse. Pourtant, nous parlons de la même réalité, mais les langues nous différencient. On peut se mettre très en désaccord, parce qu'on décrit la même réalité avec des langues différentes. Par contre, si je sais que dans toutes les langues, c'est la même valeur, ça a 120 partout. Et donc, on est capable d'être dans une sorte de réconciliation à travers une langue derrière la langue, qui est la langue des signes numériques.
1: On est obligé de mettre un nom à cette chose. Alors, si on n'a pas ce nom pour cette lettre, on ne la connaît pas, elle n'existera pas. Alors, c'est ça l'importance des noms.
0: Ça rejoint un peu l'idée du secret, c'est-à-dire que c'est comme s'il y avait un code secret derrière les. Qu'il y a un code fait de chiffres derrière les mots et derrière la langue.
2: Mais oui, tout à fait.

0: Excusez-moi, il y a des radios où les gens parlent. Il y a des radios où les gens parlent.
1: Oui, oui.
0: Ça ne vous dérange pas de mettre une radio où les gens plutôt ils parlent?
1: Non, c'est pas de problème.
0: Merci. Oui.

0: tu me donnes la parole, c'est-à-dire, mm-hmm. Tu me fais un signe.
1: Ok, d'accord.
0: D'accord.
1: Ouais.
0: Parce que quand, j'ai hésité pas mal de fois.
1: Ah ouais.
0: Je savais pas est-ce que tu vas continuer ou c'est à moi.
1: Peut-être que je commence.
0: Tu commences.
1: Ouais.

arabe. En arabe, se dit kalam, les mots, les paroles, kalam. Et les blessures se disent kalim. Donc, c'est la même racine qui va d'un mot devenir une blessure, parce que le mot peut en même temps être un remède, mais il peut rapidement devenir une blessure. Et la blessure ne se soigne qu'avec les mots finalement, mais ce sont ces mots-là qui permettent aussi de faire cette blessure-là. Et la source de parole, c'est la bouche. Et vous voyez très bien que la bouche, c'est déjà une blessure. C'est une première tranchée dans le visage. On ne peut parler que quand il y a une tranchée. Et quand il y a, pour pouvoir sortir le sang, il a fallu une blessure. Et de cette blessure, on peut sortir un mot qui blesse, mais surtout de faire des remèdes et des réconciliations.

0: J'ai une question. Vous me dites, et c'est très beau, je trouve que la bouche est comme une blessure, comme une sorte de béance, une première ouverture. Et quand vous me dites ça, je me dis, il y a presque une nuit dans la bouche. C'est presque un endroit de nuit, et quand je pense à la nuit, je pense au ciel et je repense à cette histoire des étoiles. Et à vous entendre, je me représente presque comme si le langage et cette chose miraculeuse qui a été donnée se trouvaient dans la nuit de la bouche.
1: Dans la nuit et dans le jour aussi, parce que je vous fais remarquer qu'effectivement il y a une nuit, mais avec les dents. Qui sent quand même des dents d'une blancheur qui rappelle le jour. Donc en fait, la bouche, c'est le lieu de la naissance de la parole, mais c'est aussi le lieu de l'émanation de cette parole-là.

0: Soit qu'ils existaient ou pas, mais vraiment, on n'a pas la notion de l'existence si on n'a pas des noms. Si on a un nom, on dit que la chose existe. L'amour, on ne peut pas le détecter, mais il y a un amour.
1: Il y a même un mode de transmission qui s'appelle de bouche à bouche. Ça ne veut pas dire le mode du baiser d'aujourd'hui, mais ce qu'on appelle la fahwania, c'est-à-dire que le secret passe directement de la bouche du maître à la bouche de l'apprenti.

Généralement, mes professeurs étaient arabes ou arabophones. Donc, ils parlaient en français, mais l'arabe. Ils parlaient l'arabe en français, avec les mots français. Donc, ce qu'on a appris, on a appris un français, disons, comme disait Kelito, Atakallamu jamia al-lughat, lakin bil-arabiya. Je parle toutes les langues, mais en arabe. Il donnait un exemple très beau d'Edward Saïd. Quand il était jeune, il a un peu étudié et grandi en Égypte. Après, pour des études universitaires, il est parti aux États-Unis. Et en arrivant, il se sentait étrange, tout le monde parlait anglais. Et lui, il racontait son histoire quand il est arrivé aux États-Unis avec son arabité, une identité méprisée aussi. Dans l'université, il y avait un prof de tennis pour lui qui était un arabe. Donc Edward Said, parce qu'il se sentait un peu étrange quand il l'a vu, il voulait s'adresser à lui, il est parti, et il a salué en arabe, et le prof n'a pas répondu, il n'a pas eu la gentillesse de répondre. Il a reparlé en anglais. Après, le professeur lui a dit, mon frère, my brother, here we don't speak anymore Arabic, you left Arabic in your country. Et ça a travaillé beaucoup Edward Said, parce qu'il disait, mais pourquoi il refuse l'arabe? Pourquoi il refuse cette langue? Il y a un problème. Même s'il a dit my brother, il n'y a pas cette structure dans la langue. My brother, c'est plus une idée plus arabe. C'est-à-dire que qu'il y a la matrice en fait islam ou la matrice de la culture arabe qui crée ce rapport de fraternité. Donc en anglais, ça n'existe pas. C'est comme si cette langue en fait. Il parle de lui-même, même si lui, il le refuse. Et il rajoute, cette langue, peut-être, il prend la vengeance de celui qui le méprise. Je crois que la langue, c'est quelqu'un de vivant. Je ne sais pas chose ou un mot. Il s'écrit elle-même. Ce n'est pas nous qui parlons la langue, c'est la langue qui parle à travers nous. Je sais, il y a ce jeu. Et la langue devient forte. Par la traduction, par se nourrir des autres. Et ça m'a renvoyé vers l'idée d'aujourd'hui, quand on parle de femme. Jusqu'à récemment, il n'y avait pas un mot que la femme pourrait utiliser pour s'indigner ou pour dire que ça, c'est pas bien. Ou pour exprimer l'action de l'harcèlement. Et d'ailleurs, les femmes qui sont beaucoup plus été engagées dans la lutte contre ces formes de domination masculine, c'est des femmes qui ont une culture un peu française ou francophone. Parce qu'ils avaient le mot harceler. Et harceler, il a tout ce sens de violence, quelque chose qu'il faut combattre, qu'on va. Par contre, en arabe, il n'y a pas un équivalent pour ça. Jusqu'à que, des années maintenant, je ne sais pas s'il y a un activisme autour de ça. Mais il y a une sorte d'apparition de moi, taharrosh, taharrosh biya. En tant que mot, il essaie de l'institutionnaliser, de lui donner un poids. Et ça devient un élément d'empowerment, d'émancipation. Juste un mot, il fait la différence. Juste que quand je dis hada taharrosh biya, celui-là m'a harcelé, et que ça donne suffisamment de force pour dénoncer cette violence. Ça pourrait marcher, même s'il y a de temps encore à le faire.

Quand j'entends ma voix, je me sens plus. Je renforce plus la confiance en soi, en fait. L'attitude quotidienne de moi ne traduit pas exactement ce que je suis. Et c'est que à travers la voix, le chant, que je me sens vraiment que je vole. Moi, je suis une personne que on pouvait pas contrôler ses envies. Des fois, je me dis, mais pourquoi j'ai fait ça? Je sais pas. Je peux pas contrôler tout ce que je fais, mais là où je chante, je me reconnais pas. Je me reconnais pas Souleyma de tous les jours. Souleyma là, qui se stresse, qui travaille, qui fait trop de choses dans la journée. Lorsque je chante, c'est là, je m'apaise. C'est là, c'est grâce à la voix que j'ai vraiment cette paix intérieure. J'avais vraiment un problème d'exprimer les, je sais pas, mes sentiments et tout. Et à travers la voix, je commence à avoir et à rattacher à ma confiance plus en plus. Avant, je trouble. Je trouble carrément. Et maintenant, bah non. Je m'oublie en chantant. Je m'oublie et tout, je chante. En fait, je suis un peu fragile, c'est la vérité. Je suis un peu délicate, j'accepte pas tout, quoi. C'est ma joie. Ma joie. C'est ma joie, justement. C'est la joie que j'ai perdue il y a longtemps. Je chante pour mon père et je chante pour toutes les personnes qui m'ont aimée pour renforcer un peu de joie. Voilà.

0: Et c'est Aziz un jour qui t'a fait chanter, qui t'a dit, mais
1: Ouais,
0: Suleyma.
1: oui, un jour il m'avait dit, la première chanson que j'ai chantée c'est La Habib aussi Salam. C'est parce que cette chanson, elle a un effet particulier sur moi. Je me suis sortie d'une Sulaima à une autre.

pourquoi peut-être s'intéresser à la poésie. C'était toujours l'idée de là où t'as grandi. Je crois que le premier rapport à un texte ou à une poésie était à travers le Coran. Mon père, quelqu'un de très pratiquant, qui en fait beaucoup de chants du Coran, et on a grandi dans cette culture. Par exemple, très petit, même avant l'école, il essayait de m'apprendre des textes. Et à un moment donné, j'aimais bien, je m'attachais plus aux textes que je trouvais très beaux, que m'a fait penser que les mots, ils ont une force ou un sens qui dépasse ce qu'ils portent comme ça visiblement. C'est-à-dire que le mot a un sens d'ici, de là. Et il y a l'effet aussi de deux mots, trois mots, des phrases, un autre contexte. Après, il y avait un moment aussi important, c'est que je sais pas comment mon père a eu ses CD. Par contre, il n'est pas dans ses cercles. Il a trouvé une série de CD de propagande à l'époque d'Al-Qaïda, avec les Moudjahidines. Ils enregistrent des vidéos comme ça, mais ils l'accompagnent à des formes de chants. Mais c'était des chants basés sur une poésie très belle, mais d'action, c'est-à-dire une poésie qui appelle à l'action. Allez, il faut faire la révolution, il faut reconstruire un état de justice. À l'époque, je ne connaissais pas encore d'autres formes de poésie ou de chant, que je réécoutais, apprenais par cœur ces chansons, où il utilisait la beauté d'image, de lion. Ça, je ne pourrais pas oublier ça. Après, il y a le rapport à la fiction était aussi à travers l'Isra ou le Mi'raj. L'Isra et le Mi'raj, c'est l'ascension du prophète dans une nuit de Mecca à Jérusalem et de Jérusalem au Saint-Ciel sur le dos du Borak. Ça, pour moi, c'était cette image de transport. Tu vois, c'est sorte d'histoire qui est un peu forge. Imaginons 9 ans, 10 ans, 12 ans, je crois, 12 ans, 12 ans comme ça, à être dans cet environnement. On avait aussi un rapport différent au rêve, c'est que le rêve a une signification. Et ma mère a la tendance, ou ma grand-mère, le matin quand on se réveille, elle discute sur les rêves, ce qu'ils ont fait, ça. Après, ma mère aussi, elle interprétait les chants il y a un oiseau qui vit à la maison. Tu vois, il y a un autre rapport à ce qu'on voit, qui dépasse la physique, qui dépasse le touchable. À l'époque, j'aimais beaucoup Édith Piaf et Jacques Brel. Sa chanson Ne me quitte pas. À quoi ça sert l'amour? La vie en rose, quand on n'a que l'amour.

0: tellement bavarder, dire tout et rien dire, ne
1: Mais
0: rien
1: si,
0: dire.
1: non, tu as dit plein de choses. Je vais peut-être pas te prendre encore trop de temps.
0: Si, si.

Et merci d'être à l'écoute de RCF. Il est midi. Frédéric Petit avec vous pour un point sur l'information. La colère du printemps dernier n'est donc toujours pas retombée. Les enseignants se mobilisent aujourd'hui à l'appel des syndicats. Un rassemblement à Liège. Entre 5000 et 6000 manifestants étaient présents ce matin devant la gare des Guillemins. Selon une première estimation de la police, ils protestent contre les mesures d'économie dans l'enseignement décidées par le gouvernement de la Fédération Wallonie-Bruxelles. Le cortège est parti de la gare pour rejoindre la place Saint-Lambert en passant par plusieurs écoles. En région liégeoise, toujours une grève spontanée cette fois des conducteurs de bus du dépôt de Jemmeppe-sur-Meuse qui perturbe fortement les trajets en transport en commun. Le mouvement de grève a été déclenché sans préavis en marge des négociations sur l'aménagement des rythmes de travail des conducteurs menées dans le cadre du plan d'économie. La direction qualifie ces discussions de constructives et regrette ce débrayage spontané. Le centre d'accueil de Fedasil à Coxyde va fermer ses portes à la fin du mois. Les résidents sont d'ores et déjà transférés vers d'autres centres en tenant compte de leur situation individuelle et des places disponibles. L'administration communale de Coxyde utilisera le site situé sur une base militaire pour y transférer ses ateliers communaux. Cette fermeture s'inscrit dans le cadre du plan fédéral visant à réduire progressivement l'accueil des réfugiés sur les sites militaires. La fermeture du centre situé dans la caserne d'Ypres, par exemple, est aussi prévue dans le courant de cette année. La Russie recourt à des pratiques trompeuses pour recruter des étrangers et les envoyer combattre en Ukraine, dénonce Amnesty International dans une synthèse publiée aujourd'hui. L'Organisation de défense des droits humains assimile ses méthodes à de la traite des êtres humains. L'armée russe exploite la vulnérabilité de migrants et de réfugiés, majoritairement issus de pays du sud global, en les attirant avec des fausses promesses d'emploi civil, dénonce l'ONG. Les autorités ciblent également des étrangers en séjour irrégulier ou incarcérés, leur présentant l'engagement militaire comme une alternative à l'expulsion ou à la prison. Face à ces violations du droit international, Amnesty exige que la Russie mette fin à ces pratiques abusives. On s'en est toutes et toutes rendu compte, l'été qui s'achève a été très chaud, trop chaud, et les données météo le confirment. La chaleur a atteint des niveaux jamais vus au mois d'août sur la planète, constate le service météorologique européen Copernicus. Selon les scientifiques, la période actuelle serait probablement la plus chaude que la Terre ait connue au cours des 125 000 dernières années. On termine avec le basket. Les Belgian Cats affronteront aujourd'hui l'Allemagne en quart de finale de la Coupe du Monde à Berlin. Coup d'envoi de la rencontre à 17h45. Double tenante du titre européen, les Belges veulent désormais accrocher une médaille mondiale.

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3: Bonjour à toutes et à tous, c'est Oli sur RCF, bienvenue dans l'instant présent, votre rendez-vous quotidien avec l'actualité culturelle et régionale. Toute cette semaine, je vous propose de remporter Postmortem, c'est une bande dessinée de Pierre Allary et Philippe Boxo, c'est sorti aux éditions Kenes. Les deux auteurs étaient d'ailleurs en interview dans l'instant présent vendredi passé, c'était au micro de Grégory Kless, une émission que vous pouvez d'ores et déjà retrouver en podcast bien sûr sur notre site internet. Et puis aujourd'hui, dans un petit instant, nous accueillons Franck Pezza, il est directeur du CRAX, Centre culturel de Sambreville à Auvelay. Ensemble, on va parler de la saison 2026-2027 qui débute ce mois-ci, fin septembre. Dans la seconde partie de cette émission, on retrouvera Grégory Kless pour une toute nouvelle séquence. Ça s'appelle Entre les bulles. Les chroniques BD du jeudi sera consacrée aujourd'hui à Si je t'écris. C'est un roman graphique signé Denis Baudard et Vincent Zabus, sorti chez Dupuis. Grégory nous en dira un petit peu plus. Sans oublier des mots sur les mots, ça c'est la minute poétique, mine de rien. Et enfin, côté musique, ils seront en concert le 10 octobre prochain au CRAX. C'est le groupe néo-calédonien Kaori, avec le titre Parole des vieux, extrait de leur album Dans la tente d'un cygne. Et on démarre avec ça.

0: Excellent temps de midi à notre écoute. Thierry et Kiki, le duo néo-calédonien Kaori, hein, qu'on connaît bien ici, puisqu'ils sont déjà venus nous rendre visite plusieurs fois dans les studios. On les écoutait ici pour ouvrir cette heure de l'instant présent avec La Parole des Vieux, un titre extrait de leur dernier album en date Dans l'attente d'un signe, sorti en 2024. Et puis ça tombe bien parce que Kaori entame sa tournée belge le 10 du 10 2026. Au Crax, la tournée au vent des mers du Sud. Et puisqu'on parle du Crax, ça tombe bien. Nous sommes en compagnie aujourd'hui de Franck Pezza, directeur du Crax, donc centre culturel de Sambreville à Auvelais. Franck, bonjour.
1: Bonjour et bonjour aux auditrices et aux auditeurs. Et c'est toujours très sympa d'être ici. C'est une bonne habitude qu'on prend.
0: Ah ben merci, c'est gentil. Le Crax, donc, une saison qui est déjà bien remplie hein, au Crax et qui va continuer de s'étoffer un petit peu tout au long de l'année. Cette saison s'ouvre avec un slogan, Gare au Crax.
1: Oui, alors... c'est un peu un jeu de mots parce que Gare au Crax, donc ça, voilà, gare à nous, on est toujours là malgré les difficultés un peu inhérentes au secteur culturel, oui. Mais on est toujours là et on est très très fiers de présenter ce qu'on considère nous vraiment comme une super saison à venir. Et puis c'est aussi un jeu de mots parce que depuis quelques mois, nous occupons dans nos bureaux l'ancienne gare d'Auvelais que la commune de Sambreville avait racheté il y a quelques années, qu'elle a réaménagé et qu'elle nous a mis à disposition. Et c'est un lieu absolument magnifique qui nous donne une belle visibilité. Et donc, on est dans la gare. Et puis, puisque tu as la brochure sous les yeux, tu vois que voilà, il y a le train de Sambreville qui traverse la Sambre. Et donc, on veut emmener nos publics, nos différents publics dans un beau voyage en train avec des concerts, des pièces de théâtre, des explorations du monde, plein de belles surprises, dont notamment justement Kaori, et c'était sympa de commencer avec eux. Ça donne un peu la couleur de notre saison aussi, un peu le soleil dans un monde un peu morose, mais nous on est là pour nos publics et pour les accueillir et leur donner plein de joie à chaque arrêt de notre train.
0: Effectivement, on en a bien besoin. Et donc, évidemment, j'allais poser la question, pourquoi un train fonçant à vive allure? La réponse va de soi, évidemment. Il y a l'histoire de la gare, il y a le fait qu'au Crax, on voyage toujours aussi, si j'entends bien. Il y a quand même vraiment toujours une couleur un petit peu musique du monde et voyage découverte.
1: Tout à fait. Musique du monde, exploration du monde.
0: Hein, oui,
1: nos sept voyages qui vont nous emmener aux quatre coins de la planète. Et ça marche vraiment super bien, les explorations du monde. Et puis, nos pièces de théâtre aussi qui nous emmènent dans toute une série d'imaginaire. Et en même temps, on a les pieds bien ancrés dans le local, puisqu'on aura la joie cette année d'accueillir pas mal d'artistes, justement, de la région. Mmh. C'est aussi notre rôle de mettre en évidence les artistes de la région entre Namur et Charleroi. Et ça donne vraiment une saison complète, complexe et je pense très intéressante. D'ailleurs, la billetterie marche vraiment très très bien. Donc ça, je lance déjà un petit clin d'œil aux éditeurs, auditrices. Il y a des spectacles qui vous intéressent, ne tardez pas.
0: Ça, c'est déjà une bonne nouvelle. Évidemment, je pense qu'il y a des formules abonnement aussi, mais ça, on va pouvoir en reparler un peu plus tard. Tout d'abord, est-ce qu'il y a des changements majeurs pour cette nouvelle saison, à part le fait qu'il y a des nouveaux locaux? Ça, c'est déjà un changement majeur.
1: Oui, c'est un changement important parce que dans la gare, nous avons donc un espace de plus que nous consacrons essentiellement à nos ateliers et à nos stages. Hein, parce que évidemment, à côté de la saison spectacle, on a 14 ateliers chaque semaine. Il y en a vraiment pour tous les goûts. Hein. Il y a de la danse, il y a du théâtre, il y a de la musique, il y a des côtés artistiques, il y a l'atelier récup, l'atelier zéro déchet en cuisine. Voilà, il faut regarder sur le site. Il y en a vraiment pour tous les goûts. Évidemment, toujours avec un mini prix. Je fais une parenthèse parce qu'on est aussi très fiers d'avoir pu garder les mêmes tarifs que l'année précédente. Et ça, c'est grâce au public qui vient très nombreux. Et puis aussi, pendant les vacances, on a donc les stages. Peut-être par rapport à l'année précédente, ce qu'il y a un peu en plus cette année, c'est qu'on a vraiment beaucoup de concerts. Hein, donc, on a le quai musical avec 4 concerts en abonnement, mais dans ce qu'on appelle les spectacles hors abonnement, on a quand même plusieurs concerts, là aussi avec des artistes de la région, comme Serge Mohimon, qui est un chanteur variété française. Mmh.
0: Ce sera le 26 septembre.
1: Voilà, le 26 septembre, hein. C'est notre premier concert, le 26 septembre, c'est très sympa, c'est son dernier concert, a-t-il dit, après une carrière qui était bien remplie, mais on aura aussi un jeune artiste prometteur comme Guillaume Walsor, qui est plutôt rock dans ce cas-là. On aura Lohan, qui est aussi un artiste de la région, qui fera un concert consacré à Michel Berger. Et voilà. Et même dans l'abonnement musical, on a Honky Seven, c'est aussi des musiciens de Sambreville. Et donc, voilà, il y a cet aspect-là, musique, qu'on a vraiment voulu mettre en évidence cette année.
0: Un chouette programme musical, en tout cas, évidemment, on va peut-être un petit peu en parler un petit peu plus longuement après. Parce que tout d'abord, on peut dire que côté théâtre, il y a pas moins de 12 spectacles, dont justement le tout premier, le 2 octobre, sera un spectacle surprise.
1: Oui, alors, pourquoi un spectacle surprise ? Parce que la veille du jour où on devait envoyer notre brochure à l'imprimeur, on a eu la mauvaise nouvelle que le premier spectacle qui était prévu à cette date-là était annulé.
0: Okay.
1: Et donc, dans la panique générale, notre programmateur Julien Mutombo, qui est déjà venu ici quelques fois, que vous connaissez, il est aussi comédien et metteur en scène. Et donc, avec un autre ami metteur en scène, Fabrice Schilacci, ils nous ont dit, bah, et si on créait un spectacle nous-mêmes ? Mais comme au moment d'envoyer à l'imprimeur, on n'avait aucune idée du spectacle qu'ils allaient choisir. Ben, on a dit spectacle surprise. Ça a tellement bien marché que le spectacle est sold out. Et maintenant, donc, je peux vous révéler petit scoop pour vous. Il s'agit en fait d'une pièce très connue. C'est un spectacle, pièce de théâtre italien, d'un auteur italien qui s'appelle Dario Fo, qui est prix Nobel de littérature. Et ça s'appelle « On ne paye pas, on ne paye pas ». C'est vraiment une comédie satirique. À l'italienne, c'est très très drôle. Donc en deux mots, c'est au vu de l'augmentation des prix, des denrées, etc., c'est des ménagères qui décident de se servir dans les supermarchés mais de ne pas payer. Donc évidemment, ça va provoquer un chaos pas possible. C'est absolument délicieux et à nouveau très très drôle. Mais c'est complet.
0: C'est complet et ça ne veut pas dire que le spectacle est gratuit pour autant. Hein.
1: Non, non, bien sûr. Parce qu'évidemment, il y avait les droits, on a tout monté nous-mêmes. C'est un vrai défi en trois mois de créer un spectacle et de trouver les comédiens, de faire la mise en scène, le décor. Mais on y est et ce sera le 2 du 10. Et puis après ça, on a plein de super spectacles de théâtre qui arrivent.
0: On va en parler évidemment, peut-être un petit tour d'horizon au niveau des spectacles théâtre.
1: Oui, donc c'est très varié. On a donc évidemment des comédies comme on a Das Laboratorium qui est un spectacle extrêmement drôle. On a Rue des Italiens qui raconte c'est tiré d'un roman assez connu d'ailleurs des années 80, donc qui raconte l'arrivée des Italiens en Belgique. C'est avec des artistes très connus. On a Second Souffle, qui est un spectacle qui me tient à cœur parce que c'est l'histoire d'une jeune fille, enfin d'un enfant qui subit une agression sexuelle quand elle est toute petite et qui va surmonter ce traumatisme par l'apprentissage de la clarinette, tout ce que la clarinette va lui apporter. Donc le spectacle est très touchant et puis c'est une belle métaphore de ce que la culture et l'art peuvent apporter en ces moments troublés, parce que on peut aussi parler de ça. On sent bien dans notre public un désarroi de plus en plus fort dans un monde qu'on comprend de moins en moins. Le réchauffement climatique, l'arrivée de l'intelligence artificielle. De quoi demain va-t-il être fait ? On est un peu perdu dans nos certitudes. Et nous, on devient de plus en plus, on s'en rend compte, un refuge en fait. Un refuge pour beaucoup de gens qui viennent chez nous parce qu'avec nous, ils ont encore face à eux des humains qui prennent le temps de les écouter et qui leur proposent aussi des activités. Et donc, dans ce cas-ci, des spectacles ou des concerts qui, justement, concernent l'humain. On n'a pas encore de spectacle écrit par l'intelligence artificielle.
0: Heureusement.
1: Non, je dirais que le point commun dans tous les spectacles, parce qu'on a une comédie musicale, on a une comédie de mœurs, on a une pièce très connue sur le racisme qui s'appelle « Ô vous, frères humains », texte d'Albert Cohen. Le point commun de tous les spectacles, c'est la qualité de l'interprétation. Donc avec mon collègue Julien Mutombo, dont j'ai parlé tout à l'heure, nous allons voir énormément de spectacles chaque année. Je n'exagère pas en disant qu'à nous deux, on doit en voir entre 50 et 60. On est très connus pour ça d'ailleurs, dans toutes les troupes, tous les théâtres de la région et de Bruxelles. Et on en voit vraiment énormément pour pouvoir vraiment choisir ceux qu'on trouve à la fois abordables, hein, il faut aussi le dire, abordables d'un point de vue financier, qui va plaire à notre public, mais surtout, c'est la qualité du jeu des comédiens qui nous retient. Une pièce comme X, par exemple, qui se jouera en février, et là, voilà, si vous aimez le théâtre, je vous recommande cette pièce. Il y a encore plein de places, vous pouvez venir, mais c'est une trame un peu classique, c'est un couple qui vit des moments difficiles, et en plus il y a l'ex du monsieur qui arrive, qui débarque, évidemment ça va provoquer pas mal de désagréments, donc c'est relativement classique, mais ce qui nous a retenu, c'est la qualité des comédiens, c'est vraiment un moment de théâtre absolument prenant, c'est pas du tout une comédie, même si ça commence comme une comédie, mais on sort de là vraiment... la bouche ouverte et complètement, et le cœur serré et complètement époustouflé par l'interprétation. Donc voilà, ça c'est un bon exemple du style de spectacle qu'on peut présenter, mais on sait aussi que les gens viennent chez nous aussi pour rire aussi, tout simplement, et donc on a quand même prévu quelques comédies.
0: C'est pas mal aussi, évidemment. Ouais. On va peut-être marquer une petite pause musicale maintenant. Ensuite, on va parler de... Parce qu'il y a plein de choses à parler, évidemment. Il y a l'exploration du monde. On va faire le tour d'horizon. Il y a des événements ponctuels aussi, sans branjeux, mais peut-être on en parle juste après. Le temps d'écouter Nena, qui, elle, sera le 21 novembre en concert. Donc, Nena, une artiste, je propose d'abord qu'on l'écoute et puis vous allez nous en parler un petit peu. Hein. On l'écoute avec le titre « La Race ».

0: Nena, une chanteuse née en bord de Meuse, hein, d'une famille d'exilés politiques espagnols. Elle sera en concert, donc au Crax, ça va se passer le 21 novembre à 20h, au Quai de Seine, hein, donc.
1: Tout à fait. Donc, on a le grand théâtre de Sambreville pour accueillir les spectacles de théâtre, notamment, mais les concerts, c'est dans notre salle du Quai de Seine, qui est juste en face de la gare, donc c'est très facile pour venir. Et c'est une salle qu'on a complètement réaménagée en salle de concert et ça marche vraiment, vraiment super bien. Donc Nena, c'est vraiment une super artiste. Elle devait venir l'année dernière, mais elle a attendu et tout s'est bien passé. Un heureux événement, comme on dit. Et donc, on l'a cette année et on est vraiment très, très contents. C'est une magnifique artiste.
0: Alors, au Crax, on voyage, hein, évidemment, on voyage en musique, mais pas que. Ça me permet d'amener le volet un petit peu exploration du monde.
1: Oui, ça, c'est un projet qui dure depuis des dizaines et des dizaines d'années. Je pense que ça a commencé dans les années 50, hein, les explorations du monde. Et ça, chaque année, on a chaque soir 250-300 personnes qui viennent assister à ces magnifiques documentaires en présence de la personne qui a fait le documentaire. Et c'est toujours absolument de très belles soirées. Donc très rapidement, où est-ce qu'on va voyager cette année? Donc on va commencer, c'est même notre premier événement de la saison, le 24 septembre. C'est toujours le jeudi, hein, Exploration du Monde.
0: Oui.
1: On va commencer par l'Irlande, puis on ira au Maroc, on ira au Tibet, on ira au Mexique, on ira en Albanie, et puis on voyagera sur deux fleuves. Pour finir, on ira sur la Loire. On ne sait pas s'ils vont amener du vin blanc de Loire ce soir-là. Et puis, un fleuve extraordinaire que j'ai bien connu, le Mekong, donc, qui coule du Tibet jusqu'à le Vietnam, jusqu'à Ho Chi Minh Ville. Donc voilà, exploration du monde. Et puis, il ne faut pas qu'on oublie de parler de tous les autres événements qui vont ponctuer la saison. En fait, notre saison, elle a fini, la saison précédente a fini et celle-ci a commencé à la fin du mois de mai dernier lorsqu'on a eu notre grand événement multiculturel qui s'appelait Bendana, donc dans le parc d'Auvelais. Et puis, cette saison, on aura plein d'autres choses qui vont arriver. On a par exemple des soirées blind test qui marchent vraiment très très bien. On en a deux. Tout ça, c'est sur le site. Hein. On donnera évidemment le coordonnées du site tout à l'heure. On a régulièrement des activités de troc. Aussi, ça aussi, ça fonctionne très très bien. C'est intéressant d'un point de vue économique, puis ce sont des chouettes moments de rencontres aussi. On a aussi une activité qu'on reprend chaque année, qui s'appelle Sambre en jeu. On fait ça avec le magasin La Toupie, à Tamines, pour ceux qui connaissent. Et donc, c'est une journée qui se passe à Tamines, dans différents endroits consacrés autour du jeu.
0: Alors ça se passe le 10 octobre, c'est le même jour que Kaori, donc vous pouvez enchaîner les deux.
1: Absolument, hein. Absolument. C'est d'ailleurs moi ce que je ferai. Sambre en jeu la journée et puis Kaori pour le soleil le soir. On aura aussi la troisième édition de notre festival BD.
0: Oui.
1: Donc ça, ce sera probablement vers la mi-mars, le 15 ou le 16 mars, un dimanche. C'est la troisième édition, donc c'est un projet qu'on avait lancé donc il y a 2 ans forcément et qui avait tout de suite très bien pris. Donc voilà, soyez informés, suivez-nous sur notre Facebook pour tout savoir sur les auteurs qui seront invités ce jour-là. Et puis on finira l'année avec parce que chaque année on a un grand projet gratuit qui se déroule en extérieur. Bon, les autres projets sont gratuits aussi, hein, Sambre en jeu, Festival BD, tout ça c'est gratuit bien sûr. Mais donc chaque fois on a un projet un peu original. Il y a 2 ans, c'était la fameuse parade des lanternes, hein, qui avait illuminé les rues de Tamines. L'année dernière, c'était le festival interculturel Bendana. Et cette année, on s'est lancé dans un nouveau projet très, très sympathique qui s'appelle le marché des émotions. Et en 2 mots, en quoi ça consiste? C'est comme un marché artisanal, sauf qu'au lieu de recevoir des produits de la ferme ou des produits alimentaires ou des choses comme ça, les gens recevront des émotions. Et donc, il y aura un chalet où ils auront des émotions, une émotion musicale, un chalet où il y aura une émotion de danse, un chalet où il y aura une émotion littéraire, un chalet où il y aura une émotion avec une marionnette peut-être. On ne sait pas encore, on est en train de sélectionner les artistes, mais c'est un peu le projet en échange de quelque chose de symbolique qui peut être simplement un sourire. Donc, les visiteurs de ce marché un peu particulier, le marché culturel, recevront des émotions et on a fixé ça puisque ce sera le 30 mai. le 30 mai, on aura peut-être l'occasion d'en reparler.
0: Mmh. Alors, évidemment... On l'a déjà un petit peu abordé tout à l'heure, mais alors il y a tous les spectacles hors abonnement, notamment on a François Pirette qui vient présenter son tout nouveau spectacle, hein, je pense.
1: Oui, lui, il devient un habitué du Crax, donc c'est juste avant Noël, donc c'est le dimanche 20 décembre. Il vient donc présenter son nouveau spectacle. Donc, et en fait, il y a un spectacle qui est prévu à 16h.
0: Oui.
1: Mais s'il y a assez de monde, si c'est complet à 16h, qu'il y a assez de monde, il enchaînera le même soir à 20h. Okay. Il est incroyable dans son énergie. Donc le premier spectacle à 16h est déjà en train de se remplir, même si on n'en a pas vraiment commencé la promo. Donc à mon avis, on fera les deux spectacles. Mais voilà, François Pirette, c'est le 20 décembre, c'est juste avant Noël, donc ça peut même être un petit cadeau de Noël de venir le voir.
0: Oui, alors le spectacle s'appelle Six Seven, alors ça c'est une référence que moi je comprends toujours pas ce que ça veut dire, mais peut-être faut aller voir le spectacle pour
1: comprendre.
0: Oui,
1: on ira voir le spectacle pour comprendre.
0: C'est une référence de jeune. Où est-ce qu'on peut retrouver toutes les infos pour faire ça? Ah oui, il y a aussi du jeune public un petit peu. Hein.
1: C'est ça, on a un spectacle jeune public cette année qui s'appelle
0: Chauffe Marcel.
1: Et c'est aussi un groupe de la région. D'ailleurs, je pense qu'ils viennent de Namur. En tout cas, nous, on les a vus à Namur. Et là aussi, c'est la compagnie Accord Perdu.
0: Oui.
1: Donc, c'est pour les 3 à 8 ans. Mais les enfants viennent avec leurs parents. C'est le principe du jeune public. Et donc, c'est une histoire de déménagement. Voilà, sauf qu'il y a un enfant plutôt, qui refuse de sortir du grenier parce que Marcel le lapin, c'est son héros imaginaire de ses histoires d'enfance, il vit dans le grenier, donc il ne veut pas partir. Il y a tout un spectacle magnifique qui se fait autour de ça. Et puis c'est vrai, ce n'est pas dans le programme parce que c'est très à part, mais on a une douzaine ou une quinzaine de représentations de théâtre à l'école.
0: Ah oui, ok. Mmh.
1: Et donc là, le programme n'était pas prêt à ce moment-là. Et là, c'est les écoles qui viennent au théâtre, en fait, et qui s'inscrivent. Donc là, ce n'est pas pour tout public. Mais voilà, il ne faut pas négliger ça parce que c'est quand même 1500, 2000 enfants qui viennent comme ça chaque année voir des spectacles. Et on espère que certains d'entre eux y reviendront quand ils seront adultes. Alors, où tout savoir, c'est très très facile. On a un super site et c'est très facile, c'est crax.eu, donc C-R-A-C-S, crax.eu, et là vous trouvez évidemment tout le programme, y compris les dernières choses, parce qu'entre-temps, il y a des choses qui se sont ajoutées.
0: Oui, il faut y aller régulièrement, parce qu'il est mis à jour régulièrement.
1: Il est mis à jour régulièrement, et on peut acheter directement sa place sur le site, ou bien évidemment, on peut nous appeler, ou on peut envoyer un mail, c'est info@crax.eu. Sinon, le encore plus simple, mais je sais que tout le monde n'y est pas, mais encore plus simple, c'est de nous suivre sur Facebook ou sur Instagram. Ouais. C'est très facile de nous trouver, le Facebook du Crax ou l'Instagram du Crax. Et sinon, si vous voulez voir comment on a pu transformer une gare qui tombait en ruine en un magnifique lieu culturel, mais venez nous voir, c'est la gare d'Auvelais, donc c'est juste en sortant du quai, en fait, on est là. D'ailleurs, on a régulièrement des gens qui viennent chez nous pour acheter des billets.
0: C'est pas des billets de train cette fois-ci.
1: Voilà, mais pour acheter des billets de train.
0: Et, ah oui,
1: et donc, oui, tout à fait. Donc on leur dit, bon, désolé, mais on n'en vend
0: plus.
1: Pas,
0: il n'y a plus.
1: c'est la machine à côté. voilà, mais ça, on s'y attendait. Donc, bienvenue dans la gare d'Auvelais. Venez nous trouver, c'est toujours avec plaisir qu'on vous reçoit, évidemment.
0: Eh bien, un tout grand merci en tout cas à Franck Pezza. Et puis après, je propose qu'on fasse encore un dernier petit voyage en musique. Un voyage dans le temps, cette fois-ci, je propose de retourner presque au cœur des années 50 avec un groupe qui sera programmé chez vous, hein, qui s'appelle Anki Seven. On les écoute avec un titre qui s'appelle Driving Wheel. Merci Franck.
1: Merci à vous.

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2: 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Et puis on va retrouver une toute nouvelle séquence avec en compagnie de Grégory Claes, c'est Entre les bulles, séquence BD bien sûr, il nous parlera de Si je t'écris. Mais pour nous mener jusque-là, eh bien, on reste encore un tout petit peu au Crax avec Alma Laloi qui sera programmée. On n'en a pas parlé tout à l'heure, mais en tout cas, vous pourrez aller l'applaudir au Crax très prochainement. La voici avec un titre qui s'appelle Ghost.

Alma Laloy, le tout nouveau projet de l'accordéoniste Didier Laloy avec sa fille. Ils étaient en concert d'ailleurs le week-end dernier, donc vendredi dernier, c'était au Solidarité, et vous pourrez les retrouver au Crac, ça va se passer le 5 juin prochain. Entre les bulles, votre pause BD en compagnie de Grégory Claisse.

0: Bonjour et bienvenue dans cette toute nouvelle chronique présentée par Grégory Kless, ici présent, notre spécialiste BD. Hein. Greg, bonjour.
1: Mais bonjour Olivier, bonjour à tout le monde.
0: Alors pour cette première chronique, on va d'abord présenter un premier livre. Hein. C'est un petit peu tes coups de cœur, hein. C'est un
1: oui.
0: peu l'idée.
1: Alors il y a trois bonnes raisons de parler de ce livre. Je donne directement le titre,
0: oui.
1: « Si je t'écris », qui est paru au printemps dernier, mais on peut encore le trouver en librairie, signé Vincent Zabus pour l'histoire, le scénario, et Denis Baudard pour l'illustration. Trois bonnes raisons. La première,
0: c'est parution le 7 mai, très exactement.
1: Ouais, voilà. Bravo. Première bonne raison, ce sont des auteurs originaires de la région de Namur. Vous savez que RCF Sud Belgique aime aussi promouvoir les artistes locaux. On va commencer la saison avec ces deux auteurs. Deuxième bonne raison, c'est que Vincent Zabus partage un point commun avec moi, c'est qu'il trouve son inspiration dans sa baignoire, en prenant de longs moments de détente dans son bain, en ajoutant l'eau au fur et à mesure pour remettre un peu d'eau chaude et diminuer l'eau froide.
0: Et avec des bulles, bien sûr.
1: Voilà, et avec sans doute des bulles. Ça, il faudra lui demander. Et la troisième bonne raison, c'est que c'est aussi un album coup de cœur de notre président qui nous en avait parlé, Philippe Servet, qui lui aussi aime les BD.
0: Alors c'est une bonne raison évidemment de commencer la saison avec celle-là.
1: Exactement, si je t'écris. Alors c'est l'histoire, en fait je crois que c'est une histoire qui a été composée déjà il y a une dizaine d'années et qui a été aussi utilisée comme conte de Noël je crois, et qui maintenant est enfin, si on veut, sortie en BD avec le talent aussi de Denis Baudard pour le dessin. C'est l'histoire de Louis qui se trouve sur un lieu de vacances le long de la mer avec sa famille, ses enfants et sa femme, et qui, ça fonctionne avec un principe de flashback. Il retrouve aussi les souvenirs des moments passés dans son enfance et d'un moment clé, charnière, où il est monté tout en haut d'une falaise. On voit qu'il y a une maison peut-être celle d'une sorcière qui se déplace dans le cimetière et qui parle aux morts. Et Louis veut lui donner une mission, mais ça on la découvre petit à petit. On découvre l'histoire de Louis qui en fait a perdu sa maman, ça on le découvre assez vite. Mais on voit petit à petit qu'il a envie encore de lui parler et que le jour de son anniversaire est une fête un peu particulière, justement parce qu'il a perdu sa maman ce même jour. Vincent Zabus aime parler aussi, on sent que c'est un de ses terreaux, hein, il le dit lui-même, l'enfance, les souvenirs de l'enfance et le regard que l'enfant porte sur les réalités. Et donc là, on est vraiment sur un jeu d'équilibre entre l'aujourd'hui du personnage qui se souvient de tout ça et puis le retour dans l'enfance et de comment il va traverser cette épreuve de la perte de sa maman. Mais c'est fait avec beaucoup d'humour aussi. Donc, ce n'est pas une BD dans une atmosphère très...
0: Donc,
1: très triste.
0: Une bande dessinée donc, qui mêle nostalgie, évidemment, ouais. Des vacances, retour ouais. Dans les années 70. Et puis,
1: exactement. Et puis, alors, dans les dessins, ça se voit, hein, ce retour dans les années 70.
0: Oui, mais c'est ça
1: sympa.
0: Qui est croustillant, évidemment.
1: Ouais, exactement.
0: Et puis, évidemment, le traitement du deuil hein, à travers cet ouvrage. Et ouais. Puis, puisqu'on parle des dessins, justement, un petit mot sur le volet des dessins.
1: Oui, Denis Baudard, qui, m'a-t-on dit, est quelqu'un de très humble, mais qui a en tout cas vraiment quelque chose de très particulier parce qu'il y a beaucoup d'expressivité dans les visages. On a envie de dire que c'est des petites bouilles d'enfants. Chacun a sa petite bouille pleine d'expression, un petit peu... Allez, Louis, enfant, dans la BD, c'est quelqu'un d'un peu espiègle quand même, qui remet en cause son papa. Et tout ça, ça se traduit dans le dessin. Il aime bien aussi les petits détails de Denis Baudard. Donc, on voit par exemple une mouette qui revient régulièrement dans les dessins, des petits clins d'œil comme ça qu'il ajoute dans le dessin. Assez vertical, moi, j'ai trouvé aussi. Donc, ça donne une élévation aussi où on a envie que l'esprit aille plus haut vers le ciel, vers le haut de la falaise, vers la mer, à l'horizon. Et donc, il y a tous ces petits détails très colorés, pas mal dans les bleus, forcément, puisque c'est la mer. Et ça nous rappelle plein de souvenirs. C'est un peu Madeleine de Proust en même temps pour nos souvenirs à nous quelque part.
0: Mais en tout cas, un tout grand merci Grégory. Donc,
1: oui.
0: Ça s'appelle Si je t'écris, c'est signé Vincent Zabus et Denis Baudard. Donc Denis Baudard pour les dessins, Vincent Zabus pour le scénario, et c'est sorti chez Dupuis.
1: Exactement. Et si les auteurs nous écoutent, on est preneurs pour une interview, on ne sait jamais.
0: Ah ben voilà, le message est passé. Merci voilà. Grégory.
1: Merci.

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1: 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Je me risque. 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

0: La minute poétique de Mireille Cerc, c'est une toute nouvelle séquence dans l'instant présent. Puis juste avant ça, bien sûr, c'était Louane. Elle était en concert ce week-end sur le site Écolis dans le cadre des Solidarités.
1: Bonjour à toutes et à tous et bienvenue dans vos informations locales du jeudi 10 septembre. Au sommaire de ce journal, direction Namur d'abord, où le ministre Maxime Prévost a reçu une visite pour le moins matinale de militants opposés au projet de loi sur les visites domiciliaires. À Dinan, les différents marchés de Noël vont être réunis en un seul grand événement cet hiver. En province de Luxembourg, l'église d'Audaigne est fermée jusqu'à nouvel ordre après l'apparition d'importantes fissures dans l'édifice. Et puis à Cibray, la radio locale Studio S lance un appel aux dons après avoir été victime d'un piratage informatique. Action matinale chez Maxime Prévost. Hier matin à Namur, 6 membres du collectif No Ice in Belgium se sont présentés vers 5h30 au domicile namurois du ministre des Affaires étrangères. Maxime Prévost leur a ouvert sa porte et a échangé avec eux pendant près d'une demi-heure. Le collectif entendait dénoncer le projet de loi sur les visites domiciliaires actuellement examiné à la Chambre. Le texte permettrait à la police, avec l'autorisation d'un juge d'instruction, d'entrer dans certains logements pour interpeller des étrangers en séjour irrégulier. Le dispositif suscite des critiques concernant notamment le respect de la vie privée et l'inviolabilité du domicile. Puisque vous voulez entrer chez nous venons chez vous, ont lancé les activistes. 4 policiers étaient présents pour éviter tout débordement. Le collectif reproche notamment aux engagés d'avoir changé de position sur cette question et demande au parti de retirer son soutien au projet. Dinan aura bientôt un grand marché de Noël commun, une première qui rassemblera tous les acteurs qui, habituellement, organisent leurs propres événements aux quatre coins du centre-ville. Résultat, entre 25 et 30 chalets devraient être installés entre le bord de Meuse et le palais de justice. L'objectif est de regrouper les différents marchés de Noël pour réduire les coûts et proposer un événement plus cohérent. L'échevin Niels Adnet estime notamment que cette organisation pourrait diviser par 2 les quelques 20 000 euros actuellement consacrés au montage et au démontage des installations. Le projet doit d'abord être testé cette année avant la création d'une ASBL en 2027, mais certains conseillers

0: le rapport de stabilité dans l'espoir de pouvoir rapidement retrouver son église. Appel à la solidarité pour la radio locale Studio S basée à Cibray. La station a été victime d'un piratage informatique. Un de ses ordinateurs a été crypté et toutes les données qu'il contenait ont été volées. Les administrateurs refusent de payer une rançon. Il faudra donc remplacer la machine infectée. Bonne nouvelle toutefois, aucune donnée sensible concernant les auditeurs n'a été dérobée. Ce piratage représente malgré tout un coût important pour cette petite ASBL. Le responsable informatique estime qu'au moins 2000 euros seront nécessaires pour remplacer le matériel tout au conservant des performances suffisantes. Studio S lance donc un appel aux dons auprès de ses auditeurs et des personnes attachées à la culture locale afin de reconstituer sa réserve financière mise à mal par cette attaque. Toutes les informations sont à retrouver sur leur page Facebook Studio S. C'était votre journal local. Bonne journée à l'écoute de RCF Sud Belgique.
1: Allez, l'instant présent, c'est terminé pour aujourd'hui. J'étais ravi de passer cette heure en votre compagnie. On va se retrouver demain, même heure, même fréquence. Et puis on parlera musique, musique classique, musique de chambre et même jazz en compagnie de Jean-Marie Marchal pour la présentation de la nouvelle saison au Grand Manège. Et puis nous, on va se quitter en musique avec un artiste qui était ce week-end, qui présentait, qui faisait la release party de son nouvel EP à la ferme du Biérot, hein, dans la salle où vous êtes. C'est Guillaume Walsor qui déjà venu nous le présenter ici sur nos antennes, et il sera en concert également au Crax. Ça va se passer le 20 mars. On écoute avec le titre Impitoyable.

0: 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Et nous allons à Rome pour le journal de Radio Vatican.
1: 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Tout de suite, c'est le journal de Radio Vatican.
2: Aucun évêque ne marche seul. Le pape a reçu ce matin 147 nouveaux chefs de diocèse ou d'éparchie venant du monde entier à Rome pour suivre un cours de formation, une expérience de fraternité. C'est un appel à davantage de coopération qu'a lancé ce matin le président Macron depuis le sommet international sur l'espace à Paris. Il rêve de vols européens habités d'ici 10 ans. 5 000 $ pour chaque adulte votant républicain au mid-term, c'est la promesse alléchante du président américain hier soir lors des premières conventions du parti avant des élections de mi-mandat. Elles se sont ouvertes à Dallas. Reportage. Au Japon, enfin, la première ministre Takaichi peut se vanter d'un taux de popularité notable pour tenter d'infléchir les 60% d'opinion favorable de la première ministre. Eh bien, ses opposants s'étaient unis il y a 8 mois. Un échec, ils ont dissous leur formation.
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2: Bonjour à tous. Le pape a donc reçu 147 nouveaux évêques du monde entier réunis à Rome ces jours-ci pour des journées de formation au sein de la curie romaine. Une expérience unique de fraternité selon Léon XIV. Une expérience où les nouveaux évêques ont pu partager leurs espoirs, leurs rêves pour les églises que le Seigneur confie à leurs soins de pasteur. Soulignant qu'aucun évêque ne marche seul, Léon XIV leur a fait quelques recommandations. Cécile Mérieux.
4: Oui, le pape est revenu sur le thème de la formation. Les évêques, serviteurs de la communion dans l'Église et dans le monde d'aujourd'hui, dont il a dégagé quatre grands axes. D'abord, de rester avec Jésus. Nous sommes avant tout des disciples, rappelle le pape aux évêques. Pour parler de lui, nous avons besoin de rester avec lui et nous laisser guider pour guider son peuple. Et lorsque le cœur reste proche de lui, constate le pape, le service devient lui aussi plus serein, plus libre et plus fécond. La deuxième recommandation du pape est d'avoir le cœur de Jésus bon pasteur, complètement tourné vers le Père et donc totalement donné à ses frères. L'évêque est un homme qui apprend chaque jour davantage à aimer son peuple, à connaître les joies et les peines de ses fidèles, à partager leurs rêves et à se réjouir de voir grandir les communautés. Troisièmement, la sollicitude pastorale. Les évêques sont les relais de la tendresse et de la paternité de Dieu, et notamment auprès des prêtres, souligne le pape, que ces derniers trouvent auprès de leurs évêques un frère et un père, en particulier les plus âgés et les malades. Enfin, être évêque est un service d'amour, affirme Léon XIV, un service d'autant plus essentiel dans les changements civilisationnels actuels. Face aux crises, le pape exhorte les évêques à être en première ligne de la mission de l'Église envoyée par le Christ mort et ressuscité pour annoncer à tous l'évangile du salut.
2: Merci Cécile Mérieux, le pape qui recevait par ailleurs ce matin les nonces en Irak et en RDC. Il faut se mobiliser pour bâtir un monde plus juste, plus solidaire. L'appel est du Secours populaire ce matin depuis Bruxelles, car la précarité s'accroît dans 10 pays européens, notamment en France, où 26% des personnes interrogées par Ipsos se disent en situation de précarité, dont l'impossibilité de payer leurs factures bien qu'elles aient un emploi. Les salaires ne suivent pas l'inflation et l'augmentation des prix de l'essence. Et ce matin, le baril de pétrole se maintient au-dessus des $100 au lendemain de frappes iraniennes contre des navires qui tentaient de franchir le détroit d'Ormuz. La situation pourrait être critique également en mer Rouge. Au Yémen, les Houthis soutenus par Téhéran annoncent en effet avoir pris ce matin le contrôle de la ville stratégique de Mokhtar. Ils progressent vers le détroit de Bab el-Mandeb où circule 12% du trafic maritime mondiale. La course aux étoiles est celle de l'Europe qui espère renforcer sa puissance spatiale. C'est ce qui a été exprimé ce matin lors du sommet qui se tient à Paris. Première rencontre internationale sur l'espace sous l'égide de l'Allemagne et la France. Face à une compétition internationale rude, les Européens doivent donner un coup d'accélérateur au développement dans le domaine spatial. C'est l'appel du président français Blandine Gonnet.
5: Oui, Marie-Emmanuel Macron s'est fait le porte-parole des Européens pour établir un constat. L'Europe spatiale reste fragile et doit accélérer. Face à 120 délégations étrangères, représentants de gouvernement, acteurs institutionnels et entreprises privées réunies dans la capitale française, l'Europe est prise en étau entre les États-Unis et la Chine et le domaine spatial manque de régulation mondiale. Il faut donc proposer une gouvernance partagée, insiste le président français. Mais il faut avant tout que l'Union des 27 assume pleinement une préférence européenne dans ce secteur. L'idée, étaye Emmanuel Macron, c'est de disposer de capacités propres à l'Europe pour pouvoir accéder de façon massive et autonome à l'espace, et ce, avec un coût abordable. Bref, objectif ambitieux qui vise à pouvoir notamment déployer les satellites de l'Europe, 350 en tout, qui composent la constellation Iris, concurrente de Starlink. Plus de 15 milliards d'euros ont été déjà débloqués selon l'Elysée. Concrètement, ça passe par un meilleur pilotage politique de la part de l'Europe et des projets concrets, a lancé le chef de l'État français. La France qui rêve ainsi de vols européens habités d'ici 10 ans. Et dans l'idée d'une gouvernance partagée, des premiers pas ont été annoncés, plus de 50 accords, dont une commande de 6 lancements à Ariane 6 par le géant américain Amazon. Investir l'espace, une nécessité pour l'Europe et dans le domaine militaire aussi, conclut Ursula von der Leyen. Notre sécurité dépend de plus en plus de notre sécurité dans l'espace.
2: Merci Blandine Hugonnet. En Europe, les partis anti-immigration le vent en poupe, mais jamais le nombre de demandes d'asile n'a été aussi bas depuis 2021. L'agence de l'UE pour l'asile parle ce matin de 332 000 demandes en 6 mois, moins 17% sur un an. Une baisse notable et continue qui s'explique par le déclin de sollicitations émanant de Syriens et par les efforts de collaboration des 27 avec les pays d'origine et de transit des migrants. Aux États-Unis, nouveau coup d'éclat du président américain lors de la convention du Parti républicain organisée hier et aujourd'hui à Dallas. Première convention nationale d'ailleurs avant un scrutin de mi-mandat pour s'assurer des votes. Donald Trump est venu en personne promettant en cas de victoire républicaine 5 000 $ à chaque adulte qui aura voté pour son camp. Le reportage à Dallas de notre correspondant Edouard Maille.
6: Dans cette foule habillée en rouge, de nombreuses personnes avec des t-shirts et des casquettes de Donald Trump. Et c'est pour voir le président que ces conservateurs ont fait le déplacement, comme Jack, venu de l'Oklahoma.
7: Donald Trump suscite tellement plus d'enthousiasme que n'importe quel autre responsable politique que je connaisse.
6: Dans les coursives se croisent aussi de nombreux candidats. Aaron Delmar se présente comme lieutenant-gouverneur dans l'Illinois. Il ne voit aucun risque politique à se montrer à cette convention.
8: Il faut qu'on arrive à convaincre tous les électeurs. C'est donc l'occasion de nous adresser à une partie de notre électorat, de l'écouter, d'échanger avec lui et d'entendre quels sont les sujets qui lui tiennent à cœur.
6: Et parmi les quelques États où la course au Sénat sera très serrée, il y a le Maine, où la républicaine Susan Collins joue sa réélection. Pourtant, l'une des voix les plus critiques du président au sein de son parti. Mais pour Lorraine Lepage, représentante du Maine au sein du parti, cette convention sera positive. Il y a une forte tradition d'électeurs indépendants dans le Maine, dit-elle. Mais elle ne pense pas que cette convention pose de risques, mais servira au contraire à galvaniser la foule. Et lors de sa prise de parole, Donald Trump a assumé sans retenue que ces élections seront un référendum sur sa présidence. Je cite, faites semblant que c'est moi qui suis sur le bulletin. À Dallas, Edouard Maille pour Radio Vatican.
2: En Colombie, le nouveau président se voit contraint par la justice de masquer sur les réseaux sociaux de la présidence des vidéos le montrant marchant parmi des cadavres de supposés criminels, des hommes abattus par les forces de l'ordre. Au Japon, le parti au pouvoir, le PLD, ne fait pas l'unanimité en cause d'une inflation toujours élevée, les règles de succession au trône impérial qui empêchent toujours les femmes d'y accéder, ce qui fait infléchir la courbe de popularité de la première ministre toujours élevée. Cela dit, l'opposition pourrait en profiter, mais en fait, c'est elle qui rencontre de grandes difficultés. À Tokyo, Philippe Mesmer.
9: L'alliance centriste pour la réforme, la principale formation de l'opposition japonaise, a été dissoute. Constatant l'échec des discussions pour une véritable fusion, ses dirigeants ont décidé mercredi de mettre fin à une expérience amorcée en janvier. À l'époque, le Parti démocrate constitutionnel, le PDC, et le Parti Komei avaient décidé d'unir leurs forces dans la perspective des législatives de février. Les deux formations souhaitaient à plus long terme former une véritable alternative à la toute puissance du Parti libéral-démocrate, le PLD, au pouvoir. Or, les deux partis ont perdu 2/3 de leurs sièges aux législatives. La lourde défaite a d'emblée fragilisé les efforts de fusion. Par la suite, les négociations se sont heurtées à l'opposition de nombreux élus et adhérents du PDC. L'échec du projet d'alliance renforce la position de la coalition au pouvoir dirigée par la première ministre Sanae Takaichi, alors qu'elle va entamer en octobre sa deuxième année de mandat. Plus généralement, la dissolution de l'alliance illustre la difficulté de l'opposition politique japonaise à s'unir et à porter un projet à même de représenter une alternative à la politique du PLD. À Tokyo, Philippe Mesmer pour Radio Vatican.
2: L'Inde accueille ce week-end un sommet des BRICS. Le président russe, son homologue iranien sont attendus dès demain dans la capitale indienne. Ils ne seront pas seuls puisqu'on apprend ce matin que le président chinois Xi Jinping est également attendu pour sa première visite en Inde depuis 2019. Une nouvelle étape donc du lent rapprochement en cours entre les deux pays rivaux, Chine et Inde, 6 ans après l'incident militaire meurtrier qui les a opposés le long de leurs frontières disputées dans l'Himalaya. Voilà, c'est la fin de ce journal. Merci de l'avoir suivi. Merci de votre fidélité aux ondes de Radio Vatican. L'actualité revient ce soir à 18h. Je vous souhaite à tous une excellente après-midi.

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1: Alors j'ai une année, une directrice d'école qui m'a demandé si elle pouvait venir avec tous les élèves de l'école pour bénir les cartables à l'église. C'était un moment assez exceptionnel parce que j'ai jamais vu autant de cartables dans une église, mais c'était vraiment un très beau moment.
2: Je viens faire venir ma moto depuis 10 ans.
3: Et pas seulement la moto apparemment.
2: Non, les enfants aussi.
3: Que lui demandez-vous à la Madone?
2: Qu'elle nous protège sur la route. Sur la route et puis avec notre famille aussi en même temps.
4: Les bénédictions connaissent aujourd'hui un regain de visibilité. On bénit des maisons, des véhicules et parfois même des smartphones ou des outils de travail. Pour certains, il s'agit de traditions liées à la religion populaire, pour d'autres, d'une démarche spirituelle profonde. Alors, qu'est-ce qu'une bénédiction? Qu'apporte-t-elle? Et surtout, l'Église peut-elle réellement bénir tout et n'importe quoi? C'est la question que nous abordons aujourd'hui dans C'est clair.
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4: Dans la région de Beaumont, l'abbé Xavier Huven reçoit régulièrement des demandes de bénédiction, parfois très classiques et parfois beaucoup plus inattendues, comme il l'explique dans une rencontre avec Clément Laloyau.
1: Alors ce que je reçois le plus souvent, c'est des bénédictions de maison. Donc parfois des gens me disent, il faut venir à la maison parce qu'il y a des choses qui vont pas trop bien, on vit des moments un peu difficiles. On voudrait que vous veniez bénir notre maison, et donc en général, je ne traîne pas pour prendre le rendez-vous et pour aller le faire chez eux. Mais en majorité, ce sont des maisons. Je commence toujours par un mot d'introduction de la prière, et puis un extrait d'évangile, de la parole de Dieu. Et puis après, je fais la bénédiction avec de l'eau bénite. Et alors, on termine souvent avec un Notre Père et un Je vous salue Marie. J'essaie aussi de tourner les gens vers la prière, à prier en famille. C'est quelquefois très beau de se retrouver parfois avec des parents et des enfants qui prient ensemble, voir la grand-mère, éventuellement le grand-père qui est là aussi. Mais c'est surtout un beau moment de prière lorsque je vis ces bénédictions de maison, oui.
6: Est-ce que la forme de la bénédiction varie selon ce que vous avez devant vous? Est-ce qu'on bénit de la même manière, je vais être un peu provoque, une maison, un animal, un tracteur ou un enfant?
1: Non, c'est tout à fait différent évidemment, mais j'ai la chance d'avoir un bel outil qui s'appelle le livre des bénédictions. Et là-dedans, il y a des tas de prières qui sont adaptées à la destination de la bénédiction. Et donc c'est souvent là-dedans que je vais chercher. Parfois bénir une chapelle, bénir effectivement des étables, des tracteurs, des animaux, c'est un peu différent évidemment. Mais il y a des très belles prières dans ce livre des bénédictions que je recommande souvent.
4: Mais au fond, qui dans l'Église a le droit de bénir? Quels gestes sont posés et quelles paroles sont prononcées? Monseigneur Jean-Luc Hutzin nous donne les premiers éléments de réponse.
7: Alors il y a des bénédictions qui sont plutôt réservées, par exemple à l'évêque. Quand dans une église ou une cathédrale on bénit un autel, c'est normalement un évêque qui fait ce geste-là, parce que ça touche à l'ensemble de toute la communauté. Mais il y a les prêtres, il y a les diacres, il y a les laïcs qui sont en responsabilité pastorale. Par exemple, dans une aumônerie d'hôpital, un malade demande une bénédiction, mais c'est à l'aumônier, même s'il est laïc, de le faire. Nous pouvons tous dire des bénédictions. Quand un papa ou une maman bénit son enfant avant d'aller dormir, ça fait partie de sa mission, de sa responsabilité. Donc, il y a des rites qui sont réservés, qui sont plus appropriés pour un tel, mais tout baptisé peut bénir. Et je dirais que même sans le savoir, je crois que des gens qui ne sont pas baptisés et à moitié croyants peuvent aussi prononcer des paroles qui sont des bénédictions, qui nous reflètent la bonté de Dieu. Ce qui est premier, c'est qu'on se fait mémoire de ce Dieu qui est bénédiction, bénédicere, qui dit du bien, qui loue l'humanité dans ce qu'elle a de meilleur, dans ce qu'elle cherche à vivre, dans l'amour qu'il a pour chacun. Les bénédictions sont des moments, des rites, où on se rappelle que Dieu est ce grand amour qui nous environne, qui nous entoure, et qu'à travers toute notre vie, et les objets qu'on va bénir rappellent cette vie, qu'à travers toute notre vie, nous voulons essayer de répondre à cet amour qu'il a pour nous, et de vivre les choses, ou les réalités, ou les rencontres, ou les relations, avec son esprit. et de réaliser son rêve sur l'humanité, une humanité où on a de la bienveillance les uns pour les autres. Et donc des objets ou des choses ou des situations, on va essayer de les vivre avec cet amour qu'il nous donne. Mais c'est son amour qui est premier. Il y a des rites bien établis avec des gestes précis, des prières précises, mais on peut aussi beaucoup improviser. Et il y a un livre de rites, de liturgie, officiel d'ailleurs, qui s'appelle le livre des bénédictions, où une septantaine de situations sont évoquées et qui donnent un peu un chemin à suivre. Il y a des rites quand ils sont très importants, comme, oui, justement, un bâtiment, comme une église. On y mêle toujours un peu la parole de Dieu et puis on prononce une bénédiction et avec des gestes qui peuvent varier, bénir, faire un signe de croix, étendre les mains, poser les mains. On peut beaucoup improviser et le livre des bénédictions, c'est aussi une invitation à être créatif et inventif dans les rites qu'on peut inventer dans la vie de tous les jours.
4: L'abbé Xavier Huven est curé de 17 clochers dans l'unité pastorale de Beaumont. Dans cette région très rurale, il a eu l'idée de bénir des tracteurs, une initiative qui a rencontré un franc succès auprès des agriculteurs.
1: Donc j'avais fait une mission itinérante en allant voir 170 fermiers pour les inviter à venir le 1er décembre à la fête de Saint-Éloi. Et environ 150 sont venus pour bénir, pour vivre ce temps de prière qui est une eucharistie. Et j'ai proposé dans ce cadre-là de bénir les tracteurs. Alors certains, la première année, sont venus en nombre avec leur tracteur pour le faire bénir. Et maintenant, d'année en année, il y en a encore l'un ou l'autre parfois qui vient avec leur tracteur pour demander qu'on le bénisse. Ben, c'est un outil de travail. En même temps, nous portons dans la prière ceux qui ont construit ce tracteur, ceux qui ont construit éventuellement l'engin qui suit derrière. Je dis souvent, je bénis pas que du matériel, je bénis des personnes, c'est-à-dire les personnes qui ont construit ce tracteur et les personnes qui vont conduire ce tracteur. Donc souvent, j'insiste que je bénis aussi le chauffeur ou le futur chauffeur de ce tracteur.
4: Si dans le Hainaut, les demandes de bénédiction de tracteurs ou de machines agricoles ne sont pas rares, en Bretagne, c'est un événement d'une toute autre ampleur qui se tient chaque année à Port-Carreau. À 45 km de Rennes, cette commune de 645 habitants accueille lors de l'Assomption jusqu'à 20 000 motards pour la bénédiction de la Madone des motards. Un événement unique auquel nous avons participé en 2014 en compagnie de motards belges.
8: Eh bien, Eric et Marie-Jo, que Dieu vous bénisse. Qui vous permettent de rester longtemps dans la famille, dans la moitié des motards, et qui vous invite à la prudence. Au nom du Père, du Fils et du Saint-Esprit.
9: Je pense que faire bénir la moto pour se mettre sous la protection de Marie, eh bien, spirituellement, c'est fort. Quoi. Je pense que c'est un renfort. Il y a quelque chose de solide derrière.
10: C'est impressionnant. Ouais. Je pensais pas qu'il y avait tant de croyants chez les motards. Ah.
11: C'est une présence et je peux pas l'expliquer, j'en ai besoin. Il faut que je vienne ici tous les ans et chercher la protection pour l'année.
12: Je viens faire venir ma moto depuis 10 ans.
3: Et pas seulement la moto apparemment.
12: Non, les enfants aussi.
3: Que lui demandez-vous à la Madone ?
12: Qu'elle nous protège sur la route. Sur la route et puis avec notre famille aussi en même temps.
13: Je suis assez touché par cette activité parce qu'effectivement, quand on est motard, on sait que la vie entre guillemets sur la route ne tient pas à grand chose. Et d'avoir la bénédiction du Seigneur pour les motos et pour nous-mêmes, c'est je pense très important.
14: Qu'on soit croyant ou non croyant, il faut venir le voir au moins une fois parce que c'est impressionnant. C'est ça qui fait aussi le charme de Port-Carreau, parce qu'on est tous dans une espèce de grande communion, qu'on soit croyant ou non. Et j'ai jamais vu autant de motards dans une église que ici, donc je pense qu'il y a quand même quelque chose qui fait que tout le monde vient ici.
15: C'est très diversifié le monde des motards et en même temps c'est très uni. J'ai été très touché moi quand je suis venu à l'oratoire de la Madone les premières fois que j'ai reçu des groupes au long de l'année qui viennent déposer des plaques de souvenirs ou qui viennent se recueillir, demander la bénédiction pour leur moto, de voir que la moto devenait un centre et puis un lien avec la vie chrétienne pour eux. En voyant ce monde des motards, je ressens une très très grande fraternité. Qu'on ressent également sur la route, vous l'avez vécu en venant ici, vous voyez les motards se saluent quand ils se croisent, quel que soit le type de moto. Et dans la grande diversité des motos, on sent qu'il y a cette unité qui les lie et qui prépare finalement la communion des saints. Et c'est très mystérieux de voir que le Seigneur donne déjà des éléments d'espérance, des éléments de vie chrétienne à travers des choses qui nous paraissent très très loin de la vie chrétienne. Et donc il y a des petits passages comme ça qui se font à travers le monde des motards et on voit que finalement le Seigneur, dans chaque domaine de la vie, peut donner des ponts qui amènent à une vie chrétienne, à une espérance plus forte.
4: À travers le témoignage de l'abbé Huven et ce reportage sur la Madone des Motards à Porcaro, on comprend que même si les demandes de bénédiction concernent un objet, que ce soit une maison, une moto ou un tracteur, ce sont les personnes, les familles et leur quotidien qui sont concernés.
7: Ce qu'on bénit d'abord, c'est les personnes. Quand on bénit une médaille, moi je demande toujours, c'est pour qui cette médaille? Qui va la porter? Ou le chapelet, qui va le prier? On confie à Dieu les personnes à propos desquels on fait cette bénédiction. Le risque, c'est de croire qu'on va donner du pouvoir à ces objets. Ça, on entre dans la magie ou dans la superstition, comme si c'est l'objet qui nous protège. Non, l'objet nous rappelle Dieu qui est là à nos côtés. Un Dieu d'ailleurs qui n'est pas un antalgique, hein, qui ne va pas nous supprimer nos épreuves et nos difficultés, mais qui est à nos côtés pour que nous vivions. C'est ça que fait Dieu. Il nous aide à tout vivre avec amour, avec confiance, avec espérance, parfois avec pardon aussi. Donc les objets, la médaille, le chapelet, le petit signe qu'on met dans sa voiture, nous invitent à ne pas oublier que Dieu est à nos côtés et qu'il nous demande. Et c'est donc aussi entrer dans la façon de faire de Dieu, c'est-à-dire vivre les choses avec amour, avec respect, vivre les rencontres avec bonté.
4: Et donc, si je vous comprends bien, il ne faut pas se leurrer, une bénédiction n'évite pas les problèmes ou les accidents.
7: Non, elle nous rappelle ce Dieu qui nous aide à vivre notre difficulté, la réalité humaine, qui est aussi la maladie, qui est aussi d'être confronté à la mort. Dieu n'a pas épargné la mort à son Fils. Sur la croix, au moment du calvaire, qu'est-ce que fait Dieu, que fait l'Esprit? Il aide le Christ à tout vivre, y compris cela, avec amour. Sur la croix, il s'occupe de tout le monde, avec confiance, la mort ne sera pas le dernier mot, avec espérance, avec pardon aussi. Au fond, demander une bénédiction, si on est conscient vraiment de ce qu'on fait, c'est une responsabilité. C'est accepter de tout vivre à la façon dont Dieu nous demande de vivre pour que la vie soit un lieu de fraternité, de communion et de bonheur.
4: Jean-Luc Hutsin nous explique que la bénédiction n'est pas une assurance contre les coups du sort. Autrement dit, elle n'a pas pour but de supprimer le risque. Elle invite plutôt à vivre son activité sous le regard de Dieu. Si certaines bénédictions familiales ont tendance à se perdre, comme par exemple la bénédiction des repas, d'autres apparaissent aujourd'hui. C'est le cas pour les bénédictions de cartables ou de doudous. Pour Xavier Huven, l'idée n'est pas de protéger le cartable, mais bien le parcours scolaire de l'enfant à qui appartient le cartable.
1: J'invite les jeunes familles que j'ai visitées pendant la mission de cette année à venir avec les cartables des enfants, voir les doudous pour les tout-petits. Et donc, c'est de nouveau pour vivre un temps de prière avec eux, mais je vais élargir cette bénédiction à tout le monde enseignant, ça veut dire à tous ceux qui enseignent à des petits-enfants, et bien sûr aux familles aussi, hein, parce que les familles, elles sont concernées aussi par le monde scolaire. Et donc, je vais surtout bénir dans ce sens-là. Le doudou, c'est un petit confident, c'est parfois ce qui peut permettre à l'enfant d'avoir une petite présence à côté de lui pendant la nuit. Et donc, j'essaye d'un petit peu axer là-dessus. Mais de nouveau sur les personnes, les petits-enfants qui vont apprendre beaucoup de choses pendant l'année à l'école, les enseignants qui vont leur apprendre certaines choses aussi. Donc, ça s'élargit pas simplement à un objet, mais aussi à tout ce qu'il y a autour, mais notamment au niveau humain. Je garde en tête l'image d'un petit enfant dont j'avais baigné le doudou, donc j'avais fait carrément avec de l'eau bénite sur les doudous, et puis il l'a pris sur lui et il l'a serré vraiment contre lui. Et donc moi ça m'avait touché, je dis voilà, ça veut dire qu'il était content que son petit doudou a été béni, et j'imagine que ça va l'aider, parfois dans ses nuits, parfois il a des petits cauchemars, des choses comme ça, ça peut se l'aider de le rassurer. Alors j'ai une année, une directrice d'école qui m'a demandé si elle pouvait venir avec tous les élèves de l'école pour bénir les cartables à l'église. Ça a été un moment assez exceptionnel parce que j'ai jamais vu autant de cartables dans une église. Mais c'était vraiment un très beau moment. Oui, j'ai beaucoup aimé ce moment. C'est l'école qui a demandé de venir bénir les cartables des enfants dans l'église. Et ça a été vraiment un beau temps fort au début de l'année scolaire, oui.
6: Est-ce que dans certaines familles, ça existe encore des petites bénédictions à la maison? Par exemple, avant le repas, avant le coucher, quand l'enfant va coucher, ou même à l'occasion d'un événement festif particulier. Est-ce que vous entendez encore que ça se pratique encore dans la famille ?
1: Alors, ça se pratique peut-être pas beaucoup, mais moi j'ai fait 15 ans de responsabilité de service pastoral couple et famille dans le diocèse, et nous avions proposé de faire des petits triptyques de prière, prier Noël en famille, prier Pâques en famille, prier la Pentecôte en famille, prier avec son enfant baptisé. Donc c'était des petits triptyques qu'on offrait, on les mettait dans les cartables des enfants à l'école, et je pense que ça a quand même eu un petit rayonnement dans les familles. Maintenant, c'est vrai que la prière de bénédiction du repas, c'est peut-être quelque chose qui a tendance à disparaître, mais je crois qu'il faut parfois le proposer. On offre à la famille prier avec son enfant baptisé. C'est un triptyque aussi pour les aider. Et le diocèse en a pris maintenant pour l'instant. Et on les distribue au moment du baptême. Et ça, c'est vraiment une très bonne chose. Parce que ça permet de prier avec son petit enfant, même si c'est un tout petit bébé ou un tout petit enfant. Mais ça ouvre quand même à la prière. Et je crois que les outils sont importants. Mm-hmm. De leur donner des outils. Quand je bénis des maisons, souvent je laisse des prières aussi dans la maison. Mm-hmm. Quand je quitte, pour qu'ils puissent s'en servir éventuellement dans la famille. Voilà. Mais c'est peut-être moins une tradition maintenant. Parfois, c'est plus quelque chose des grands-parents que des parents, mais en même temps, je crois que c'est important de le proposer. Oui, oui. Et donc, ça arrive que quand je vais parfois manger dans une famille, on me dit « Vous allez dire la prière avant le repas, monsieur l'abbé. » Donc, c'est des choses que les gens tiennent encore. Et aussi, j'insiste sur les mouvements de jeunesse, que les repas des mouvements de jeunesse, il est rare qu'on le prenne sans faire un petit chant ou une petite prière. Oui, ça, c'est important, je trouve.
4: Le témoignage de l'abbé Huven montre que de nouvelles formes de bénédiction permettent de créer ou de prolonger les liens entre l'Église et les familles. Mais jusqu'où aller dans ces nouvelles propositions? Peut-on vraiment bénir tout et tout le monde? Existe-t-il des limites fixées par l'Église? Comment distinguer une bénédiction légitime d'une demande problématique? La réponse de Jean-Luc Hutsin, ancien évêque auxiliaire pour le Brabant Wallon.
7: C'est une question délicate. Par exemple, j'ai une certaine difficulté à ce qu'on bénisse des armes. Pourtant, on ne s'est pas privé de bénir des armées. Et la guerre est une réalité humaine aussi. Comment vivre la guerre avec le maximum de justice, le maximum de discernement, en n'ajoutant pas de la souffrance à la souffrance? Donc, c'est une vraie question. Mais de là à bénir des armes, je vois mal qu'on bénisse une bombe atomique. C'est intrinsèquement mauvais. C'est pas moyen de faire du bien avec ça. Et donc, on ne peut pas faire en sorte que cet objet nous renvoie à la bonté de Dieu. Donc, je crois que là, il y a des limites. Quand il y a une sorte d'incompatibilité entre les choses ou les réalités qu'on vit et une invitation à aller vivre avec le Christ.
4: Concernant les personnes, les bénédictions sont-elles une manière d'accueillir dans l'Église des couples qui souhaitent faire partie de la communauté, mais sont par exemple divorcés, ne veulent pas se marier, ou les personnes de même sexe?
7: Le pape François nous a fait réfléchir sur ces questions-là. Et dans la vision qu'il a, il dit « On peut toujours bénir des personnes de bonne volonté pour les aider à vivre ce qu'elles vivent, même si c'est une étape ou même si ce n'est pas peut-être la totalité de ce qui est demandé par l'Évangile parce qu'ils sont encore sur un chemin. Et donc, il faut accompagner cette progressivité des personnes. » La chose à laquelle il faut être attentif, c'est qu'on ne bénit pas des situations. On ne bénit pas le divorce. On bénit les personnes qui sont dans cette situation et qui veulent vivre dans l'esprit de l'Évangile. Donc il faut aussi une motivation du cœur intérieur. On peut aussi bénir des personnes qui sont dans des situations irrégulières et qui demandent l'aide du Seigneur et l'esprit du Seigneur pour les vivre au mieux, là où ils en sont, sans canoniser ce qu'ils sont en train de vivre.
4: On retient donc qu'une bénédiction ne peut pas cautionner ce qui est contraire à la dignité humaine et à l'Évangile. Mais on voit que tout de même, elle favorise une démarche d'ouverture et d'accueil des situations personnelles. Nous avons évoqué les objets, les personnes. On va à présent s'intéresser à la création. Parmi les bénédictions populaires, on retrouve la bénédiction des animaux, une pratique qui étonne parfois, mais qui rappelle que toute la création est un don reçu de Dieu. En Belgique, ces bénédictions se font traditionnellement lors de la fête de la Saint-Hubert. C'est l'occasion pour les propriétaires de chiens, de chats, de chevaux, d'adresser une prière pour éloigner leur animal de la maladie et leur porter chance. C'est un événement qui se déroule dans une atmosphère très particulière, comme on va l'entendre dans ce reportage à Villers-la-Ville, réalisé par Corinne Owen et Jean-Louis Gillos.
16: C'est une bien ancienne tradition qui se perpétue ce dimanche matin à Villers-la-Ville pour la fête de la Saint-Hubert. Et si au début, elle réunissait les chasseurs qui invoquaient la protection du célèbre saint pour leurs chiens ou leurs chevaux, ce sont maintenant tous les amoureux des animaux qui se réunissent pour une messe festive célébrée par l'abbé Pelle.
17: Appelé à la sainteté, à la perfection.
18: La Saint-Hubert, c'est une fête que j'aime bien ici dans la commune de Villers. Et puis je trouve que faire bénir son chien avec la multitude de chiens, de chevaux et tout ça, c'est vraiment chouette. Donc en plus, le temps est de la partie.
16: Est-ce que c'est encore une fête chrétienne, vous croyez ?
19: Mon avis personnel, je dirais moitié-moitié. Mais il y a quand même des assidus qui sont là pour la messe et qui pourtant ne viennent non pas d'animaux. Quoi.
16: Et pour vous, qui était Saint-Hubert ?
19: Ben, pour moi, c'est un saint qui englobe vraiment tous les animaux. On dit souvent les chevaux, les chiens, ben, pour moi non. Un chat, un baudet, n'importe, pour moi c'est Saint-Hubert qui protège tout. Ouais.
16: Le moment de la bénédiction est attendu par tous, croyants ou peu croyants. Quant à la distribution du pain béni, à l'origine on pensait qu'en donner protégeait les animaux de la rage. Mais aujourd'hui, c'est surtout un geste de partage qui rappelle l'importance des liens qui unissent les hommes et leurs animaux.
20: Elle le prendra directement, elle.
21: Alors on est venu bénir notre cheval, bah d'abord pour que tout se passe bien pour lui, qu'il soit en bonne santé, etc. Et puis c'est l'occasion de faire une superbe balade dans les ruines ici de Villers-la-Ville.
16: Pensez qu'ils sont protégés pour une année ?
19: Oui, oui, enfin, par bien d'autres choses aussi, hein, par les soins, par... ça, c'est Dieu qui le décide, hein. La longueur de vie, personne ne choisit.
4: La bénédiction des animaux, l'abbé Xavier Huven l'a également expérimenté. Il a même répondu à une demande plutôt insolite.
1: C'était dans le cadre du bien-être animal à Civry. Ils ont fait une journée et au cœur de cette journée, ils ont proposé que ce soit possible de bénir les animaux. J'ai béni en majorité des chiens. Mais ce qui m'a fait rire, c'est que donc, pendant toute la journée, on disait, voilà, si vous souhaitez bénir votre animal, vous pouvez aller voir l'abbé Huven qui se trouve dans tel stand. J'ai béni des furets. Et des gens demandaient que je bénisse leur furet. Donc voilà, ça c'était un petit peu insolite. Mais j'axe surtout sur les personnes. Donc les personnes qui accueillent cet animal, les personnes qui vont s'occuper de cet animal, les personnes qui vont peut-être avoir la chance d'avoir un animal de compagnie, parce que c'est un petit peu des nouveaux animaux de compagnie. Mais c'est surtout les personnes. J'axe beaucoup sur les personnes qui accueillent l'animal, qui vont s'occuper de l'animal.
7: Il y a aussi aujourd'hui une recrudescence des bénédictions d'animaux qui est réelle. C'est aussi... des animaux de compagnie. On vit peut-être aussi dans une société où l'homme se sent seul et trouve une compensation dans ce qu'on appelle les animaux de compagnie. Ça nous parle donc de l'humain, ça nous parle de la solitude, ça nous parle du désir d'affection, ça nous parle de la joie de voir aussi la création qui nous est proche et qui sont aussi parfois un soutien et une aide. Donc pourquoi ne pas le bénir ces animaux au sens de nous avons à les respecter et ils nous apportent aussi quelque chose. Ça peut avoir des ambiguïtés parce que l'animal de compagnie peut aussi être quelque chose qui nous enferme sur nous-mêmes, qui nous dispense d'aller vers les autres, qui est une protection même parfois contre les autres. Et donc il faut assainir tout ça et même en parler dans la bénédiction. C'est une façon d'exorciser ce que ça pourrait avoir de repli sur nous-mêmes.
4: En conclusion, les bénédictions sont-elles aujourd'hui liées à une forme de foi populaire et de tradition ? Et quelle sera leur place à l'avenir dans l'Église ? L'avis de Mgr Hutzin.
7: Alors c'est vrai que dans la foi populaire, c'est très présent, les statues, les médailles. C'est-à-dire que la relation à Dieu, mais pas qu'à Dieu, les médiations, comme on dit, sont importantes.

0: qui est une foi qui insiste sur l'incarnation, sur le concret. Et donc, la religion populaire, en ce sens-là, a quelque chose à nous apprendre, à ne pas simplement se contenter d'une foi un peu abstraite, théorique, qui ne touche pas. C'est ce que d'ailleurs certains reprochent aux célébrations ou à la vie d'église, c'est qu'elle ne descend pas assez profond dans l'humain. Et donc, c'est une bonne école d'humanité, mais il faut assainir tout ça pour ne pas entrer dans la magie et la superstition. Mais tout est ambigu, et donc tout doit être guéri, tout doit être évangélisé. Donc il faut évangéliser aussi les demandes de bénédiction, mais il ne faut pas pour cela les laisser de côté, ou les minimiser, ou les sous-estimer. Et donc je crois qu'aujourd'hui, où on insiste beaucoup plus sur un Dieu proche, présent, un Dieu Père, un Dieu de bonté, un Dieu de bienveillance, les bénédictions prennent toute leur place pour évoquer cela et pour encourager à vivre la vie comme cela, avec Dieu, avec sa bienveillance.
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2: Peut-on bénir tout et n'importe quoi ? La réponse est non. L'Église ne bénit pas n'importe quoi. Une bénédiction ne peut pas servir à cautionner ce qui est contraire à la foi chrétienne ou à la dignité humaine, mais la réponse est aussi plus large qu'on ne l'imagine. Car l'Église peut bénir tout ce qui participe au bien des personnes, une famille, une maison, un objet, un animal, un projet, un voyage ou une mission. Nous avons aussi découvert qu'une bénédiction n'est pas une formule magique. Elle ne garantit ni le succès, ni l'absence de problème. Elle est avant tout une prière. Une manière de remettre une personne, une activité ou un moment de vie entre les mains de Dieu. Et nous avons vu également que les objets bénis ne sont jamais au centre. Ce qui importe, ce sont les personnes qui les accompagnent ou qui les utilisent. Enfin, ces pratiques montrent que la foi ne se limite pas à l'église du dimanche. Elle rejoint le quotidien, la maison, l'école, le travail, les loisirs, les animaux et même parfois un moyen de déplacement. Bénir, c'est peut-être simplement cela. Invoquer la bienveillance de Dieu et reconnaître sa présence dans les réalités les plus ordinaires de notre vie. Merci de nous avoir accompagnés dans C'est clair. On se retrouve dès la semaine prochaine pour un nouvel épisode à retrouver sur RCF, sur katobel.be et sur les principales plateformes de podcast. À très bientôt.

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0: printemps dernier n'est pas retombée. Les enseignants mobilisés à nouveau aujourd'hui à l'appel des syndicats, un rassemblement à Liège avec des milliers de manifestants, 13 000 selon la CSC Enseignement, des enseignants qui protestent contre les mesures d'économie décidées par le gouvernement de la Fédération Wallonie-Bruxelles et qui ont la ferme intention de maintenir la pression. Le militant juif anversois Moshe Friedman assigne l'État belge en référé devant le tribunal de première instance néerlandophone de Bruxelles afin de le contraindre à déclarer l'ambassadeur des États-Unis Bill White persona non grata. L'affaire sera examinée mercredi prochain selon l'agence belga. Le litige s'inscrit dans le cadre d'une instruction judiciaire en cours à Anvers sur la pratique des circoncisions rituelles dans laquelle Moshe Friedman est partie civile. Bill White a vivement critiqué cette procédure à plusieurs reprises, qualifiant publiquement Moshe Friedman d'imposteur et d'escroc. Militant ultra-orthodoxe controversé, Moshe Friedman se présente comme rabbin, un titre contesté par plusieurs organisations juives qui se sont d'ailleurs distanciées de lui. L'entreprise Wallon Aerospace Lab décroche un contrat historique de 2,4 milliards d'euros pour fabriquer 264 plateformes satellitaires du programme européen Iris 2, destiné à offrir aux États membres de l'Union européenne ainsi qu'à la Norvège et à l'Islande une connectivité souveraine et sécurisée d'ici 2030. On s'en est toutes et tous rendu compte, l'été qui s'achève a été très chaud, trop chaud, et les données météo le confirment. La chaleur a atteint des niveaux jamais vus au mois d'août sur la planète, constate le service météorologique européen Copernicus. Il s'agit du mois le plus chaud jamais mesuré à l'échelle du globe et le pire été pour l'Europe occidentale. Selon les scientifiques, la période actuelle sera probablement la plus chaude que la Terre ait connue au cours des 125 000 dernières années. En basket, les Belgian Cats vont affronter aujourd'hui l'Allemagne en quart de finale de la Coupe du Monde à Berlin. Coup d'envoi de la rencontre à 17h45. Double tenante du titre européen, les Belges veulent désormais accrocher une médaille mondiale après leur cinquième place en 2022. En cas de qualification, elles pourraient retrouver la France en demi-finale. Et puis, en cyclisme, le second contre-la-montre individuel du Tour d'Espagne se dispute aujourd'hui. Wout Van Aert figure parmi les favoris. Il s'élancera à 15h50. Le maillot rouge, Henrik, effectuera le trajet en dernier à 16h55. 14h03, excellent début d'après-midi avec RCF.
1: Et si vous arrivez à l'instant, je vous souhaite la bienvenue sur RCF Sud Belgique. 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
2: 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Elle est dynamique et souriante, elle est dans ce studio, place à Brigitte Guilbeault. Voici les agitateurs de neurones. 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
5: Les agitateurs de neurones. Bonjour, bonjour. J'ai eu l'occasion, il y a quelques jours, de lire sur les réseaux sociaux, qui, comme vous le savez, sont un inépuisable bassin où pêcher des réflexions complètement ridicules, carrément dangereuses, mais également absolument savoureuses. C'est ainsi que j'ai pu lire la petite histoire suivante. Je vous la lis. Mon fils adore jouer avec sa poupée et la promener dans une poussette. Hier, une dame dans la rue lui a dit que c'était bizarre pour un garçon de jouer à la maman. Il lui a répondu du tac au tac. « Je ne joue pas à la maman, madame, je joue au papa. » J'adore. Avouez que c'est absolument savoureux. Les enfants ont une capacité de répartie où les adultes sont souvent bien ridiculisés dans leurs préjugés et leurs idées toutes conçues. Mais penchons-nous un peu sur cette réflexion qui, finalement, est bien plus profonde qu'il n'y paraît. Commençons par déterminer ce qu'est un papa et une maman. Le premier dinosaure interrogé répondra que c'est celle qui a accouché et que c'est celui qui a ensemencé. Mais est-ce que ça se limite à un fonctionnement des gonades? Je pense que nous sommes nombreux à dire que non. Et certainement majoritaire, pour ne pas dire totalement convaincu, pour ceux qui écoutent cette émission. Maintenant, si c'est le hasard qui vous fait écouter cette émission, que vous découvrez et que vous êtes obtus, eh bien restez et participez, ça ne pourrait que vous éclairer. Ça ne s'appelle pas les agitateurs de neurones pour rien. Alors cherchons la paternité. Comme la maternité, c'est la reconnaissance sociale du lien de parenté entre un homme qu'on dit père, une femme qu'on dit mère et un enfant. Et quoi que vous puissiez penser, on ne naît pas parent. On le devient. Un peu pour paraphraser Simone de Beauvoir qui disait « On ne naît pas femme, on le devient ». Plus qu'une simple citation, cette phrase qui ouvre le deuxième tome du deuxième sexe publié en 1949 par la philosophe bien connue, compagne du non moins autre philosophe connu Jean-Paul Sartre, est devenue un slogan qui résume à lui seul le féminisme, soit la revendication par les femmes de l'égalité avec les hommes. À l'origine, elle s'inscrit dans le droit fil de l'existentialisme que Simone de Beauvoir applique à la cause des femmes. Pour ce mouvement philosophique, l'être humain est libre. Il ne peut être soumis à un quelconque destin préétabli, mais doit s'inventer lui-même. Il en est de même pour la femme. Beauvoir récuse l'idée qu'il existe une nature féminine. Regardons un peu autour de nous avec notre propre expérience et avec un regard sur le monde. Cette phrase, à travers les différents âges de la vie, de la naissance, la jeunesse, l'âge adulte à la vieillesse, montre comment la femme est piégée dans son rôle de femme. Cette défense d'un féminisme ordinaire cherche non pas à victimiser les femmes, mais à expliquer au contraire qu'elles peuvent changer leur quotidien et le cours de leur vie. Combien sont-elles à ne pas oser dire que la maternité ne les comble pas, qu'elles ont envie de voyager, d'avoir des responsabilités et finalement d'oser se choisir? Elles sont peu nombreuses, car depuis leur naissance, elles sont conditionnées à être des filles. Je me souviens encore de ma rage contre Saint-Nicolas. Je devais avoir 5 ou 6 ans et j'adorais regarder le feuilleton Zorro. Vous vous souvenez ? Zorro, allez, on écoute le générique.
6: Walt Disney présente Zorro.

Zorro. J'adorais ce feuilleton. Et quand je montais me coucher, je rêvais à ces aventures et je me promettais moi aussi d'avoir un Tornado et un fidèle Bernardo pour combattre les méchants, qui sont tous les mêmes finalement, puisque leur but est de s'enrichir et d'avoir le pouvoir en soumettant les autres à leur volonté. Bref, pénétré d'aventures chevaleresques, j'avais demandé cette année-là à Saint-Nicolas de m'apporter une panoplie de Zorro. On la trouvait sur un petit carton qui représentait le masque de Zorro, le loup. Hein ? Zorro est un mot qui signifie « renard » en espagnol. C'est un personnage de fiction qui a été créé en 1919. C'est un justicier masqué, hein, pour ne pas être reconnu des méchants, vêtu de noir parce qu'il combat l'injustice dans la ville de Los Angeles, en Californie espagnole, au sein de la Nouvelle-Espagne, à l'époque où Monterrey en était la capitale. Son costume, entièrement noir, comprend une cape, un chapeau connu sous le nom de sombrero cordobé et un masque domino qui couvre la partie supérieure de son visage. Ce personnage a inspiré des romans, des bandes dessinées, des films, des séries télévisées, des dessins animés, des jeux et d'autres héros masqués tels que Batman. J'avais donc décidé d'être bien gentille afin que le grand saint exauce mon souhait de petite fille, recevoir la panoplie avec le masque et l'épée de Zorro. Il faut croire que Saint-Nicolas avait tant de travail cette année-là qu'il n'avait jamais eu le temps de lire Simone de Beauvoir, car le grand jour arrivé, je n'ai pas reçu le masque et l'épée de Zorro. J'ai reçu une poupée. Pourquoi ? Parce qu'une petite fille, ça joue à la poupée. Ça ne joue pas à Zorro. Ça apprend à ne pas grimper dans les arbres, à trouver normal de déchirer son short, ça apprend à se coiffer, à avoir peur de se salir, à promener une poupée dans son landau, à donner des biberons fictifs. Ça joue aussi à la dinette. Ça reçoit des petites cuisines en plastique et de quoi fabriquer des colliers. Ça doit absolument aimer le rose et le maquillage. Regardez d'ailleurs certains de ces concours de beauté pour pin-up en bas âge, et demandons-nous où commence l'asservissement. Les petites filles, ça doit être sage, ça doit écouter, et ça doit rester gentiment assise avec sa poupée en regardant les garçons qui, eux, sont libres de grimper dans les arbres, se salir, courir et recevoir des panoplies de Zorro. Mais est-ce si simple ? Que faisons-nous des garçons qui voudraient recevoir une poupée, qui voudraient jouer à la dinette, qui n'aiment pas grimper dans les arbres et qui préfèrent la compagnie, des filles? Je me mets à la place d'un petit garçon de 5 ou 6 ans qui demande une poupée et reçoit un garage, des camions ou un skateboard. C'est kiff-kiff. Vous voyez, dès notre plus jeune âge, les jeux sont faits, les rôles sont attribués. Et bien sûr, je ne vais pas vous parler d'autres régions, je ne vous parle que de nos régions, et pas celles où la haute à cadeau apporte la robe de mariée aux petites filles qui ne savent pas encore qu'elles sont considérées comme des femmes, ou la lame de rasoir, parce qu'il paraît qu'elles sont impures. Je vous parle de chez nous, où il paraît que nous sommes libres d'être ce que nous espérons. Allez hop, une petite chanson. Je vous propose d'écouter la chanson d'amour de Jay-Z à sa fille Glory. Il dit « Dieu ne fait pas d'erreurs. » Moi, j'en ai fait quelques-unes. Certaines fois des grosses, mais je m'en suis sortie. Je verse des ravages sur le monde. Préparez-vous pour la deuxième partie. Un mois, plus jeune, intelligent et rapide. Bébé, j'ai peint mon ciel en bleu, ma plus grande création, et bien toi. Pour ceux qui ne savent pas, la maman de Glory, c'est Beyoncé. Allez, on écoute Jay-Z, Glory.

Le constat est donc simple. On est enfant. Et c'est la société qui nous oriente vers nos obligations de femme ou d'homme. Toi, tu auras le droit de pleurer, d'être faible, tu demanderas l'autorisation et tu cuisineras. Et toi, tu seras fort, tu aimeras te battre, tu ne porteras jamais de rose et jamais tu ne verseras une larme si tu ne veux pas te faire traiter de femmelette. J'exagère ? Vous le pensez vraiment ? Alors, regardez autour de vous. Heureusement, il y a ceux qui sortent de ces canevas qui sont des carcans. Les vrais révolutionnaires, ce sont eux qui osent. Ce n'est pas ceux qui cassent en se cachant sous des cagoules. Les vrais révolutionnaires, ce sont ceux qui osent se mettre en danger d'être critiqués, voire plus, par la société qui ne veut pas qu'on la bouscule et la dépoussière. Nous venons d'écouter une chanson sur le bonheur d'être père. Jouons la parité et écoutons maintenant une chanson de maman. Qui peut dire si c'est X ou Y ? Et si tu voudras le garder ? Toi qui m'aimes, sans, m'aimeras-tu avec cette valeur ajoutée ? Fais la somme de toi et moi et donne-moi le résultat. Je vous propose la merveilleuse Zazie qui écrit de si belles chansons. Ici, la preuve par trois.

0: Maintenant qu'on a bien déblayé le terrain, des jeux tout faits, des obligations sociales et des éducations qui nous façonnent, revenons un peu à ce qu'est être parent. Édouard Delruel nous explique qu'une polémique est partie des nouveaux manuels scolaires de biologie en France il y a quelques années et qui font référence à la théorie du genre importée des États-Unis. Théorie selon laquelle notre identité sexuelle, masculine ou féminine, et notre orientation sexuelle, hétérosexuelle ou homosexuelle, ne sont pas des données biologiques, mais des constructions culturelles et affectives. Autrement dit, selon la théorie du genre, on ne naît pas femme ou homme, mais on le devient, comme je vous l'ai expliqué au début d'émission. Et tout le monde s'insurge contre une idéologie qu'il décrète non scientifique, imposée par les militants féministes et homosexuels. Enseigner à l'école que la sexualité n'a pas de fondement naturel, que homosexualité et hétérosexualité sont équivalentes, voilà qui est impensable selon eux, car cela risquerait de troubler des adolescents en pleine construction de leur identité et contraire à la mission de l'État qui est de préserver les valeurs de la famille. Mais que dit en fait cette fameuse théorie du genre ? Non pas que la sexualité n'a pas de base biologique, ce serait idiot, mais qu'il ne faut pas confondre le sexe et le genre. Chacun de nous naît mâle ou femelle. Ça, c'est le sexe. Mais ce qui est masculin ou féminin, c'est une construction affective et culturelle. Ça, c'est le genre. On en revient à ce qu'on disait. Si les petites filles aiment jouer à la dinette et les petits garçons à la guerre, ce n'est pas dû à des raisons biologiques, c'est dû à un conditionnement social. Et si l'on est hétéro ou homo, ou les deux, successivement ou simultanément, c'est parce que, précisément, notre biologie ne prédétermine à aucun moment particulier, laissant notre libido à la plus grande plasticité. En disant cela, la théorie du genre ne dit pas que tout le monde doit devenir homosexuel. Douter de sa féminité ou se demander s'il est un vrai mec. Cette théorie ne dit pas non plus que toutes les femmes doivent devenir camionneuses et tous les hommes danseuses à froufrou au lido. Mais les orientations hétérosexuelles ou homosexuelles de notre désir, la part respective de féminité et de masculinité qui existe en chacun de nous, voilà qui dépend de notre histoire, de nos rencontres, de notre désir. Il n'y a à cela aucun fondement prédéterminé. Bref, et pour faire court, ce n'est pas notre personnalité qui est déterminée, mais bien la société. Donc, la seule vérité biologique indubitable, c'est que naître fille ou garçon, c'est une chose, et le genre, une autre chose. L'un est caractéristique de notre sexe, et l'autre, c'est ce que nous avons dans la tête. Question abyssale. Pourquoi, dotés des mêmes attributs, femmes et hommes ne se comportent pas de la même façon? Réponse. Parce que leurs attributs ne les influencent pas de la même façon. Ils ne sont pas déterminants quand la tête fonctionne. Nous pouvons donc en conclure que le genre que nous affichons, c'est en fait un peu l'histoire de notre vie. La façon dont nous avons été éduqués, bercés, cajolés, maltraités. La façon dont on nous a rebâchés de nous comporter en fille ou en garçon et l'écho que ça avait en nous. Quelque chose de bien plus subtil que la biologie qui détermine son sexe et sa position sociale dans son enfance. Il s'agit de son éducation. Cette éducation crée quelque chose qui n'est pas une donnée naturelle. Bien avant qu'elle ne sache en être consciente, on adopte une attitude envers lui ou elle et qui les rend différents. Les pères étaient et sont toujours plus stricts et fermes avec leurs filles. Les mères apprenaient à leurs filles la cuisine, la couture, le ménage, bref, tout ce qui ferait leur vie plus tard. Nous, les femmes, étions prédestinées à ressembler à nos mères qui nous enseignaient comment être en couple. Et les garçons apprenaient très tôt comment être le chef et ne pas savoir comment fonctionne un fer à repasser. Or, l'indépendance est une forme de dignité. Toutes ces choses ne sont pas ancrées dans nos gènes, mais elles sont des automatismes que la société, nos familles, nous ont transmis. Tout cela crée une différence entre l'homme et la femme qui est plus due à un contexte social qu'à la biologie. Alors, c'est bien beau tout ça. Mais comment on fait ? C'est tellement simple. Soyons naturels. Écoutons-nous. Et écoutons ceux que nous aimons. N'oublions pas que chacun a ce droit de se construire.
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0: Un véritable voyage musical au cœur de l'Amérique latine, à la frontière du jazz et de la musique savante, longeant les méandres de la world music, du tango argentin, au rythme chaloupé d'Afrique de l'Ouest. Que le temps nous porte et que la musique nous emporte au gré des notes de l'Iquazu Quintet. Winon Maué, membre fondateur, guitariste et compositeur du groupe, est avec nous pour nous parler de ce troisième album à venir très prochainement. Winon, bonjour.
1: Bonjour, bonjour.
0: Alors, on va évidemment découvrir cet univers hein, qu'on ne connaît pas toujours, qu'on n'entend pas toujours spécialement aux heures de grande écoute dans toutes les radios. Avec un troisième opus donc à venir. Tout d'abord, peut-être qu'on va commencer, si tu es d'accord, par faire connaissance avec toi, avec ton univers, avec ta passion musicale. Justement, au niveau de ton parcours, c'est quoi ton parcours en tant que guitariste, puisque tu es guitariste de cette formation, mais également en tant que compositeur ?
1: J'ai un parcours assez classique finalement. Hein. J'ai commencé petit dans les académies, dans une académie en Belgique, l'Académie de musique de Belœil. Simplement parce que mes parents voulaient que j'aie une éducation musicale. Donc j'ai commencé un peu la musique sans me poser vraiment plus de questions que on te dit tu vas à l'école, on te dit tu vas faire une activité, tu vas faire de la musique, tu fais de la musique. Et c'était dans mon quotidien du coup depuis que je suis assez petit. Et c'est seulement à l'adolescence en fait que c'est devenu vraiment une passion et petit à petit une idée de peut-être en faire mon métier, de consacrer vraiment ma vie à ça. Et cette passion, elle est venue aussi à travers la découverte du jazz et des musiques du monde, parce qu'en en académie, on apprend la guitare classique. Donc c'est toute une certaine culture, c'est un certain répertoire, une certaine manière de jouer, de travailler la technique, le son.
0: La guitare, au départ, c'est un choix ou c'est plutôt les parents qui ont proposé, tiens, tu vas faire de la guitare?
1: Eh bien, moi, je ne m'en souviens pas du tout, mais apparemment, je voulais faire de l'accordéon.
0: D'accord. Okay.
1: Et ma mère n'a pas voulu.
0: Trop tard.
1: Ouais. Parce que dans les villages de Wallonie, quand ma mère était jeune, il y avait beaucoup le bal musette. Et je pense qu'elle en avait marre
0: et
1: d'entendre
0: ça avait
1: l'accordéon musette.
0: Probablement aussi une connotation un peu péjorative à l'époque. L'accordéon, c'était pas si évident.
1: Oui, c'est ça. En fait, c'est assez amusant. Mais la guitare, l'accordéon et le saxophone, pour le coup, c'est des instruments qui sont hyper ancrés dans les musiques du monde, les musiques jazz, les musiques actuelles, mais qui sont aussi des instruments du répertoire classique. Et ils ont vraiment plein de points communs, quoi. Ils sont hyper récents. La guitare, en fait, comme on la connaît aujourd'hui, la guitare classique, elle est apparue à la fin du 19e siècle. Elle est un peu cousine au niveau temporalité de l'accordéon et du saxophone. Et donc, on s'est développé un peu de la même manière, avec un pied dans les deux mondes. Et c'est des instruments qui avaient tous les trois très mauvaise réputation. Il y a 50, 100 ans de ça dans les conservatoires classiques. Mais voilà, du coup, quand j'étais petit, c'était apparemment l'accordéon, ça a été non, la guitare, ce sera la guitare du coup.
0: Académie de Belœil donc.
1: Académie de Belœil, voilà, et j'ai fait 10 ans là-bas.
0: Et puis adolescence.
1: Et puis au moment de l'adolescence, j'ai commencé à faire des stages d'été en fait autour du jazz. Donc j'ai fait un stage, je me souviens vraiment d'un été au Gaume Jazz Festival, qui est un super festival de jazz en Belgique, où il y a un stage qui est organisé avec les jeunesses musicales. Qui a vraiment été. J'ai découvert l'improvisation, j'ai découvert le fait de travailler l'oreille plutôt que sur une partition, et ça a vraiment fait quelque chose, quoi. Ça a déclenché quelque chose en moi d'assez fort à l'époque. Et après ça, j'ai commencé à faire du swing manouche. J'étais très fan de Django Reinhardt. Ça a été aussi un choc artistique énorme quand j'ai commencé à plonger dans la découverte du swing manouche. Et donc avec des amis, on a commencé à monter des groupes, à faire des concerts à gauche à droite et à travailler l'improvisation, les arrangements. Et c'est ça qui a nourri aussi, paradoxalement, mon goût pour la guitare classique, en apprenant à développer le son et en me disant j'ai peut-être la possibilité de développer ces deux aspects du jeu. Et de fil en aiguille, j'ai envisagé d'en faire après mon métier, de rentrer au conservatoire en guitare classique pour le coup par après.
0: Et conservatoire de Mons, hein, je pense.
1: C'est ça. En fait, j'ai commencé par un bachelier et deux masters au conservatoire de Mons, en pédagogie pour pouvoir enseigner.
0: Ouais.
1: Parce que quand on est musicien en Belgique aujourd'hui, c'est possible de vivre sans l'enseignement, mais c'est vraiment plus difficile. Et avec le gouvernement qu'on a, c'est de moins en moins facile. Donc, c'est des réalités auxquelles il faut faire face. Et j'ai fait aussi un master spécialisé en guitare, donc spécialisation d'interprète. Et après ça, j'ai poursuivi des études en Flandre cette fois-ci, à la Lucas School of Arts, donc le Lehmann's Institute de Leuven. Et là, j'ai refait une deuxième spécialisation en guitare et une spécialisation en musique de chambre. Et en fait, quand on choisit ses études en tant que musicien interprète classique, on choisit certes son école, mais on choisit surtout le professeur ou la professeure avec qui on va étudier, parce qu'on essaie d'aller chercher des personnalités particulières, des artistes avec une certaine carrière, un certain background. Et j'ai eu vraiment beaucoup, beaucoup de chance de pouvoir étudier à Mons auprès d'Odaïr Assad et de Françoise-Emmanuel Denis. Odaïr Assad, c'est le membre, un des membres des Assad Brothers, qui est un des plus grands duos de guitare classique du 20e et 21e siècle. Et par après, je suis parti étudier chez Rafaela Smith, qui est une très, très, très grande interprète. On a beaucoup de chance de compter Rafaela Smith parmi nos interprètes belges, et qui est en plus un être humain formidable. J'ai vraiment eu beaucoup de chance de l'avoir sur ma route.
0: Ce qui nous amène évidemment à... au projet Iguassu. Justement, il est né comment ce quintet ? Ça a été quoi la ligne de conduite de départ de ce projet ?
1: Alors, moi, ça faisait très longtemps que je voulais monter un quintet de ce type-là. Quand j'étais encore en académie, que je préparais l'entrée au conservatoire, j'étais un peu tiraillé sur le côté musique de chambre. Donc, la musique de chambre en musique classique, c'est l'art de jouer en groupe, en fait. C'est des formations qui sont trop petite pour être dirigée par un chef. Donc c'est de la musique où, enfin, comme des groupes de pop, quand on se regarde, la musique vit d'elle-même. Et pour la guitare, il n'y a pas énormément de choses écrites, en fait, pour la musique de chambre. Il y a beaucoup de duos, de trios avec que de la guitare, ou alors guitare et flûte, mais il n'y a pas des grands ensembles comme le quatuor à cordes ou comme le septuor. Enfin, voilà, c'est... Et j'avais un peu, je me sentais un peu lésé dans le répertoire à ce niveau-là. Et quand j'étudiais chez Adrien Brogna, guitariste belge à l'Académie, il m'a fait découvrir le répertoire d'Astor Piazzolla. Et ça a été un choc aussi, encore une fois, un choc esthétique très très fort. Et en écoutant sa musique, je suis tombé sur son quintet, puisque c'était sa formation principale. C'est ce qu'il a fait connaître, c'est mélanger la musique de chambre classique avec le combo jazz à l'américaine, avec des instruments plus électriques. Et du coup, quand j'avais 17-18 ans, je me suis dit, un jour, je ferai cette formation. Je ne sais pas encore comment, mais il faut trouver une manière de le faire. Et quand je suis arrivé après en master au conservatoire, j'ai dû mettre sur pied un projet de musique de chambre pour mon récital de fin d'études en musique de chambre. Et du coup, j'ai appelé quelques amis qui étaient au conservatoire en leur proposant cette formation, en retrouvant les partitions, en faisant des arrangements. On a monté un répertoire d'une heure pour faire un récital. Et en parallèle, en fait, on s'est dit, puisqu'on a tout ça dans les doigts, on va pas juste le présenter sous forme d'examen. On va commencer déjà à tourner un peu en Belgique. Donc, on a fait des petites salles à Mons, à Bruxelles, en Wallonie, donc principalement des petits clubs de jazz, des choses comme ça. Et ça nous a permis non seulement de roder le programme pour nos besoins d'étudiants à l'époque, mais aussi de déjà avoir un pied dans ce milieu professionnel et commencer à démarcher, à avoir des choses à proposer au public, etc. etc.
0: Et aujourd'hui, évidemment, la formation a plus de 10 ans au compteur. On va peut-être marquer la pause musicale maintenant. On va écouter un second extrait du second album, hein, donc l'album Passage, qui est sorti en 2024, je pense.
1: 2023.
0: Ouais, 2023. Ouais. Peut-être juste avant ça, tu peux peut-être juste nous citer un peu les musiciens. Voilà, comme tu es tout seul ici en studio,
1: ouais,
0: donc qui joue sur ce disque, et puis après on écoutera la musique.
1: Alors au violon, on a Marion Borgel.
0: Ouais.
1: À l'accordéon, on a Pauline Reims. Au piano, il y a Hakim Talbi. Et à la basse électrique, il y a Nicolas Sana.
0: Et toi, évidemment, à la guitare.
1: Et moi, à la guitare.
0: Alors un extrait, donc Iguassu Quintet avec À partir de Acqui.

0: Voilà, jusqu'à la dernière note, Iquassou Quintet. Et nous, on est toujours en compagnie, évidemment, du guitariste, l'un des compositeurs également de ce projet. Voilà, ça, c'était un extrait du second album. Mais tout commence, il y a une grosse dizaine d'années maintenant, enfin une dizaine d'années, avec un premier album qui, lui, sort en 2021, je pense.
1: Alors, le premier album, c'était un peu compliqué parce qu'on l'a enregistré, il devait sortir en fait. On l'a enregistré en 2019.
0: Ouais.
1: Le concert de sortie devait se faire en mars 2020.
0: Et puis Zéro est arrivé, le Covid. Voilà.
1: Donc ouais. Showcase annulé.
0: Ouais.
1: Et donc il est sorti sur les plateformes en 2021, mais voilà, c'était... Période un peu trouble.
0: Oui, alors évidemment, ce premier disque, il est, comme on le disait tout à l'heure, il est vraiment centré sur la musique d'Astor Piazzolla, donc il est dédié à Piazzolla. Mm-hmm. Voilà, donc ici, est-ce que tout le monde avait la même passion, la même envie de travailler autour de cet artiste au départ ?
1: Oh, bah, je pense, en fait, quand j'ai démarché les musiciens du projet pour leur dire est-ce qu'on ferait pas ce groupe, est-ce qu'on mettrait pas ça sur pied, j'avais déjà rassemblé en fait toute une série de partitions à l'époque. Et pour le quintet en tant que tel, à part Piazzolla, il n'y a pas grand monde, en tout cas, il n'y a pas grand monde qui a écrit pour cette formation-là. Et surtout, on a découvert après qu'il y avait d'autres options, notamment en mettant beaucoup, nous, la main à la pâte dans les arrangements, il y avait moyen de faire autre chose. Mais le plus grand répertoire qui est dédié à ce projet, c'est celui de Piazzolla, parce que c'est lui un peu l'inventeur de cette formation. Donc, ce qui est hyper important quand on crée un projet, un projet musical de manière générale, mais particulièrement un projet de musique de chambre où le travail du son se fait à 90% en acoustique, même quand il y a la présence d'instruments électriques, c'est créer le son du groupe, trouver vraiment une patte sonore pour le projet. Et donc, pour faire ça, ça nous semblait naturel de travailler l'œuvre de celui qui a le plus écrit pour notre formation. Donc, on a joué beaucoup, beaucoup, beaucoup de musique d'Astor Piazzolla, bien plus que ce qui est présent sur le premier disque, juste pour se faire la main sur le répertoire, trouver ce qu'on aimait faire, créer un son groupe. Et donc après, avec tout ce travail qui a été effectué, on a fait un premier disque, une première pierre à l'édifice qui était un hommage à Astor Piazzolla. Et c'est seulement après qu'on a découvert des compositeurs qui étaient vraiment dans son sillage et qui étaient encore vivants. Et je pense notamment au compositeur qu'on vient d'écouter, Thomas Gubic, qui est un guitariste argentin qui a joué à l'époque avec Astor Piazzolla dans les années 80, quand il était jeune, il avait 19 ans à l'époque, et qui l'a accompagné en tournée mondiale. En tout cas international, et qui après, dans les années 90 et au début des années 2000, a créé son propre quintet et a écrit du répertoire pour son quintet à lui, qui est beaucoup plus moderne, qui est beaucoup plus empreinte de musique du 21e siècle aussi, et qui a plus une influence rock aussi sous certains aspects. Mais voilà, c'est du répertoire qui est beaucoup moins connu qu'Astor Piazzolla, parce que la carrière d'Astor Piazzolla, c'est une étoile filante. Il y a très peu de compositeurs ou d'interprètes qui peuvent rêver d'avoir un succès international comme ça. Donc, on a l'impression un peu qu'il n'y a que lui de disponible au début, parce que c'est aussi les seules partitions qui sont publiées, en fait. Les compositeurs plus actuels, ils sont peu ou pas publiés sur ce genre de musique.
0: D'où le second album, évidemment, qui ouvre un peu le champ avec d'autres compositeurs contemporains que vous reprenez sur ce second album Passage. Et puis arrive le troisième disque où là vous ouvrez encore un peu plus le champ puisque vous avez des compositions personnelles, ça c'est nouveau. Vous commencez vous-même à vous mettre à ce style, donc le tango nuovo, c'est comme ça qu'on dit.
1: C'est ça, ouais.
0: Et vous proposez de la musique originale en plus des classiques.
1: Ouais, complètement. C'était un peu la suite logique, en fait, finalement. Parce que, voilà, dans le groupe, on a toutes et tous un lien assez fort à la création d'une manière ou d'une autre. Moi, j'aime beaucoup improviser. Enfin, j'avais jamais composé avant ce projet, en fait. En tout cas, des toutes petites choses, mais jamais vraiment une composition ambitieuse pour une orchestration comme ça. Mais par contre, j'ai beaucoup improvisé, j'aimais beaucoup jouer en jazz, j'aime beaucoup ça. Notre pianiste Hakim, c'est un très bon pianiste jazz aussi, il adore le swing, le New Orleans, il fait de la contrebasse. Le bassiste, il est multi-instrumentiste, il improvise beaucoup aussi, il compose aussi pour des projets pop. Pauline, elle est pianiste, accordéoniste et compositrice, c'est probablement celle qui a le plus d'expérience dans le groupe autour de la composition. Et Marion, qui est violoniste, elle n'avait jamais composé avant non plus, mais elle travaille dans un très gros, enfin un grand ensemble de musique contemporaine en Belgique qui s'appelle l'ensemble Fractal. Donc elle a ce rapport à la création et l'habitude de travailler dans des démarches d'expérimentation, de création avec des compositeurs. Ils font ça tous les ans depuis, je pense, plus de 10 ans aussi. Donc voilà, on avait tous ce lien-là avec la composition. Et donc après avoir joué la musique d'un grand compositeur, après avoir arrangé les musiques de compositeurs contemporains, bah, poursuivre la démarche, c'était assez logiquement écrire. Et donc on voulait pas composer tout de suite un disque entier parce que c'est énormément de travail et on voulait ne pas trop tarder avant de ressortir un nouveau projet. Mmh. Et aussi, on se disait, bah, si jamais on se rend compte qu'on coince un peu, nous, en termes de composition, on veut avoir des choses solides sur lesquelles s'appuyer. Et donc, on a pris contact avec les compositeurs avec qui on avait travaillé avant pour arranger leurs œuvres. Et cette fois-ci, on leur a demandé s'ils étaient partants pour écrire pour nous. Donc, il y a eu Pablo Murgier, Samuel Strouk, Thomas Gubitsch et Jimmy Bonesso qui ont accepté de travailler avec nous, qui ont fait un super travail. Et... en parallèle de leurs œuvres, nous, on s'est lancés toutes et tous dans l'écriture de nos propres compositions. Et ça a donné le disque qui va bientôt sortir.
0: Oui, de manière imminente, qui va s'appeler « Que le temps nous porte ». Est-ce que le projet Iquazu Quintet pourrait évoluer, devenir un groupe à géométrie variable, je veux dire, par exemple, avec des invités occasionnels ?
1: C'est une bonne question. pour le moment, en l'état, je ne pense pas. Enfin, en tout cas, pour ce nouveau disque, ce n'est pas au programme. Après, pourquoi pas, hein. Je sais qu'à plusieurs moments dans nos travails d'arrangement, parce qu'entre la sortie du précédent disque et celui-ci, il y a des choses qui ne sont pas sur le disque, sur le deuxième album, mais qu'on a joué beaucoup en concert, des nouveaux arrangements qu'on a fait, du répertoire qu'on a rajouté. Et dans ce répertoire-là, il y a eu des moments où on s'est dit « Ah, une batterie peut-être !» Si on avait un bon batteur là avec nous, en tout cas quelqu'un qui jongle entre la batterie et les percussions un peu plus traditionnelles, ça pourrait être sympa. Bon, après, pour le moment, on n'a pas senti le besoin vraiment de concrétiser ça. Après, avoir des invités ponctuels, pourquoi pas? Ça peut être... moi, je serais ravi de faire des arrangements de manière assez... ponctuel pour jouer avec l'un ou l'autre musicien, musicienne. Après, en fait, on est dans un groupe de musique de chambre qui est pas très... Enfin, le quintet, c'est pas un tout petit groupe, mais on n'est pas non plus dans les grands ensembles. Et donc, on a réussi à garder quelque chose de très intime, de très personnel dans notre manière de jouer, dans notre langage commun, dans les regards, la manière, les moments où il y a de l'improvisation, soit des solos improvisés, soit des changements dans l'accompagnement qui se font en direct. Il y a quelque chose qui s'est vraiment créé, qui est très intime. Donc je pense que pour le moment, on a quand même cette envie de rester dans l'énergie du quintet.

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1: Il est 16h.
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3: 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Bonjour et bienvenue dans l'écho des archives. Aujourd'hui, deuxième émission consacrée à Saint-François et à l'ordre des franciscains à l'occasion cette année 2026 du 800e anniversaire du retour à Dieu de Saint-François d'Assise. C'était le 3 octobre 1226. Et pour parler de l'ordre des franciscains, j'ai le plaisir de recevoir aujourd'hui un franciscain, frère Jean-Baptiste Auberger. Bonjour.
4: Bonjour.
3: Frère Jean-Baptiste, c'est un plaisir de vous retrouver pour cette deuxième émission consacrée à l'ordre.

0: ordre des franciscains. Vous êtes vous-même rentré dans l'ordre en 1975. Vous avez longtemps occupé la fonction de gardien de la fraternité au couvent Saint-François de Paris. Et actuellement, vous travaillez au service d'une communauté de frères aînés à Nantes. Frère Jean-Baptiste, dans la première émission, vous aviez parlé des trois règles de l'ordre des franciscains, mais nous n'avions pu évoquer que la première, la règle de fraternité, qu'il s'agit de vivre entre frères. Parlons à présent de la seconde de ces règles, la règle de pauvreté. Et avant de vous écouter en direct, si je peux dire, écoutons le frère Jean-Baptiste de 1983. Car en effet, grâce à la Sonuma, nous disposons d'un reportage tourné en 1983 par Jean-Paul Gieselings pour la radio-télévision catholique belge. L'équipe de journalistes s'était rendue à Vézelay pour rencontrer une communauté composée de trois frères dont vous faisiez partie. Et l'un des journalistes vous avez interrogé sur cette notion de pauvreté. On vous écoute.
1: La pauvreté prise pour elle-même n'est jamais une vertu dans la mesure où il faut distinguer la pauvreté et la misère, par exemple. Il faut rejeter la misère. Par contre, la pauvreté, c'est accepter de se déposséder de ce que l'on a reçu, c'est-à-dire reconnaître par là que c'est un don de Dieu, et donc le partager avec tous, de façon à ce que chacun ait suivant ses besoins. Alors ça se manifeste dans la vie de fraternité, bien sûr. Mais plus largement, les frères étaient invités à partager avec tous ceux qu'ils rencontraient. Et ainsi François, à chaque fois qu'il rencontrait plus pauvre que lui, ne pouvait pas accepter de rencontrer plus pauvre que lui. Il lui était nécessaire de donner ce qu'il avait, de façon à ce que chacun reçoive ce qui lui est nécessaire. Alors bien sûr, la pauvreté, dans ce sens-là, c'est l'expression de la charité. Et la charité, c'est la vertu essentielle. En fait, le Christ n'a rien dit d'autre que de s'aimer les uns les autres comme soi-même. Alors pour pouvoir aimer les autres comme soi-même, il faut commencer d'abord par s'aimer, et donc être attentif aux besoins de chacun.
2: Et aujourd'hui, les compagnons de François, ils partagent quoi ?
1: Oh, les compagnons de François, ils partagent beaucoup de choses. D'abord, la vie de prière ensemble, et puis tout ce qui est nécessaire à la vie habituelle de tout homme, c'est-à-dire, bien sûr, la table. Ils partagent aussi leur joie et leur peine, comme tout homme et toute femme. Et ce qui est très amusant, c'est que lorsqu'un frère invite, par exemple, sa maman, c'est comme si on recevait la maman de tous les frères. Et puis, on partage ses amis. On partage tous les cadeaux que l'on reçoit, car finalement, un livre, par exemple, c'est un objet qui est très riche, très intéressant. Et on partage ensemble soit ce que l'on a lu, soit même on invite les frères à lire ce que l'on a découvert.
0: Est-ce que le frère Jean-Baptiste d'aujourd'hui est d'accord avec les paroles du frère Jean-Baptiste de 1983 au sujet de la pauvreté ? Ou auriez-vous quelque chose à rajouter ou à préciser ?
3: Je ne pensais pas que je parlais aussi bien de la pauvreté. Mais écoutez, oui, c'est un petit peu un idéal ce que j'ai dit, mais je crois profondément que ça reste toujours valable. Et il n'y a qu'une chose que j'ajouterais, c'est qu'il y a aussi une pauvreté à l'égard de soi-même, c'est-à-dire accepter de renoncer à ses idées si on nous apporte des arguments qui ne correspondent pas forcément à la découverte que l'on a fait nous-mêmes, ou bien, et c'est très fort de la part de Saint François, si l'on nous calomnie, si l'on nous dit du mal de nous-mêmes, eh bien accepter de ne pas se défendre, mais accepter les rebouffades que les autres vous font subir pour pouvoir ne jamais rompre le lien de communion et de fraternité que nous devons avoir. On peut simplement dire, ben, ce que tu dis n'est pas juste, mais ne pas entrer dans un conflit. Saint François le dit, bienheureux le frère, et c'est là la vraie pauvreté, qui renonce à lui-même et qui est prêt toujours à accepter, eh bien, les reproches qu'on peut lui faire, voyez? Bienheureux le serviteur qui supporte avec autant de patience que s'il se les infligeait lui-même, les avertissements, accusations, réprimandes infligées par autrui. Bienheureux le serviteur qui, lorsqu'il est repris, reconnaît facilement son tort, se soumet respectueusement, avoue humblement et répare de bon cœur. Bienheureux le serviteur qui n'est pas prompt à s'excuser et supporte humblement qu'on lui fasse l'affront de lui reprocher une faute, même s'il n'en est pas coupable. Voyez, c'est des choses toutes simples, mais très fortes et pas évidentes à accepter.
0: C'est ce que j'allais vous dire. Je reviens néanmoins sur cette distinction entre misère et pauvreté que vous faites, parce que vous associez tout de suite l'idée de pauvreté à l'idée de partage. Donc, ce n'est pas simplement être pauvre pour être pauvre, mais c'est aussi dans le peu qu'on a, si on est pauvre, si on se fait pauvre, c'est parce qu'on veut toujours que l'autre soit au même niveau que nous.
3: Voilà, c'est la minorité, vous voyez, ce qu'on appelle la minorité, c'est-à-dire se soumettre, se situer toujours plus petit que celui qui est en face de soi. Mineur, c'est un comparatif.
0: Alors comment est-ce qu'on peut vivre cela lorsqu'on fait partie de l'ordre des franciscains? Eh bien là aussi, la question avait été posée dans ce reportage. Comment et de quoi vivent les compagnons de François? On écoute cette archive.
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2: Frère Damien, les compagnons de François, ils vivent comment?
5: Ils vivent ensemble pour chercher Dieu et pour se soutenir mutuellement dans cette recherche. Ils vivent matériellement comme François le désire, c'est-à-dire en professant autant que faire se peut le métier qu'il connaissait avant de rejoindre la fraternité. François lui-même a été maçon. Ils avaient travaillé chez les paysans la plupart du temps et ils demandaient à être payés en nature.
2: C'est important ça, le fait d'aller travailler chez les autres?
5: Oui, c'est important en ce sens que d'abord cela nous permet de ne pas avoir de terrain, de domaine et d'être à la merci des fluctuations du marché et du travail.
2: Oui, les franciscains ne construisent pas de couvent.
5: Autant que faire se peut. Non.
2: Mais enfin. Ils en profitent, ici à Vézelay
5: Ils en
2: par
5: profitent,
2: exemple.
5: C'est vrai. Il se trouve que très souvent, les bénédictins, qui sont nos aïeux dans la vie religieuse, nous ont permis de vivre dans des lieux qu'ils avaient eux-mêmes bâtis, et toujours dans des lieux très beaux.
2: Les compagnons de François travaillent, ils demandent l'aumône parfois?
5: Quand le travail, quand le salaire du travail ne suffit pas. Et dans le travail, ils doivent veiller à ne pas avoir une position de puissance, qu'ils ne soient ni cellerier, ni gérant des domaines dans lesquels ils travaillent, ni non plus à manier de l'argent.
2: Travail de prédication?
5: Alors c'est un autre travail. À partir du moment où il y a des clercs qui entrent dans l'ordre, ils continuent le travail donc qu'ils connaissaient auparavant, c'est-à-dire recherche théologique ou prédication, annonce la parole de Dieu, mais tous sont tenus à prêcher. Même ceux qui sont sans lettres, ils peuvent toujours annoncer l'amour de Dieu qu'ils ont rencontré ou qu'ils sont en train de découvrir.
0: Frère Jean-Baptiste, une réaction à ce que vous avez entendu à l'instant?
3: C'est tout à fait remarquable. Je m'émerveille de ce que le frère Damien nous partage, de l'expérience qui est la sienne, car à mon avis, il a lui-même expérimenté cela.
0: Mais ce qui est quand même étonnant, je le disais, on est en 1983, aujourd'hui en 2026, est-ce que c'est vraiment encore d'actualité, ça, frère Jean-Baptiste? Par exemple, il évoque l'aumône. Mais est-ce que les franciscains d'aujourd'hui font encore l'aumône ou le fait d'aller travailler pour d'autres personnes que soi? Est-ce que c'est encore des actes qui sont concrètement réalisés aujourd'hui?
3: Les choses ont fluctué parce que il y a des frères qui allaient travailler, oui, qui allaient travailler en général plutôt auprès des pauvres. C'est l'époque des prêtres ouvriers. Dans la campagne, nous sommes relativement peu présents. Ça peut arriver, par exemple à Vézelay, il y avait un frère qui était chargé de la pastorale des villages et qui donc était proche, très proche des gens et avec lesquels il pouvait travailler, donner un coup de main au moment des moissons ou des choses comme ça, vous voyez. Mais la mendicité, elle a été relancée aussi par quelques frères. Il y en a un qui vient de décéder maintenant, le frère Jean-Claude Chupin, qui était en relation avec deux frères belges, le frère Michel Collard et le frère Paul Gironneau. Et ils sont partis à pied en quêtant leur nourriture, en allant à la rencontre des gens ainsi. D'abord jusqu'à Rome, puis ensuite ils sont alors revenus sur Bruxelles, où ils vivaient au milieu des clochards à la gare du sud de Bruxelles. Et moi, il m'a entraîné là-dedans, vous voyez. Et j'ai fait aussi de l'itinérance mendiante. Nous sommes allés travailler ensemble quand on était allés. La première expérience était à Toulouse. Alors on allait travailler dans des entreprises, rencontrer les gens, on logeait au milieu des clochards. Et puis, par après, nous avons fait plusieurs types d'expériences d'itinérance, soit sur les chemins de pèlerinage, soit dans les villes, parce que souvent la misère se trouve dans les villes. Et ce qui était important, c'était de partager avec les SDF ce que les gens nous donnaient lorsque nous quêtions notre nourriture et que parfois nous en avions en grande abondance. Je vais vous raconter une anecdote. Un jour, je quêtais avec un autre frère à Brive, et voilà qu'une dame nous dit: écoutez, moi, je travaille dans un restaurant, alors je n'ai rien chez moi, mais si, j'ai quand même des oranges. Alors, elle nous a donné trois oranges. On était deux, elle nous a donné trois oranges. Et après, quand on s'est retrouvés à l'emplacement où on devait rejoindre les autres, qui, eux, avaient été invités à une table, eh bien, nous avons aperçu sur la place un monsieur qui nous regardait, mais qui n'avait rien. Et on l'a invité et on a partagé la troisième orange. Nous avons compris pourquoi on nous avait donné trois oranges. C'est des petites anecdotes comme ça, mais elles nous font entrer dans quelque chose d'extraordinaire qui est l'amour de Dieu et la providence qui est d'autant plus abondante qu'elle est partagée.
0: Frère Jean-Baptiste, merci pour ce témoignage qui montre donc que cette radicalité de Saint François, elle est encore vécue volontairement par certains d'entre vous. Mais excusez la franchise de mon propos, mais lorsque vous viviez parmi les SDF, on devait prendre les franciscains pour des fous, comme on a pu prendre Saint François pour un fou. Accepter de vivre dans un état de pauvreté, c'est quelque chose qui est presque inimaginable pour nos contemporains.
3: Ah oui, tout à fait. Et justement, c'est important de pouvoir témoigner de cela. D'abord, la proximité avec les pauvres. Nous sommes des hommes, les uns et les autres, avec nos difficultés liées à notre histoire, liées aussi à notre personne. Et il est important de constater que les hommes d'aujourd'hui ont besoin de retrouver ce sens de l'homme. Cette humanité, les biens, c'est secondaire. Les biens, c'est utile, bien sûr, il ne faut pas les négliger, mais c'est secondaire. Et c'est ça qu'il est important de dire aujourd'hui. Parce que Jésus a vécu ça avec les apôtres, et François l'a vécu avec ses frères, et nous, nous devons de temps en temps, alors on le fait sous forme d'expériment, bien sûr, nous ne pouvons pas le faire de façon permanente, car quand on a voulu faire ça de façon permanente, les autres frères nous ont dit: hé, oh là, oh là, oh là, il faut que vous apparteniez à une communauté, que vous veniez rendre des comptes aux frères, parce que sinon, très vite, eh bien, on va dans les décors.
0: Est-ce que Saint François lui-même n'éprouvait pas une grande méfiance vis-à-vis de l'argent en tant que tel?
3: Ah ben si, l'argent c'était mammon, comme dit Jésus, et un frère qui avait ramassé de l'argent, il l'a obligé à prendre avec sa bouche l'argent qui était sur le sol et à le mettre sur le crottin pour montrer que c'est du crottin aux yeux de François. Alors c'était quand même quelqu'un d'un peu excentrique, si je puis dire, et un peu exagéré. Mais ça dit bien les choses, vous voyez, ça reste dans les esprits et les cœurs après.
0: Frère Jean-Baptiste, dans la première partie de notre entretien, nous avons longuement parlé de la notion de fraternité Et là, nous venons de parler de pauvreté, mais il y a une troisième règle à l'ordre des franciscains, c'est la règle de l'obéissance. Et cette règle a son importance parce que saint François lui-même, de son vivant, a parfois suscité chez les autorités ecclésiastiques de son époque une forme de méfiance, car elle craignait que la radicalité de saint François, qui apparaissait comme un renouvellement total de la manière de vivre sa relation avec le Christ et avec les autres, ne finisse par créer une église parallèle. Il s'avère que cette crainte était infondée, et d'ailleurs ça, l'église s'en rendra rapidement compte, comme nous l'expliquent deux de vos frères dans ce reportage de 1983, dont nous écoutons à présent un dernier extrait.
6: Ce qu'il y a de merveilleux, justement, c'est que l'Église, en la personne de toute sa hiérarchie et de ses cardinaux qui, au début, ont été choqués par cette espèce de demande de liberté presque totale de suivre l'Évangile à l'intérieur de l'Église, ont eu cette illumination de l'Esprit Saint qui leur a permis de saisir que là était un mouvement évangélique. Mm-hmm. Et je crois que chaque fois, enfin, dans ces circonstances-là, Mère Église, malgré le poids qui pesait sur elle, tous les bagages dont elle était encombrée, a senti qu'il y avait là une veine évangélique et qu'on ne pouvait pas l'arrêter.
2: Est-ce que François avait une âme de chef ?
6: D'entraîneur, oui. Lorsqu'il s'est trouvé devant des frères qu'il suivait, il a été très étonné lui-même de se sentir ainsi considéré comme un chef de file. Et il est vrai qu'il a séduit. Et ceux qui quittaient tout pour le suivre, et ceux qui ne pouvaient pas tout quitter, mais qui, de près ou de loin, cherchaient à mettre leurs pas dans son sillage, en sachant que c'était sur les traces du Christ qu'il marchait.
2: Mais est-ce qu'il avait le don de réglementer la vie de tous les jours ?
6: Non, non, absolument pas. Et lorsqu'en effet, il y a eu des frères, il a bien fallu qu'il les aide à vivre ensemble. Et il ne voulait pas entendre parler d'autres règles existantes.
2: Il n'y avait pas de coutumier comme
6: non,
2: dans certains ordres.
6: Pas du tout. Il désirait qu'ils vivent comme une mère vit avec ses enfants. C'était sa grande idée, celle-là.
2: Et alors, ce qui est intéressant, c'est qu'il donne presque une liberté de conscience. Je lis un écrit de François où il écrit « Quelle que soit la façon qui te semble la meilleure de plaire au Seigneur Dieu et de suivre ses traces et sa pauvreté, accompli-la avec la bénédiction du Seigneur et ma permission. »
7: Oui, ça fait partie de la petite lettre qu'on a gardée, d'ailleurs autographe, qu'il a écrite à frère Léon. Et je crois que François écrivait une chose pareille à frère Léon, alors qu'il en avait déjà fait l'expérience lui-même. Il écrit dans son grand testament que personne ne lui montrait ce qu'il devait faire. Mais le Seigneur lui-même lui révéla qu'il devait vivre selon la forme du Saint-Évangile. Je crois qu'il y a là quelque chose d'important, ce qu'on pourra appeler aujourd'hui une liberté de la personne, une liberté de l'individu, mais c'est quelque chose de très concret. Je crois que François a eu et a voulu faire son chemin, découvrir qui il était et ce que Dieu lui demandait de vivre. Et ayant fait cette expérience, il respecte infiniment et même encourage ses autres frères à faire ce chemin aussi. Chaque personne est un être unique, dans une relation unique à Dieu qu'il a créée.
0: Frère Jean-Baptiste, il y a beaucoup d'informations dans cet extrait d'archives. Tout d'abord, il y a, c'est par là qu'elle commence, la relation de la famille franciscaine, de l'ordre des franciscains, avec l'institution, avec l'Église en tant que telle. François n'a pas voulu créer une Église parallèle, hein, on est bien d'accord.
3: Oui, bien sûr. C'est tout à fait exact ce que dit le frère, parce que la soumission à l'Église, c'est la soumission à la volonté de Dieu. C'est ça que l'homme, le religieux, recherche, hein, se soumettre à la volonté de Dieu. Or, souvent, quand on laisse aller notre volonté propre, on se trompe de chemin. Et j'en ai fait aussi l'expérience dans ma vie. Donc, il faut absolument respecter ce que les canaux que Dieu propose pour essayer de le rejoindre en profondeur et dans la vérité. Et ces canaux, ce sont les prêtres qui ont été ordonnés, qui reçoivent l'Esprit Saint de façon particulière. Ce sont évidemment les évêques, c'est aussi le pape, et c'est pourquoi nous sommes toujours attentifs et à l'écoute des textes pontificaux qui nous sont donnés sous l'influence de l'Esprit Saint. Par exemple, le pape François a écrit Fratelli Tutti après avoir écrit Laudato Si, c'est-à-dire, eh bien, il embrasse finalement tout ce qui concerne la fraternité entre les hommes et la fraternité avec la création tout entière, parce que, au fond, si nous péchons à l'égard de la fraternité universelle, nous ne sommes plus dans le dessein même d'amour de Dieu qui veut le salut de toute l'humanité.
0: Frère Jean-Baptiste, ce qui vaut pour l'ordre des frères mineurs vaut en fait pour tout chrétien. Il faut se méfier de ses propres envies, car en effet, le Seigneur nous a laissé des canaux, comme vous le dites, pour pouvoir aller vers lui. Et il faut avoir l'humilité de les emprunter, même si parfois ça gêne aux entournures.
3: Voilà, il y a aussi de l'imprévu. Et peut-être que le Seigneur, par son... si je puis dire son intelligence, excusez-moi, c'est un peu un anthropomorphisme, mais enfin, par son dessein, nous fait passer par des chemins de purification, mais aussi des chemins d'illumination intérieure, de découverte de nous-mêmes dans les capacités qui sont les nôtres et auxquelles nous ne croyons pas parce que nous avons peur, pour diverses raisons. Et encore une fois, comme je vous l'ai dit, moi j'en ai fait l'expérience, et donc avec les années de recul, je peux redire que c'est vraiment très important de se mettre à l'écoute des canaux que le Seigneur nous donne, parce que ce sont les canaux de l'Esprit-Saint.
0: Frère Jean-Baptiste, et ce sera ma dernière question, et je voulais précisément terminer l'émission par cette question qui m'a été inspirée par cet extrait d'archives. C'est très intéressant. Après avoir parlé justement d'une forme d'obéissance et de confiance, les frères qui sont interrogés parlent de liberté. Il y a sans doute des règles à suivre, mais en même temps, le Seigneur veut que nous obéissions en quelque sorte à une forme de créativité et de liberté personnelle. Et ça me semble très important et très spécifique peut-être à l'ordre des franciscains.
3: Tout à fait. Et c'est une chose qu'a développée un théologien qui s'appelle Jean Duns-Scott, qui insiste sur l'idée qu'il y a deux choses importantes pour l'homme. C'est cette liberté de conscience, car chaque être est différent d'un autre et chacun est soumis à l'intelligence que Dieu lui donne sur sa propre existence et sur ce qui l'entoure, et la volonté pour l'accomplir. On reçoit de Dieu, mais sans être, je dirais, dans un emprisonnement de devoir, comme s'il y avait des règles qui s'imposent à nous. Non, ce qui est important, c'est notre conscience, notre capacité, notre grandeur humaine dans la relation aux autres et dans l'intelligence que nous pouvons avoir des situations. Voilà pourquoi nous sommes invités à vivre dans la liberté, car si Dieu s'est fait homme, c'est pour nous révéler l'amour qui est le sien à notre égard, mais aussi que nous sommes faits pour être libres et aimants.
0: Merci beaucoup, frère Jean-Baptiste Auberger, d'avoir accepté de participer à cette émission qui a été construite sur la base d'un reportage produit par la RTCB en 1983, intitulé « Les compagnons de Saint François » à la réalisation Jean-Paul Gisselings, un reportage dans lequel vous apparaissiez et vous avez accepté, plus de 40 ans plus tard, de participer à cette émission. Merci beaucoup de vos explications très inspirantes, frère Jean-Baptiste. Merci, à bientôt.
3: Merci à vous.
0: C'était l'écho des archives, une émission réalisée en partenariat avec la Sonuma, la société de valorisation et de numérisation des archives audiovisuelles de la Fédération Wallonie-Bruxelles. Les extraits entendus proviennent du fonds Catobel, rendu accessible grâce au soutien de l'Union européenne dans le cadre du programme appelé Next Generation EU.

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1: En 1972, le réalisateur italien Franco Zeffirelli réalisait Brother Sun and Sister Moon, un film consacré à la vie de Saint François d'Assise. Le titre en français, c'est Saint François et le chemin du soleil. Zeffirelli avait fait appel à de nombreux artistes pour composer la bande originale de ce film. Et parmi ceux-ci, il y avait le guitariste britannique, auteur-compositeur Donovan. Nous l'écoutons avec cette chanson intitulée The Lovely Day, la délicieuse journée, dans laquelle l'artiste chante la beauté de la nature, la beauté de la création, comme le faisait Saint François.
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1: Et je vous propose un souvenir pour rejoindre la suite des programmes sur la radio chrétienne francophone. Simon Gobaz en 1983 avec les Résas de Moissac.

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2: Des personnages et des personnalités en Belgique, c'est pas ce qui manque. Aujourd'hui, nous allons parler d'un parcours, mais unique. Je pense qu'avant eux, personne n'a fait ce périple et après eux, personne ne l'a refait. Je parle des ACM, ACM, auto-canon mitrailleuse. C'est un véhicule blindé, les premiers griffons, hein, les premiers véhicules blindés inventés à la guerre de 14, envoyés sur le front russe, hein, suite à une demande faite au roi Albert, semblerait-il, qui a dit « ben oui, vous pouvez les avoir ». Ces véhicules sont partis en Russie et avec... L'adjudant Klinkenberg et Richard Hahn, ici, nous allons essayer de reproduire un petit peu ce parcours parce que c'est rocambolesque.
3: Ben, tout au départ, c'est une initiative personnelle d'un lieutenant en quart qui, sur le champ de bataille entre Liège et Anvers, a transformé deux voitures en auto-blindées, donc du bricolage, avec notamment son équipe qui était composée de barons, voire même un prince Baudouin de Ligne, et qui, malheureusement pour eux, sont tombés dans une embuscade un peu avant Anvers et ont tous été tués. Puis l'armée belge s'est dit, mais c'est pas mal ces auto-blindés, on va en construire. Et c'est la firme Minerva qui en a construit une trentaine. Évidemment, la guerre avance dans le temps. L'armée belge tient 2 mois et demi sur le front avant de s'enterrer sur l'Isère. Et ces automitrailleuses sont très vite inefficaces puisque... S'enterrer, une guerre de position, ces engins n'ont plus de grande utilité. Mais on pense que cette guerre de tranchées ne va pas durer longtemps. Donc l'état-major qui est retranché derrière les lignes, notamment en France, décide d'en construire de nouveau, mais elles seront construites à Paris, sur des châssis Morse et Peugeot, mais avec une mécanique Minerva. Donc on en construit des nouvelles, et une nouvelle équipe se forme, sous le commandement du major Colomb. Ces hommes, évidemment, sont avant l'heure des héros. Donc, ils sont accueillis par la population française. On leur offre le restaurant, le théâtre, les cinémas, Versailles, etc. Jusqu'à la mise en opération de ces véhicules qui sont amenés sur l'Isère. Évidemment, là, de nouveau, elles ne servent à rien. Les hommes attendent. Le combat s'enlise jusqu'à une inspection du champ de bataille par le roi accompagné de l'attaché militaire russe qui voit ces engins et qui se dit « Mais or ici, elles seront efficaces, c'est une guerre de mouvement. » Et c'est là que le roi lui a dit « Écoutez, si vous les voulez, prenez-les. »
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1: Donc, les voilà embarqués à Brest pour aller dans le Grand Nord, finalement.
2: Oui, oui, oui. Mais avant Brest, ils retournent d'abord à Paris. Il faut les préparer. Là, on fait le contingent qui est de 361 hommes, si je ne m'abuse, composé d'une quinzaine d'automitrailleuses, de camions de transport de pièces et de matériel, de motos et de vélos. Bon, ça, c'est l'ensemble de l'unité qui part à Brest, sur un vieux paquebot anglais, surchargé d'hommes, parce qu'on y met en plus des ouvriers belges qui partent travailler en Russie. Et évidemment, on ne prévoit pas de nourriture en suffisance pour tout le monde. Donc, inconfort, manque de nourriture, le froid, tombe en plus dans une tempête. Donc, ils sont au bord de la mutinerie. Hein, donc, ça se passe mal.
1: Ils voient Arkhangelsk, ce n'est pas vraiment la Riviera. Hein.
2: Non. Et là, Arkhangel, si je prononce bien, ben, ils arrivent avec des températures de moins 20 degrés.
1: Vous parlez magnifiquement russe, hein, dis-donc.
2: Oui, oui, oui. Et ben là, on va les équiper un peu à la russe, hein, avec des manteaux, des chapkas, etc., pour se préparer. Et ils vont faire 1500 km de train.
1: De l'époque, hein?
2: De l'époque, mais pas en première classe. Ils seront dans des wagons de transport matériel.
1: Il y a quand même un poil au milieu, hein?
2: Oui, oui, probablement, mais voilà. Donc 1500 km de train pour rejoindre, bon, on va dire, l'Ukraine actuelle. L'Ukraine actuelle, hein, au bord de l'ancien empire austro-hongrois, où là, ils vont attendre longtemps avant de partir au combat. Et cette attente se passera assez mal, surtout avec les officiers russes qui auront pas mal de voix de fait sur nos hommes. Et l'entente avec les soldats russes, bon...
1: L'entente, il faut d'abord s'entendre et se comprendre.
2: Se comprendre.
1: Ce sont souvent des illettrés, les moujiks.
2: Voilà, illettrés pour la plupart, et à part la vodka, il n'y avait que ça qui comptait pour eux. Donc, je vais dire que c'est une attente qui sera assez longue et...
1: Nos hommes, ils avaient le péquet.
2: Ah, je suppose qu'ils avaient embarqué avec eux le péquet pour les Liégeois.
1: Je dis ça à dessein parce que dans les infos que j'ai lues un peu plus tard, ils ont même fait une petite distillerie. Hein.
2: Oui, oui, oui, tout à fait.
1: Hein, oui, oui. On ne chasse pas le naturel, il revient au galop. Hein. Enfin, bref, voilà nos braves soldats en Russie, mais la situation est très compliquée à cette époque-là parce qu'il y a des troubles.
2: Pas encore, pas encore.
1: Ça va arriver.
2: Donc là on est en 1916, là ils vont partir sur le front. Donc ils vont partir sur le front. Donc non loin de la frontière autrichienne, où il va y avoir une attaque massive russe qui va durer 4 mois. Donc c'est une bataille de 4 mois, dans le but de soulager d'une part les Italiens qui combattent contre les Austro-Hongrois et les Français qui combattent à Verdun. Donc cette attaque massive russe va obliger les Allemands et les Autrichiens à ramener des troupes vers l'Est. C'est ça qui fait qu'on soulage d'un côté les Français et de l'autre côté les Italiens.
1: Parmi cette équipée de soldats belges, il y a des personnages connus. Il y a les frères Thierry, dont Marcel va devenir un très grand poète belge. Et il y a Julien Lahaut. Et on en reparlera tout à l'heure dans la suite de l'émission parce que ça a son importance. Alors, ils se battent.
2: Ils sont cités à l'ordre du jour à plusieurs reprises, donc ils font des missions remarquables, du harcèlement, du freinage, etc. Ils vont même stopper une grande attaque allemande, à tel point que les Russes vont les embrasser. Donc ils sont au combat des héros. Donc durant cette bataille qui dure 4 mois, ils sont, pour les Russes, des héros. Évidemment, après, ils retournent au repos. Et là, de nouveau, attendent dans des bâtiments inconfortables.
1: C'est du mépris.
2: Du mépris. À eux de rafistoler les fenêtres cassées, les toits qui fuitent, etc. Manque de nourriture. De nouveau, des voies de fait par les officiers. Donc, au combat, les héros en attente, 3 petits points, des moins que rien, du mépris. Voilà.

0: on va avancer dans l'histoire parce que leur épopée va seulement commencer pratiquement. Nous arrivons à la révolution russe, 1917.
1: Oui, oui. Oui, oui.
0: Et là, les choses changent.
1: Voilà, 1917, la première révolution, rappelons-le, elle est libérale, et eux veulent maintenir le tsar sur le trône, mais ça commence déjà à aller mal. Cette révolution sonne finalement la fin de la guerre pour eux. Certains Russes fraternisent avec les Allemands. Les Belges qui sont là, ils viennent de l'autre côté, d'un royaume finalement, les royaumes d'Europe. Comment ça a été mal vu ?
0: Ils venaient se battre pour le tsar.
1: Ils participeront à une dernière bataille, mais là déjà sous le drapeau rouge. Et puis, la deuxième révolution, évidemment, là, c'est terminé. La guerre s'arrête entre la Russie et les empires allemands et austro-hongrois. Ils doivent retourner en Belgique. L'ordre est donné de rentrer en Belgique. Alors, par le chemin de l'allée, très difficile, ou mais des bolcheviques, il faut choisir un autre itinéraire, c'est la Transsibérienne.
0: Et l'Allemagne est toujours
1: en guerre, mais bon, ils sont venus quand même par la mer.
0: Ils ont fait le tour,
1: faut savoir qu'entre-temps, les Allemands ont développé les sous-marins, et donc c'était aussi très risqué de prendre cette partie de la mer. Donc ils vont choisir la Transsibérienne. Mais en attendant, ils sont à Kiev, il faut trouver de l'argent, il faut trouver des papiers, et là, ils doivent subsister. Subsister, comment ? C'est là qu'ils vont distiller de la vodka, la vendre, et avec cet argent, manger, d'une part, se payer les billets de train, et trouver des papiers, parce que ça fonctionnait avec les bakchiches, ça n'a pas changé. D'ailleurs, en Russie, c'est toujours, toujours un peu le cas. Et c'est ce qui va leur permettre de prendre le train.
0: Dans, à mon avis, ils en ont distillé des...
1: Je pense, oui.
0: Alors, il faut bien s'imaginer la chose. On est à 1500, 2000 kilomètres de la maison et on fait le grand tour. Le grand tour, ça fait, au bas mot, 15
1: 000 kilomètres. C'est à peu près ça. Donc d'abord, la Transsibérienne, c'est toute la Russie vers l'océan Pacifique en traversant une partie de la Chine. Donc là, le voyage commence, il va durer un mois environ de train, parce que on s'arrête, ce n'est pas des trains prioritaires. Chaque arrêt contrôle par les bolcheviks, contrôle, on les fouille, etc., jusqu'à la frontière chinoise. Et là, ils vont faire l'objet d'une fouille, mais approfondie, on les soupçonne de cacher des armes. Effectivement, ils les ont, mais ils les ont bien cachées. On les soupçonne de cacher des armes pour prendre les armes avec les derniers hommes du tsar, ce qui n'est pas du tout le cas. Eux, ils gardent leurs armes parce que on ne sait jamais ce qui peut se passer, mais ils les ont bien cachées, on ne les a jamais trouvées. Et cette fouille va quand même s'arrêter grâce à des Cosaques qui étaient dans le même train et qui ont parlé pour eux parce qu'ils ont combattu avec eux. Et on dit aux bolcheviks, arrêtez s'il vous plaît, ces hommes nous ont aidés pendant 2 ans à combattre les Allemands, ils rentrent chez eux, laissez-les passer. Et la fouille s'arrête. Mais 4 Belges de l'équipe vont prendre les armes avec le tsar. Et eux vont rester en Russie et continuer le combat contre les bolcheviks. Mais malheureusement, on n'a plus de traces d'eux.

0: Alors les Vla, Vladivostok.
1: Pas encore Vladivostok, donc ils vont. C'est une locomotive chinoise qui va reprendre le train, ils vont traverser cette partie de la Chine pour arriver à Vladivostok.
0: Et là, la flotte.
1: L'océan, ça va très bien se passer. C'est un navire de l'armée américaine, donc c'est pas l'Amérique d'aujourd'hui. Mais c'est déjà une Amérique qui...
0: C'est la fin du Far West.
1: C'est la fin du Far West. Donc, ils sont embarqués dans ce paquebot militaire, navire de transport de l'armée américaine, enfin de l'US Navy, et vont arriver à San Francisco. San Francisco, une douzaine de jours plus tard. Là, c'est l'accueil. L'accueil des héros. Ils seront accueillis successivement pour la traversée totale des États-Unis de San Francisco à New York, chaque fois comme des héros, avec des parades, parades à l'américaine, évidemment, accueil très chaleureux, jusqu'à New York, où là, ils participeront à la parade du Memorial Day. Il faut savoir que depuis la fin de la guerre de sécession, tous les derniers samedis du mois de mai, c'est le Memorial Day qui a lieu partout dans le monde où les soldats américains ont combattu. D'ailleurs, donc chez nous en Belgique, par exemple, le cimetière américain de Henri Chapelle et de Neuville-en-Condreau, vous avez des cérémonies grandioses pour rendre hommage aux soldats américains tombés.
0: L'image qu'on peut se visualiser, je fais référence à Tintin en Amérique, où il y a eu la Tippecanoe Parade, avec sa voiture, il traverse, je pense que c'était New York chez Tintin, mais c'est un petit peu ça.
1: C'est un peu ça.
0: Je pense qu'il s'est d'ailleurs aussi inspiré des autocanons en dessinant un véhicule blindé dans Tintin chez les Soviets.
1: Oui.
0: C'est exactement ça.
1: Oui, hein. C'est ça, tout à fait.
0: Donc, traversée victorieuse, célébrissime aux États-Unis.
1: Leur période faste, c'est durant ce mois aux États-Unis. Puisque début juin 1918, ils vont embarquer de nouveau sur un paquebot, la Français, où ça se passera de nouveau mal. Inconfort, interdiction de monter sur le pont supérieur, nourriture de nouveau pas très bonne, traversée jusqu'à Bordeaux. Et là, à Bordeaux, ils pensaient être accueillis comme des héros. Non, pas du tout. Un accueil très...
0: Mitigé.
1: On les renvoie vers la Belgique, où là, l'état-major se dit, ces gens-là...
0: Des baroudeurs.
1: Voilà, baroudeurs, indisciplinés. On va d'abord leur donner congé, et surtout dissoudre l'unité. Et après le congé, on va les disperser sur le front de l'Isère, deux par-ci, deux par-là. Surtout, ne pas les laisser ensemble pour éviter peut-être des... Je ne vais pas dire des mutineries ou des... Mais les disperser...
0: Il y avait aussi la peur du communisme. Et c'est là que je reviens sur Julien Lahaut, parce que quelques décennies plus tard, on sait dans l'affaire Royale et tout ça, Julien a été assassiné, mais pendant toute cette période d'entre les deux guerres, Julien Lahaut, sans doute que son expérience en Russie, à vérifier bien entendu, a contribué à ce que Julien Lahaut est devenu.
1: Probablement. Cette aventure.
0: Il y avait toute une série de familles nobles qui étaient représentées, surtout dans les officiers, je pense, des noms bien connus, mais il y avait la troupe également. Et ces gars-là voyaient très bien, je pense, que la contagion de la démocratie, Ouais, chez nous, c'est un peu comme ça aussi.
1: Tout à fait. Hein?
0: Qu'est-ce qui reste de cette histoire aujourd'hui? Parce qu'on n'a jamais appris ça dans nos écoles.
1: C'est une aventure qui n'a pas fait l'objet de grands récits.
0: Mais ça aurait dû.
1: Ça aurait dû. C'est sorti très tard.

0: Déjà, vous aviez des informations complémentaires.
1: Oui, je suis tombé sur un site russe avec des informations russes traduites en français. Et alors, les informations ne sont pas contradictoires, mais vraiment complémentaires. Donc, nous avions effectivement 13 automitrailleuses. J'ai le détail de l'armement, mais enfin, nous n'allons pas rentrer dans ce détail. J'ai la composition des effectifs. Donc, il y avait un major, un officier payeur, deux médecins, un pharmacien, un aumônier et environ 350-360 hommes qui ont œuvré simultanément sur le terrain. Parce qu'il faut savoir qu'il y avait une rotation et qu'au total, 444 hommes, suivant mes informations, auraient servi en Russie. Que dire également que lors des opérations en Russie, notre détachement était composé de différentes forces, mais était également soutenu par un détachement du 22e régiment cosaque. Donc nos hommes ont travaillé avec les Russes sur le terrain, n'ont pas travaillé seuls. Petite anecdote, ce qu'il faut savoir également, c'est que compte tenu de la spécificité des véhicules, quand ils devaient franchir un obstacle, par exemple une tranchée qui aurait été remblayée, le terrain n'étant pas plat, il traversait en marche arrière, compte tenu du poids du véhicule. Que dire encore?
0: Le canon, il pouvait tourner sur un axe?
1: Ah ouais, donc, pas du tout, le canon était fixe, et alors parallèlement au canon, il y avait...
0: Très vulnérable, à ce moment-là.
1: Oui et non, parce que le canon, en parallèle, avait une mitrailleuse 7.62 et une mitrailleuse séparée qui permettait de tirer dans différentes directions. Mais le canon était dans une direction fixe. Alors, que dire encore? Que les pertes, là il y a une controverse sur les pertes. Donc nous aurions perdu 8 hommes au combat, 2 de blessures mortelles, 1 disparu, 3 de maladies, 40 blessés. Mais sur une autre source, je trouve 13 morts au niveau des ACM. Puis une liste où on parle de 9 morts, puis de 15 morts qui sont représentés, dont le nom est représenté, sur le mémorial qui est en Russie. Et alors, suivant les RM, il y aurait eu 33 morts. Que dire encore que,
0: ce qui est finalement relativement peu par rapport au nombre...
1: Peu, parce que ici, les sources sont jusqu'à la finalité, ce qui veut dire les hommes qui sont rentrés en Belgique. Ce qu'il faut savoir aussi, c'est que nous avons des archives. Et ces archives sur cette opération, sur cette odyssée, a été prise par les Allemands durant la guerre, puis par les Russes à Berlin. Et les Russes ont restitué en grande pompe ces archives à la Belgique en 2002 contre des frais de garde de 180 000 $. Donc la chose est historique.
0: C'est ce qu'on appelle des roublards.
2: Quelqu'un le dit. Donc c'était déjà l'ami Poutine.
1: En 2002 Poutine. Certainement. Donc notre histoire, aussi brève soit-elle dans ce cadre-ci, a une valeur certaine. Voilà. Alors ce qu'il faut savoir également, c'est que nous sommes partis, nous Belges, faire un périple assez extraordinaire. Mais n'oublions pas qu'à cette époque, nous avons reçu plusieurs milliers de soldats russes qui ont combattu dans nos tranchées durant la guerre de 14. Ça fera peut-être l'objet...
0: aussi faire l'objet d'une émission.
1: Donc là, il y a pas mal de documents sur le sujet.
0: Bien, c'est carrément une tranche de...

0: il y a eu des publications qui ont été faites. On peut se référer à ça également.
1: Paris Match a publié un article
0: aussi,
1: important.
0: Aussi, à cette époque-là. Hein.
1: Oui. Et alors, en parlant de ce sujet à un ami, il m'a signalé qu'un de ses ancêtres avait écrit son journal de campagne dans les tranchées, un Belge. Et ce qui est vraiment étonnant, là, ça pourrait faire l'objet également d'une certaine écoute, que ces militaires belges et français qui étaient dans les tranchées ne sont pas restés en permanence. Ils allaient en repos.
0: Oui,
1: et ils allaient en repos à Paris pour des sorties qui étaient mémorables. Ils ont souffert beaucoup. Il y a eu beaucoup de victimes, mais il y a eu des moments qui étaient vraiment très agréables, me semble-t-il. Et ça peut faire l'objet également d'une recherche particulière.
0: Merci Richard Hahn pour ce complément d'infos. Merci adjudant. C'est toujours un plaisir de rencontrer des gens qui savent raconter des histoires. Merci.
2: C'est un joli nom, camarade.

0: c'est un joli mot.
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4: Bonjour à toutes et à tous, c'est Oli sur RCF, bienvenue dans l'instant présent, votre rendez-vous quotidien avec l'actualité culturelle et régionale. Toute cette semaine, je vous propose de remporter Postmortem, c'est une bande dessinée de Pierre Allary et Philippe Boxo, c'est sorti aux éditions Kenes. Les deux auteurs étaient d'ailleurs en interview dans l'instant présent vendredi passé, c'était au micro de Grégory Kless, une émission que vous pouvez d'ores et déjà retrouver en podcast bien sûr sur notre site internet. Et puis aujourd'hui, dans un petit instant, nous accueillons Franck Pezza, il est directeur du CRAX, Centre culturel de Sambreville à Auvelay. Ensemble, on va parler de la saison 2026-2027 qui débute ce mois-ci, fin septembre. Dans la seconde partie de cette émission, on retrouvera Grégory Kless pour une toute nouvelle séquence, ça s'appelle Entre les bulles. Les chroniques BD du jeudi sera consacrée aujourd'hui à Si je t'écris. C'est un roman graphique signé Denis Baudard et Vincent Zabus, sorti chez Dupuis. Grégory nous en dira un petit peu plus. Sans oublier Des mots sur les mots, ça c'est la minute poétique, mine de rien. Et enfin, côté musique, ils seront en concert le 10 octobre prochain au CRAX. C'est le groupe néo-calédonien Kaori, avec le titre Parole des vieux, extrait de leur album Dans la tente d'un cygne, et on démarre avec ça.

0: Excellent temps de midi à notre écoute. Thierry et Kiki, le duo néo-calédonien Kaori, hein, qu'on connaît bien ici, puisqu'ils sont déjà venus nous rendre visite plusieurs fois dans les studios. On les écoutait ici pour ouvrir cette heure de l'instant présent avec La Parole des Vieux, un titre extrait de leur dernier album en date Dans l'attente d'un signe, sorti en 2024. Et puis ça tombe bien parce que Kaori entame sa tournée belge le 10 du 10 2026 au Crax, la tournée au vent des mers du Sud. Et puisqu'on parle du Crax, ça tombe bien. Nous sommes en compagnie aujourd'hui de Franck Pezza, directeur du Crax, donc centre culturel de Sambreville à Auvelais. Franck, bonjour.
1: Bonjour et bonjour aux auditrices et aux auditeurs. Et c'est toujours très sympa d'être ici. C'est une bonne habitude qu'on prend.
0: Ah ben merci, c'est gentil. Le Crax, donc, une saison qui est déjà bien remplie hein, au Crax et qui va continuer de s'étoffer un petit peu tout au long de l'année. Cette saison s'ouvre avec un slogan, Gare au Crax.
1: Oui, alors... c'est un peu un jeu de mots parce que Gare au Crax, donc ça, voilà, gare à nous, on est toujours là malgré les difficultés un peu inhérentes au secteur culturel, oui. Mais on est toujours là et on est très très fiers de présenter ce qu'on considère nous vraiment comme une super saison à venir. Et puis c'est aussi un jeu de mots parce que depuis quelques mois, nous occupons dans nos bureaux l'ancienne gare d'Auvelais que la commune de Sambreville avait racheté il y a quelques années, qu'elle a réaménagé et qu'elle nous a mis à disposition. Et c'est un lieu absolument magnifique qui nous donne une belle visibilité. Et donc, on est dans la gare. Et puis, puisque tu as la brochure sous les yeux, tu vois que voilà, il y a le train de Sambreville qui traverse la Sambre. Et donc, on veut emmener nos publics, nos différents publics dans un beau voyage en train avec des concerts, des pièces de théâtre, des explorations du monde, plein de belles surprises, dont notamment justement Kaori, et c'était sympa de commencer avec eux. Ça donne un peu la couleur de notre saison aussi, un peu le soleil dans un monde un peu morose, mais nous on est là pour nos publics et pour les accueillir et leur donner plein de joie à chaque arrêt de notre train.
0: Effectivement, on en a bien besoin. Et donc, évidemment, j'allais poser la question, pourquoi un train fonçant à vive allure? Ben, la réponse va de soi, évidemment. Il y a l'histoire de la gare, il y a le fait qu'au Crax, on voyage toujours aussi, si j'entends bien. Il y a quand même vraiment toujours une couleur un petit peu musique du monde et voyage découverte.
1: Tout à fait. Musique du monde, exploration du monde.
0: Hein, oui, exploration du monde aussi.
1: Nos sept voyages qui vont nous emmener aux quatre coins de la planète. Et ça marche vraiment super bien, les explorations du monde. Et puis, nos pièces de théâtre aussi, qui nous emmènent dans toute une série d'imaginaires. Et en même temps, on a les pieds bien ancrés dans le local, puisqu'on aura la joie cette année d'accueillir pas mal d'artistes, justement, de la région. Mmh. C'est aussi notre rôle de mettre en évidence les artistes de la région entre Namur et Charleroi. Et ça donne vraiment une saison complète, complexe et je pense très intéressante. D'ailleurs, la billetterie marche vraiment très très bien. Donc ça, je lance déjà un petit clin d'œil aux éditeurs, auditrices. Il y a des spectacles qui vous intéressent, ne tardez pas.
0: Ça, c'est déjà une bonne nouvelle. Évidemment, je pense qu'il y a des formules abonnement aussi, mais ça, on va pouvoir en reparler un peu plus tard. Tout d'abord, est-ce qu'il y a des changements majeurs pour cette nouvelle saison, à part le fait qu'il y a des nouveaux locaux? Ça, c'est déjà un changement majeur.
1: Oui, c'est un changement important parce que dans la gare, nous avons donc un espace de plus que nous consacrons essentiellement à nos ateliers et à nos stages. Hein, parce oui. qu'évidemment, à côté de la saison spectacle, on a 14 ateliers chaque semaine. Il y en a vraiment pour tous les goûts. Hein. Il y a de la danse, il y a du théâtre, il y a de la musique, il y a des côtés artistiques, il y a l'atelier récup, l'atelier zéro déchet en cuisine. Voilà. Il faut regarder sur le site. Il y en a vraiment pour tous les goûts. Évidemment, toujours avec un mini prix. Je fais une parenthèse parce qu'on est aussi très fiers d'avoir pu garder les mêmes tarifs que l'année précédente. Et ça, c'est grâce au public qui vient, mmh. qui vient très nombreux. Et puis aussi, pendant les vacances, on a donc les stages. Peut-être par rapport à l'année précédente, ce qu'il y a un peu en plus cette année, c'est qu'on a vraiment beaucoup de concerts. Hein, donc, on a le quai musical avec 4 concerts en abonnement, mais dans ce qu'on appelle les spectacles hors abonnement, on a quand même plusieurs concerts, là aussi avec des artistes de la région, comme Serge Mohimon, qui est un chanteur variété française.
0: Mmh.
1: Qui
0: ça, va ce donner... sera le 26 septembre.
1: Voilà, le 26 septembre, hein. C'est notre premier concert, le 26 septembre, c'est très sympa, c'est son dernier concert, a-t-il dit, après une carrière qui était bien remplie, mais on aura aussi un jeune artiste prometteur comme Guillaume Walsor, qui est plutôt rock dans ce cas-là. On aura Lohan, qui est aussi un artiste de la région, qui fera un concert consacré à Michel Berger. Et voilà. Et même dans l'abonnement musical, on a Honky Seven, c'est aussi des musiciens de Sambreville. Et donc, voilà, il y a cet aspect-là, musique, qu'on a vraiment voulu mettre en évidence cette année.
0: Un chouette programme musical, en tout cas, évidemment, on va peut-être un petit peu en parler un petit peu plus longuement après. Parce que tout d'abord, on peut dire que côté théâtre, il n'y a pas moins de 12 spectacles, dont justement le tout premier, le 2 octobre, sera un spectacle surprise.
1: Oui, alors, pourquoi un spectacle surprise ? Parce que la veille du jour où on devait envoyer notre brochure à l'imprimeur, on a eu la mauvaise nouvelle que le premier spectacle qui était prévu à cette date-là était annulé.
0: Okay.
1: Et donc, dans la panique générale, notre programmateur Julien Mutombo, qui est déjà venu ici quelques fois, que vous connaissez, il est aussi comédien et metteur en scène. Et donc, avec un autre ami metteur en scène, Fabrice Esquilacci, ils nous ont dit, et si on créait un spectacle nous-mêmes ? Mais comme au moment d'envoyer à l'imprimeur, on n'avait aucune idée du spectacle qu'ils allaient choisir. On a dit spectacle surprise. Ça a tellement bien marché que le spectacle est sold out. Et maintenant, donc, je peux vous révéler petit scoop pour vous. Il s'agit en fait d'une pièce très connue. C'est un spectacle, pièce de théâtre italien, d'un auteur italien qui s'appelle Dario Fo, qui est prix Nobel de littérature. Et ça s'appelle « On ne paye pas, on ne paye pas ». C'est vraiment une comédie satirique. À l'italienne, c'est très très drôle. Donc en deux mots, c'est au vu de l'augmentation des prix, des denrées, etc., c'est des ménagères qui décident de se servir dans les supermarchés mais de ne pas payer. Donc évidemment, ça va provoquer un chaos pas possible. C'est absolument délicieux et à nouveau très très drôle. Mais c'est complet.
0: C'est complet et ça ne veut pas dire que le spectacle est gratuit pour autant. Hein.
1: Non, bien sûr. Parce qu'évidemment, il y avait les droits, on a tout monté nous-mêmes. C'est un vrai défi en trois mois de créer un spectacle et de trouver les comédiens, de faire la mise en scène, le décor. Mais on y est et ce sera le 2 du 10. Et puis après ça, on a plein de super spectacles de théâtre qui arrivent.
0: On va en parler évidemment, peut-être un petit tour d'horizon au niveau des spectacles théâtre.
1: Oui, donc c'est très varié. On a donc évidemment des comédies comme on a Das Laboratorium qui est un spectacle extrêmement drôle. On a Rue des Italiens qui raconte c'est tiré d'un roman assez connu d'ailleurs des années 80, donc qui raconte l'arrivée des Italiens en Belgique. C'est avec des artistes très connus. On a Second Souffle, qui est un spectacle qui me tient à cœur parce que c'est l'histoire d'une jeune fille, enfin d'un enfant qui subit une agression sexuelle quand elle est toute petite et qui va surmonter ce traumatisme par l'apprentissage de la clarinette, tout ce que la clarinette va lui apporter. Donc le spectacle est très touchant et puis c'est une belle métaphore de ce que la culture et l'art peuvent apporter en ces moments troublés, parce que on peut aussi parler de ça. On sent bien dans notre public un désarroi de plus en plus fort dans un monde qu'on comprend de moins en moins, le réchauffement climatique, l'arrivée de l'intelligence artificielle. De quoi demain va-t-il être fait ? On est un peu perdu dans nos certitudes. Et nous, on devient de plus en plus, on s'en rend compte, un refuge, en fait. Un refuge pour beaucoup de gens qui viennent chez nous parce qu'avec nous, ils ont encore face à eux des humains qui prennent le temps de les écouter et qui leur proposent aussi des activités. Et donc, dans ce cas-ci, des spectacles ou des concerts qui, justement, concernent l'humain. On n'a pas encore de spectacle écrit par l'intelligence artificielle.
0: Heureusement.
1: Mais je dirais que le point commun dans tous les spectacles, parce qu'on a une comédie musicale, on a une comédie de mœurs, on a une pièce très connue sur le racisme qui s'appelle « Oh vous, frères humains », texte d'Albert Cohen. Le point commun de tous les spectacles, c'est la qualité de l'interprétation. Donc avec mon collègue Julien Mutombo, dont j'ai parlé tout à l'heure, nous allons voir énormément de spectacles chaque année. Je n'exagère pas en disant qu'à nous deux, on doit en voir entre 50 et 60. On est très connus pour ça d'ailleurs, dans toutes les troupes, tous les théâtres de la région et de Bruxelles. Et on en voit vraiment énormément pour pouvoir vraiment choisir ceux qu'on trouve à la fois abordable, hein, il faut aussi le dire, abordable d'un point de vue financier, qui va plaire à notre public, mais surtout, c'est la qualité du jeu des comédiens qui nous retient. Une pièce comme Ex, par exemple, qui se jouera en février, et là, voilà, si vous aimez le théâtre, je vous recommande cette pièce. Il y a encore plein de places, vous pouvez venir, mais c'est une trame un peu classique, c'est un couple qui vit des moments difficiles, et en plus il y a l'ex du monsieur qui arrive, qui débarque, évidemment ça va provoquer pas mal de désagréments, donc c'est relativement classique, mais ce qui nous a retenu, c'est la qualité des comédiens, c'est vraiment un moment de théâtre absolument prenant. Mm-hmm. C'est pas du tout une comédie, même si ça commence comme une comédie, mais on sort de là vraiment la bouche ouverte et complètement, et le cœur serré et complètement époustouflé par l'interprétation. Donc voilà, ça c'est un bon exemple du style de spectacle qu'on peut présenter, mais on sait aussi que les gens viennent chez nous aussi pour rire aussi, tout simplement, et donc on a quand même prévu quelques comédies.
0: C'est pas mal aussi, évidemment. Ouais. On va peut-être marquer une petite pause musicale maintenant. Ensuite, on va parler de... Parce qu'il y a plein de choses à parler, évidemment. Il y a l'exploration du monde. On va faire le tour d'horizon. Il y a des événements ponctuels aussi, sans branjeux, mais peut-être on en parle juste après. Le temps d'écouter Nena, qui, elle, sera le 21 novembre en concert. Donc, Nena, une artiste, je propose d'abord qu'on l'écoute et puis vous allez nous en parler un petit peu. Hein. On l'écoute avec le titre « La Race ».

0: Nena, une chanteuse née en bord de Meuse, hein, d'une famille d'exilés politiques espagnols. Elle sera en concert, donc au Crax, ça va se passer le 21 novembre à 20h, au Quai de Seine, hein, donc.
1: Tout à fait. Donc, on a le grand théâtre de Sambreville pour accueillir les spectacles de théâtre notamment, mais les concerts, c'est dans notre salle du Quai de Seine, qui est juste en face de la gare, donc c'est très facile pour venir. Et c'est une salle qu'on a complètement réaménagée en salle de concert et ça marche vraiment, vraiment super bien. Donc, Nena, c'est vraiment une super artiste. Elle devait venir l'année dernière, mais elle a attendu et tout s'est bien passé. Un heureux événement, comme on dit. Et donc, on l'a cette année et on est vraiment très, très content. C'est une magnifique artiste.
0: Alors, au Crax, on voyage, hein, évidemment, on voyage en musique, mais pas que. Ça me permet d'amener le volet un petit peu exploration du monde.
1: Oui, ça c'est un projet qui dure depuis ouh là là, des dizaines et des dizaines d'années. Je pense que ça a commencé dans les années 50, hein, les explorations du monde. Et ça, chaque année, on a chaque soir 250, 300 personnes qui viennent assister à ces magnifiques documentaires en présence de la personne qui a fait le documentaire. Et c'est toujours absolument de très belles soirées. Donc très rapidement, où est-ce qu'on va voyager cette année? Donc on va commencer, c'est même notre premier événement de la saison, le 24 septembre. C'est toujours le jeudi, hein, Exploration du monde.
0: Oui.
1: On va commencer par l'Irlande, puis on ira au Maroc, on ira au Tibet, on ira au Mexique, on ira en Albanie, et puis on voyagera sur deux fleuves. Pour finir, on ira sur la Loire. On ne sait pas s'ils vont amener du vin blanc de Loire ce soir-là. Et puis un fleuve extraordinaire que j'ai bien connu, le Mékong, donc qui coule du Tibet jusqu'à le Vietnam, jusqu'à Ho Chi Minh-ville. Donc voilà, exploration du monde. Et puis il ne faut pas qu'on oublie de parler de tous les autres événements qui vont ponctuer la saison. En fait, notre saison, elle a fini, la saison précédente a fini et celle-ci a commencé à la fin du mois de mai dernier lorsqu'on a eu notre grand événement multiculturel qui s'appelait Bendana, donc dans le parc d'Auvelais. Et puis, cette saison, on aura plein d'autres choses qui vont arriver. On a par exemple des soirées blind test qui marchent vraiment très très bien. On en a deux. Tout ça, c'est sur le site, hein. On donnera évidemment le coordonnées du site tout à l'heure. On a régulièrement des activités de troc. Hein, aussi, hein, ça aussi, ça fonctionne très très bien. C'est intéressant d'un point de vue économique, puis ce sont des chouettes moments de rencontres aussi. On a aussi une activité qu'on reprend chaque année, qui s'appelle Sambre en jeu. On fait ça avec le magasin La Toupie, à Tamines, pour ceux qui connaissent. Et donc, c'est une journée qui se passe à Tamines, dans différents endroits consacrés autour du jeu.
0: Alors ça se passe le 10 octobre, c'est le même jour que Kaori, donc vous pouvez enchaîner
1: Absolument,
0: les deux. Hein.
1: Absolument, absolument. C'est d'ailleurs moi ce que je ferai. Sambre en jeu la journée et puis Kaori pour le soleil le soir. On aura aussi la troisième édition de notre festival BD.
0: Oui.
1: Donc ça, ce sera probablement vers la mi-mars, le 15 ou le 16 mars, un dimanche. C'est la troisième édition, donc c'est un projet qu'on avait lancé donc il y a 2 ans forcément et qui avait tout de suite très bien pris. Donc voilà, tenez, soyez informés, suivez-nous sur notre Facebook pour tout savoir sur les auteurs qui seront invités ce jour-là. Et puis on finira l'année avec parce que chaque année on a un grand projet gratuit qui se déroule en extérieur. Bon, les autres projets sont gratuits aussi, hein, Sambre en jeu, Festival BD, tout ça c'est gratuit bien sûr. Mais donc chaque fois on a un projet un peu original. Il y a 2 ans, c'était la fameuse parade des lanternes, hein, qui avait illuminé les rues de Tamines. L'année dernière, c'était le festival interculturel Bendana. Et cette année, on s'est lancé dans un nouveau projet très très sympathique qui s'appelle le marché des émotions. Et en 2 mots, à quoi ça consiste? C'est comme un marché artisanal, sauf qu'au lieu de recevoir des produits de la ferme ou des produits alimentaires ou des choses comme ça, les gens recevront des émotions. Et donc, il y aura un chalet où ils auront des émotions, une émotion musicale, un chalet où il y aura une émotion de danse, un chalet où il y aura une émotion littéraire, un chalet où il y aura une émotion avec une marionnette, peut-être. On ne sait pas encore, on est en train de sélectionner les artistes, mais c'est un peu le projet en échange de quelque chose de symbolique qui peut être simplement un sourire. Donc, les visiteurs de ce marché un peu particulier, le marché culturel, recevront des émotions et on a fixé ça puisque ce sera le 30 mai. le 30 mai, on aura peut-être l'occasion d'en reparler.
0: Mmh. Alors, évidemment... On l'a déjà un petit peu abordé tout à l'heure, mais alors il y a tous les spectacles hors abonnement, notamment on a François Pirette qui vient présenter son tout nouveau spectacle, hein, je pense.
1: Oui, lui, il devient un habitué du Crax, donc c'est juste avant Noël, donc c'est le dimanche 20 décembre. Il vient donc présenter son nouveau spectacle. Donc, et en fait, il y a un spectacle qui est prévu à 16h.
0: Oui.
1: Mais s'il y a assez de monde, si c'est complet à 16h, qu'il y a assez de monde, il enchaînera le même soir à 20h. Okay. Il est incroyable dans son énergie. Donc le premier spectacle à 16h est déjà en train de se remplir, même si on n'en a pas vraiment commencé la promo. Donc à mon avis, on fera les deux spectacles. Mais voilà, François Pirette, c'est le 20 décembre, c'est juste avant Noël, donc ça peut même être un petit cadeau de Noël de venir le voir.
0: Oui, alors le spectacle s'appelle 6-7, alors ça c'est une référence que moi je comprends toujours pas ce que ça veut dire, mais peut-être faut aller voir le spectacle pour comprendre.
1: Oui, on ira voir le spectacle pour comprendre.
0: C'est une référence de jeune. Où est-ce qu'on peut retrouver toutes les infos pour faire ça? Ah oui, il y a aussi du jeune public un petit peu. Hein. Ça,
1: on a un spectacle jeune public cette année qui s'appelle
0: Chauffe Marcel.
1: Et c'est aussi un groupe de la région. D'ailleurs, je pense qu'ils viennent de Namur. En tout cas, nous, on les a vus à Namur. Et là aussi, c'est la compagnie Accord Perdu.
0: Oui.
1: Donc, c'est pour les 3 à 8 ans. Mais voilà, les enfants viennent avec leurs parents. C'est le principe du jeune public. Et donc, c'est une histoire de déménagement. Voilà, sauf qu'il y a un enfant plutôt, qui refuse de sortir du grenier parce que Marcel le lapin, c'est son héros imaginaire de ses histoires d'enfance, il vit dans le grenier, donc il ne veut pas partir. Il y a tout un spectacle magnifique qui se fait autour de ça. Et puis c'est vrai, ce n'est pas dans le programme parce que c'est très à part, mais on a une douzaine ou une quinzaine de représentations de théâtre à l'école.
0: Ah oui, ok. Mmh.
1: Et donc là, le programme n'était pas prêt à ce moment-là. Et là, c'est les écoles qui viennent au théâtre, en fait, et qui s'inscrivent. Donc là, ce n'est pas pour tout public. Mais voilà, il ne faut pas négliger ça parce que c'est quand même 1500, 2000 enfants qui viennent comme ça chaque année voir des spectacles. Et on espère que certains d'entre eux y reviendront quand ils seront adultes. Alors, où tout savoir, c'est très très facile. On a un super site et c'est très facile, c'est crax.eu, donc C-R-A-C-S, crax.eu, et là vous trouvez évidemment tout le programme, y compris les dernières choses, parce qu'entre temps il y a des choses qui se sont ajoutées.
0: Oui, il faut y aller régulièrement parce qu'il est mis à jour régulièrement.
1: Régulièrement, et on peut acheter directement sa place sur le site, ou bien évidemment on peut nous appeler ou on peut envoyer un mail, c'est info@crax.eu. Sinon, le encore plus simple, mais je sais que tout le monde n'y est pas, mais encore plus simple, c'est de nous suivre sur Facebook ou sur Instagram. Ouais. Mmh. C'est très facile de nous trouver, le Facebook du Crax ou l'Instagram du Crax. Et sinon, si vous voulez voir comment on a pu transformer une gare qui tombait en ruine en un magnifique lieu culturel, mais venez nous voir, c'est la gare d'Auvelay, donc c'est juste en sortant du quai, en fait, on est là. D'ailleurs, on a régulièrement des gens qui viennent chez nous pour acheter des billets.
0: pas des billets de train cette fois-ci.
1: Voilà, mais pour acheter des billets de train.
0: Et, ah oui,
1: et donc, oui, tout à fait. Et on leur dit, bon, désolé, mais on n'en vend
0: plus.
1: Pas,
0: il n'y a plus.
1: c'est la machine à côté. voilà, mais ça, on s'y attendait. Donc, bienvenue dans la gare d'Auvelay. Venez nous trouver, c'est toujours avec plaisir qu'on vous reçoit, évidemment.
0: Eh bien, un tout grand merci en tout cas à Franck Pezza. Et puis après, je propose qu'on fasse encore un dernier petit voyage en musique, un voyage dans le temps. Cette fois-ci, je propose de retourner presque au cœur des années 50 avec un groupe qui sera programmé chez vous, hein, qui s'appelle Anki Seven. On les écoute avec un titre qui s'appelle Driving Wheel. Merci Franck.
1: Merci à vous.

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2: 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Et puis on va retrouver une toute nouvelle séquence avec en compagnie de Grégory Claes, c'est Entre les bulles, séquence BD bien sûr. Il nous parlera de Si je t'écris. Mais pour nous mener jusque-là, eh bien, on reste encore un tout petit peu au Crax avec Alma Laloi, qui sera programmée. On n'en a pas parlé tout à l'heure, mais en tout cas, vous pourrez aller l'applaudir au Crax très prochainement. La voici avec un titre qui s'appelle Ghost.

Alma Laloy, le tout nouveau projet de l'accordéoniste Didier Laloy avec sa fille. Ils étaient en concert d'ailleurs le week-end dernier, donc vendredi dernier, c'était au Solidarité et vous pourrez les retrouver au Crac. Ça va se passer le 5 juin prochain. Entre les bulles, votre pause BD en compagnie de Grégory Claisse.

0: Bonjour et bienvenue dans cette toute nouvelle chronique présentée par Grégory Kless, ici présent, notre spécialiste BD. Hein. Greg, bonjour.
1: Mais bonjour Olivier, bonjour à tout le monde.
0: Alors pour cette première chronique, on va d'abord présenter un premier livre. Hein. C'est un petit peu tes coups de cœur, hein. C'est un
1: oui.
0: peu l'idée.
1: Alors il y a trois bonnes raisons de parler de ce livre. Je donne directement le titre,
0: oui.
1: « Si je t'écris », qui est paru au printemps dernier, mais on peut encore le trouver en librairie. Signé Vincent Zabus pour l'histoire, le scénario, et Denis Baudard pour l'illustration. Trois bonnes raisons. La première,
0: c'est parution le 7 mai, très exactement.
1: Ouais, voilà. Bravo. Première bonne raison, ce sont des auteurs originaires de la région de Namur. Vous savez que RCF Sud Belgique aime aussi promouvoir les artistes locaux. On va commencer la saison avec ces deux auteurs. Deuxième bonne raison, c'est que Vincent Zabus partage un point commun avec moi, c'est qu'il trouve son inspiration dans sa baignoire, en prenant de longs moments de détente dans son bain, en ajoutant l'eau au fur et à mesure pour remettre un peu d'eau chaude et diminuer l'eau froide.
0: Et avec des bulles, bien sûr.
1: Voilà, et avec sans doute des bulles. Ça, il faudra lui demander. Et la troisième bonne raison, c'est que c'est aussi un album coup de cœur de notre président qui nous en avait parlé, Philippe Servet, qui lui aussi aime les BD.
0: Alors c'est une bonne raison évidemment de commencer la saison avec celle-là.
1: Exactement, si je t'écris. Alors c'est l'histoire, en fait je crois que c'est une histoire qui a été composée déjà il y a une dizaine d'années et qui a été aussi utilisée comme conte de Noël je crois, et qui maintenant est enfin, si on veut, sortie en BD avec le talent aussi de Denis Baudard pour le dessin. C'est l'histoire de Louis qui se trouve sur un lieu de vacances le long de la mer avec sa famille, ses enfants, et sa femme, et qui ça fonctionne avec un principe de flashback. Il retrouve aussi les souvenirs des moments passés dans son enfance et d'un moment clé, charnière, où il est monté tout en haut d'une falaise. On voit qu'il y a une maison peut-être celle d'une sorcière qui se déplace dans le cimetière et qui parle aux morts. Et Louis veut lui donner une mission, mais ça on la découvre petit à petit. On découvre l'histoire de Louis qui en fait a perdu sa maman, ça on le découvre assez vite. Mais on voit petit à petit qu'il a envie encore de lui parler et que le jour de son anniversaire est une fête un peu particulière, justement parce qu'il a perdu sa maman ce même jour. Vincent Zabus aime parler aussi, on sent que c'est un de ses terreaux, hein, il le dit lui-même, l'enfance, les souvenirs de l'enfance et le regard que l'enfant porte sur les réalités. Et donc là, on est vraiment sur un jeu d'équilibre entre l'aujourd'hui du personnage qui se souvient de tout ça et puis le retour dans l'enfance et de comment il va traverser cette épreuve de la perte de sa maman. Mais c'est fait avec beaucoup d'humour aussi. Donc, ce n'est pas une BD dans une atmosphère très...
0: Donc,
1: très triste.
0: Une bande dessinée donc, qui mêle nostalgie, évidemment, ouais. Des vacances, retour ouais. Dans les années 70. Et puis,
1: exactement. Et alors, puis, dans les dessins, ça se voit, hein, ce retour dans les années 70.
0: Oui, mais c'est ça
1: sympa.
0: Qui est croustillant, évidemment.
1: Exactement.
0: Et puis, évidemment, le traitement du deuil hein, à travers cet ouvrage. Et ouais. Puis, puisqu'on parle des dessins, justement, un petit mot sur le volet des dessins.
1: Oui, Denis Baudard, qui, m'a-t-on dit, est quelqu'un de très humble, mais qui a en tout cas vraiment quelque chose de très particulier parce qu'il y a beaucoup d'expressivité dans les visages. On a envie de dire que c'est des petites bouilles d'enfants. Chacun a sa petite bouille pleine d'expression, un petit peu... Allez, Louis, enfant, dans la BD, c'est quelqu'un d'un peu espiègle quand même, qui remet en cause son papa. Et tout ça, ça se traduit dans le dessin. Il aime bien aussi les petits détails de Denis Baudard. Donc, on voit par exemple une mouette qui revient régulièrement dans les dessins, des petits clins d'œil comme ça qu'il ajoute dans le dessin. Assez vertical, moi, j'ai trouvé aussi. Donc, ça donne une élévation aussi où on a envie que l'esprit aille plus haut vers le ciel, vers le haut de la falaise, vers la mer, à l'horizon. Et donc, il y a tous ces petits détails très colorés, pas mal dans les bleus, forcément, puisque c'est la mer. Et ça nous rappelle plein de souvenirs. C'est un peu Madeleine de Proust en même temps pour nos souvenirs à nous quelque part.
0: Eh bien, en tout cas, un tout grand merci Grégory. Donc,
1: oui.
0: Ça s'appelle Si je t'écris, c'est signé Vincent Zabus et Denis Baudard. Donc Denis Baudard pour les dessins, Vincent Zabus pour le scénario, et c'est sorti chez Dupuis.
1: Exactement. Et si les auteurs nous écoutent, on est preneurs pour une interview, on ne sait jamais.
0: Ah ben voilà, le message est passé. Merci voilà. Grégory.
1: Merci.

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1: J'existe. Je me risque. Parfois, j'ai envie de m'excuser. Allez, viens, je vais tout avouer. Mais est-ce que ça te regarde? Tu sais, je suis sur mes gardes. J'ai dépassé sur le coloriage de la vie. J'ai même fait un gros gribouille, juste comme ça, pour le plaisir, parce que j'en avais envie. Puis j'ai crié, tout déchiré, comme une abrutie. Parfois, je m'active comme un cheval. Je saute les obstacles un par un, je cavale. Je me sens pousser des ailes. C'est génial. Puis d'un coup, je freine. Je bride l'animal. Il suffirait de respirer. Et parfois de s'entraider. De s'écouter. Pour ça, il faut s'ouvrir comme une fleur. Jusqu'à ce qu'il soit l'heure de tout quitter. Je peux exister sans mériter. Qui je suis? Je suis désolée si je t'ai perturbée. Victime, bourreau qui a faim. On l'est tous un peu pour quelqu'un. J'essaye de me positionner, mais ma météo rageuse ne veut pas me quitter. Se positionner entre originalité et neutralité. Au fond, où est-ce que j'ai ma place? Entre audace et maîtrise, c'est un peu le désordre, la crise. Bizarre, trop, pas assez. La vie, c'est un peu se chercher. 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

0: La minute poétique de Mireille Cerc, c'est une toute nouvelle séquence dans l'instant présent. Puis juste avant ça, bien sûr, c'était Louane. Elle était en concert ce week-end sur le site Écolis dans le cadre des Solidarités.
1: Bonjour à toutes et à tous et bienvenue dans vos informations locales du jeudi 10 septembre. Au sommaire de ce journal, direction Namur, d'abord, où le ministre Maxime Prévost a reçu une visite pour le moins matinale de militants opposés au projet de loi sur les visites domiciliaires. À Dinan, les différents marchés de Noël vont être réunis en un seul grand événement cet hiver. En province de Luxembourg, l'église d'Audaigne est fermée jusqu'à nouvel ordre après l'apparition d'importantes fissures dans l'édifice. Et puis à Cibray, la radio locale Studio S lance un appel aux dons après avoir été victime d'un piratage informatique. Action matinale chez Maxime Prévost. Hier matin à Namur, 6 membres du collectif No Ice in Belgium se sont présentés vers 5h30 au domicile namurois du ministre des Affaires étrangères. Maxime Prévost leur a ouvert sa porte et a échangé avec eux pendant près d'une demi-heure. Le collectif entendait dénoncer le projet de loi sur les visites domiciliaires actuellement examiné à la Chambre. Le texte permettrait à la police, avec l'autorisation d'un juge d'instruction, d'entrer dans certains logements pour interpeller des étrangers en séjour irrégulier. Le dispositif suscite des critiques concernant notamment le respect de la vie privée et l'inviolabilité du domicile. Puisque vous voulez entrer chez nous venons chez vous, ont lancé les activistes. 4 policiers étaient présents pour éviter tout débordement. Le collectif reproche notamment aux engagés d'avoir changé de position sur cette question et demande au parti de retirer son soutien au projet. Dinan aura bientôt un grand marché de Noël commun, une première qui rassemblera tous les acteurs qui, habituellement, organisent leurs propres événements aux quatre coins du centre-ville. Résultat, entre 25 et 30 chalets devraient être installés entre le bord de Meuse et le palais de justice. L'objectif est de regrouper les différents marchés de Noël pour réduire les coûts et proposer un événement plus cohérent. L'échevin Nils Adnet estime notamment que cette organisation pourrait diviser par 2 les quelques 20 000 euros actuellement consacrés au montage et au démontage des installations. Le projet doit d'abord être testé cette année avant la création d'une ASBL en 2027. Mais certains conseillers communaux jugent le calendrier un peu précipité et regrettent de manquer encore de précision sur le budget et l'organisation. L'église d'Audaigne en province de Luxembourg est fermée jusqu'à nouvel ordre pour des raisons de sécurité. D'importantes fissures ont été constatées au niveau du cœur de l'édifice. Le collège communal va désigner en urgence un ingénieur en stabilité. Celui-ci devra évaluer les éventuels dommages et déterminer si l'église peut encore être utilisée en toute sécurité. En attendant, les offices pourraient être déplacés dans la salle du village. La messe de la fête prévue le 5 octobre pourrait notamment y être célébrée. Pour les éventuelles funérailles, elles auront lieu dans les églises voisines en accord avec les familles. La communauté paroissiale attend des désormais le rapport de stabilité dans l'espoir de pouvoir rapidement retrouver son église. Appel à la solidarité pour la radio locale Studio S basée à Cibray. La station a été victime d'un piratage informatique. Un de ses ordinateurs a été crypté et toutes les données qu'il contenait ont été volées. Les administrateurs refusent de payer une rançon. Il faudra donc remplacer la machine infectée. Bonne nouvelle toutefois, aucune donnée sensible concernant les auditeurs n'a été dérobée. Ce piratage représente malgré tout un coût important pour cette petite ASBL. Le responsable informatique estime qu'au moins 2000 euros seront nécessaires pour remplacer le matériel tout au conservant des performances suffisantes. Studio S lance donc un appel aux dons auprès de ses auditeurs et des personnes attachées à la culture locale afin de reconstituer sa réserve financière mise à mal par cette attaque. Toutes les informations sont à retrouver sur leur page Facebook Studio S. C'était votre journal local. Bonne journée à l'écoute de RCF Sud-Belgique.
0: Allez, l'instant présent, c'est terminé pour aujourd'hui. J'étais ravi de passer cette heure en votre compagnie. On va se retrouver demain, même heure, même fréquence. Et puis on parlera musique, musique classique, musique de chambre et même jazz en compagnie de Jean-Marie Marchal pour la présentation de la nouvelle saison au Grand Manège. Et puis nous, on va se quitter en musique avec un artiste qui était ce week-end, qui faisait la release party de son nouvel EP à la ferme du Biérot, hein, dans la salle où vous êtes. C'est Guillaume Walsor qui déjà venu nous le présenter ici sur nos antennes et il sera en concert également au Crax. Ça va se passer le 20 mars. On écoute avec le titre Impitoyable.

0: 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Et nous allons à Rome pour le journal de Radio Vatican.
1: L'armée et les services de sécurité libanais reviennent dans la ville de Nabatieh au sud du pays. Une ville qui est devenue l'un des épicentres des combats entre le Hezbollah et l'armée israélienne. Nous retrouverons notre correspondant au Liban dès le début de ce journal. Ils viennent d'Égypte, de Cuba, de Colombie ou encore de la Sierra Leone. Tous ont été enrôlés par l'armée russe pour aller combattre sur le front ukrainien. Un enrôlement qui relève de la traite humaine, dénonce Amnesty International. Éclairage à suivre. Dans ce journal également, reportage aux Philippines où 10 ans après la guerre contre la drogue menée par le président Rodrigo Duterte, les stigmates sont toujours là et les familles espèrent justice. Enfin, nous entendrons l'un des premiers évêques nommés par Léon XIV l'an dernier, Monseigneur Ibombo, au Congo-Brazzaville. Il a suivi pendant plusieurs jours un cours de formation des nouveaux évêques au Vatican et nous parlera des défis de son diocèse de la forêt équatoriale.
0: Radio Vatican, le journal, Olivier Bonnel.
1: Bonsoir. La guerre continue de faire rage dans le sud du Liban. Les dynamitages de villages se poursuivent à un rythme soutenu dans les provinces de Tyr et de Marjeyoun notamment. Parmi les points stratégiques et théâtres de combat, la ville de Nabatieh, plus grande ville du gouvernorat du même nom où l'État libanais fait son retour. L'armée libanaise et des unités de 2 services de sécurité ont été déployées dans ce bastion du Hezbollah sévèrement bombardé par les Israéliens ces dernières semaines. Les rares habitants encore présents ont chaleureusement accueilli le retour des institutions sécuritaire de l'État. Les précisions de notre correspondant à Beyrouth, Paul Ralifé.
2: Le déploiement d'unités de la Sûreté Générale et de la Sécurité de l'État à Nabatieh intervient au lendemain d'une importante réunion militaire et sécuritaire présidée par le chef de l'État, Joseph Aoun. L'armée libanaise avait déjà consolidé son déploiement dans la ville en début de semaine. La décision de renforcer la présence de l'État à Nabatieh fait suite à des informations reçues par Beyrouth et relayées par la presse sur l'intention d'Israël d'occuper la 2e ville du sud Liban qui comptait 150 000 habitants avant la guerre. Des soldats libanais et des membres des 2 services de sécurité ont été aperçus sur plusieurs routes de la ville où des habitants encore présents leur ont réservé un accueil chaleureux. À ce stade, le retour des institutions militaires et sécuritaires libanaises reste modeste. Sur un plan logistique, le sérail de la ville qui abrite les QG de la Sûreté Générale et de la Sécurité de l'État est inutilisable en raison des destructions provoquées par les frappes israéliennes. Le 10 avril, un bombardement israélien sur le sérail avait fait 19 morts, dont 13 membres de la Sécurité de l'État. Des travaux de réhabilitation sont en cours

0: pour permettre le retour des différentes administrations et institutions étatiques dans ce bâtiment historique. Paul Khalife, Beyrouth, RFI pour Radio Vatican.
1: Et les frappes israéliennes qui se poursuivent dans la bande de Gaza également. Une famille de 4 personnes, dont 2 enfants, a été tuée la nuit dernière dans le nord de l'enclave palestinienne. Malgré la trêve entrée en vigueur il y a bientôt un an, les morts gazaouis sont quasi quotidiens dans des frappes. Au Maroc, la campagne pour les élections législatives du 23 septembre a débuté ce jeudi. Près de 16 millions d'électeurs doivent renouveler les 395 députés de la Chambre des représentants. Parmi les sujets au centre des préoccupations des nombreux Marocains, le chômage des jeunes ou encore les disparités régionales. L'Algérie rompt ses relations diplomatiques avec les Émirats arabes unis, décision qui survient après des années de tensions durant lesquelles Alger a régulièrement accusé Abu Dhabi d'ingérence. Tout ce que l'Algérie souhaite, c'est que cet État s'éloigne pour que le sang ne coule pas chez nous, avait confié le président Tebboune dans une récente interview télévisée. La Russie ne mobilisera pas les siens pour combattre en Ukraine, mais manque de main-d'œuvre pour rejoindre le front. Ce jeudi, Amnesty International accuse Moscou d'employer des pratiques trompeuses, coercitives et fondées sur l'exploitation dans le but de recruter des étrangers pour qu'ils rejoignent ses forces armées. Ils se voient ainsi offrir des emplois civils, de bons salaires, une sortie de prison ou encore la nationalité russe avant de servir finalement de chair à canon. C'est le récit livré à l'ONG par des migrants retrouvés dans des camps de prisonniers à l'ouest de l'Ukraine. Comme nous le confie Émeric Éluin, il est responsable plaidoyer armes à Amnesty International France.
2: On leur a fait miroiter donc pour les personnes étrangères recrutées en dehors de la Russie et des emplois civils, d'autres qui ont été recrutés en interne sur ce chantage pratiqué vis-à-vis de leur précarité administrative. Et ils racontent ces 2 semaines à peine d'entraînement où en fait on leur apprend quasiment rien. Ils sont livrés à eux-mêmes dans des conditions de vie déplorables. On leur apprend même quasiment pas le maniement des armes. En plus, ce sont des personnes qui, à la base, n'ont aucune qualification militaire. Ils sont totalement livrés à eux-mêmes. Par ailleurs, les autorités russes vont jusqu'à pousser le vice, jusqu'à faire signer des contrats d'enrôlement. Donc la plupart vont signer des contrats sans connaître la langue. Et quand ils vont essayer de communiquer avec leur commandement, ils ont du mal à se faire comprendre et à se faire entendre parce qu'évidemment, ils ne parlent pas russe. Donc ils sont totalement désemparés et démunis. Et il y a même un témoignage où on dit à un des interviewés bah, « Tiens, débarrasse-toi de ton gilet pare-balles, tu courras plus vite. » quoi. Il y en a un qui dit à son commandement « Je veux quitter cet endroit, je n'étais pas là pour ça. » Et on lui dit « Non, soit tu vas sur les tranchées, soit on te tue. » Donc la coercition fonctionne du début jusqu'à la fin, accompagnée de comportements frauduleux et trompeurs.
1: Émeric Éluin d'Amnesty International France, interrogé par Marie Duhamel. Après l'interdiction des réseaux sociaux pour les moins de 15 ans, le Danemark s'apprête à bannir les téléphones portables à l'école et au collège. L'annonce a été faite aujourd'hui par la chef du gouvernement, Mette Frederiksen, lors d'une conférence de presse. Une interdiction qui concernerait aussi bien les salles de classe que les cours de récréation. Partons à présent où en Philippines, je vous en parlais en titre. Ou 10 ans après la brutale guerre contre la drogue menée par le président Rodrigo Duterte, qui a fait entre 13 et 20 000 morts, les rues des villes de l'archipel portent encore le deuil d'habitants tués par la police pour avoir consommé, vendu de la drogue ou même seulement été soupçonnés d'être liés au trafic. Aujourd'hui, les plaies de ces années de violence sont encore vives chez les victimes et leurs familles qui demandent justice. C'est le reportage à Manille signé Celio Fioretti.
3: Dans le quartier de Batasan Hills, à Quezon City, Salvacion Ramos vit encore là, où sa fille Cristita, 37 ans, a été tuée par la police quelques mois après que l'ex-président Rodrigo Duterte ait lancé sa guerre contre la drogue en 2016.
4: Elle s'est mise à consommer de la drogue parce qu'elle avait beaucoup d'amis qui en prenaient aussi. Mais ma fille cherchait toujours à obtenir de l'aide du quartier pour s'en sortir. Pourtant, je l'ai confiée aux barangays. Ils ont tué ma fille. Ils l'ont attrapée ici, à l'intérieur de la maison, puis l'ont emmenée en bas. Ils lui ont tiré une première balle dans le dos, puis 3 autres dans la tête.
3: Sa voisine et amie, Lore Pasco, a perdu ses 2 fils d'une manière similaire. Crisanto et Juan Carlos étaient pères de famille. C'est désormais elle qui doit s'occuper des enfants.
4: Mais bien sûr, perdre 2 fils est encore plus difficile, car mon fils aîné est déjà marié et a laissé 4 enfants. Ces 4 enfants sont donc sous ma responsabilité, et c'est pourquoi je continue de travailler à 71 ans.
3: 10 ans après, Salvation et Lauré espèrent que la justice condamne enfin l'ex-président, aujourd'hui en attente du début de son procès à la Cour pénale internationale de La Haye. C'est le Fioretti, Mani, Radio Vatican.
1: Et l'Église des Philippines a régulièrement dénoncé dans cette guerre contre la drogue une une campagne de terreur visant en particulier les communautés les plus pauvres du pays. On termine ce journal au Vatican avec cette audience ce matin du pape à 147 nouveaux évêques récemment nommés. Ils viennent de passer plusieurs jours de formation à Rome, intitulé « Les évêques serviteurs de la communion dans l'Église et dans le monde d'aujourd'hui ». Une formation préparée par les dicastères pour les évêques, pour les églises orientales et pour l'évangélisation. Le pape les a incités à aller à la rencontre de leur Église, à s'émerveiller du service des prêtres et des diacres qu'ils ordonneront, de l'enthousiasme des jeunes ou encore de la créativité missionnaire, des catéchistes ou des familles. Parmi les participants à cette formation, Mgr Brice Armand Ibombo, nouvel évêque de Wesso, Congo-Brazzaville. Il est l'un des premiers évêques nommés du pontificat de Léon XIV et il revient sur les défis de son diocèse situé dans la forêt équatoriale, non loin de la frontière avec le Cameroun.
5: Le premier défi, c'est parmi les missions qui m'ont été confiées par le Saint-Esprit, c'est le défi de l'évangélisation. L'évangélisation en profondeur. Il y a cette année, par exemple, dans tout le diocèse, il y a eu moins de mariages. Et ça, c'est un défi majeur. Il y a eu quelques baptêmes, il y a eu les confirmations, mais c'est un petit nombre. Nous avons un autre défi, toujours sur le plan pastoral, le défi de l'éducation. Pour le moment, on n'a que quelques écoles à Wesso Centre et un peu la ville à côté, Pokola, mais dans d'autres villes, d'autres villages, il n'y a pas d'école. Et ça, c'est l'une de mes préoccupations aussi. Et à travers l'éducation, aussi, les défis de la formation. On doit former nos fidèles, on doit former nos jeunes, qu'ils deviennent des chrétiens mûrs, adultes. Les chrétiens aussi engagés dans le monde et dans la société, pas seulement à l'Église, mais aussi des chrétiens engagés dans la société.
1: Mgr Brice Armand Ibombo, l'évêque de Wesso au Congo-Brazzaville, il était au micro de Moriba Camara. Vous pouvez retrouver toutes nos informations sur cette formation des nouveaux évêques au Vatican toute cette semaine, ainsi que cette audience du pape que le pape leur a accordée sur notre site vaticannews.va. Et ainsi s'achève ce journal. Merci pour votre fidélité. J'aurai le grand plaisir de vous retrouver demain matin à 8h30 en direct de Rome pour un nouveau point sur l'actualité du pape, de l'Église et du monde.

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0: Et à ce shootan tranche de wallon, à vous Bernard.
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3: 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Astur, il est mollon, mais il va causer des tout ce qu'il fait pour le wallon. 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
4: Oui, bonjour à Tortoy, on me nomme Gérard, hein, Gérard Beaumont, donc, hein. Et dis ça, j'ai ce qu'est PVC à Namur, hein, dis ça à Namur, et j'aime bien le wallon, j'essaie de le causer comme du pot, hein, parce que ça, c'est une anatodéologie, j'essaie de le faire au père des pauses.
3: Alors ça, c'est foire, ben, il me chante que vous avez vraiment bouté sur le bon voie, la bonne voie.
4: Ah oui, parce qu'il dit, tu sais, mais il me semble qu'on m'intrigue, parce que comme le dit Genou le Molon, c'est des mains qui ne font une toire à personne et qui n'ont pas de venin, c'est juste pour se foutre en miettes des diens, en miettes un âne trop, mais c'est un âne pour faire d'homo.
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4: 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J'ai causé en miette de football, hein, du football de Namur. Et à Namur, vous savez bien qu'on avons. Nous avons une équipe de football qu'on l'homme les mauvais. Et tu dis, nous, on a les mauvais. Hein, les mauvais et les mauvais, ce sont des merles, ça pense, des Français. Et pourquoi est-ce qu'ils ont pris des mauvais et un aux Canaries? Parce que nous avons quand même un bouchon qui conduit de l'eau et l'autre, les Canaries. Ben, tu penses que c'est parce qu'il est Canari, il aime bien les gaïoles. Et il pense non qu'il est mauvais, c'est comme ça, ça va, Aldo. Hein?
3: Ouais,
4: et alors, Jacques causé les grosses affaires à vous le football en Amérique, c'est qu'il n'y a pas du stade. Il n'y avait deux, et tous les deux, ils ont ce qu'il faut de Dieu pour faire quoi?
3: Au parking.
4: Au parking, ça pince les Français, qui ne sait pas le causer ainsi, ou c'est causé wallon. Hein?
3: Oui, c'est le vrai, voilà. c'est le vrai.
4: Alors, attends. C'est assez qui me dit, alors qu'on va faire un nouveau stade. Oui. Hein, on va les faire en Bouvier, hein. Et on va le faire où? On stade, parce qu'on va faire un parking Dieu pour faire un stade. Et où est-ce qu'il n'y a qu'un stade? Un parking pour faire un stade, qu'on pourrait faire un stade. Ben. Le seul parking qu'il y a qu'on a meurt, c'est ce là, près de la place Léopold. Mais là, il n'y a qu'un parking, on va le faire Dieu et on va faire un stade de football.
3: Nancy Mo, ça.
4: Nancy Mo, hein.
3: Mais elle maîtrise,
4: c'est ça. Eh bien, elle maîtrise, c'est ça. C'est-à-dire aussi que, par exemple, hein, si ce stade-là, il va coûter des cours. Donc, on y freinait qui dit Dieu au football. Et il y aurait, par exemple, on voit tout pour les gens écoureux, mais ce serait une piste, quoi, une piste d'athlétisme. Hein. Mais ce serait une piste en état pauvre, hein, parce qu'il y aurait un trou pour mousser le terre quand on ne servirait rien. On trappe pour le piste. On trappe piste, quoi. C'est le seul stade qui aurait ça, à mon oiseau.
3: Oui, mais c'est foire bien.
4: Il y a cette sorte d'affaires ainsi. On dit des courriers dans la tête, ça plaît bien.
3: Et Ardo, il y aurait des gens, parce que si le trappistes, ils verront pour le troisième étang.
4: Ils verront pas ça aussi, ils se plairont bien. C'est tout à coup, il y en a d'un
3: qui bah, oui, c'est le vrai, voilà. Voilà. C'est foire bien. Mais pour vous, l'Iroyal Montcrabeau, parce qu'il y avait ici en Amour, les 40 molons, l'Iroyal Montcrabeau, c'est ton affaire. Donc, à vos stouilles, qu'est-ce que ça a pour vous, hein, les molons, c'est...
4: Eh ben, pour moi, le Wallon, à prume, c'est le phrase, c'est qui dit, oui. Comment est-ce qu'on dirait en français?
3: Devise.
4: Leur devise, oui, voilà. Leur devise, c'est plaisir et charité. Et ça, pour moi, c'est fort important. Parce que plaisir, bien sûr, on chante, on s'amuse bien. Mais tout ça, à vous, on objectif, on but, hein, des fils charité, c'est-à-dire qu'on prend des corps, à vous le Sherlick, hein, à vous le Sherlick.
3: Hein,
4: on prend des corps. Et les corps, c'est pas ce qu'on appelait dans le temps, hein, les pauvres honteux. Hein, mm-hmm. Ce sont des pesasteurs, hein,
3: enfin, on dit plus ça,
4: mais c'est pas les gens qui sont en mettre dans la misère, qui ont dit qu'on laisse pas l'on miette.
3: Oui.
4: Et voilà.
3: Et c'est vrai qu'il y a dans le comité des gens qu'on demande et qui vont veut ces gens-là. Sur le Chirly qui est marqué pour les pauvres. Ah. Ben, ils vont veut des pauvres gens et voilà, ils essayent de veut ce qui peut ne fait
4: ce
3: pour
4: eux. Ce qui peut faire de bien pour eux. Et il y a un de ça quoi, c'est qu'on ne donne jamais des cours. On ne donne jamais des cours. Donc les gens, on sait, non, mais je ne sais rien qu'est-ce qui on ne sait rien qu'est-ce qui se passe. Il y a quel comité qu'elle sait et c'est, on va les trouver ou c'est elle qui trouve un de ça qui a dit et on paye, par exemple, les mazoutes, il faut de mazoutes, on paye de ce qu'il faut pour oui. aider les gens.
3: Oui, donc. Et nous savons bien, mais les Molons, nous les retrouvons à tous qu'il y a en miette du bien, des fiesses à Namur. Ils sont tordus là.
4: Ils sont tordus dans toutes les fiesses de Namur. Hein. Ils font partie des sauces, foires importantes dans le folklore de Namur. Hein. Oui. Vous les alfères, vous les chacheux, et je ne sais pas quoi, il y a. Hein. Et les mazouillés, quand lui, et Von Nour, il y a en Namur hein, des sauces pour faire une fiesse.
3: Oui, ça nous manque. On s'est fait une fiesse, on te laisse à moi. Aïe, et comme peu. Ah donc, ben, nous allons shooter un petit bouquet de musique, donc, hein, en musique des Molons d'abord. Hein.
4: Allez donc.

0: Allons, nous allons, yes, ben, rat, au fief des Wallonies, donc, hein.
1: Ah, ils ont.
0: Et, du mal est à dire, ben, qu'il n'y aurait on ne s'acquête de Novia cette année, si. Bien sûr, il y aurait l'hommage à François Boves. Hein, on va rien de bon de voir au jardin de... de gouverneur, hein, bien sûr. Ah donc, ben, il y aurait, bien sûr, toilette d'hymen de fiesse. Mais, les samouens d'avant, divant, il y aurait on ne s'acquête de Novia, on cabaret wallon.
1: Ah oui, ça m'est bien.
0: Et c'est vous qui avez son dit
1: ben,
0: ou quoi?
1: Qui a son dit, on met, allez, c'est un avant que je vais le dire, mais c'est vrai que pendant les fêtes des Wallonies, moi, il me suis en neuf qu'on causait ouer Wallon, à part à la messe des Wallons qui vous connaissez bien ce que c'est. On causait bien Wallon, et, mais à part là, il y avait ouer des Wallons qu'on causait pendant les fêtes. Elle vient de causer au comité central des Wallonies, ainsi que je connaissais en net, et ils m'ont dit, ben, fais là.
0: Oui, c'est ça, ils sont au binôme.
1: Ils sont au binôme. Ben, alors, mais ils m'ont donné un coup de spal hein, pour le faire. Et c'est ainsi qu'on va faire un cabaret wallon, où est-ce qu'on va mettre les wallons, les lingues, nos bien lingages, à l'honneur, en mettre par devant.
0: Et comment d'abord à l'honneur.
1: Eh bien, il y aurait de la musique avec Willy Marshall et Sosson Léon Jacquin. Hein,
0: elle connaît bien parce qu'il vient à vous, nos autres, à Mauch, dans le copinerie, comme on dit à vous. Là, il vient au copinerie, c'est Stontouf, les doualons, quoi. Et il nous chante. À Toléco, on boquait, et Sakanko, on en vient boquer, ce qui fait ton déplaisir. Hein.
1: Ah oui, hein, il fait ça au pire des pauses. C'est vraiment, on met dans le champ. Et ce camarade, Sosson, qui joue de la clarinette, fait ça, est au foire bain. Ce qui fait qu'ils vont venir, ils vont chanter, et sur les chansons, il y aurait des gens, il y aurait des relis namurouais, il y aurait des gens d'Iscol, des Wallons, qu'on écouserait peut-être plus tôt, il y aurait des Molons, enfin, il y aurait des gens qui veulent voltier au Wallon et qui feront qui vont raconter des fauves, qui vont faire des petites scénettes, des petites affaires ainsi, pour causer Wallon et du watch qu'il y aurait des gens.
0: Oui, ben, Wadjan, hein.
1: Ah, Wadjan,
0: oui, c'est ça. Ben, il faudrait faire, on mette les réclames. J'ai une revirena d'Elfé, mais c'est Jackie Jou.
1: Eh ben, c'est l'idos du septembre, hein. C'est le jour, et toi, qu'il y a le voile des plaques. Il fait le voile des plaques. Et s'il serait dans un café, qu'on l'homme l'entité qui est au boire des samples, lorsqu'on fait le marché à ce
0: aïe.
1: Là à 8 heures à l'année.
0: Non, foire, loin de l'université.
1: Non, loin.
0: Mais si le cabaret vint après le voile des plaques, il y a 5 ans qu'on trouvait qu'il pequait ce bon, quoi.
1: Oh, puis qui te fume, mais tu penses que...
0: Non. C'est d'autres gens qui seraient
1: là. En amour, c'est d'adore. Hein. C'est nana deux paquets qui vont les fêcher. Hein.
0: C'est foire. Ben, et donc, ben, dis Sobinoche, parce que c'est une nouvelle manière de dire que, ben, dans le temps, il n'y avait pas de pâte au costé des cabarets. Hein, on sort, tu dis, voilà, on y venait chanter et raconter des faux. Enfin, ben, c'est ce qu'on met le même.
1: Oui, affaires, c'est quoi. Ça. C'est pour se faire plaisir. Hein. C'est n'a des grands diveux. Hein. C'est juste pour bien espérer causer Wallon comme on peut le causer. Hein.
0: Et vous avez une idée d'un faux ou l'autre qu'on verrait raconter, je ne sais pas.
1: Oh, mais... petite fille, mais je ne sais pas. Il y a le faux de l'armoire suédoise.
0: Non.
1: Je ne peux pas vous faire emmener de l'affaire. Là. Ben, c'est une femme hein, qui va en boutique où on peut acheter des armoires et bouquets qu'il faut faire de même. Là.
0: On peut en faire de réclame, mais c'est Ikea, c'est ça.
1: On va faire une affaire assez. Elle arrive à Boussaint-Smaujane et hop, elle monte l'affaire. Bien sûr, elle en a foire là, mais peut-être il faut bien une heure et demie pour faire l'affaire. Elle fait cette armoire, elle est binoche. Mais il faut savoir qu'elle habite dans une rue où il y a un bus qui passe. Elle rue, elle est une miette cavancée. Et quand le bus passe, paf, il y a toi qui t'y haltes. Non, Côte Verdon, mais alors elle vient aussi de Flandre. Côte Verdon, de cette année,
0: c'est ça. Oui. Ben, c'est
1: et alors elle remonte l'armoire, elle s'attend bien sur les vis, elle remet tout comme il faut, et puis les bus passent, tout à coup, on n'y a pas halté. Là, ce que c'est moi j'ai. Elle sonne là, la grande boutique qu'on y a, et elle se dit, si on y a un saki qui vient à vous, comment est-ce qu'on fait? Mais ils remettent 10 squares, du voix fait, on réclame qu'il a peu passé. Hop, dans l'heure qui arrive, il y a un saki, on nomme des vélas qui arrive. Oh, du voix fait ça, hop, lui, en un quart d'heure, l'affaire est montée. Hein. Les bus partent, tout partait. Ah, lui, il se dit, nous, on n'a jamais vu ça quand même. Hein. Il se dit, il remonte l'armoire, hop, hop, comme il faut. Hein. Et puis il mousse dedans, il se dit, je vais mousser dedans, et quand le bus passera, je verrai bien ce qui se passe. Mais sous ce temps-là, il y a l'homme et la femme qui réintègrent, qui disent « Oh, que le bois l'armoire que vous avez été à secouir, là. Dieu va venir, mais parle tout dedans. » Il ouvre l'armoire et il tire sous l'homme, qui lui dit « Vont dans l'honneur me croire, mais j'y ratin le bus.
0: » Oh yeah. SSTF, voilà. Libus 27, parce que SSTF, donc, c'était des ballons,
1: ah, comme on dit en amour. Ça, bon, là, oui.
0: On raconte ça, hein, c'est bon. Et ben, c'est bien. Voilà. Ça va y expliquer.
1: Je dois en faire un seul.
0: Mais j'avais fait une petite fausse.
1: Allez, donc.
0: Voyons une petite fausse, parce que nos destins là, ils tournent aux autres, et on sait bien que lorsqu'ils en retrouvent, ben, on en raconte là. Mais c'est sur les chaleurs qu'il a fait, là. Ce qui fait qu'il y a d'ailleurs un biaspo wallon qui dit qu'on a soué à grosses gottes et qu'il n'y avait une gotte pour chaque poêle et même deux pour les plus fortus. C'est Stéphane Hemaud, ça. Hein? C'est ton slow wallon pour dire qui fait tchou. Mais là, notre Joseph, qui retrouve si ce sont François, comme t'as dit, au ratin un temps, bien sûr.
1: Bien sûr.
0: Ben sûr. Et Adam, il lui demande, et on vous en éveilleux là? Ben non, mais je suis en vacances en Espagne. Et c'est le vrai qui fait si tchou que ça, mais là, d'une tédine, plus de 40 degrés à l'ombre. Et l'autre dit lui demander, Testeuf obligé de rester à l'ombre. Ben, c'est Stéphane Miette pour causer des chaleurs qu'il a fait d'autant de l'Esté. Donc, ben, il y aurait tout ça au cabaret wallon. Donc, dans l'idos de mois de septembre, à 8 heures à l'année, à.
1: Au café, l'entité.
0: L'entité. Si vous ne savez pas trop bien, ben, vous arrivez au palpon de Sample. Et vos remousseux long de sang, et le cabaret n'est la voir long. Hein.
1: Oh, il est là, tout près de Parc Paris-Louis. Là,
0: ah oui, c'est là, ça. Voir bien. Eh bien, nous allons shooter une deuxième chanson d'abord.
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0: Gérard, nous avons le plaisir de nous retrouver tous les 15 jours, hein, parce que Gérard, il vient qu'il depuis plus de 20 ans, hein, mais il s'école du Wallon de Namur. Donc, d'où vient que vous avez dit Scoli d'abord à l'école du Wallon, depuis 15 ans d'ailleurs.
1: Oh oui, mais aussi, il y en a 20 ans, mais il y a 15 ans qu'il y va. Hein. Ben, pourquoi? Ben parce que je voulais causer au Wallon comme il faut, et j'avais le Wallon en miettes dans les oreilles parce qu'il a fait mon grand-père, mes parrains qui causaient au Wallon. Et c'est à vous que j'ai appris en miettes le Wallon. Mais en miettes, je savais le lire. Je lisais déjà les chiches et Pasquier dans le verre, dans le journal. Hein.
0: Ah, il y a une
1: lire ça à l'école, dans le Gazette.
0: Mais tu me vas dire en ça quoi, hein, c'est on commence tout dit pas causer Wallon parce qu'ils ne l'avons éteindu, dont parrain, dont Sosson, mais ça c'est le même affaire.
1: Hein. Oh, je pense que c'est un super bramin de gens, c'est parce qu'on a eu des parrains qui le causaient dans le miette. Hein. Et je me suis dit, parce que tu pourrais bien faire pour apprendre les Wallons comme il faut, et tu as vu qu'il y avait des écoles de Wallons ici, en Amur, et déjà dit à l'école des Wallons qu'ils étaient qu'au boulevard. Là où il y a le Parlement Wallon, là, Jacques Mincive est là. Et puis j'ai arrêté en venir parce que j'y travaillais quoi hein, à ce moment-là. Et puis après, quand j'ai dispendu le gaillot, j'ai déjà emmené un petit peu de temps, j'y ai retourné. Et ce coup-ci, j'y sors le beau jour de Wallon qui est à rue Saint-Nicolas. Oui, oui. Et j'y sors bien pinoche. Et on se plaît bien parce qu'on studie, mais on rit aussi. Hein.
0: Oui, oui, oui. Nos dames d'école, Anne-Marie, hein, qui connaît choqué que fine, hein, mais qu'est-ce ton foire boune dame d'école.
1: Ah, oui,
0: pour
1: oui.
0: Apprendre les grammaires, l'orthographie et tout ce qu'il faut.
1: Elle est subjonctif. Attention, c'est ton affaire.
0: Hein. Oh là là, ouais. Là, oui. Mais elle nous apprend à bien causer, elle nous apprend à saïd bien scrire les Wallons.
1: Ça, c'est mal.
0: Et ça, c'est ton affaire.
1: C'est ce qui est un peu malogie. Hein. J'ai scrit omniette parce que j'ai fait aussi chez les Rélis dans Merwester, hein, j'ai assis chez les Rélis. Mais là, on apprend à bien scrire les Wallons, mais il faut faire attention à ce qu'on met, les points, les virgules,
0: les farflottes,
1: toutes ces affaires-là. C'est nana Ouji. Ce qui fait que j'ai scrit omniette, mais d'un bras main, parce qu'après, on va chez les Rélis, qui corrige tout ça, mais j'ai droit pas de tabouta. J'ai recommencé ça, j'y reprends, pour arriver au jour à faire ça comme il faut.
0: Ah donc, ben, les gens, si vous voulez, et toi, hein, connaissent les Wallons qu'on cause et mon autre en amour, on bien Wallon, eh ben, il n'y a pas dit 3 années pour les apurdis.
1: Oui.
0: Hein, à vous, Joseph Dewey, ça serait à vous, premier mien de connaître des scrijats,
1: et des spots, et tout ça.
0: Et mon Anne-Marie en 13e année, enfin, ça dure. Les 3e, c'est 2 ans. Parce qu'il faut bien tout ce temps-là.
1: Il faut bien
0: hein,
1: ça. Hein,
0: pour apprendre, que... donc, les grammaires, comment bien scrire, hein, bon, les conjugaisons. Elle nous apprend à scrire des petits bouquets qui nous corrigeons et chonnent à la leçon. Ben, c'est à partir de 6 mois d'octobre qui s'acquemince. Et si vous voulez trouver tous les renseignements, eh ben, il faut aller voir sur les sites de Rélis Namurois, Sicole du Wallon, et vous aurez tout le programme et vous êtes tous les bienvenus.
1: Ah, oui, ça. Il n'y a de la place pour tout le monde et on s'atteint bien. Il faut un webuse parce qu'on a causé des vestiges, conjugaison et tout ça. Mais tout ça, ça se fait à vous, l'usage de Wallon, l'idée de Wallon, pour bien se plaire.
0: Pour bien se plaire. Et Je dois dire qu'on rit, ça qu'en quoi a dit se faufiler dans ce botroule.
1: Ah, ils sont
0: ça, c'est le vrai, ça, on peut le dire. Ah, donc, est-ce que vous avez quoi, un petit texte que vous avez prévu, et me chante que vous avez demandé, une petite sacouère, donc on l'avoir presté, toi le
1: J'ai presté aussi, parce que j'ai dit, donc, deux coups, prince de Mainté, Mainteux, et le premier coup, je pense que j'avais raconté en affaire à vous des Écossais, des Scotland, hein, qui veulent, c'était au moment qu'on causait de Brexit, et de Brexit, hein, qui les Anglais voulaient foutre Lucan, c'est ce qu'ils ont fait d'abord, hein. Mais que les Écossais ne se tenaient d'accord et qui demandaient à venir s'annexer à vous le Wallonie. J'avais fait ça, hein, et j'avais mis mon kilt hein, pour faire. Hein, pour
0: oui,
1: faire
0: oui.
1: Et à la fin, je disais, hein, si vous voulez bien, je vais vous montrer ce qu'il n'y a pas besoin de kilt, parce que tout le monde se demande ce qu'il y a. quand elle passe dans le kill. Et j'avais le fils kill, et j'avais un gros caracol, là où ce qu'il faut. Hein. Et ça a bien fait rire les gens, et ce qui fait que j'ai eu des points.
0: Oui, c'est le vrai, c'est le vrai. Il faut faire des, ah, des biestries pareilles, bah, vos estomprès président.
1: Ça, c'est un succombri. Hein,
0: ben, voilà. C'est vrai. Ouais. Et donc,
1: il y a un deuxième coup, ça, j'avais encore prendre ça quoi sur l'actualité, qu'on causait à ce moment-là, c'est quand il n'y avait plus de pont de gaz pour, parce que les Russes avaient fait la guerre, et j'avais eu l'idée de dire ben, que de gaz, il n'y avait ben, de, chez les gens, chez les biens, qu'il fallait recouer les gaz chez les biens. Hein, et qu'on allait commencer, par exemple, par les vaches, parce que c'est elles qu'elles font une peu. Au moins, s'il y a de gaz, ça fait partie aux éplins, vous autres. Et pour avoir ce gaz-là, il y en a 36 manières d'y s'y prendre, où les saints-ci vont lui mettre un gros sac au cul, et quand ils verront pas mort, ils voudront paix et sac, sans matcher les affaires, du moins. Être sorte des affaires ainsi, et que la même chose pour les cochers, pour les chevaux, pour les chiens, etc. Mais non pour les pêchons, parce qu'il est pêchon. On ne sait pas déjà dire si ça pète ton pêchon. Hein. Est-ce qu'on a déjà vu mousse qui vient des bouilles? On n'a jamais vu ça. Donc, voilà. Mais alors, c'est les gens. Ça, pour les gens, c'est une autre affaire. Hein. C'est un peu malogie. Il faut faire attention. Hein. Où ce qu'on met ses pieds, il faut aller comme sous des os, tout doux cette main. Donc, hein. Ce qui fait qu'on ne va pas aller le mettre en sachet au cul, comme ce qu'il veut qu'ils aillent bouter à vous ça et tout ça. Pour les siens qui mettent plus haut que le cul, on a trouvé où j'y mets, ils mettront tchapia buse, les gaz et foire légère, et ils meuraient au copette de tchapia. Pour les autres, les autorités vont le tenir en scalçon scanchi, hein, stanchi, qu'il gaz demeurait ben dedans, mais attention, il faudra avoir le scalçon officiel, garanti CQFF3. CQFF, pour ce qu'il faut faire. Et toi, c'est le peu, mais on serait obligé de faire ce temps, hein. Et pour les vudés, il y aurait de la place et ça. Mais alors, ce qui est fort important, c'est que tous les paix seront les bienvenus. Hein. Les petits qui chipellent ou le gros qui winky. Les timides qui passent sans rien dire et le grand monstre au pied qui se cotape. Les chiens qui jouent dans le trompette et l'autre qui s'enfèle dans le buzette. Les chiens qui les entrassent. Les Louise, toute fine, Elvès qui pestelle. Les paix dans le piquet d'autres jouent frisques comme au bouton de rose. Et les chiens dans le vesprit, nos gialtir là. Il n'y aurait pas de différence et Urzel. Ils seront aussi comme on sait qui capote on pousse. Et alors, ce qu'il faut dire aussi, c'est que le plan national n'y serait plus les mosses à vous des frites, mais le gros sang par le jot avec une cabolée dimanche tout, et tandis un petit paquet pour le faire passer. Et nos devises seraient il ne faut n'excuse pas le veste. Voilà, mes gens. Merci de m'avoir écouté et de vous souhaiter des pétantes fiestes de Wallonie.
0: C'est le vrai, donc. Voilà, hein?
1: C'est
0: fort bien. Eh bien, je trouve que vous avez eu une foire bonne idée. Nous avons Brand-Mary. Là-dessus, ben, tout le monde a dit c'est le prince président des Molongs, le meilleur des menteux. Quoi. Bon, mais je reviens à tout ça. Voyons que lorsqu'il y aurait le cabaret, ben, il y aurait toutes sortes d'affaires pour nous faire vraiment passer un bon moment et chaud. Ah, donc, je voudrais terminer par dire que nous avons entendu deux plaisirs parce que vous êtes tous les molons. J'ai eu et toi, Astur, m'excurer mon les molons. Bon, nous veillons où les sons doivent et quand il y a, ben, nous nous retrouvons à RCF Sud-Belgique. Mais il me chante que Bouto et toi, à une radio d'Avourcy.
1: Ah oui, c'est bien de le dire aussi. Oui, j'ai travaillé en miette, j'ai bout en miette à Radio Equinox, où ce qui j'y cause aussi, ou alors, tous les 15 jours, j'ai fait une émission. Elle passe tous les dimanches, mais ça rentre qu'on fait tous les 15 jours. Donc elle passe deux coups de même.
0: Eh bien, on fait le merci d'avoir rejoint Gérard. Ben, obligé de vous avoir retrouvé. Il me chante, j'ai été au VC, pas devant, mais qui reverrait qu'on ben on coupe pour nous faire rire en miette dedans. Hein. Allez, je coco qui vient, et nous aurons le plaisir. Si,

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1: Il est 19h.
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0: Bonjour à toutes et à tous, aujourd'hui je vous propose de faire la connaissance d'un homme passionné par les dinosaures. Depuis plusieurs années maintenant, Terence Génard, c'est un Belge qui est originaire de Jambes, partage sa passion pour les dinosaures sur Instagram avec son compte Terence Dinosaure en la rendant accessible au plus grand nombre. Avec plus de 6000 abonnés sur Instagram, Terence commence doucement à se faire connaître sur les réseaux sociaux et il nous fait justement l'honneur de sa présence aujourd'hui en studio. Bonjour Terence.
1: Bonjour Adrien, comment vas-tu?
0: Mais très bien, et toi?
1: C'est super.
0: Merci d'avoir accepté l'invitation, voilà, de te prêter au jeu de l'interview ici en radio et de parler de ta passion pour les dinosaures. Ce sera, je pense, la première fois que ça arrive de parler de dinosaures sur cette antenne. Donc voilà, il y a une première à tout. D'abord, première question toute simple, comment est née ta passion pour les dinosaures? Est-ce qu'il y a quelqu'un qui t'a donné la passion peut-être dans ta famille, dans ton entourage?
1: Alors, je pense que c'est encore les films Jurassic Park.
0: Ah, forcément, voilà. Forcément. Mais je me dis peut-être qu'il y a quelqu'un qui t'a influencé aussi.
1: Mais oui, en fait, il n'y avait pas que les films, il y avait tout ce qui était documentaire quand j'étais petit et j'étais vraiment à fond dedans et j'ai jamais décroché. Parce qu'il y a toujours une phase quand on est jeune,
0: oui,
1: de 4 à 7 ans, on est toujours dans la période dinosaure et après, ça passe. Mais chez moi, c'est jamais passé, malheureusement pour mes parents, où on a été à chaque fois tout le temps le voir le même musée, parce que moi, je voyais autre chose, des autres détails sur les ossements ou les moulages, alors que mes parents, ils ont l'habitude de voir 36 000 fois la même chose.
0: C'est ça, donc je comprends. Et est-ce que tu as un souvenir justement de ton premier visionnage de Jurassic Park? Est-ce qu'il y a un souvenir que tu as en tête peut-être?
1: Oui, alors je n'ai pas regardé directement le premier Jurassic Park, j'avais regardé le troisième volet. Il y avait un célèbre combat entre un spinosaure et un tyrannosaure.
0: Oui, c'est...
1: Et ça m'avait totalement terrifié. Du coup, au début, c'était que des cauchemars.
0: Ah.
1: Oui, oui. Et après...
0: Pas terrible quand même.
1: Non, pas terrible. Mais après, ça m'a impressionné de voir des animaux qui pouvaient être aussi grands et aussi géants et féroces. Et après, je me suis rendu compte que voilà, c'était plus des animaux que des monstres, comme on le voyait dans certains films.
0: Oui, c'est ça. Et puis après, bon, Jurassic Park 3 prend quelques libertés, je pense,
1: oui,
0: avec
1: oui,
0: la réalité des dinosaures et de tout ça, je suppose.
1: Oui,
0: aussi.
1: Oui, effectivement. Il ne faut pas oublier que ça reste un film. Donc,
0: oui, c'est ça.
1: Voilà.
0: Je veux dire, très inspiré par le réel, par les recherches aussi, et par tout ce qu'on a pu trouver. Mais voilà, il y a des choses qui sont inventées ou qu'on ne savait pas encore à l'époque aussi.
1: Bien, oui, par exemple, le cas du spinosaure, c'est un dinosaure qui a tellement évolué, qui évolue encore maintenant au niveau de son apparence, qui ne ressemble plus du tout à ce qu'il y avait dans le film.
0: Ah oui.
1: Oui, oui. Par exemple, pour le premier Jurassic Park, pour l'époque, ça restait encore plus ou moins fidèle sur ce qu'on savait, mais voilà, ça change tout le temps.

0: temps, ça évolue tout le temps. C'est la même chose avec le contenu que je fais. Il y a des vidéos que je supprime parce qu'elles ne sont plus d'actualité.
1: Ah oui, donc vous supprimez vos vidéos, ça peut arriver?
0: Oui, c'est déjà arrivé. C'est-à-dire que je ne supporterai pas de laisser une mauvaise information ou une erreur. Et donc, comme ça s'actualise tout le temps et que c'est toujours en mouvement, il faut toujours rester à l'affût.
1: Et qu'est-ce qui vous plaît justement chez les dinosaures? Pourquoi les dinosaures?
0: Alors, je ne sais pas si c'est leur forme, leur taille, le fait qu'ils soient aussi différents ou que c'est une époque du passé que je ne pourrais jamais connaître, oui. Malheureusement. Oui. Je ne saurais pas trop vous dire. Je pense que c'est quelque chose qui m'a happé quand j'étais plus jeune, qui m'a passionné parce que ça restait beaucoup de recherches, de découvertes, on ne sait pas tout. Et donc le fait de fouiller, de voir un petit peu et d'en découvrir plus à chaque fois, c'était un peu comme une chasse au trésor.
1: C'est ça.
0: De toujours en savoir plus.
1: De toujours en savoir plus. Et quel est votre dinosaure préféré, s'il y en a un dinosaure qui sort du lot?
0: Alors moi, c'est un peu bateau, mais je ne sais pas si vous connaissez le stégosaure.
1: Ça me dit quelque chose. Est-ce que vous pourriez le décrire,
0: hein? Oui, c'est un dinosaure de la période du Jurassique qui a des plaques sur le dos. Et une queue hérissée de pointes.
1: Je vois.
0: Voilà, donc c'est le qui a vécu en même temps que l'allosaure et d'autres dinosaures assez connus, puisque l'époque du Jurassique est très mise en avant, même si, par exemple, pour revenir à Jurassic Park, dans le premier Jurassic Park, en tout cas, il n'y a qu'un seul dinosaure qui vient du Jurassique.
1: Ah.
0: C'est le brachiosaure, mais en fait, c'était beaucoup plus vendeur.
1: Oui, de prendre ce nom-là, en fait.
0: Oui. Hein. Parce que, bon, Crétacé Park, c'est pas...
1: Oui, c'est un peu triste, hein, quand
0: oui.
1: même, faut le dire.
0: Bon, en anglais, ça passe mieux, mais en français, c'est un peu...
1: Je peux comprendre. Et ce qui est assez étonnant dans votre parcours, c'est que donc, vous n'avez pas fait d'études d'histoire ou d'archéologie ou que sais-je.
0: Non.
1: Non, vous avez fait quelque chose qui n'a rien à voir. C'est des études, je pense, en relations publiques ou en
0: communication. Oui, en relations publiques, option web. Donc, c'est tout ce qui touche à du référencement et même de la communication presse ou ce genre de choses. Mais en fait... Cette passion-là, j'ai toujours gardé. Et tout ce que m'a appris durant mes études, tout ce qu'on m'a appris sur les réseaux sociaux, j'ai voulu l'utiliser pour partager ma passion puisque je me sentais un peu seul. C'est-à-dire que, bon, aimer les dinosaures à partir d'un certain âge, ça devient rare de trouver d'autres personnes. Et donc, j'ai voulu partager ma passion avec d'autres personnes sur les réseaux sociaux. Et c'est là que j'ai commencé à voir que j'étais pas le seul. Et j'ai apprécié partager des fun facts. Au début, c'était simplement des posts avec des petites descriptions. Voilà, j'ai été dans tel musée, j'ai vu tel dinosaure. Ah, je savais pas, mais en fait, il était comme ça ou il faisait cette taille. Puis j'ai vu que les gens en demandaient plus. Mmh. Et donc là, j'ai commencé à faire une vidéo petite explicative dans mon jardin avec des écouteurs à fil. Donc voilà, c'était pas... voilà,
1: ah
0: oui. je ne connaissais rien, en tout cas, à tout ce qui était montage. En tout cas, voilà, je peux pas dire que je connais maintenant, mais on va dire que je me suis renseigné avec le temps. Et donc, c'est une maman qui m'a contacté pour dire que son fils avait adoré la vidéo et qui m'a poussé, en fait, à aller de plus en plus loin, toujours d'en faire des petites vidéos explicatives. Donc maintenant, ça m'a donné la possibilité de collaborer avec plusieurs musées, de les mettre en avant, de participer à des fouilles, que ce soit aux États-Unis ou au sud de la France, là où je fais partie d'une association paléontologique, pardon, qui s'appelle l'ACAP. Et donc, je fouille... aller assez souvent, quand je peux en tout cas, puisque c'est seulement pendant l'été.
1: C'est ça, oui, forcément. Donc c'est une période bien particulière. Mais
0: oui.
1: On voit déjà, ça fait plusieurs... Combien de temps que vous êtes sur les réseaux sociaux maintenant?
0: Alors, ça doit faire peut-être, je ne saurais pas vous dire là maintenant, je crois 6 ans, mais ce n'est pas 6 ans où je suis tout le temps dessus.
1: C'est ça.
0: C'est-à-dire que j'avais créé mon compte, mais je ne postais pas régulièrement au début. C'est par la suite que j'ai vraiment commencé à prendre... Je dirais que ça fait... Trois ans où je commence à vraiment faire du contenu éducatif et de la vulgarisation scientifique plus que simplement faire des posts ou ce genre de choses, où il y a plus de recherches.
1: C'est ça. Et je pense qu'il y a eu un autre projet avant, si je ne dis pas de bêtises, qui s'appelle Terrasaur, hein, je pense.
0: Oui,
1: aussi.
0: Oui, c'était une boutique en ligne donc, que je faisais en même temps que mes études, parce que voilà, je voulais faire plein de choses sur les dinosaures.
1: Wow.
0: Voilà. Et donc, j'avais été l'incubé à l'Incube, qui est un incubateur d'étudiants.
1: D'accord.
0: Donc, pour tout ce qui est entreprise. Et donc là, j'avais développé un projet de cartes à collectionner sur les dinosaures, un peu comme les Pokémon.
1: Ah oui.
0: Sauf que c'était lié à des figurines qu'on achetait sur mon site internet, mon e-commerce.
1: Waouh. quand même, il faut être entreprenant pour imaginer tout ça alors qu'on est encore étudiant. Enfin, je veux dire, faut en avoir des idées et de la motivation aussi.
0: Oui, mais après, le projet n'est pas du tout terminé. Donc, c'est vraiment en attente d'avoir quelque chose de beaucoup plus construit avant de relancer ce projet.
1: Ah, donc ça pourrait revenir d'ici les prochains mois, voire les prochaines années peut-être.
0: Je dirais bien les prochaines années, puisque je préfère revenir directement avec quelque chose de beaucoup plus concret, beaucoup plus solide, puisque quand on monte une entreprise, quand on est étudiant, on doit faire certains choix, alors on doit des fois travailler plus pour les cours, plus pour... Mais c'est vrai que j'avais du mal à travailler pour les cours, je voulais travailler à chaque fois pour mon projet. Ce qui est difficile de faire la balance des deux.
1: Et pourquoi pas des études justement en histoire ou en archéologie ? Est-ce qu'il y a un choix en particulier ?
0: Au début, c'est quelque chose qu'on m'avait dit que ça n'allait pas, avec mon niveau d'études, donc que je n'allais pas suivre. Après, j'ai voulu faire quelque chose de beaucoup plus, je dirais, sur le terrain, parce qu'il faut savoir que les paléontologues ne voyagent pas forcément tout le temps sur les sites de fouilles. C'est plus du temps à étudier un ossement et vraiment à prendre le temps de le décrire, d'écrire un nouveau article scientifique et de vraiment étudier le sujet de manière approfondie. Ici, c'était 7 ans. Et après les 7 ans, on n'est pas forcément sûr de devenir paléontologue.
1: Ah oui.
0: Ensuite, c'est quelque chose qui est vraiment assez difficile d'accès, j'ai envie de dire, puisque en fait, il n'y a pas beaucoup de place.
1: Oui.
0: Voilà. C'est un milieu qui est très petit, très bouché. Donc, il n'y a pas beaucoup de débouchés en tant que tel. Et ça, j'avais déjà eu les échos avant de me réorienter dans
1: la communication des relations publiques.
0: C'est ça. C'est voilà. Ça. On m'a juste prévenu. Et du coup, j'ai voulu utiliser mes études vraiment pour toujours travailler en lien avec les dinosaures, parce que quoi qu'il arrive, je pense que je trouverai une solution toujours pour
1: je n'en doute pas.
0: travailler avec ce sujet.
1: Je n'en doute pas. Donc, je rappelle le compte Instagram, donc c'est Terence-Dinosaure pour le trouver. Donc, déjà 6000 abonnés aujourd'hui. On va en parler encore après cette petite pause musicale ici. On va s'écouter un chanteur belge pour plutôt les enfants, la jeunesse, etc., qui s'appelle Monsieur Nicolas et qui nous chante ici son titre, Les Dinosaures. Et donc, on se retrouve juste après.

0: Nous voici dans la seconde partie de cette interview consacrée donc à la passion de Terence pour les dinosaures. Voilà, il a un compte Instagram qui s'appelle Terence-Dinosaure, où il a déjà 6000 abonnés avec qui il partage sa passion pour les dinosaures, pour tout ça, pour les fouilles aussi archéologiques, pour les ossements, etc. etc. Justement, Terence, qu'est-ce que vous publiez sur ce compte Instagram? Ce sont des vidéos explicatives? Qu'est-ce qu'on y trouve? Des photos? Qu'est-ce qu'on y trouve concrètement?
1: On y retrouve les coulisses des fouilles paléontologiques, que ce soit comment on fouille, comment on découvre un os de dinosaure, ou bien comment on le prépare, mais aussi donc différents fun facts, que ce soit sur différents dinosaures, voilà, ou de nouvelles recherches, de nouvelles études qui sont publiées. Je les vulgarise pour que ce soit beaucoup plus sympa à regarder en vidéo, et je compare un petit peu avec ce qui avait déjà été fait avant, ou décrit avant, ou alors quand il y a une nouvelle espèce, alors je la présente, je montre un petit peu ce qu'on a trouvé sur elle, mais également, souvent, j'interagis avec mes abonnés, donc quiz, ou alors je fais simplement des collaborations avec des musées pour les mettre en avant, parce que c'est quelque chose que je trouve super important,
0: oui,
1: qui n'ont pas forcément la possibilité de mettre des moyens dans les réseaux sociaux, ce genre de choses. Moi, je le fais avec plaisir. Il y a également tout ce qui est la partie un peu plus marrante, où j'essaye de vulgariser un petit peu l'information en faisant des comparatifs un peu marrants, voilà, que ce soit avec des objets du quotidien pour la taille des dinosaures, ou alors ah oui, le poids, voilà, aussi
0: forcément
1: lourd qu'un bus, ce genre de choses. Donc oui, où je fais de la comparaison entre tout ce qui est pop culture, donc tout ce qu'on voit dans les films, mm-hmm, avec la réalité. Pour voilà, et je casse un peu les idées reçues sur les dinosaures, par exemple bon, tout ce qui est reptiles marins, mosasaures ou ce genre de choses, ce ne sont pas des dinosaures mais bien des reptiles marins.
0: Ah oui.
1: Ou alors tout ce qui est pteranodon, donc tout ce qui est plutôt des reptiles volants et non des dinosaures. Donc
0: c'est pas pareil.
1: Non du tout.
0: Oh là là, quelle révélation.
1: Voilà. Les seuls dinosaures qui volent, ce sont les oiseaux. Puisque les oiseaux ne descendent pas des dinosaures, c'est bien des dinosaures.
0: Ah.
1: Donc, quand vous allez manger au KFC, vous mangez des dinosaures.
0: Ah, wow. Quelle révélation pour nos auditeurs et pour moi-même. On en apprend des choses aujourd'hui avec Terence, donc il partage sa passion pour les dinosaures sur Instagram. Et comment on prépare justement toutes ces vidéos sur Instagram? Je suppose qu'il faut faire des recherches auparavant sur Internet. Comment on prépare tout ça?
1: Exactement, parce que si on recherche simplement sur Internet, on va avoir des informations qui vont être contradictoires, l'une envers l'autre, tout le temps, sur chaque site. C'est pour ça que c'est important d'aller voir des articles scientifiques d'EOI. Et il y a certains sites qui les proposent de manière gratuitement à consulter. Et c'est souvent là que je vais faire mes recherches. Et quand je n'y ai pas accès, parce que souvent c'est bloqué par une institution, je demande à des paléontologues qui me conseillent un petit peu. Parce que quand je ne sais pas vulgariser un sujet, je ne le fais pas. Ou alors je demande de l'aide.
0: C'est
1: à
0: ça.
1: Des scientifiques en tant que tels qui vont me dire, voilà, si tu comprends pas forcément ce terme, c'est parce que ça signifie ça, parce que ça veut dire ça. Donc voilà, je ne fais pas trop de... je m'approprie pas le contenu que je comprends pas. Donc voilà, à chaque fois, je demande, et c'est bien aussi parce qu'ils ont pas forcément le temps de faire de la vulgarisation, les chercheurs.
0: Mmh.
1: Donc c'est toujours bien de faire l'antenne relais. Donc oui, pour la recherche, c'est plutôt soit dans des ouvrages qui sont actuels et qui sont à jour et qui sont vraiment reconnus pour,
0: mmh,
1: ou des articles scientifiques avec le numéro DOI. Et sinon, je vais voir aussi tout ce qui est les sites de référence que certains paléontologues me donnent. Mais voilà, j'évite d'aller sur des petits sites de fans de dinosaures qui donnent des informations sans que ce soit sourcé.
0: Ah oui, il faut que ce soit sourcé, puisque forcément, là, on partage l'information aussi. Donc,
1: oui, c'est ça, parce que sinon, ça n'a aucun sens et mon compte fait l'inverse de ce que je voudrais, apprendre des choses qui sont... vrai et essayer de partager ma passion, mais si je partage ma passion avec des informations erronées, ça va pas non plus, quoi.
0: C'est ça, je comprends, ouais, tout à fait. Et ce compte, il vous a ouvert pas mal de portes aussi, puisque vous avez participé notamment à des fouilles aux États-Unis,
1: oui,
0: mais aussi dans le sud de la France.
1: Oui, c'est bien ça, avec une association ACAP de paléontologie, avec laquelle j'ai pu fouiller un site où ils ont découvert deux titanosaures. Alors les titanosaures, c'est la famille des plus grands dinosaures qui ont jamais existé. C'est vraiment, bon, pour faire court et pour faire simple pour tout le monde, c'est les longs coups, voilà, parce que c'est dans la famille des sauropodes, mais c'est vraiment des grands, grands dinosaures qui pouvaient être... Ici, c'est plutôt des spécimens de 16 à 20 mètres, voilà.
0: Waouh.
1: Mais c'est déjà énorme et le site est exceptionnel, donc c'était vraiment chouette et je partage d'ailleurs quelques vidéos de cette fouille sur mes réseaux sociaux.
0: Et qu'est-ce qu'on retient justement de cette expérience-là, de fait d'aller sur le terrain, d'aller chercher, d'aller fouiller, d'aller peut-être gratter aussi? Ça doit être passionnant, non?
1: Alors oui, mais les premières fois qu'on le fait, on a peur de faire
0: une bêtise.
1: Vraiment, puisqu'il y a certains sites où alors c'est vraiment ancré dans la roche. Et là, il faut y aller vraiment...
0: Doucement.
1: Pas forcément doucement, parce que quand c'est dans la roche, il faut pouvoir quand même extraire le fossile, ce qui est difficile. Et d'autres fois, c'est vraiment justement l'inverse, où s'il faut aller vraiment minutieusement une fois qu'on trouve l'os. Mais comme c'était un rêve pour moi, ça a vraiment été une très très très belle expérience. C'était vraiment très chouette, malgré la tonne de moustiques qu'il y avait à ce moment-là. Mais sinon, c'était vraiment chouette. Mais c'est sûr que au début, quand c'est la première fois, on ne sait pas trop comment s'y prendre. Mais tout le monde était là pour expliquer, et à force de fouiller, on commence à prendre un peu le pli. Mais à savoir que chaque site de fouille est différent, en fonction du terrain, en fonction de la sédimentation. Enfin, tout est différent. Donc un site n'est pas un autre. Quand on va aller, par exemple, au Wyoming, ça ne ressemble en rien à ce qu'on peut trouver en dinosaures dans le sud de la France. C'est pas le même sol, et ce qui est un peu différent avec les couches.
0: D'accord, waouh. Et donc, vous pouvez retrouver tout ça, les auditeurs, ici, sur le compte Instagram donc, de Terrence Dinosaure, tout simplement. Et donc, justement, comment on arrive à se faire une place sur les réseaux sociaux en parlant dinosaures? Est-ce qu'il y a d'autres comptes qui existent, peut-être, qui parlent de ce sujet-là, ou plutôt de sujets scientifiques en général, peut-être aussi?
1: Oui, il y a d'autres comptes. Pour le coup, moi, je pense que ça a été une évolution petit à petit et de la chance, parce que j'ai rencontré des bonnes personnes qui m'ont donné les possibilités de le faire, et ainsi de suite. Voilà, j'ai pu... En Belgique, je ne connais pas d'autres personnes qui le font, malheureusement.
0: Dommage.
1: Voilà. N'hésitez pas à me le dire en message si vous êtes là. Mais sinon, en France, il y a beaucoup de comptes de vulgarisation scientifique, que ce soit Cédric Jurassic ou d'autres, qui sont plus des youtubeurs que vraiment des instagrammeurs, qu'on pourrait appeler ça comme ça. Puisque, c'est-à-dire que principalement, je suis sur Instagram, mais je souhaiterais passer sur un format YouTube, parce que c'est plus long et qu'on a la possibilité d'expliquer beaucoup plus. Parce que voilà, Instagram...
0: C'est souvent une minute trente, 2 minutes.
1: C'est ça. Même si on peut faire plus, c'est quand même qu'une minute qui va vraiment retenir l'attention. Mais c'est toujours l'enjeu de réduire tout mon script. Parce que sur mon script, il y a peut-être 3-4 minutes. Et je dois le réduire à une minute et demie au maximum. Et c'est aussi un défi pour moi. Parce qu'il y a beaucoup d'infos que je voudrais donner, mais que je ne peux pas forcément, parce que je sais que faire une vidéo de 3 minutes sur Instagram, parce que je pense que maintenant c'est possible, ça ne servirait pas malheureusement à grand-chose, parce qu'on est toujours dans le défilement.
0: Oui, c'est ça. Il faut que ça captive directement.
1: C'est ça.
0: Voilà, ça ne dure pas trop longtemps, puisqu'au bout d'un moment, la personne va passer à une autre vidéo, à une autre publication, par exemple.
1: Oui, c'est sûr.
0: C'est ça. Donc, l'un des prochains projets, c'est éventuellement une chaîne YouTube, alors, d'après ce que je comprends.
1: Oui. Prochain projet, c'est de faire une chaîne YouTube, mais d'accentuer aussi plus de vidéos, donc que ce soit sur Instagram et sur les réseaux en tant que tel, puisque... Pour le moment, c'est pas forcément facile de trouver du temps, mais là, j'ai plusieurs projets qui vont s'annoncer bientôt. Je peux pas trop en parler.
0: Forcément.
1: Mais voilà, j'ai hâte de les partager avec tout le monde.
0: On a hâte de voir ça, justement, donc sur Terrence Dinosaure, alors sur Instagram. Moi, j'avais une dernière question qui était un peu plus anecdotique, on va dire. Mais donc, Jurassic Park, les dinosaures reviennent à la vie. Est-ce que vous, votre rêve, ça serait que les dinosaures reviennent à la vie, ou vous dites que c'est quand même un sacré danger?
1: Non, je recommande absolument pas. Non. Il y a plusieurs films qui prouvent que c'est une mauvaise idée de le faire. Et puis, admettons, on y arrivait, enfin, on pourrait y arriver, je pense que ces animaux sont tellement colossales qui ne pourraient même pas survivre, on pourrait pas cohabiter ensemble.
0: C'est ça.
1: De toute façon, donc je pense que c'est qu'une mauvaise idée. Après, c'est bien de s'imaginer comment on pouvait être. Par contre, c'est plutôt retourner dans le passé. Je voudrais bien voir un petit peu à quoi ça ressemble. Le problème, c'est que voilà, il y a pas de prise pour revenir en arrière. Donc
0: pour le moment.
1: Pour le moment. Revenir en arrière, ça me dérangerait pas, mais je pense pas que je pourrais revenir en sain et sauf. Voilà.
0: On ne pourra pas avoir de John Hammond qui est reconstruit, qui réimagine les dinosaures.
1: Malheureusement. Par contre, on a toujours les dinosaures, on va dire aviaires, donc tout ce qui est oiseaux, qui sont toujours présents et qu'on peut toujours observer.
0: C'est ça. Ça, voilà. C'est un peu une compensation, en quelque sorte.
1: C'est ça. Ils sont toujours là. Ils n'ont pas tous disparu, mais on va dire qu'une groupe... Voilà, 90% sont malheureusement plus là. Enfin, malheureusement. Heureusement pour nous.
0: Voilà. Merci beaucoup, en tout cas, Terence, de nous avoir parlé donc, de votre passion pour les dinosaures. C'était un plaisir. Donc, je répète le nom du compte Instagram. Donc, c'est Terence-dinosaure. Vous trouverez ça assez facilement, normalement. Et donc, on vous souhaite le meilleur pour les prochains mois, prochaines années aussi. Et là, ici, on va se quitter avec la musique de Jurassic Park, composée par John Williams, notamment. Donc, on va s'écouter ça maintenant pour terminer cette émission. Merci à vous.
1: Merci, parfait.

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2: On est aujourd'hui, pour reprendre cette année avec de beaux sujets, au musée diocésain, car oui, le musée diocésain est resté ouvert, la cathédrale est en rénovation, doit rester fermée, mais par contre le musée diocésain reste ouvert avec des choses à montrer, notamment dans le cadre des journées du patrimoine, et c'est toujours Hélène Cambier qui est conservatrice et qui nous y accueille. Bonjour Hélène.
3: Bonjour, bonjour.
2: Vous êtes toujours ouvert depuis, en fait, vous n'avez pas fermé, tout simplement.
3: Effectivement, la cathédrale est fermée depuis le début de cette année 2026 en raison d'un problème au niveau de la façade de l'édifice. Donc malheureusement, l'accès n'est pas autorisé pour le public. Mais nous, on a souhaité rester ouvert pour la saison touristique 2026. Donc on est ouvert jusqu'encore début novembre. Voilà, ça nous permet de laisser accessible nos très belles collections. Et puis, de toute façon, dans les coulisses, un musée, en réalité, ça ne s'arrête jamais. Puisque en dehors des salles d'exposition, on y travaille, on travaille sur les collections, on travaille sur la gestion des œuvres, notamment le prêt d'œuvres à des expositions. Donc voilà, même si un musée est parfois fermé au public, en fait, on continue un travail en coulisses, discret mais bien réel.
2: C'est ça qu'on va aussi découvrir, tout ce travail en coulisses, notamment sur les classements des œuvres. Et ici, vous avez toujours cette œuvre reliquaire, le croix reliquaire, croix de l'abbaye de Brogne, plus de 850 ans d'histoire, c'est l'une de vos pièces majeures que vous mettez en évidence justement.
3: Oui, voilà, pour cette année 2026, on a souhaité donner un petit coup de projecteur à une de nos pièces phares, donc la croix de reliquaire qui provient de l'ancienne abbaye de Brogne, une abbaye qui était située à Saint-Gérard, donc en fait à une vingtaine de kilomètres de Namur. Alors cette petite exposition dossier nous permet de mettre en valeur cette très belle pièce. Ça nous permet aussi d'expliquer des éléments tout à fait inédits sur son histoire, donc qu'on vous invite à venir découvrir ici. Mais ça nous permet aussi de parler d'un pan de notre travail qui consiste à valoriser les collections en les proposant comme pièces à classer par la Fédération Wallonie-Bruxelles. Donc la Fédération Wallonie-Bruxelles mène une politique de protection qui passe par le classement d'œuvres et ou d'objets importants pour différentes raisons. Et les détenteurs d'objets importants peuvent proposer à la Fédération Wallonie-Bruxelles de les classer. Donc on a fait ce travail pour la Croix de Brogne et là la procédure est ouverte. On espère avoir les résultats d'ici la fin de l'année.
2: Et pourquoi pour cette pièce-là, vous avez fait la procédure plutôt pour cette pièce-là que pour une autre? Qu'est-ce qu'elle a de particulier? Qu'est-ce qui fait que ça peut fonctionner?
3: Alors, la Fédération Wallonie-Bruxelles prévoit toute une série de critères auxquels il faut pouvoir répondre pour classer des œuvres ou des objets. Donc, ces œuvres doivent être importantes sur le plan historique, artistique. Elles doivent aussi être présenter une certaine rareté, un bon état de conservation. On peut aussi faire valoir une importance des objets pour la communauté, pour la collectivité locale, donc un groupe de personnes qui seraient attachées, par exemple, pour le patrimoine folklorique. Ici, on a fait valoir certains critères, qui sont notamment la rareté, la qualité d'exécution de la croix, mais aussi sa grande importance historique et artistique. Donc effectivement, le classement est balisé et doit faire l'objet d'une argumentation solide, bien argumentée. Donc tout ça nécessite effectivement des recherches historiques, des recherches dans les archives, des recherches dans les autres collections de musées, pour pouvoir fournir en fait à la Fédération Wallonie-Bruxelles une véritable étude, des arguments qui vont permettre aux agents de la Fédération d'analyser l'objet, de valider son importance et donc de valider ou non, au terme de cette analyse, de valider le classement.
2: Oui, donc ici, c'est croix reliquaire, dit aussi orfèvrerie, évidemment, pièce en or, j'imagine. Or, je ne sais pas trop comment on fait une croix reliquaire, mais donc elle date la partie orfèvrerie date de 1505, apparemment, si j'ai bien compris, grâce à l'inscription qui est notée dessus.
3: Oui, voilà, donc un objet d'orfèvrerie, alors c'est pas de l'or, hein, c'est les objets qu'on a dans les églises ou même les musées sont très très rarement en or, c'est du métal qui est doré, donc sur lequel on a mis une petite couche de dorure. Alors l'objet ici, la croix reliquaire de Brogne, elle a une importance à plusieurs niveaux. Au niveau local, c'est une œuvre qui a été réalisée à Namur et c'est la plus ancienne pièce réalisée à Namur qu'on conserve. Au niveau local également, on sait qu'elle est liée à un seigneur de la région de Hierges, donc voilà une importance historique, mais à un niveau plus global pour l'histoire de l'art, on sait mettre en évidence des relations entre l'orfèvre qui a fait la croix et des sculpteurs. Donc ça nous apprend quelque chose sur le métier d'orfèvre à la fin du Moyen-Âge. C'est aussi une pièce qui est mentionnée dans des archives. Et là, c'est aussi un cas exceptionnel. D'habitude, on a des œuvres d'art, mais on n'a pas les archives qui nous permettent de comprendre leur histoire. Ou bien on a des archives qui mentionnent des œuvres d'art, mais on n'a pas les œuvres qui sont conservées. Ici, on a les deux. On a l'œuvre d'art et les archives, et donc ça nous permet de comprendre un peu quelles peuvent être les interactions entre ce que disent des textes composés au XVIe siècle ou au Moyen-Âge et l'objet qu'on conserve. Et même à un niveau européen, c'est un objet important, notamment parce que la relique qui est à l'intérieur de cette croix reliquaire est liée aux croisades, et ça permet un peu de comprendre les liens entre l'histoire de ces reliques et le phénomène des croisades, qui est un phénomène d'une importance capitale au niveau de l'histoire de l'Occident chrétien médiéval. Et ici, cet objet nous éclaire plus particulièrement sur les relations entre les reliques et les seigneurs laïcs du Moyen-Âge, notamment ceux qui se sont engagés comme chevaliers dans les croisades, parce qu'on n'y pense pas d'emblée, mais les reliques avaient aussi de l'importance pour eux. Donc, ce n'était pas seulement un objet de culte privilégié par les institutions religieuses, mais c'était aussi des objets qui avaient un sens pour des zones de pouvoir laïques. Et ben, cette croix nous permet de comprendre cela, de comprendre ce phénomène. Donc voilà, depuis l'importance artistique que cette croix reliquaire a au niveau namurois, au niveau wallon, on peut aller au-delà et aller au niveau de l'histoire du Moyen-Âge européen. Donc pour toutes ces raisons-là, on a jugé qu'il était important de valoriser la pièce et de la proposer comme futur trésor de la Fédération Wallonie-Bruxelles.

0: pour comprendre un peu l'histoire donc justement dans son évolution de l'objet. Au Moyen Âge, il n'y avait pas encore la croix reliquaire, si je comprends bien, la couche de dorure. Enfin, l'objet est de 1505, mais ce qui s'est passé dans les croisades, c'est qu'ils avaient récupéré la relique alors, la relique de la croix du Christ justement.
1: Voilà, on a vraiment un objet qui fonctionne par couches successives dans les époques. Et donc ici, on est devant la vitrine avec cette grande croix, effectivement, d'aspect doré, qui date du début du XVIe siècle. Mais si on contourne l'objet et qu'on va voir derrière lui, on découvrira la petite relique qu'il contient. Et qui est effectivement bien plus ancienne, puisque c'est cette relique qui remonte au Moyen Âge et donc à l'époque des croisades. Donc voilà, une succession d'événements historiques depuis l'époque des croisades au XIIe siècle, où on ramène cette relique depuis la Terre Sainte ici en Occident, et même plus précisément au château de Hierges, à la frontière française. Depuis le château de Hierges, la relique va arriver à l'abbaye de Brogne, qui correspond à l'actuel village de Saint-Gérard. La relique va être vénérée à l'abbaye de Brogne, va même faire l'objet d'un pèlerinage. Et donc, elle va subsister à travers les siècles en tant que relique insigne pour la communauté de l'abbaye. Et au XVIe siècle, on décide de lui donner ou de lui redonner un aspect plus prestigieux en faisant confectionner un écrin, en fait, puisque cette croix, on peut la comprendre comme un écrin. Donc, au début du XVIe siècle, on confectionne un nouvel écrin pour cette relique. Et c'est l'objet que l'on a devant nous aujourd'hui. Mais pour être ici au musée diocésain de Namur actuellement, il a franchi d'autres étapes. Et notamment, la croix a subsisté après la Révolution française, puisque l'abbaye de Brogne a été supprimée à la Révolution française. Le patrimoine de l'abbaye a été dispersé. Il en subsiste quelques éléments sur place, mais aussi ici dans les collections namuroises. Et cette croix, elle est arrivée auprès de l'évêque de Namur. Et c'est l'évêque de Namur, au XIXe siècle, qui l'a déposée parmi les objets du trésor de la cathédrale de Namur. Donc voilà, la relique nous emmène en Terre Sainte au XIIe siècle, et puis au château de Hierges, où elle arrive à la fin du XIIe siècle, et puis de là, elle va être transférée à l'abbaye de Brogne, donc à Saint-Gérard. Elle y reste jusqu'au XVIIIe siècle, avant d'arriver à l'évêché, où là on a des mentions claires au XIXe siècle. D'ailleurs, on voit des tout petits sceaux qui scellent la relique. Hein. On voit que la relique de la croix, elle est comme emballée avec un fin fil, et ce fil est scellé par des sceaux. Ça, en fait, c'est le sceau de l'évêque au XIXe siècle qui va réauthentifier cette relique. Donc, attester à nouveau que lui reconnaît qu'on a affaire à une relique de la croix, et voilà, faire en sorte que cet objet traverse encore des siècles en plus pour arriver jusqu'ici.
0: Avec des décorations aussi très bien gardées, hein, les gravures justement sur la dorure, on voit aussi, hein, une sorte d'un personnage, un évêque ou un personnage en tout cas ecclésiastique, et on voyait des blasons aussi de l'autre côté tout en dessous, donc c'est extrêmement finement évidemment décoré, particulièrement cet objet-ci.
1: Oui, voilà, ça fait partie aussi de tous ces arguments qu'on a fait valoir pour proposer le classement de la croix. C'est son état de conservation et sa qualité d'exécution. Son état de conservation, il est tout à fait étonnant au vu de l'histoire qu'a traversé la croix reliquaire. Hein. On l'a vu depuis la Terre Sainte, en passant par le château de Hierges et Brogne, et puis finalement son transfert à Namur dans des circonstances qu'on suppose compliquées, puisque c'est l'après-révolution française. Donc voilà, elle est extrêmement bien conservée, alors que c'est un objet par nature assez fragile. C'est une feuille de métal, donc c'est assez fin, ça peut se déformer très facilement. Il y a des petits émaux, donc de la pâte de verre extrêmement fragile. Donc pour tout ce qu'elle a traversé, on peut se réjouir de son état de conservation. Ensuite, effectivement, sa grande qualité d'exécution. Donc on a affaire ici à un des plus anciens orfèvres namurois. enfin Namurois avec certitude, puisqu'il a laissé son poinçon. Donc ces marques d'outils que l'on trouve sur les outils, sur les objets d'orfèvrerie et qui permettent d'attester la provenance. Donc on a soit un poinçon d'orfèvre avec par exemple l'initial de l'orfèvre, soit les poinçons de reconnaissance des villes qui sont des espèces de marques de garantie qui permettent aux villes de reconnaître la qualité du métal qui a été employé. Et donc ici on a un poinçon avec une lettre K. C'est le poinçon de l'orfèvre, on ne sait pas très bien qui il était. Et on a également le poinçon que là on peut identifier avec certitude, qui est le poinçon de la ville de Namur. Donc on est certain que la croix est sortie d'un atelier actif à Namur. Quant à l'orfèvre, on peut juste faire des comparaisons avec d'autres œuvres d'orfèvrerie conservées notamment dans la région, par exemple à l'église de Bouvigne, où l'église conserve d'autres pièces d'orfèvrerie au même poinçon. Donc on suppose qu'il y avait à Namur un atelier actif capable de faire des œuvres de très très haut niveau. Et alors là où on est, on voit quatre petites figures gravées. Ben ce sont des évêques, mais ce sont en fait les quatre pères de l'Église. De l'autre côté, on a affaire au symbole des quatre évangélistes.
0: Et les quatre pères de l'Église, c'est Ambroise, on va les refaire Jérôme, Grégoire et les quatre pères latins alors.
1: Voilà, c'est ça.
0: Et il en manque un, Augustin, Grégoire, voilà. Ambroise et il en...
1: Saint-Jérôme.
0: Saint-Jérôme, oui, c'est ça qu'on a cité. Et de l'autre côté, donc, les quatre évangélistes côté face, on va dire.
1: Oui, alors les quatre pères de l'Église, ça c'est toujours un petit jeu hein, dans l'iconographie, oui, de savoir les repérer. Ici, ils sont très petits. Hein. Il faut imaginer que les médaillons qu'on est en train de regarder, ils ont peut-être même pas 3 cm de diamètre. Ils ont chacun leur petit attribut. Donc si on regarde bien, on verra qu'Ambroise, il a sa ruche, que Saint Grégoire, il a sa colombe, Jérôme, il a son lion, et Augustin, il a son cœur enflammé. On voit pas très bien ce que c'est, mais on suppose que c'est le cœur enflammé. Et alors, de l'autre côté, les symboles des évangélistes, c'est ce qu'on appelle aussi le tétramorphe. Donc, on n'a pas affaire à quatre petits personnages masculins, mais on a affaire à leurs symboles animaux. Donc, c'est vrai que ça peut être assez surprenant de voir sur les bras d'une croix un aigle, un lion, un bœuf et un petit ange. On se demande un petit peu, mais que font le bœuf et le lion sur la traverse d'une croix? Mais en fait, ce sont bien les quatre symboles qui représentent les évangélistes. C'est une tradition de représentation qui s'est mise en place très très vite au début du christianisme.
0: Oui, qu'on retrouve dans les églises évidemment très souvent et dans l'art aussi pictural. Hein, donc l'aigle, c'est Saint Jean, le lion, c'est Saint Marc, le taureau bœuf, c'est Saint Luc, oui. Et il nous reste l'ange ou l'homme pour Saint Matthieu. Oui, c'est ça.
1: Voilà, c'est ça. Et donc ici, ils sont là pour entourer la figure du Christ, puisque d'un côté, on a la représentation du Christ en croix en métal, et de l'autre côté, on a le signe même de sa passion, de sa crucifixion, puisqu'on a la relique de la vraie croix, comme on disait au Moyen-Âge, donc une relique réputée être un fragment de la croix du Christ.
0: Et la petite inscription en latin en dessous, comme toujours, ça c'est l'exercice, j'imagine, pour aller jusqu'au bout.
1: Oui, voilà, c'est un extrait d'un hymne à la vraie croix, justement. Donc un texte en louange à la croix qu'on retrouve d'ailleurs dans les manuscrits qui sont derrière moi et qui font partie de cette tradition de vénération de la relique de la croix à l'abbaye de Brogne.
0: Oui, vous avez voulu mettre aussi tout ça en contexte avec une exposition un peu plus large. Hein. Il y a quelques panneaux, quelques objets, le manuscrit, etc. C'était un projet un peu plus large aussi que l'objet.
1: Oui, voilà, on voulait mettre en avant effectivement cette croix reliquaire de Brogne puisqu'elle est en cours de classement, mais on a voulu éclairer certains aspects de son histoire et du coup de la recherche qu'on a faite sur cette croix en montrant les archives qui nous éclairent sur l'histoire de la croix, puisque ça, en soi, c'est exceptionnel d'avoir conservé des textes qui nous expliquent en long et en large l'histoire des objets. Donc, ce sont les deux manuscrits qu'on a là, qui nous ont été prêtés de manière exceptionnelle par le séminaire de Namur, puisque le séminaire conserve un fonds de manuscrits très important, lié au séminaire, mais lié aussi à plusieurs institutions religieuses namuroises ou plus régionales. Et donc le séminaire conserve plusieurs manuscrits issus de l'abbaye de Brogne, puisque à l'abbaye, comme dans toute abbaye, vous aviez un fonds de manuscrits assez important. Celui de Brogne n'était pas négligeable. Et on a des textes même depuis le XIIe siècle, donc on a deux manuscrits devant nous, un date du XIIe siècle, il est contemporain de l'arrivée de la relique à l'abbaye, et ça nous explique les étapes de l'arrivée de la croix à Hierges, au château d'Hierges, et puis à l'abbaye de Brogne. Donc voilà, c'était une manière de montrer que ce qu'on connaît de l'histoire des objets, on ne l'a évidemment pas inventé, mais on peut s'appuyer sur les archives.

0: Alors, les actus du musée vont au-delà. On aura la réponse quand pour le classement de la Croix de Brune ?
1: On ne sait pas. On suppose que ça viendra d'ici la fin de l'année. Donc, en fait, quand on dépose comme ça un dossier, le dossier est d'abord analysé et puis évalué et défendu par la commission des patrimoines culturels. Donc, ça fait l'objet d'un débat et d'une véritable évaluation. Si la commission est d'accord et valide le dossier, il est ensuite transmis à la ministre en charge du patrimoine qui prendra position sur le classement.
0: D'accord. Bon, on va espérer que ça puisse devenir trésor justement pour la fédération ou à l'ANI Bruxelles. Hein,
1: voilà, on en a déjà plusieurs en fait conservés au musée, notamment les objets les plus anciens de la cathédrale Saint-Aubin sont déjà reconnus comme trésors de la Fédération Wallonie-Bruxelles, et on a encore d'autres objets et œuvres d'art en stock que l'on aimerait proposer au classement comme trésor, voire comme bien d'intérêt patrimonial. Donc une autre catégorie de protection existante en Fédération Wallonie-Bruxelles. Voilà, c'est dire la richesse des collections que l'on a, et ça nous laisse pas mal de projets pour l'avenir.
0: Alors, c'est la rentrée de septembre, et la rentrée de septembre, c'est toujours les journées du patrimoine, et puis c'est aussi la rentrée des écoles, et on sait que les musées ont beaucoup d'activités avec les écoles. C'est le cas ici aussi, il y a les deux.
1: Ouais. Tout à fait, donc les journées du patrimoine, le deuxième week-end de septembre, le musée sera accessible, le samedi et le dimanche après-midi. On vous y recevra avec notamment des activités plus ludiques, plus familiales, donc des petits jeux autour de nos collections. Et oui, nous avons également des projets scolaires qui vont démarrer à la rentrée. Au niveau namurois, nous collaborons avec le FIF. Donc, ce sera au début du mois d'octobre, le festival du film à Namur. Et le FIF a tout un programme scolaire. Donc, pendant une semaine, les écoles peuvent faire des activités culturelles avec différentes institutions namuroises. Et nous nous inscrivons dans ce programme. Donc, pendant une semaine, nous allons recevoir ici des classes qui vont pouvoir découvrir le musée par le regard du cinéma. Et nous allons démarrer également un nouveau projet PK, un projet PK Cap sur nos trésors.
0: PK, c'est donc le parcours d'éducation culturelle et artistique dans les écoles, hein, ce fameux parcours où les écoles s'inscrivent pour proposer des activités.
1: Voilà, donc le PK permet d'instaurer des collaborations entre des écoles, des musées et des artistes. Et donc ici, nous avons donc une triangulation où nous allons travailler pendant un an avec plusieurs classes de 5e et 6e primaire autour d'un projet lié à nos collections en relation avec des ateliers artistiques. Donc les écoles viendront ici, nous déplacerons dans les écoles, mais également avec toute une série d'ateliers qui prendront cours autour des collections et justement aussi autour des archives. Donc on verra avec les élèves comment s'inscrivent la conservation des objets également à travers le témoignage des archives, le témoignage des sources écrites. Donc c'est un projet scolaire qui va nous emmener durant toute l'année scolaire prochaine pour se terminer au mois de juin.
0: Il y a encore moyen de s'inscrire, hein. Donc les écoles peuvent suivre vos actus pour s'inscrire et faire le contact vers vous alors.
1: Alors le projet qui démarre là en septembre est clôturé, mais on compte bien refaire des projets PK similaires pour les années ultérieures. Donc effectivement, les personnes intéressées sont bienvenues pour prendre contact avec nous.
0: Ça ne s'arrête pas au musée diocésain et c'est très bien. Est-ce qu'il reste des choses à dire, Hélène ?
1: Ben, venez nous voir au musée, on vous y accueillera avec plaisir. Donc le musée est ouvert aux horaires habituels qui sont donc le jeudi après-midi de 14 à 17 jusqu'au début du mois de novembre. Et nous ouvrons également le musée les premiers dimanches du mois, qui sont donc les dimanches gratuits proposés dans les différents musées. Donc nous sommes aussi ouverts le premier dimanche du mois jusqu'au premier dimanche de novembre.
0: Et pour les journées du patrimoine, donc le samedi et le dimanche après-midi.
1: C'est ça, voilà.
0: On voit que ça s'active, il y a des petites activités, des bricolages qui sont en préparation pour les enfants. On voit que la créativité, elle est là aussi. Ouais.
1: Oui, ça on y tient beaucoup. La créativité et les activités réservées aux enfants et aux familles ont toute leur place dans le musée. Et donc, même

Au nom du Père et du Fils et du Saint-Esprit. Amen. Chers frères et sœurs, soyez les bienvenus à Lourdes dans cette grotte de Massabielle. La Vierge Marie, l'Immaculée Conception, est apparue à Bernadette. Avec elle, nous méditerons les mystères lumineux du rosaire. Nous prions avec tous les pèlerins présents à Lourdes. Nous prions aussi avec tous ceux et celles qui, de par le monde, nous sont unis, par l'écoute de la radio chrétienne francophone, par l'écoute de la chaîne de télévision catholique Catéo, ou par la connexion au site internet du sanctuaire de Lourdes. Ensemble, nous redisons d'abord notre foi. Je crois en Dieu, le Père Tout-Puissant, Créateur du ciel et de la terre, et en Jésus-Christ, son Fils unique, notre Seigneur, qui a été conçu du Saint-Esprit, est né de la Vierge Marie, a souffert sous Ponce Pilate, a été crucifié, est mort et a été enseveli, est descendu aux enfers, le troisième jour est ressuscité des morts, est monté aux cieux, est assis à la droite de Dieu, le Père Tout-Puissant, d'où il viendra juger les vivants et les morts. Je crois en l'Esprit Saint, à la Sainte Église catholique, à la communion des saints, à la rémission des péchés, à la résurrection de la chair, à la vie éternelle. Amen. Prions aux intentions du Saint-Esprit. Notre Père qui es aux cieux, que ton nom soit sanctifié, que ton règne vienne, que ta volonté soit faite sur la terre comme au ciel. Je vous salue Marie, pleine de grâce. Le Seigneur est avec vous. Vous êtes bénie entre toutes les femmes. Et Jésus, le fruit de vos entrailles, est béni. Je vous salue Marie, pleine de grâce. Le Seigneur est avec vous. Vous êtes bénie entre toutes les femmes. Et Jésus, le fruit de vos entrailles, est béni. Je vous salue Marie, pleine de grâce. Le Seigneur est avec vous. Vous êtes bénie entre toutes les femmes. Et Jésus, le fruit de vos entrailles, est béni. Sainte

0: Premier mystère lumineux, Jésus reçoit le baptême de Jean-Baptiste. De l'Évangile selon saint Marc. Jésus vint de Nazareth, ville de Galilée, et se fit baptiser par Jean dans le Jourdain. Prions pour les catéchumènes de nos communautés et tous ceux qui se préparent à recevoir un sacrement. Prions aussi pour les catéchistes et pour toutes les personnes qui accompagnent des catéchumènes. Notre Père, qui es aux cieux, que ton nom soit sanctifié, que ton règne vienne, que ta volonté soit faite sur la terre comme au ciel. Je vous salue Marie, pleine de grâce, le Seigneur est avec vous. Vous êtes bénie entre toutes les femmes, et Jésus, le fruit de vos entrailles, est béni.
1: Sainte Marie,
0: je vous salue Marie, pleine de grâce, le Seigneur est avec vous. Vous êtes bénie entre toutes les femmes, et Jésus, le fruit de vos entrailles, est béni. Je vous salue Marie, pleine de grâce, le Seigneur est avec vous. Vous êtes bénie entre toutes les femmes, et Jésus, le fruit de vos entrailles, est béni. Je vous salue Marie, pleine de grâce, le Seigneur est avec vous. Vous êtes bénie entre toutes les femmes, et Jésus, le fruit de vos entrailles, est béni. Je vous salue Marie, pleine de grâce, le Seigneur est avec vous. Vous êtes bénie entre toutes les femmes, et Jésus, le fruit de vos entrailles, est béni. Je vous salue Marie, pleine de grâce, le Seigneur est avec vous. Vous êtes bénie entre toutes les femmes, et Jésus, le fruit de vos entrailles, est béni. Je vous salue Marie, pleine de grâce, le Seigneur est avec vous. Vous êtes bénie entre toutes les femmes, et Jésus, le fruit de vos entrailles, est béni. Je vous salue Marie, pleine de grâce, le Seigneur est avec vous. Vous êtes bénie entre toutes les femmes, et Jésus, le fruit de vos entrailles, est béni. Je vous salue Marie, pleine de grâce, le Seigneur est avec vous. Vous êtes bénie entre toutes les femmes, et Jésus, le fruit de vos entrailles, est béni. Je vous salue Marie, pleine de grâce, le Seigneur est avec vous. Vous êtes bénie entre toutes les femmes, et Jésus, le fruit de vos entrailles, est béni.
1: Thank you.

0: Marie conçue sans péché. Deuxième mystère lumineux, Jésus est invité aux noces de Cana avec Marie, sa mère. De l'Évangile selon saint Jean, à Cana en Galilée, Jésus manifesta sa gloire et ses disciples crurent en lui. Prions pour tous ceux qui ont perdu le sens de la vie, afin qu'à l'intercession de Marie, ils découvrent la joie de donner leur vie par amour. Notre Père, qui es aux cieux, que ton nom soit sanctifié, que ton règne vienne, que ta volonté soit faite sur la terre comme au ciel. Je vous salue Marie, pleine de grâce, le Seigneur est avec vous. Vous êtes bénie entre toutes les femmes, et Jésus, le fruit de vos entrailles, est béni.
1: Sainte Marie, Mère de Dieu, priez pour nous pécheurs.
0: Je vous salue Marie, pleine de grâce, le Seigneur est avec vous. Vous êtes bénie entre toutes les femmes, et Jésus, le fruit de vos entrailles, est béni. Je vous salue Marie, pleine de grâce, le Seigneur est avec vous. Vous êtes bénie entre toutes les femmes, et Jésus, le fruit de vos entrailles, est béni.
1: Sainte Marie, Mère de Dieu, priez pour nous pécheurs, maintenant et à l'heure de notre mort.
0: Je vous salue Marie, pleine de grâce, le Seigneur est avec vous. Vous êtes bénie entre toutes les femmes. Et Jésus, le fruit de vos entrailles, est béni.
1: Sainte Marie, Mère de Dieu, priez pour nous pécheurs, maintenant et à l'heure de notre mort.
0: Je vous salue, Marie, pleine de grâce. Le Seigneur est avec vous. Vous êtes bénie entre toutes les femmes. Et Jésus, le fruit de vos entrailles, est béni.
1: Sainte Marie, Mère de Dieu,
0: je vous salue Marie, pleine de grâce. Le Seigneur est avec vous. Vous êtes bénie entre toutes les femmes. Et Jésus, le fruit de vos entrailles, est béni.
1: Sainte Marie, Mère de Dieu, priez pour nous pécheurs, maintenant et à l'heure de notre mort.
0: Je vous salue Marie, pleine de grâce. Le Seigneur est avec vous. Vous êtes bénie entre toutes les femmes. Et Jésus, le fruit de vos entrailles, est béni.
1: Sainte Marie, Mère de Dieu, priez pour nous pécheurs, maintenant et à l'heure de notre mort. Amen.
0: Je vous salue, Marie, pleine de grâce. Le Seigneur est avec vous. Vous êtes bénie entre toutes les femmes. Et Jésus, le fruit de vos entrailles, est béni.
1: Sainte Marie, Mère de Dieu,
0: je vous salue, Marie, pleine de grâce. Le Seigneur est avec vous. Vous êtes bénie entre toutes les femmes. Et Jésus, le fruit de vos entrailles, est béni.
1: Sainte Marie, Mère de Dieu, priez pour nous pécheurs, maintenant et à l'heure de notre mort.
0: Je vous salue, Marie, pleine de grâce. Le Seigneur est avec vous. Vous êtes bénie entre toutes les femmes. Et Jésus, le fruit de vos entrailles, est béni. Gloria Patri et Filio et Spiritu Sancto.

0: Marie conçue sans péché. Troisième mystère lumineux. Jésus annonce le royaume et invite à la conversion. De l'Évangile selon saint Marc. Convertissez-vous et croyez à l'Évangile. Avec Marie, prions pour que l'Esprit Saint nous aide à méditer l'Évangile du Christ pour le mettre en œuvre dans notre vie et l'annoncer à nos frères. Prions aussi pour les prédicateurs, les catéchistes, pour tous ceux qui annoncent le royaume par toute leur vie donnée au service de leur prochain. Notre Père, qui es aux cieux, que ton nom soit sanctifié, que ton règne vienne, que ta volonté soit faite sur la terre comme au ciel. Je vous salue Marie, pleine de grâce, le Seigneur est avec vous. Vous êtes bénie entre toutes les femmes, et Jésus, le fruit de vos entrailles, est béni.
1: Sainte Marie, Mère de Dieu, priez pour nous pauvres pécheurs, maintenant et à l'heure de notre mort.
0: Je vous salue Marie, pleine de grâce, le Seigneur est avec vous. Vous êtes bénie entre toutes les femmes, et Jésus, le fruit de vos entrailles, est béni.
1: Sainte Marie, Mère de Dieu, priez pour nous pauvres pécheurs, maintenant et à l'heure de notre mort.
0: Je vous salue Marie, pleine de grâce. Le Seigneur est avec vous. Vous êtes bénie entre toutes les femmes, et Jésus, le fruit de vos entrailles, est béni.
1: Sainte Marie, Mère de Dieu, priez pour nous pauvres pécheurs, maintenant et à l'heure de notre mort.
0: Je vous salue Marie, pleine de grâce. Le Seigneur est avec vous. Vous êtes bénie entre toutes les femmes, et Jésus, le fruit de vos entrailles, est béni.
1: Sainte Marie, Mère de Dieu, priez pour nous pauvres pécheurs, maintenant et à l'heure de notre mort.
0: Je vous salue Marie, pleine de grâce. Le Seigneur est avec vous. Vous êtes bénie entre toutes les femmes, et Jésus, le fruit de vos entrailles, est béni.
1: Sainte Marie,
0: je vous salue Marie, pleine de grâce. Le Seigneur est avec vous. Vous êtes bénie entre toutes les femmes, et Jésus, le fruit de vos entrailles, est béni.
1: Sainte Marie, Mère de Dieu, priez pour nous pauvres pécheurs, maintenant et à l'heure de notre mort.
0: Je vous salue Marie, pleine de grâce. Le Seigneur est avec vous. Vous êtes bénie entre toutes les femmes, et Jésus, le fruit de vos entrailles, est béni.
1: Sainte Marie, Mère de Dieu,
0: je vous salue Marie, pleine de grâce. Le Seigneur est avec vous. Vous êtes bénie entre toutes les femmes, et Jésus, le fruit de vos entrailles, est béni. Je vous salue Marie, pleine de grâce, le Seigneur est avec vous. Vous êtes bénie entre toutes les femmes, et Jésus, le fruit de vos entrailles, est béni.
1: Sainte Marie,
0: je vous salue Marie, pleine de grâce, le Seigneur est avec vous. Vous êtes bénie entre toutes les femmes, et Jésus, le fruit de vos entrailles, est béni.
1: Sainte Marie, Mère de Dieu,

0: Ô Marie, conçue sans péché. Quatrième mystère lumineux, Jésus est transfiguré. Jésus fut transfiguré devant eux, son visage devint brillant comme le soleil. Pierre dit à Jésus, Seigneur, il est bon que nous soyons ici. À l'intercession de Notre-Dame de Lourdes, confions au Seigneur tous nos malades, tous ceux qui souffrent dans leur corps ou dans leur esprit. Notre Père, qui es aux cieux, que ton nom soit sanctifié, que ton règne vienne, que ta volonté soit faite sur la terre comme au ciel. Je vous salue Marie, pleine de grâce, le Seigneur est avec vous. Vous êtes bénie entre toutes les femmes, et Jésus, le fruit de vos entrailles, est béni. Je vous salue Marie, pleine de grâce, le Seigneur est avec vous. Vous êtes bénie entre toutes les femmes, et Jésus, le fruit de vos entrailles, est béni. Je vous salue Marie, pleine de grâce, le Seigneur est avec vous. Vous êtes bénie entre toutes les femmes, et Jésus, le fruit de vos entrailles, est béni.
1: Sainte Marie, Mère de Dieu,
0: je vous salue Marie, pleine de grâce, le Seigneur est avec vous. Vous êtes bénie entre toutes les femmes, et Jésus, le fruit de vos entrailles, est béni.
1: Sainte Marie, Mère de Dieu,
0: je vous salue Marie, pleine de grâce, le Seigneur est avec vous. Vous êtes bénie entre toutes les femmes, et Jésus, le fruit de vos entrailles, est béni.
1: Sainte Marie, Mère de Dieu, priez pour nous, maintenant et à l'heure de notre mort. Amen.
0: Je vous salue Marie, pleine de grâce, le Seigneur est avec vous. Vous êtes bénie entre toutes les femmes, et Jésus, le fruit de vos entrailles, est béni.
1: Sainte Marie, Mère de Dieu, priez pour nous, pauvres pécheurs, maintenant et à l'heure de notre mort.
0: Je vous salue, Marie, pleine de grâce. Le Seigneur est avec vous. Vous êtes bénie entre toutes les femmes, et Jésus, le fruit de vos entrailles, est béni.
1: Sainte Marie, Mère de Dieu,
0: je vous salue Marie, pleine de grâce, le Seigneur est avec vous. Vous êtes bénie entre toutes les femmes, et Jésus, le fruit de vos entrailles, est béni. Je vous salue Marie, pleine de grâce, le Seigneur est avec vous. Vous êtes bénie entre toutes les femmes, et Jésus, le fruit de vos entrailles, est béni. Je vous salue Marie, pleine de grâce, le Seigneur est avec vous. Vous êtes bénie entre toutes les femmes, et Jésus, le fruit de vos entrailles, est béni.
1: Sainte Marie,

0: Marie, conçue sans péché. Cinquième mystère lumineux, Jésus institue l'Eucharistie. De l'Évangile selon saint Matthieu. Pendant le repas, Jésus, ayant pris du pain et prononcé la bénédiction, le rompit et le donnant aux disciples, il dit « Prenez, mangez, ceci est mon corps. » Puis ayant pris une coupe, ayant rendu grâce, il la leur donna en disant « Buvez-en tous, car ceci est mon sang, le sang de l'Alliance versé pour la multitude en rémission des péchés. » Prions pour tous les prêtres, afin qu'ils conforment toujours plus leur vie au mystère qu'ils célèbrent. Notre Père, qui es aux cieux, que ton nom soit sanctifié, que ton règne vienne, que ta volonté soit faite sur la terre comme au ciel.
1: Donne-nous aujourd'hui notre pain de ce jour. Pardonne-nous nos offenses, comme nous pardonnons aussi à ceux qui nous ont offensés. Et ne nous laisse pas tomber en tentation, mais délivre-nous.
0: Je vous salue Marie, pleine de grâce. Le Seigneur est avec vous. Vous êtes bénie entre toutes les femmes. Et Jésus, le fruit de vos entrailles, est béni.
2: Sainte Marie,
0: je vous salue Marie, pleine de grâce. Le Seigneur est avec vous. Vous êtes bénie entre toutes les femmes. Et Jésus, le fruit de vos entrailles, est béni.
2: Sainte
0: Je vous salue Marie, pleine de grâce, le Seigneur est avec vous. Vous êtes bénie entre toutes les femmes, et Jésus, le fruit de vos entrailles, est béni.
2: Sainte Marie, Mère de Dieu, priez pour nous pauvres pécheurs, maintenant et à l'heure de notre mort.
0: Je vous salue Marie, pleine de grâce, le Seigneur est avec vous. Vous êtes bénie entre toutes les femmes, et Jésus, le fruit de vos entrailles, est béni.
2: Sainte Marie, Mère de Dieu, priez pour nous pauvres pécheurs, maintenant et à l'heure de notre mort. Amen.
0: Je vous salue Marie, pleine de grâce. Le Seigneur est avec vous. Vous êtes bénie entre toutes les femmes. Et Jésus, le fruit de vos entrailles, est béni.
2: Sainte Marie,
0: je vous salue Marie, pleine de grâce. Le Seigneur est avec vous. Vous êtes bénie entre toutes les femmes. Et Jésus, le fruit de vos entrailles, est béni.
2: Sainte Marie, Mère de Dieu, priez pour nous pauvres pécheurs, maintenant et à l'heure de notre mort.
0: Je vous salue Marie, pleine de grâce. Le Seigneur est avec vous. Vous êtes bénie entre toutes les femmes. Et Jésus, le fruit de vos entrailles, est béni.
2: Sainte Marie, Mère de Dieu, priez pour nous pauvres pécheurs, maintenant et à l'heure de notre mort.
0: Je vous salue Marie, pleine de grâce. Le Seigneur est avec vous. Vous êtes bénie entre toutes les femmes. Et Jésus, le fruit de vos entrailles, est béni.
2: Sainte Marie, Mère de Dieu, priez pour nous pauvres pécheurs, maintenant et à l'heure de notre mort.
0: Je vous salue Marie, pleine de grâce. Le Seigneur est avec vous. Vous êtes bénie entre toutes les femmes. Et Jésus, le fruit de vos entrailles, est béni.
2: Sainte Marie, Mère de Dieu, priez pour nous pauvres pécheurs, maintenant et à l'heure de notre mort.
0: Je vous salue Marie, pleine de grâce. Le Seigneur est avec vous. Vous êtes bénie entre toutes les femmes. Et Jésus, le fruit de vos entrailles, est béni.
2: Sainte Marie, Mère de Dieu, priez pour nous pauvres pécheurs, maintenant

0: Marie, conçue sans péché. Prions le Seigneur. Tu as voulu, Seigneur, qu'à l'annonce de l'ange, ton Verbe prit chair dans le sein de la Vierge Marie. Réponds à nos supplications, puisque nous la croyons vraiment Mère de Dieu. Fais que nous trouvions secours dans sa prière auprès de toi. Par Jésus-Christ, ton Fils, notre Seigneur, qui vit et règne avec toi dans l'unité du Saint-Esprit, Dieu, pour les siècles des siècles.
1: Amen.
0: Le Seigneur soit avec vous.
1: Et avec votre esprit.
0: Et que Dieu Tout-Puissant vous bénisse, le Père, le Fils et le Saint-Esprit.
1: Amen.
0: Notre-Dame de Lourdes.
1: Priez pour nous.
0: Notre-Dame de Lourdes.
1: Priez pour nous.
0: Notre-Dame de Lourdes,
1: priez pour nous.
0: Sainte Bernadette,
1: priez pour nous.

Psaume 138. Qui a connu la pensée du Seigneur? Qui a été son conseiller ?

La parole de Dieu dans le livre d'Isaïe, au chapitre 35. Rendez fortes les mains fatiguées, rendez fermes les genoux chancelants. Dites à ceux qui s'affolent, soyez forts, ne craignez pas. Voici votre Dieu. C'est la vengeance qui vient, la rétribution de Dieu. Il vient lui-même vous sauver. Alors, les yeux des aveugles verront et les oreilles des sourds s'ouvriront. Alors, le boiteux bondira comme un cerf et la bouche du muet criera de joie. Des eaux jailliront dans le désert, des torrents dans la steppe. La terre brûlante se changera en lac, la région de la soif en source jaillissante. Dans le repaire où gîte le chacal, l'herbe deviendra roseau et papyrus.

0: Toi qui aimes tous les hommes, Seigneur, et qui les as créés pour qu'ils soient heureux, apprends-leur à vivre ensemble dans l'unité et dans la paix, et à se traiter vraiment comme des frères. Par Jésus-Christ, ton Fils, notre Seigneur et notre Dieu, qui vit et règne avec toi dans l'unité du Saint-Esprit, aujourd'hui et pour les siècles des siècles.
1: Amen.
0: Le Seigneur.

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3: Et avec Didier Marigolet, frère Carme Deschaux, au couvent de Paris, nous revenons toute cette semaine sur RCF Notre-Dame, sur une pratique de la présence de Dieu. C'est le titre de l'ouvrage de Laurent de la Résurrection, ce religieux du XVIIIe siècle qui inspire aujourd'hui encore le pape dans ses prières. Frère Didier Marigolet, au fond, ce que vient nous dire Laurent de la Résurrection, c'est qu'il ne faut pas attendre d'être dans les bonnes conditions pour tourner son cœur et son regard vers Dieu d'une certaine manière.
4: C'est-à-dire que je tourne mon cœur vers lui tout de suite et lui va achever l'œuvre que je suis en train de faire finalement.
3: Donc c'est un peu un aller-retour en quelque sorte entre notre disposition et puis la conviction aussi que Dieu est toujours avec nous.
4: Dieu est toujours avec nous et il est toujours à l'œuvre, mais il respecte totalement ma liberté. Mmh. Et que s'il voit que je suis disponible, lui va profiter de cette disponibilité pour se communiquer à moi, pour me donner les aptitudes nécessaires pour pouvoir être attentif à sa présence.
3: Alors j'aimerais qu'on s'arrête sur un exemple intéressant, c'est celui d'Edith Stein, cette femme philosophe allemande, juive, qui est devenue carmélite et qui mourra gazée à Auschwitz le 9 août 1942. Et voici ce qu'elle écrivait. « Ma vie se renouvelle chaque matin et finit chaque soir. C'est pourquoi je ne nourris pas de dessins ni de traces de plans au-delà de la journée. Ce qui signifie que s'il entre dans l'activité quotidienne de faire des prévisions, sans lesquelles le travail d'enseignant, par exemple, serait impensable, l'inquiétude pour le jour à venir n'a pour autant aucune raison d'être. » On n'a pas de raison de s'inquiéter du lendemain.
4: Voilà.
3: Est-ce que c'est pas un peu naïf, frère Didier Marigolet, de dire
4: c'est
3: ça de,
4: c'est un peu l'évangile. Ne t'inquiète pas du lendemain, demain s'occupera de lui-même, dit Jésus dans l'évangile. Donc non, je pense que c'est être profondément ancré dans ce moment où nous sommes dans la main de Dieu et nous recevons notre vie de lui. Alors ça n'empêche pas, comme le dit Einstein, que si on travaille, il faut quand même prévoir le travail qu'on a à faire, il faut, etc. Il y a des choses qu'on peut prévoir, mais pas avoir le souci du lendemain, ce qui n'est pas tout à fait la même chose.
3: C'est faire confiance à Dieu, au fond, ce que vous
4: c'est,
3: dites.
4: C'est être dans une attitude de confiance, oui. De confiance et de disponibilité.
3: Alors cette confiance, vous la traduisez dans une réflexion que vous avez eue lors de la prédication d'un carême, en vous appuyant sur le livre de Jérémie. Alors le livre de Jérémie, au chapitre 17 et au verset 7, voilà ce que le prophète nous dit. « Béni soit l'homme qui met sa confiance dans le Seigneur, dont le Seigneur est l'espoir. Il sera comme un arbre planté au bord des eaux qui étend ses racines vers le courant. Il ne craint pas la chaleur quand elle vient et son feuillage reste vert. » Il ne redoute pas une année de sécheresse, car elle ne l'empêche pas de porter du fruit. Est-ce que c'est une manière de traverser les épreuves, de traverser le temps, que de mettre sa confiance dans le Seigneur? C'est les termes aussi qu'utilise Jérémie, le prophète.
4: Mettre sa confiance dans le Seigneur, être enraciné en lui, être enraciné dans l'Écriture quelque part, c'est-à-dire la parole de Dieu qui est porteuse de promesses et qui accomplit ses promesses au moment voulu.
3: Alors justement, on évoquait tout à l'heure le fait qu'il ne faut pas attendre que toutes les conditions soient réunies, et le silence, et le lieu, et notre disponibilité, et les outils que nous avons à notre portée pour nous mettre en prière, ou en tout cas nous tourner vers Dieu. Ça c'est un point, mais il y en a un deuxième qui serait de penser qu'il faut avoir peut-être un certain aspect mystique pour pouvoir être unis à Dieu, en tout cas s'en rapprocher le plus possible. Frère Didier Marigolet, que nous dit Laurent de la Résurrection là-dessus?
4: Il dit que cette pratique, elle est faite pour tout le monde.
3: La pratique de la prière.
4: La pratique de la prière, elle est pour tout le monde, pour toute créature créée à l'image et à la ressemblance de Dieu est apte à nouer une relation avec son Créateur. Simplement, il faut qu'elle le veuille. Le Créateur, de son côté, il est toujours prêt. Est-ce que nous, on va être prêts à entrer dans cette relation? Et Laurent le dit magnifiquement à un moment donné, il n'est pas nécessaire d'être toujours à l'église pour être avec Dieu. Nous pouvons faire de notre cœur un oratoire dans lequel nous nous retirons de temps en temps pour nous y entretenir avec lui, humblement et amoureusement. Voilà. C'est-à-dire que, voilà, il faut que, de mon côté, je veuille nourrir cette relation. Et je n'ai pas besoin d'être un grand mystique, ou j'allais dire, nous sommes tous de grands mystiques dans la mesure où nous sommes tous habités par l'Esprit-Saint. On se laisse habiter par l'Esprit-Saint pour rejoindre le Seigneur.
3: Que dit Laurent de la résurrection, de l'Écriture justement et de la Bible? Est-ce qu'il parle du temps qu'il prend pour méditer certains textes, des pères de l'Église par exemple qu'il étudierait?
4: Il parle beaucoup de méditer l'Écriture. Méditer l'Écriture. Alors, la règle du Carmel dit « Vous méditerez jour et nuit la parole de Dieu ». Donc, Laurent de la Résurrection a bien été formé pendant son noviciat à la lectio divina, à la lecture de la parole, à la méditation de la parole. Et donc, c'est sûr qu'il nous entraîne à l'écoute de l'Écriture, de la parole. Mmh.

0: frère Zizi Marie Goulet. On est avec vous sur RCF Notre-Dame pour évoquer Laurent de la Résurrection qui inspire le pape Léon XIV. Alors, on va s'arrêter sur Sainte Thérèse de Lisieux pour la bonne raison qu'elle s'est, elle aussi, penchée deux siècles plus tard sur l'instant présent qui est très cher à Laurent de la Résurrection. Et je vous propose d'écouter ce poème écrit en 1894 par Sainte Thérèse de Lisieux.
1: Ma vie n'est qu'un instant, une heure passagère. Ma vie n'est qu'un seul jour qui m'échappe et qui fuit. Tu le sais, ô mon Dieu, pour t'aimer sur la terre, je n'ai rien qu'aujourd'hui. Ô, je t'aime, Jésus, vers toi mon âme aspire. Pour un jour seulement reste mon doux appui. Viens régner dans mon cœur, donne-moi ton sourire, rien que pour aujourd'hui. Que m'importe, Seigneur, si l'avenir est sombre? Te prier pour demain, ô non, je ne le puis. Conserve mon cœur pur, couvre-le de ton ombre, rien que pour aujourd'hui. Si je songe à demain, je crains mon inconstance, je sens naître en mon cœur la tristesse et l'ennui. Je veux bien, mon Dieu, l'épreuve et la souffrance, rien que pour aujourd'hui. Ah, laisse-moi, Seigneur, me cacher en ta face, là je n'entendrai plus du monde le vain bruit. Donne-moi ton amour, conserve-moi ta grâce, rien que pour aujourd'hui. Je volerai bientôt pour dire tes louanges, quand le jour sans couchant sur mon âme va luire. Alors je chanterai sur la lyre des anges, l'éternel aujourd'hui.
0: Frère Didier Marie Goulet, on entendait ce poème de Sainte Thérèse de Lisieux, écrit en 1894. Qu'est-ce qu'il évoque pour vous, ce poème sur l'instant présent?
2: Ce poème, je crois qu'il est... Moi, j'aime beaucoup ce... C'est un des poèmes que j'aime beaucoup de la petite Thérèse, justement, parce que c'est rien que pour aujourd'hui. C'est maintenant. C'est ici et maintenant. Hic et nunc. Que je suis avec toi, Seigneur. Demain, je sais pas ce que je serai, je sais pas ce qui va m'habiter. Hier, c'est déjà passé. Mais là, dans l'instant présent, je peux être avec toi, là, aujourd'hui, rien que pour aujourd'hui. Et de cet aujourd'hui, je fais une éternité, quelque part. Et je vais ainsi d'éternité en éternité. J'aime beaucoup, c'était le patriarche Athénagoras qui disait... baptisé, tu es en devenir d'éternité, mais d'une éternité qui se bâtit d'aujourd'hui en aujourd'hui. Et c'est ça qui est extraordinaire.
0: Est-ce que c'est plus facile ou plus difficile selon les phases de nos vies, ou au contraire, vous diriez qu'il y a bien dans chacun de nos états de vie un temps pour se tourner vers Dieu ?
2: Ça, je crois qu'on peut, à tout moment, quel que soit notre état de vie, si on le veut vraiment, on peut toujours avoir ces petits éclats où, en quelques secondes, on se tourne vers Dieu. Il n'y a pas besoin que ça dure 10 minutes. Hein. Une mère de famille, c'est évident qu'elle doit être donnée à ses enfants, qu'elle doit... Mais on peut, en prenant un enfant de son lit pour le mettre sur son cœur, avoir tout de suite une pensée vers le Seigneur. Je te rends grâce pour l'enfant que tu m'as donné. Et voilà, on peut avoir des petites étincelles comme ça. Un directeur de grande société peut très bien, en changeant de place dans un bureau, avoir une pensée vers le Seigneur. Enfin voilà, ça va être à chacun de trouver dans le concret de sa vie comment il peut dire une pensée vers le Seigneur. Je pense à cette phrase de Thérèse d'Avila, moi qui m'habite beaucoup, qui est « Marchons ensemble, Seigneur ». Voilà, il faut pas beaucoup de temps pour dire marchons ensemble, Seigneur. Finalement, je me lève du siège en quittant votre studio et je dis marchons ensemble, Seigneur. Et finalement, je suis avec lui quand je monte les escaliers pour reprendre mon chemin, retourner dans mon couvent. Et voilà, mais chacun va trouver la phrase, va trouver le moment où il peut souvent se mettre en communication, en communion avec Dieu.
0: Oui, Laurent de la Résurrection, cet auteur du 18e dont nous parlons depuis le début de la semaine, justement, il disait, c'est bien d'avoir des petites phrases comme ça. Lui, par exemple, il aimait répéter « Mon Dieu, me voici tout à vous » ou alors « Seigneur, faites-moi selon votre cœur ».
2: Ou alors, il nous dit ceci aussi, hein, « Nous servir de toutes les œuvres de notre état pour marquer à Dieu notre amour et entretenir sa présence en nous ». Il explique « Je retourne mon omelette dans la poêle pour l'amour de Dieu.
0: Merci, frère Didier Marigolet, d'avoir été avec nous. Je rappelle que vous êtes Carme Deschaux, ici à Paris, au couvent, et vous nous évoquiez les écrits de Laurent de la Résurrection. Merci. À demain.

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Le blues ayant engendré beaucoup de styles, voici un voyage dans la country, cette musique essentiellement américaine elle aussi. Aujourd'hui, parlons de Josh Turner, qui, dès son début avec la chorale de son église, s'est fait remarquer grâce à sa superbe voix de basse. Un traditionnaliste, les chansons de Josh Turner peuvent parler des sujets contemporains tout en étant ancrées dans la country originelle. Écoutons-le.

le chanteur country qui est également un fervent chrétien et qui, désireux de soutenir l'éducation musicale et artistique, a créé une bourse pour aider des étudiants dans ce domaine, c'est Josh Turner.

édition du blues autrement, avec une incursion dans un des genres de cette musique, et c'était le chanteur country Josh Turner. Bonne écoute sur RCF, à la prochaine.

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1: Bonjour à chacune et chacun de vous qui nous faites le grand plaisir de nous rejoindre dans notre émission Du vent dans les voiles. Cette émission où nous allons pouvoir reprendre souffle et aller plus loin. Bonjour Adrien.
2: Bonjour Myriam.
1: Bonjour à notre invité qu'Adrien va présenter d'ici quelques instants. Et d'abord ceci. Du vent dans les voiles, c'est une heure de respiration. C'est une heure de grand large, portée par le souffle de nos invités. Une heure pour mettre dans la lumière ces innombrables talents proches de nous. Ils sont tellement divers, ces talents, qui ne cherchent pas leur propre gloire, mais qui enchantent la vie de celles et ceux qui les croisent. Ces hommes et ces femmes qui ne font pas la une des grands magazines sont une extraordinaire richesse de notre petit pays, car ils et elles nous prouvent inlassablement, sans fracas, à rebours souvent de l'idée qu'on se fait de la culture, oui, ils et elles nous prouvent que la beauté, la bonté, la simple présence à autrui n'ont pas disparu. Notre invité de ce jour fait partie de ces humains qui récoltent patiemment toutes ces bribes d'humanité qui paraissent peut-être dérisoires aux esprits imbus d'eux-mêmes, mais qui sont, par ce que les bribes racontent de nous, comme des miroirs d'une autre réalité, une réalité toute simple, la nôtre, celle de tout un chacun, une histoire chaque fois singulière, mais qui est comme un miroir dans lequel d'autres peuvent se reconnaître. Le souffle de notre invité, vous allez vous en rendre compte, fait du bien et nous la remercions chaleureusement d'avoir accepté de nous le partager aujourd'hui. Bonjour Claire Bordelin.
3: Bonjour.
1: Bienvenue parmi nous et nous commençons tout de suite cet entretien.
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2: Claire Bordelin, bonjour et bienvenue dans ce studio. Merci d'avoir accepté l'invitation. Dans ce carton d'invitation, nous revenons sur le parcours de l'invité, tout simplement. Donc déjà, d'où venez-vous, d'où provenez-vous ?
3: Moi, je suis de la région mantoise. J'y suis née, j'y ai grandi et j'ai beaucoup vécu dans le Borinage. Parce que dans la région, on fait la distinction entre Mons, qui est une ville plus bourgeoise, on va dire, oui. Et le Borinage, qui est une ville à l'origine minière, faite de charbonnage.
2: Et c'est ça, et donc je suppose que c'est deux cadres totalement différents entre le Borinage et Mons.
3: Ben, ça s'efface un petit peu maintenant, mais à l'époque c'était vraiment très tranché comme ça. Il y avait les bourgeois à Mons et le petit peuple dans le Borinage. Maintenant évidemment, ça,
2: c'est en train de changer.
3: Beaucoup, voilà, c'est beaucoup dissiper tout ça.
2: Et quels souvenirs vous gardez de cette enfance alors dans ce coin-là ?
3: Moi, j'ai toujours grandi avec une nombreuse bande d'amis dans les mouvements de jeunesse. On a été d'abord à l'école du village et puis on est allé tout un groupe de mon village à l'école à Mons. Et donc, on prenait tous les jours le train pour aller à Mons. Et c'était déjà toute une aventure. Donc, voilà, c'est un très, très beau souvenir de jeunesse.
2: Donc, mouvement de jeunesse, alors. C'est dans plutôt les scouts, le patro.
3: Les guides.
2: Les guides, ah, voilà. Est-ce que vous aviez un totem ?
3: Oui.
2: Ah, quel est-il ?
3: Je m'appelle toujours, hein, puisqu'on le garde pour la vie, Sibylline. C'est une petite souris de bande dessinée.
2: D'accord. Ah voilà. Oui. Est-ce que vous pensez que ça vous correspond bien, ce totem ?
3: Oui, c'était en raison de ma petite taille et donc je n'ai pas beaucoup grandi après, donc oui.
2: Est-ce que vous aviez un qualificatif ? Je sais que parfois, il y a des qualificatifs.
3: Oui, oui, c'était clé des champs. Et ça, je l'apprécie moyen parce que ma chef m'avait dit qu'on me l'avait donné parce que je m'en allais toujours chaque fois qu'il y avait des tâches un petit peu plus dures à faire.
2: Ah bon ?
3: Ah oui. Bon, voilà, je ne pense pas que c'était spécialement vrai, mais apparemment, j'étais perçue comme ça.
2: Et quelles étaient vos autres passions durant cette enfance ? Alors, avec vos amis, vos sorties, je suppose, vous aviez des activités fétiches peut-être ?
3: Oui, ben, on allait à la chorale, on avait deux chorales, c'était assez nature aussi, je jouais de la guitare, voilà.
2: Ah, vous chantez encore aujourd'hui ?
3: Non.
2: Ah. Et donc finalement, on va avancer dans votre parcours, Claire Bordelin, vous avez fait des études en communication sociale à l'Université catholique de Louvain. Pourquoi ce choix-là d'ailleurs ?
3: Quand je suis sortie de Réto, j'ai hésité entre plusieurs choses, mais depuis que j'étais très jeune, je voulais être journaliste. Ça, depuis toujours. Mais pendant mon parcours d'humanité, j'ai vraiment beaucoup aimé le grec et le latin parce que j'ai eu de très, très bons profs. Et donc, j'ai commencé les candis en classique. Et puis, après, ma passion pour le journalisme n'a pas diminué. Et donc, j'ai bifurqué vers les communications sociales. Et c'était vraiment la presse écrite qui m'intéressait.
2: Et pourquoi le journalisme, justement ? Qu'est-ce qui vous plaisait dans le journalisme ?
3: Ah, j'ai toujours aimé écrire, d'abord. Sans doute ensuite témoigner, raconter le réel. Mmh. Et je me souviens qu'à la base, quand je voulais être journaliste, il y avait la guerre au Liban, il y avait eu la guerre au Vietnam, et tout ça m'avait marqué.
2: Et pourquoi la presse écrite ? Parce qu'il y a la presse télévisuelle, il y a la presse radio, par exemple. Pourquoi ?
3: Oui, parce que j'ai toujours été un peu timide, donc ce côté timide m'a un peu bloquée pour le reste, mais voilà, j'ai toujours bien aimé écrire, donc...
2: Et quelles sont les qualités d'un bon journaliste de presse écrite, selon vous ?
3: Transmettre simplement, donc vulgariser, mais dans le bon sens du terme, puisque souvent c'est un peu péjoratif ce mot, mais plutôt avec des mots simples pour que tout le monde puisse comprendre les réalités qu'on décrit et qui sont parfois complexes.
2: C'est vrai. Et donc vous avez été journaliste indépendante pendant pas mal d'années, je pense, ouais. À la Nord-Éclair, à la Cité, à l'Avenir, au Soir, notamment la Libre, je pense aussi.
3: Oui,
2: vous avez été dans plein de journaux différents, vous avez pas mal voyagé, non ?
3: Oui, et donc j'étais correspondante régionale d'abord pour la Cité et la Libre, puis la Cité a fermé ses portes. Et donc j'ai continué à la Libre et donc à un moment donné il y avait de moins en moins de place pour le régional, donc j'ai couvert une partie de plus en plus grande et j'ai couvert tout le Hainaut et donc ça c'était c'est très étendu.
2: Wow.
3: Le Hainaut, donc oui, ça devenait un peu compliqué. Et par contre, pour Nord-Éclair, puisque c'est la presse locale, là, je traitais essentiellement ce qui était culturel. J'avais une page culturelle par semaine et j'essayais de parler de tout ce qui se passait de culturel dans la région, quoi.
2: Et c'est quoi le travail d'une correspondante locale ? Alors, les gens ne s'imaginent peut-être pas, justement, une correspondante. En quoi c'est important d'avoir des correspondants dans chacune des régions en Belgique ?
3: Mais ça, malheureusement, c'est l'histoire presque ancienne parce que à la fin, j'ai arrêté parce que justement, les pages l'espace était vraiment de plus en plus réduit. On va dire que les deux journaux nationaux sont de plus en plus nationaux et font de moins en moins de place aux régions et à ce qui se passe au plus près des gens, finalement. Donc voilà, c'est une période passée. Je ne sais pas si ça vaut encore la peine d'en parler.
2: Bon, si, ça vaut toujours le coup d'en parler. Justement, on revient sur les souvenirs de notre invité. Mais c'était quoi votre rôle concrètement à vous ?
3: Je faisais toutes les rubriques sauf le sport. Hein. Ça, je n'ai jamais fait de sport. Heureusement pour les lecteurs, d'ailleurs. Mm-hmm. voilà, je racontais ce qui se passait dans les villages, dans les villes de la région, au niveau politique, au niveau culturel. C'est toujours dans les journaux nationaux, une chasse un petit peu gardée, mais quand même, je m'y suis fait une petite place. Mmh. Et par exemple, quand au niveau économique, il se passait des choses, hein, puisque le Hainaut a toujours été une région un peu en ébullition, on va dire. Disons que, par exemple, quand il y a eu des grèves à Boël, à La Louvière, parce qu'il y avait des restructurations, le journaliste économique exposait les faits de la restructuration, etc. Et moi, je faisais de l'ambiance, et donc j'allais rencontrer les gens pour avoir leur ressenti. Quoi.
2: Et quel bilan vous faites de toutes ces années de journalisme ?
3: Mais c'est vraiment une bonne période de ma vie où j'ai découvert vraiment plein de choses et ça m'a enrichi, ça j'en suis sûre. Disons que c'était pas toujours facile parce que être indépendant, je pense encore aujourd'hui, être journaliste indépendant, c'est toujours très difficile et je ne voudrais plus l'être aujourd'hui parce qu'il faut toujours se battre pour avoir sa place, se battre pour avoir une petite place dans les pages du journal, voilà.
2: C'était pas toujours
3: évident. C'était un combat quand même. Hein,
2: c'est vrai, je m'en doute. Je m'en doute. Et donc, vous avez fait ça donc, pendant 19 ans. Et après ça, qu'est-ce qu'on fait ? Est-ce qu'on se reconvertit ? Est-ce qu'on cherche autre chose ? Qu'est-ce que vous aviez en tête à ce moment-là, après avoir terminé tout ça ?
3: Ben, malheureusement, comme je l'ai dit, il y a eu un moment où la région n'avait plus beaucoup d'espace, d'abord dans la Libre, mais j'étais toujours journaliste et donc j'ai été au soir. Et puis j'ai aussi, toujours comme journaliste indépendante, j'ai créé beaucoup de, enfin plusieurs en tout cas, fascicules d'exposition pour les différents musées de Mons et de la région. J'ai écrit aussi un livre, c'est ça qui m'a d'abord donné une première approche du monde de la mine, c'est que j'ai écrit un livre qui s'appelle « Autour des fosses ». Pour le site du Grand Ornu. Mmh. Et donc, voilà, on essaie de se recréer un petit peu. Il se fait qu'à ce moment-là, j'ai divorcé, j'étais toute seule avec 3 enfants, 1 semaine sur 2. Hein, je ne devais pas porter toutes les charges, mais être journaliste avec les horaires et les finances qui vont avec, il a fallu que je me... Que je rebondisse,
2: autre...
3: on va
2: ça.
3: Dire.
2: Que vous voilà. Trouviez une autre voie voilà. Dans le domaine de la culture, alors.
3: Voilà. Et donc, la transmission m'a toujours intéressée. Et donc, au PASS, à l'époque, hein, aujourd'hui c'est Sparco, j'ai été engagée pour faire de l'animation et aussi pour créer des outils pédagogiques.
2: Et est-ce qu'on peut expliquer en quelques mots ce que c'est le PASS, justement, au Sparco aujourd'hui ?
3: Le PASS, c'est un musée des sciences. Un musée interactif qui ressemble un petit peu à la Villette à Paris et qui a de plus en plus de succès maintenant sous le nom de Sparco. Et donc, les 7 premières années, j'ai créé ces outils pédagogiques et tout en faisant des animations. Mais des animations qui, puisque je n'ai pas un esprit tout à fait scientifique, et donc des animations qui me correspondaient. On avait un studio télé, par exemple, et on faisait de l'éducation aux médias. Ah. Les classes venaient, ou les groupes d'enfants venaient, et on créait un journal télévisé. Donc on expliquait un peu l'envers du décor. Ils créaient leur propre journal télévisé, leur propre reportage, etc.
2: Wow, c'est original, ouais. Hein. Ça sort du lot en tout cas.
3: Ben, je pense que c'est le seul en Belgique, oui. Ah non, peut-être à Technopolis, qui a aussi un petit studio télé, mais je pense que c'est uniquement studio météo.
2: Ah, c'est pas pareil, effectivement. Et donc, je sais que vous avez travaillé donc, pendant pas mal d'années donc, à Sparco, et puis après, vous avez changé encore de lieu, et vous êtes retrouvé au musée de la mine, je pense.
3: Voilà, le musée de la mine et du développement durable à Bois-du-Luc. Et là, comme responsable pédagogique. Et donc là, je suis replongée un petit peu dans le milieu de la mine. Mais au PASS, je ne l'avais pas quitté, puisque le PASS est construit sur un ancien charbonnage aussi. Donc il y avait toute une expo autour de la mine qui s'appelait le Grenier des Histoires, où on racontait un petit peu ce parcours des mineurs. Et donc, forte de ce bagage-là, j'ai été engagée au musée de la mine pour créer aussi de nouvelles visites, de nouvelles animations, de nouveaux outils pédagogiques pour tous les âges, on va dire.
1: Voilà un beau parcours sur lequel on va revenir un petit peu et puis on va continuer parce qu'il n'y a pas encore que cela. Claire Bortolin, votre premier choix musical, c'est Feu Chatterton. Allons voir. Vous avez un coup de cœur ?
3: Oui, c'est un peu mon coup de cœur musical et poétique du moment. Je trouve que Feu Chatterton, dans les mots, dans la poésie, dans le rythme, dans la musique, mais aussi avec sa voix, c'est toute une ambiance et c'est vraiment mon coup de cœur musical du moment et surtout aussi dans l'esprit. Je pense qu'il est vraiment pour voir la petite lumière, même dans ce qu'il y a de plus difficile.
1: Nous partageons ce coup de cœur avec vous.

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0: Feu Chatterton, allons voir choix musical de notre invitée du jour, Claire Bortolin, journaliste, mais pas que, médiatrice culturelle, on va voir ce que ça recouvre un peu. Et on passe avec vous, Claire Bortolin, à la deuxième étape de l'entretien.
1: L'état des lieux.
0: En tout cas, sur les réseaux sociaux, c'est ainsi, et même l'article que j'avais lu dans un journal, vous êtes une médiatrice culturelle. Je trouve ce terme est tellement beau. Vous avez dit, vous aimez la transmission. C'est un passeur, un médiateur culturel?
2: Oui, c'est ça. Avant, dans les musées, on parlait de guide,
0: oui,
2: mais il y avait un peu cette relation de celui qui sait et celui qui ne sait pas et qui doit apprendre. Ici, il y a plus un échange, un partage.
0: C'est ça.
2: Donc, c'est plus, oui, une médiation et donc une
0: rendre accessible. Vous l'avez très bien expliqué quand vous disiez que vous faisiez des brochures, etc. C'est rendre accessible ce qui ne l'est pas spontanément, simplement quand on est un non-initié. C'est même pas une question sociale. Mais, donc, ça vous convient, ce titre-là que vous avez exercé? Oui. Mais alors, il y a l'écriture. Et donc, manifestement, vous avez toujours aimé écrire, vous l'avez dit.
2: Mm-hmm.
0: Vous avez écrit un livre, effectivement, Les Charbonnages, c'est ça?
2: Oui,
0: c'est
2: ça.
0: Le musée de Bois du Luc. Pour le Grand Ornu.
2: Pour le Grand Ornu,
0: c'est
2: oui.
0: Pour le Grand Ornu, au lieu culturel, s'il en est. Et puis, alors, deux romans. Alors, des romans, je dirais, dans lesquels les personnages féminins ont une vraie présence.
2: Oui, c'est ça. Ben, pourquoi personnages féminins? Ben, simplement, c'est plus facile pour moi de me mettre dans la peau d'une femme que d'un homme.
0: Oui.
2: Même si j'ai déjà testé, je l'ai déjà fait dans certains écrits. Et donc, voilà, c'est plus
0: on
2: facile pour moi.
0: On sent une espèce d'empathie chez vous. C'est ça, spontané. Voilà. Et donc, le premier s'appelle « Moi, Roberta ». Ça a été, c'est paru aux éditions des Lamirois. Et préfacé, alors là, moi, je ne l'attendais pas, par Alice on the Roof,
2: oui,
0: donc la chanteuse. Alors, ça se passe dans une maison de retraite. Alors, on ne va pas dévoiler, divulgâcher tout ce qu'il y a dans votre roman, mais alors...
2: Mais donc, c'est le journal de Roberta qui écrit, qui entre dans la maison de retraite pour...
0: Par accident, on va dire.
2: On va dire par accident. Elle croit que c'est temporaire parce qu'elle a fait une mauvaise chute,
0: oui, voilà.
2: Mais qu'elle vit toujours dans sa maison et qu'elle s'est toujours
0: elle
2: bien... Elle a toujours été autonome et donc elle pense qu'elle y retournera.
0: Oui.
2: Elle arrive dans cette maison de retraite et là elle est bloquée, donc elle lit beaucoup, mais elle a besoin quand même de voir du monde et donc elle sort de temps en temps et en fait elle va tomber sur quelqu'un qu'elle a connu dans sa jeunesse, mais pas une histoire d'amour, etc. C'est justement un fait divers malheureux qui va la replonger dans son jeune temps, on va dire. Et donc, c'est un peu le journal qui va osciller entre cette histoire-là, entre tout son ressenti de vieille dame qui est plus proche de la mort que de sa jeunesse, et aussi de l'obligation de créer de nouvelles relations quand on est dans une maison de retraite.
0: Oui.
2: Au départ, c'est avec des pieds de plomb, et puis bien sûr, elle va sympathiser avec plusieurs personnes. Et donc,
0: donc c'est très réaliste dans le fond, hein?
2: Oui.
0: Vous avez déjà pénétré dans des maisons, dans une maison de repos?
2: Ben, en fait, pendant le Covid, j'ai été faire un peu de bénévolat et c'est un peu tous les personnages ont été inspirés par cette période où j'ai fait.
0: Vous permettez de rentrer dans une maison de repos pendant le Covid?
2: Ah, ben, j'ai dû me faire vacciner, évidemment.
0: Oui,
2: j'étais dans les premiers vaccinés et voilà.
0: Ça alors que les familles ne pouvaient pas rentrer?
2: Oui, c'est ça. Ouais. Mais donc, mon rôle à cette époque-là, c'était d'organiser justement la visite hebdomadaire pour les personnes qui...
0: C'est ça, qui pouvaient encore
2: qui pouvaient
0: éventuellement...
2: Encore
0: et puis alors, un deuxième roman, Les filles du Levant. Il est très récent, hein, ça date du mois de mai, si je me souviens bien.
2: Il est sorti début avril, oui.
0: Avril-mai, voilà, de cette année. Donc, c'est vraiment aux éditions du Cerisier, cette fois-ci. Alors là, c'est consacré... à une figure réelle, enfin un de vos personnages, personnage central, est une femme qui a réellement existé, Cécile Douard, dont j'avoue vraiment que je n'avais jamais entendu parler. C'est une dessinatrice, peintre, française, mais qui est venue s'installer en Belgique. Et c'est la rencontre tout à fait improbable entre cette fille de la bourgeoisie, on va le dire, qui est basée à Mons, on en a parlé tout à l'heure, comme vous, mais qui vient planter un jour ses chevalets au pied d'un terril. Et qui là fait la rencontre de ces femmes dont on se souvient encore aujourd'hui, qui tous les jours venaient grimper sur les terrils pour essayer de retrouver, grappiller, glaner quelques morceaux de charbon qui les aidaient à survivre dans leur famille. Et c'est la rencontre entre deux femmes que tout oppose.
2: Oui, voilà.
0: C'est une fiction historique, puisque vous vous êtes inspiré d'un personnage réel à propos duquel Jeanne Vercheval, qui était aussi une grande figure de la culture en Belgique, avait déjà consacré un livre. Et puis, vous avez laissé filer votre imagination.
2: Voilà, oui. Je me suis inspirée beaucoup du livre de Jeanne Vercheval, d'ailleurs, qui a signé la préface du livre, qui a vraiment... qui vraiment m'a accueillie chez elle à bras ouverts et qui a fait une très chouette préface d'ailleurs de mon roman. Et je me suis aussi inspirée de toute cette histoire sociale de la région avec ses charbonnages. Et dans ces charbonnages, ces milliers de mineurs qui vraiment se sont battus pour gagner leurs droits. Et parmi tous ces mineurs, celles dont on parle beaucoup moins, c'est les femmes dans les charbonnages. Voilà.
0: Tout à fait.
2: Et la rencontre entre aussi les artistes femmes dont on parle très peu, puisque vous ne la connaissiez pas non plus. Cécile Douard, qui est vraiment devenue une grande peintre, mais à qui on avait interdit l'académie. Les femmes n'étaient pas admises à l'académie, donc voilà, on aurait pu ne jamais la découvrir. Elle a été très persévérante pour pouvoir peindre quand même, créer son propre atelier chez le directeur de l'académie, qui ne pouvait pas l'accueillir parmi ses élèves, mais qui a vu quand même qu'elle avait du talent et donc qui lui a fait une petite place dans son atelier à côté.
0: C'est aussi, est-ce que c'est une profession de foi en l'humanité de dire que finalement, des femmes que, on pourrait dire, les milieux sociaux opposent ou en tout cas créent une grande distance, parviennent quand même à se rapprocher, à créer du lien?
2: Oui, c'était un petit peu l'objet de mon livre, en fait, de mon roman. En fait, quand on regarde ce tableau qui s'appelle « Les glaneuses de charbon », on voit ces trois femmes qui sont au pied du terri avec leur sac de charbon glané sur le dos. On voit qu'elles souffrent et c'est peint par une femme qui est venue vraiment qui a bravé la mauvaise météo comme elle le faisait tous les jours pour aller peindre vraiment sur les lieux. Cécile Douard est même aussi descendue dans les charbonnages, un peu comme Vincent Van Gogh l'avait fait. On connaît Van Gogh, on ne connaît pas Cécile Douard. Et donc, elle a vraiment été au plus près de la réalité. Elle donne vraiment chair à ces femmes à hauteur de femme, on va dire. Elle se met pas dans ses peintures, elle ne les regarde pas d'un air condescendant ou même trop bienveillant. Elle peint la réalité, quoi.
0: C'est ça. On pourrait la qualifier de peintre réaliste.
2: Voilà. Mais et empathique même.
0: Et empathique.
2: On sent de l'empathie dans sa peinture, quoi.
0: C'est ça. Mais ouais. C'est magnifique de remettre à l'avant, effectivement, de rendre justice un peu à ces figures de part et d'autre. Parce que finalement, celles, je pense, à Liège, on les appelait des botteresses. Mm-hmm. Oui, on sait que, voilà, elles sont quand même un peu crevées, hein, disons les choses, clairement, pour aller. Parce que, bon, ce qui restait dans les terrils, c'était quand même pas. Pour avoir un sac de charbon, il fallait quand même se donner beaucoup de peine. Et puis, cette femme artiste qui n'est pas passée à la postérité alors qu'elle en aurait tout à fait le mérite. Et donc, c'est magnifique quand même qu'une femme s'intéresse et puis parce qu'elle a un talent de plume. Se dit bah, pourquoi pas quoi. Vous avez encore des projets d'écriture ?
2: Alors pour le moment je suis, j'aime bien rester avec cette histoire parce qu'elle vient de sortir donc voilà, j'ai besoin encore d'en parler pour le moment, mais j'ai des petites idées en tête, mais il est encore trop tôt.
0: J'ai oublié de vous demander pour moi Roberta, le roman précédent, la préface d'Alice on the Roof, comment ça se fait ça ?
2: Ben, c'est simplement l'amie de ma fille.
0: Ah,
2: voilà, elles ont été à la même école à un an près. Elle a été aussi au mouvement de jeunesse comme cuistot quand ma fille était chef.
0: D'accord.
2: Et voilà. Et je savais qu'elle avait un lien particulier. Enfin, voilà, c'est pas sorti de rien. Je savais qu'elle a un lien très fort avec ses grands-parents et elle en parle très bien dans la préface.
0: Voilà. Alors, on ne peut que recommander, hein, je rappelle encore une fois le titre de vos deux ouvrages, c'est « Moi, Roberta » aux éditions La Miroir, avec la préface d'Alice on the Roof, et puis « Les filles du Levant ».

0: les libraires les trouveront très très facilement, mais ils ne seront pas forcément à la vitrine de la librairie.
1: Voilà. Alors, on va retrouver dans votre second choix musical, Claire Bortolin, Alice on the Roof. Alors, c'est une chanson qui fait partie de mes favorites. C'est une chanson de Anne Sylvestre qu'elle interprétait, je pense, avec sa fille. Et ça s'appelle Ma chérie. Je pense l'avoir déjà passée une fois ou deux ici sur cette antenne. Mais ici, elle est en duo. Et elle est en duo avec Catherine Ringer, donc d'Erita Mitsuko. Une femme assez exceptionnelle aussi, hein, franchement. Et donc, plus âgée, bien entendu, qu'Alice on the Roof, elle pourrait quasiment être sa mère. Et donc, elles interprètent à deux cette chanson très belle sur une espèce de complicité entre une mère et sa fille devenant adulte. C'est une chanson qui vous touche ?
0: Oui, je la trouve vraiment très touchante, interprétée par ces deux femmes, enfin Alice et Catherine Ringer particulièrement, même si j'aimais beaucoup la première, la version originale. Et ça raconte aussi une histoire de transmission entre mère et fille.
1: Tout à fait.
0: Et dans mon roman, on parle de ça aussi, puisque Zélia, qui est la glaneuse, l'héroïne, qui tisse une amitié avec Cécile Douard, a une fille qui s'appelle Angèle. Et Angèle va prendre le relais avec Cécile Douard quand Cécile Douard va devenir aveugle, hein, puisque Cécile Douard n'a pas eu un parcours très linéaire. Et
1: voilà. Alors c'est vrai que cette version est un peu surprenante au départ, mais j'ai trouvé que la voix effectivement de Catherine Ringer, une voix un peu vieillissante, mais qui reste très, très belle, est tellement adaptée à cette superbe chanson d'Anne Sylvestre. Nous écoutons « Ma chérie ».

0: magnifique et touchante interprétation de cette chanson d'Anne Sylvestre, Ma chérie, avec ici Catherine Ringer et Alice on the Roof. C'est le choix musical inspiré de Claire Bortola, notre invitée, avec qui nous passons à la troisième étape de l'entretien.
1: La question.
2: Voici la question. En qui ou en quoi croyez-vous?
3: J'espère croire en l'humanité.

0: humanité, au sursaut de la solidarité au milieu de tout ce monde qui fait quand même un peu peur, quoi. Je pense qu'il ne faut jamais désespérer. Enfin, on me traite souvent d'utopiste parce que, voilà. Mais je pense qu'il faut croire que c'est des petites choses, des petites actions qui ne sont pas toujours très visibles et qui font beaucoup moins de bruit que certaines grosses tempêtes, on va dire. C'est ça qui pourra sauver notre monde. Chaque fois, de la plus petite échelle à la plus grande échelle. Voilà.
1: Et on peut faire connaître ses actions via le journalisme, je suppose, par exemple.
0: Ben oui, aussi.
1: Même si, voilà.
0: Ou à travers un roman, ou à travers une chanson, voilà.
1: Et vous avez dit au début, j'espère croire en l'humanité. Il y a quand même un doute qui est là.
0: Mais c'est quand même compliqué pour le moment, je trouve que... Je ne sais pas si ça a déjà été à ce point-là si sombre, parce que on voit vraiment qu'il y a des forces négatives qui prennent fort le dessus, quoi.
1: Et ce sursaut, vous avez parlé de sursaut aussi, il pourrait venir d'où ce sursaut ?
0: Des gens, simplement, et du fait que les gens croient encore que c'est possible. Donc, voilà. Se disent pas que ben non, tout est foutu. Et essayer chacun à sa façon. C'était qui est-ce qui disait chaque chose, chaque petite chose que l'on peut faire, il faut le faire, même si ça nous paraît. C'était Théodore Monod, je pense. Mmh. Mmh. Et voilà.
1: Et vous avez dit que vous étiez utopiste aussi. C'est une qualité ou un défaut ?
0: Haha. Mais ça dépend des moments. J'espère que c'est une qualité la plupart du temps et que je ne me trompe pas de croire au meilleur.
2: Dans le fond, c'est le principe espérance.
0: Oui,
2: dont oui, vous parlez, parce qu'effectivement, l'optimiste, il a toujours une bonne raison quelque part de croire, hein, parce que bon, là, il y a l'expérience, etc. L'espérance, ça commence quand on a l'impression qu'il n'y a plus rien à espérer ou pas grand-chose.
0: Oui, hein. Sans doute. Oui.
2: Mais vous avez des points de repère qui qu'est-ce qui alimente chez vous ce vouloir croire qui est tellement important.
0: Je pense que j'ai surtout des bases dans mon enfance et dans ma jeunesse, une éducation chrétienne qui avec des personnes très engagées et qui m'ont fait partager leur espérance en un monde meilleur. Et donc, voilà, c'était dans ma jeunesse le doyen de ma paroisse. Et puis après, quand j'étais à Louvain-la-Neuve, j'étais au Cotel d'Air Camara, ah, où là, on a... toute l'ouverture, justement, vers la théologie d'Elder Camara. On est allé en Équateur, porter des projets, etc. Tout ça, c'est une base qui reste, parce que ça nous traverse toutes.
2: Et ce sont des expériences qui ont quand même montré que, oui, ces personnes, tout au long de l'histoire, il y a eu des personnes qui ont fait avancer les choses.
0: Voilà.
2: Même dans les pires moments. Hein, en plein de la guerre, s'il n'y avait pas eu des résistants qui croyaient, alors qu'on pensait que tout était fichu... On ne sait pas où ce serait devenu maintenant.
0: Oui, c'est ça. Et en même temps, maintenant, quand je regarde avec le recul, je me dis, ben, on y croyait tellement quand on était jeune. Et en fait, maintenant, tous ces pays, ils n'en sont pas sortis pour autant. Ils sont peut-être encore plus dans la mouise qu'avant. Donc, est-ce que c'est ça le bon chemin ? Voilà. C'est toujours entre le doute et l'espérance.
2: Mais n'empêche qu'aujourd'hui, ce qu'il y a quand même pas davantage de gens qui sont préoccupés. Alors vous avez bien dit, hein, il y a les grands Barnum, ceux qui font beaucoup de bruit, je vais dire, voilà, dans les médias. Mais à côté de ça, il y a encore aujourd'hui des personnes qui défendent envers et contre tout, comme vous dites, une attitude humaine, une forme d'espérance. Et je dis, mais si, on peut faire autrement. Et c'est quand même, vous avez des enfants, des grands-enfants, vous avez des petits-enfants aussi déjà ?
0: Pas encore, bientôt,
2: pas encore.
0: En préparation.
2: Ah ben voilà, alors préparation. Et on constate que ces générations, finalement, commencent à porter aussi un autre regard sur les choses et ne rentrent pas nécessairement dans l'idéologie dont on voudrait s'inspirer aujourd'hui. Donc, tout est, tout
0: oui,
2: est
0: voilà,
2: possible.
0: Oui, voilà, ça, c'est vrai que j'ai vraiment foi à la jeune génération, aux jeunes générations. On dit toujours les jeunes ci, les jeunes là. En fait, il y a vraiment des grandes forces dans les jeunes générations.
2: Voilà. Quand on pense à tous ces jeunes qui ont fait, j'ai appris que des médecins qui ont fait 10 ans d'études et puis qui disent, mais non, dans le fond, ça ne sert à rien. J'ai envie de faire autre chose, quoi. Voilà. Mmh. C'était des choses absolument impensables. Et donc, oui, effectivement. Puis on a des personnes comme vous, voilà, qui viennent dire, ben moi, j'espère croire et je veux continuer à croire en l'humanité. C'est déjà énorme. Allez, on va passer maintenant. Alors, c'est de nouveau, on est dans les... On a parlé avec Alison The Roof et Catherine Ringer. On était dans un rapport mère-fille. Ici, c'est toutes les mamas avec Morane. Alors, dites-nous.
0: Ben, c'est aussi un petit peu un hommage aux femmes, puisque c'est vrai que mes deux romans rendent hommage aux femmes. Alors ici, c'est les mamas, mais c'est les femmes en général, qu'elles soient mères ou pas, d'ailleurs, parce que... dans Les Filles du Levant, la jeune Angèle vit à une période où effectivement les droits ont beaucoup évolué, donc elle s'est extirpée du charbonnage, donc elle a pu changer un petit peu de classe sociale, on va dire. Elle s'occupe des enfants, elle est institutrice à l'école, elle s'occupe des enfants du quartier qui ne sont pas forcément bien lotis, eux. Mais à l'époque, c'est encore une règle où une jeune fille, pour être institutrice, ne peut pas se marier.
2: Absolument.
0: Et donc, elle renonce à un amour, on va dire, et donc à avoir des enfants pour garder son emploi qu'elle aime. Voilà.
2: On ne dira jamais à quel point, effectivement, c'est une chose... vous êtes plus jeune. Moi, j'ai connu des institutrices... Enfin, j'en ai jamais connu qui soient mariées.
0: Eh bien, moi, ma tante a été institutrice sans jeune fille. Elle est restée jeune fille toute sa vie, alors que c'était une femme belle, intelligente, voilà. Mais ma maman était institutrice maternelle et elle a pu se marier. Elle a eu 5 enfants. Donc, et par contre, elle a dû tout gérer, hein, 40 enfants pendant la journée.
2: Et puis quand elle rentrait chez elle.
0: Et puis après 5 enfants. Quand elle avait 5 enfants, il n'y avait plus 40 enfants dans les classes. Mais quand elle a commencé sa carrière à 17 ans, elle avait 40 enfants.
2: Alors, effectivement, hommage à toutes les mamas, qu'elles soient mariées ou pas, qu'elles aient des enfants ou pas. La Morane.

0: Toutes les mamas chantées par Morane, sur la suggestion bien positive de notre invitée Claire Bortolin. Et nous passons avec vous déjà à la quatrième et dernière partie de cet entretien.
1: Du côté de chez Proust.
0: C'est des questions, trois questions tirées du questionnaire de Proust qui permettent de saisir avec un peu plus de finesse, de précision, le profil de notre invité. Ça, et donc, voilà, vous y répondez jusqu'où vous voulez. Qu'est-ce que vous détestez le plus ?
2: Pour le moment, je déteste le plus ce que représente Trump dans tout ça, dans tout... son goût pour l'argent, pour la violence, pour... je ne sais pas si je pouvais répondre une personne, mais c'est ce qu'il incarne,
0: oui, c'est
2: tout
0: ça.
2: Ce qu'il incarne comme...
0: Et un système qui nous fait revenir en arrière. Hein.
2: Voilà, comme...
0: Vous disiez, Antenne, pendant que nous écoutions Morane, que dans le fond, c'est important de connaître ses racines aussi, de voir d'où on vient. Et donc, le mouvement humain, c'est quand même d'avancer.
2: Voilà. Et donc, on a l'impression aujourd'hui qu'on oublie un peu tout le parcours qui a été fait, on va dire, ces 100, ces 200 dernières années pour faire évoluer l'humanité vers un mieux. Et qui a été fait, cette évolution, grâce au combat d'hommes et de femmes, justement. Moi, quand je faisais visiter à Bois-du-Luc à des jeunes, hein, puisqu'il y a beaucoup de jeunes qui ont ça dans leur parcours scolaire, oui. La visite du site de Bois-du-Luc, leur faire découvrir un petit peu le monde du charbonnage, c'est grâce aux luttes de ces hommes et de ces femmes, aux combats, aux grèves, aux révoltes, qu'on a pu avancer. Alors, à l'époque, évidemment, c'était très mal vu. Il y a eu des morts. On ne voulait pas faire avancer la société. Et donc, elle a avancé grâce au sang et, en tout cas, à la volonté de ces gens. Avant, il n'y avait aucun droit pour les travailleurs. On travaillait...
0: une forme d'esclavage.
2: C'était une forme d'esclavage, à part qu'on était un petit peu payé.
0: Oui, c'est ça. Voilà. Très mal, vraiment.
2: Vraiment très mal, mais on travaillait tout le temps, pas de congé, pas de maladie. Quand on était blessé, on ne touchait rien. Travail des enfants, travail des femmes qui travaillaient autant que les hommes et étaient payées la moitié. Enfin, bref.
0: Bien sûr.
2: Et tous ces combats-là, j'aime bien dire aux jeunes d'aujourd'hui qu'il faut encore les mener sur d'autres fronts, sans doute, mais aussi parce que pour le moment, les droits en Belgique sont aussi en train de reculer, les droits sociaux.
0: Oui.
2: Mais sinon, les combats au niveau de l'écologie, c'est aux jeunes, je pense, de les porter.
0: Bien
2: pas
0: sûr.
2: Seulement, évidemment,
0: mais
2: c'est avec leur force que ça va avancer.
0: Absolument, absolument. Deuxième question, quelle est votre plus grande qualité ? Qu'est-ce qu'on dit de vous ?
2: Que je sais rester simple. Je n'ai pas de grands besoins pour vivre, on va dire. Je sais rester simple. Je n'aime pas trop le luxe, d'ailleurs.
0: Oui.
2: Voilà.
0: La simplicité, c'est une belle qualité et une vertu intéressante pour l'avenir. On sait bien que finalement, et on ne pourra pas, et c'est une bonne chose sans doute, rester dans une société d'hyperconsommation qui tourne fou et qu'effectivement, pouvoir se satisfaire et être heureux de ce qu'on a, sans viser tout le temps plus et plus et plus. Et...
2: Voilà, je pense que ça va devenir obligatoire,
0: mais chez vous,
2: c'est encore mieux si on le fait avec, naturellement.
0: Absolument. Et enfin, est-ce qu'il y a un don que vous auriez aimé avoir ?
2: Peut-être être plus loquace et parler plus facilement, par exemple, à l'antenne. voilà. Avoir plus de facilité à l'oral.
0: À l'oral. Ouais. L'écrit, manifestement, pour vous, ça coule tout seul. Mais voilà. Ceci fait, vous êtes très agréable à écouter. Vous ne regrettez pas de ne pas être avocate ?
2: Ah non, non, ça, voilà. j'aurais jamais su.
0: C'est un bonheur quand on est fait des animations à la radio, parce qu'il y a des personnes qu'on n'arrive pas à tempérer. C'est comme un fleuve déchaîné. Et puis on est là inondé, on ne sait plus à quoi se raccrocher. Donc un entretien comme le vôtre qui est très posé, mais non, vous vous exprimez très bien. Voilà. Merci beaucoup Claire Bortolin de cette rencontre.
2: Merci à vous de m'avoir accueillie.
0: Ah mais c'est un vrai plaisir, parce que vous faites partie de ces personnes qui ne se mettent pas en avant, et puis c'est un peu le hasard qui m'a fait rencontrer votre nom et titiller. Et on se rend compte qu'on est entouré de voisins, de voisines, de personnes qui sont de belles personnes, qui ont un grand souffle d'humanité qui avance dans leur vie vraiment avec non pas simplement pour s'aimer elle-même, etc. Enfin, c'est très très réconfortant, ça donne de la joie, et cette joie c'est ce que nous aimons partager ici à RCF. Merci infiniment pour votre visite, et puis on vous souhaite le meilleur dans tout ce que vous entreprendrez.
2: Merci beaucoup.
0: Alors on va se terminer cette émission avec Angelo Branduardi, Cercando l'oro. Angelo Branduardi, voilà encore un chanteur qu'on n'entend plus beaucoup.
2: Il m'a accompagnée depuis que je suis adolescente et m'accompagne encore, toujours. Je pense que j'ai dû le voir une petite dizaine de fois en concert.
0: Eh ben voilà.
2: Et je suis toujours émerveillée en y allant.
0: C'est bien, on doit rester fidèle aux artistes qu'on aime. Merci infiniment, merci à vous, amis auditrices, auditeurs, qui nous avez accompagnés. Vous aurez certainement trouvé de quoi respirer, penser, aller plus loin au grand large, grâce à Claire Bortolin. On vous remercie, n'oubliez pas ces deux ouvrages, Moi Roberta, Les filles du Levant. Faites-vous plaisir en cette rentrée d'émission. Et puis, merci à Adrien.
1: Merci Myriam.
0: Et on se fixe rendez-vous, voilà, semaine prochaine, tout simplement.

Psaume 138. Qui a connu la pensée du Seigneur? Qui a été son conseiller ?

La parole de Dieu dans le livre d'Isaïe, au chapitre 35. Rendez fortes les mains fatiguées, rendez fermes les genoux chancelants. Dites à ceux qui s'affolent, soyez forts, ne craignez pas. Voici votre Dieu. C'est la vengeance qui vient, la rétribution de Dieu. Il vient lui-même vous sauver. Alors, les yeux des aveugles verront et les oreilles des sourds s'ouvriront. Alors, le boiteux bondira comme un cerf et la bouche du muet criera de joie. Des eaux jailliront dans le désert, des torrents dans la steppe. La terre brûlante se changera en lac, la région de la soif en source jaillissante. Dans le repaire où gîte le chacal, l'herbe deviendra roseau et papyrus. »

0: Toi qui aimes tous les hommes, Seigneur, et qui les as créés pour qu'ils soient heureux, apprends-leur à vivre ensemble dans l'unité et dans la paix, et à se traiter vraiment comme des frères. Par Jésus-Christ, ton Fils, notre Seigneur et notre Dieu, qui vit et règne avec toi dans l'unité du Saint-Esprit, aujourd'hui et pour les siècles des siècles.
1: Amen.
0: Le Seigneur

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1: Chaque jour, 20 minutes d'échange et de réflexion pour répondre à vos questions spirituelles. Vous pouvez nous écrire à direct@rcf.fr. Et aujourd'hui, j'ai le grand plaisir d'accueillir le frère Denis-Marie Guéquière. Bonjour mon frère.
2: Voilà, bonjour à tous.
1: Merci d'être avec nous, vous qui êtes prieur du couvent des Carmes, prédicateur, accompagnateur et spécialiste de Thérèse. Vous participerez très prochainement aux semaines thérésiennes qui se tiendront juste après la visite du pape. Ça va se passer du 27 septembre au 2 octobre prochain au sanctuaire Sainte-Thérèse dans le 16e arrondissement de Paris. C'est un rendez-vous incontournable depuis 20 ans maintenant. Une belle histoire chaque année autour de la fête de notre chère Thérèse, le 1er octobre. Cette année, ce sera autour du thème du rayonnement de Thérèse. Thérèse et son rayonnement. Frère Denis-Marie Guéquière, Thérèse et vous, c'est une grande histoire d'amour. On va commencer comme ça.
2: On va commencer comme ça. En plus, vous choisissez les bons mots. C'est pas par hasard, puisqu'en fait, Thérèse, en fait, je l'ai toujours connue de nom, hein, puisque j'étais chrétien, pratiquant, donc éduqué dans la foi. Donc là, pour le coup, elle m'est pas tombée dessus à partir de rien. Donc je connaissais simplement son nom, mais c'est en cherchant justement des poèmes pour m'inspirer des poèmes à ma petite amie. Que dans une bibliothèque municipale, donc pas du tout à la procure ou ailleurs, dans les poésies, je vois poésie Thérèse de Lisieux. Et par pure d'ailleurs curiosité apparemment, comme quoi elle peut venir rencontrer tout le monde n'importe où. Et j'ai pris le livre, je l'ai ouvert et je suis tombé sur sa poésie Vivre d'amour. Je ne connaissais pas du tout ses écrits, je connaissais sa personne un tout petit peu. Mais pas du tout comme après, il m'a été donné de la connaître, évidemment. Et là, j'ai reçu comme un coup de poignard dans le cœur, justement.
1: Ça fait mal.
2: Enfin, ça fait mal, c'était très, très doux. Et très une impression dont il est difficile de parler, parce que c'est une présence. Mais comme j'en ai jamais vraiment vécu, c'est-à-dire, voilà, on est présents les uns aux autres sur la Terre, mais alors elle, Thérèse, elle est capable de l'autre côté, de l'autre côté, se rendre présente. Et là, j'ai été vraiment touché, et ce qui a fait que j'ai un peu lâché mes livres de poésie sentimentale.
1: Parce que là, vous étiez à l'époque donc étudiant en école de commerce.
2: Exactement.
1: Un parcours classique.
2: Voilà, je
1: 22 ans.
2: J'avais 22 ans, donc ouais. J'allais à peu près terminer. Enfin, j'avais encore une année d'école de commerce. En plus, bon, je fais des études à la fac pour aussi devenir expert comptable. Donc, vraiment, au niveau intellectuel, j'étais quand même pas mal pris. Mais toujours chrétien, j'avais ma paroisse, etc. J'étais chef scout, enfin, quand même, voilà. Mais là, voilà, une année où je me posais pas mal de questions, c'est vrai, puisqu'il allait arriver. L'entrée dans la vie professionnelle, des questions aussi affectives sur le sens de ma vie.
1: Donc après, la petite amie pour qui vous cherchiez ce joli poème.
2: Voilà.
1: Ça a été on aussi la salue hein, si elle nous écoute aujourd'hui.
2: Peut-être. Au moment où je suis toujours en lien, je lui fais toujours un petit coucou le jour de son anniversaire, juste pour dire que je prie pour elle. Mais j'en sais pas beaucoup plus. Hein. Elle est mariée, elle a sa vie. Hein. Puis ça fait longtemps maintenant, puisque ça fait plus de 30 ans. Hein.
1: Ouais. Mais donc, c'est beau d'avoir gardé ce lien.
2: Et alors, c'est là où, je sais pas, j'ai été pris dans cette bibliothèque de chercher s'il y avait des choses sur Thérèse. Et je suis tombé, miraculeusement, parce que c'était pas forcément donné d'avance, sur l'histoire d'une âme. Donc là, j'ai découvert qu'elle avait écrit quelque chose. Et j'ai lu, c'est là, en lisant ce deuxième étape, cette histoire d'une âme, que j'ai été bouleversé. J'ai lu ça en moins de 3 jours, en pleurant quasiment à chaque page. Donc j'ai été vraiment touché au cœur. Et où elle m'a révélé, j'allais dire Dieu, Jésus, d'une manière toute nouvelle. Et voilà, ça m'a complètement chamboulé dans ma relation à Dieu, mais aussi à cette petite sœur qui m'est tombée dessus, hein, pour le coup, et qui ne m'a pas lâché depuis. Donc, elle fait partie de ma vie. Alors, 30 ans...
1: Elle ne vous a pas lâché.
2: Comment ?
1: Elle vous est tombée dessus et elle ne vous a pas lâché, elle vous a pris par la main. Vous êtes un jeune étudiant à l'époque.
2: Voilà.
1: Comment vous discernez la suite ? C'est un appel ? Comment vous...
2: La suite.
1: La vocation, comment elle se dessine?
2: La vocation, elle est venue en même temps, je veux dire, en parallèle.
1: Vous connaissiez déjà les frères Carmes?
2: Pas du tout.
1: Pas du tout.
2: Alors là, ça a été justement, autant les carmélites, Thérèse, elle est carmélite.
1: Parce que la grande question, c'est toujours, mais pourquoi on devient prêtre, moine
2: Ça peut se passer toujours différemment pour chaque personne, c'est ça qui est fantastique. Ouais. C'est que les témoignages sont toujours très différents. Alors moi, ça a été assez direct, puisque rencontrant Thérèse, terminant mes études, commençant même à travailler au Luxembourg, dans un cabinet d'audit international. Un jour, un de mes collègues me dit « Je reviens à Paris, est-ce que tu veux qu'on prenne la voiture ensemble ?» Je me suis dit « Tiens, c'est chouette, je vais pouvoir aller à Lisieux. » Et je suis allé à Lisieux. Et c'est là que j'ai appris que les carmes existaient. Est-ce que le confesseur, je me suis confessé à la fin, je suis allé à quasiment toutes les messes qu'il y a pu y avoir, jamais été autant à la messe, même par jour, bon, ça se fait pas d'habitude, mais exceptionnellement ça peut arriver. Et à la fin je me dis, je vais me confesser. Alors une confession tout à fait classique, rien, je lui dis rien de spécial sur ma vie et même sur Thérèse. Et il me regarde, il me dit, vous connaissez les carmes? Comme ça, à la fin de la confession. Mm-hmm. Je lui dis, mais qu'est-ce qui se pose? Qu'est-ce qu'il me dit Il me dit, si vous voulez les adresses, vous allez aller voir à l'accueil des Carmélites et elles vous donneront des adresses. Et c'est là que je me suis dit, pourquoi pas aller découvrir justement le couvent d'Avon, puisque ça commence par un A, donc c'est la première adresse que j'ai prise. Et en allant au couvent d'Avon, en me promenant dans le beau jardin, près d'une fontaine, je me souviens, tout d'un coup, j'ai ressenti, c'est pas des mots, pas de vision, rien, c'est là.
1: C'est là que...
2: Je suis appelé.
1: Je suis appelé.
2: Alors après, il y a tout un parcours. Au Carmel, on ne rentre pas comme ça. Définitivement, on est postulant, novice, on fait des études. En gros, on a au moins 5 ans, pour pas dire plus, pour discerner avant de s'engager définitivement. Puis après, on peut être ordonné diacre et prêtre. Enfin, il y a toute une aventure.
1: Vous sentez bien à cet endroit-là. Et puis, la toute première fois que vous poussez la porte, l'accueil, ça joue beaucoup. Qu'est-ce qui se passe à ce moment-là?
2: Alors, ce qui se passe, non, mais c'est surtout, c'est ce qui est premier pour moi, c'est vraiment l'appel de Dieu. C'est après, bien sûr, j'ai été, d'ailleurs, je me souviens de mon postulat, je me suis dit, si la vie religieuse, c'est comme ça tout le temps, mais c'est le paradis. Alors, ça n'a pas duré. Le bon Dieu, il aime bien aussi nous séduire, nous attirer, nous aider à faire les pas. Parce que là, il fallait passer d'un cabinet d'audit international à un postulat de vie religieuse. Pas exactement la même chose. Et puis, sans rentrer dans une vie de prière très profonde, puisqu'on vit, par exemple, 4 à 5 heures de prière par jour, dont 2 heures de prière silencieuse. Alors, évidemment, ça faisait partie, déjà un peu partie de ma vie, mais tous les jours. Le matin, on commence par ça à 7h du matin.
1: Ouais.
2: Et puis en fin d'après-midi, une deuxième heure, où vraiment on est tous réunis ensemble, dans la chapelle, en silence. Et pour ça, Thérèse, elle m'a beaucoup aidé à vivre ce moment-là. Puis après, j'ai découvert les autres grandes figures du Carmel, comme Thérèse d'Avila et Jean de la Croix, qui aident beaucoup aussi à comprendre l'enjeu et les fruits de cette prière silencieuse quotidienne.
1: Thérèse et son rayonnement, ce sera le thème de ces semaines thérésiennes qui auront lieu donc très prochainement, du 27 septembre au 2 octobre prochain, au sanctuaire Sainte-Thérèse. Elle nous questionne, cette petite Thérèse, elle nous interroge, elle nous rejoint là où nous sommes. Qu'est-ce qui fait sa particularité
2: Alors, Thérèse, c'est vraiment quelqu'un qui a beaucoup souffert dans sa vie, d'ailleurs dès sa naissance. C'est de la faute de personne. Elle est arrivée la 9e. Il y a 4 enfants qui sont même morts en bas âge avant elle. Une maman malade. Enfin, elle a traversé. Elle est très proche. Nous souffrons tous un peu. Donc elle vient assez souvent nous rejoindre à partir de nos difficultés et nos souffrances. Et dans le monde d'aujourd'hui, justement, elle est elle se fait très proche de tout le monde, tous les âges, toutes les personnes. Donc, et surtout, c'est vraiment une petite sœur. Elle n'est pas sur un piédestal. Sa manière de parler, de partager, touche les gens. Et surtout, elle est fidèle. C'est-à-dire que moi, je dis aux auditeurs, si vous voulez quelqu'un qui vous tombe dessus, demandez-lui et rassurez-vous, elle va vous accompagner toute votre vie.
1: On parle de Thérèse et vous avez beaucoup de questions autour de Sainte Thérèse puisque elle nous rejoint hein, où que nous soyons dans tous nos parcours, nos faiblesses, nos maladies, c'est ce que vous étiez en train d'évoquer.
2: Voilà. Nous sommes tous un petit peu malades, blessés, très différemment. Hein. Pas physiquement, forcément psychologiquement. On a pu être traumatisé par ceci et cela. Et parfois porter le poids émotionnel, affectif. Et même dans notre foi. Notre foi peut être aussi une épreuve. Même au cœur de l'Église, parfois, bah, nous pouvons souffrir. Hein, nous le savons bien. Et Thérèse, qui a beaucoup souffert, elle, physiquement, psychologiquement, mais aussi une fameuse épreuve spirituelle à la fin de sa vie qu'on appelle l'épreuve de la foi, où tout d'un coup, elle a perdu toute évidence. C'est pas qu'elle a perdu la foi, mais elle a perdu toute évidence donc de la foi. Et pour elle, elle a accueilli ça comme une grâce pour justement être avec ceux et celles qui n'ont pas la foi ou qui refusent. Cet accueil de vivre la vie dans la foi. Donc Thérèse, elle a traversé tout ça, ce qui la rend très proche. En fait, souvent, ce qu'on traverse sur la terre porte des fruits au ciel. Et évidemment, le cœur de sa vie, hein, c'est évidemment qu'elle a tout recentré sur le Christ. Hein, donc c'est sa fidélité, y compris dans sa faiblesse, à croire à l'amour de Jésus, à croire surtout à sa miséricorde. Évidemment, la miséricorde est le cœur du message thérésien. Mais surtout d'accepter à la fois, d'un côté, nos petitesses, nos faiblesses, nos limites, mais nos péchés aussi. Nous sommes pécheurs, nous faisons des bêtises. Tout en maintenant vivant le désir de recevoir la vie de Jésus, ce qui s'appelle la sainteté. Donc, d'accepter de porter cette... j'allais dire, cette tension, quelque part, hein, comme cet écartèlement entre la réalité de notre pauvreté, nos faiblesses, nos limites, tout en restant orienté vers ce que Jésus veut nous donner, en fait.
1: Frère Denis-Marie, on a Catherine qui nous écoute de Paris, qui aimerait bien connaître un peu plus Sainte Thérèse. Je souhaiterais me rapprocher d'elle. Par quelle prière puis-je me rapprocher de Sainte Thérèse ? Par quelle prière, peut-être aussi que vous avez quelques lectures à nous proposer.
2: Oui, alors les approches sont nombreuses, heureusement. Hein. Donc, notamment, il y a un site internet, je voudrais le nommer en premier, qui s'appelle Archives du Carmel de Lisieux, où vous avez tout. Vous avez tous les facsimilés, les photos et tout ça. Donc, si vous voulez découvrir un peu Thérèse, mais quasiment dans son époque, c'est un site qui est très bien fait. Donc, vous avez ça. Alors, je vais répondre quand même avant tout à la question. Moi, je lui propose de prendre une prière de Thérèse. C'est-à-dire, oui. Par exemple, l'acte d'offrande à l'amour miséricordieux. Mm-hmm. Et avant tout, d'installer Thérèse à côté d'elle. C'est-à-dire de prier avec Thérèse. C'est-à-dire de dire à Thérèse, tu viens et Allez. Tu pries avec moi cette prière. Et tu me donnes, à travers cette prière ensemble, ce que tu veux. À travers... Et puis cette personne, je l'invite à être persévérante, à prendre un petit rendez-vous, parce que c'est une prière, ça fait une page. Hein. Mm-hmm. Ça se trouve sans problème hein, sur les médias habituels. Hein. Sans parler d'Internet, donc acte d'offrande à l'amour miséricordieux. Ah, bien sûr, Thérèse a écrit et prié beaucoup d'autres prières, mais c'est celle-là la plus connue. Eh bien, Thérèse, elle veut prier avec nous, et elle nous offre cette prière pour prier avec nous et recevoir les effets de cette prière dans notre vie.
1: Alors, offrons-lui notre temps, un peu de notre temps, justement, pour l'accueillir là où nous sommes. Frère Denis-Marie Guéquière, vous êtes donc prieur du couvent des Carmes et vous allez participer à la semaine thérésienne avec plusieurs rendez-vous. Vous allez célébrer la messe le 30 septembre à 12h15 au sanctuaire donc, de Sainte Thérèse dans le 16e. Vous allez également donner une conférence. « Oh mon Dieu, Trinité que j'adore ».
2: C'est une prière d'Élisabeth de la Trinité. Donc, voilà. Comme elle rayonne, elle a touché beaucoup de monde, et notamment des saints et des saintes. Et Élisabeth est une sainte carmélite.
1: Elle a aussi été bouleversée par l'histoire d'une âme comme vous, ça l'a renversée.
2: Exactement.
1: Ça, ce sera donc le 30 septembre à 14h, toujours au sanctuaire Sainte-Thérèse. Le jeudi 1er octobre, jour de la fête de Sainte-Thérèse, on ne va pas louper ça, à 11h, vous allez témoigner autour de ce thème. Je suis ta sœur et ton amie, toujours je veillerai sur toi.
2: C'est Thérèse qui nous le dit à chacun, à chacune. pas qu'à moi.
1: Rendez-vous le 1er octobre à 11h, à l'occasion donc des semaines thérésiennes, pour vous retrouver, frère Denis-Marie Guéquière. Un grand merci d'avoir été avec nous aujourd'hui.
2: Eh bien, merci à vous.
1: Et toute la semaine sera marquée par diverses rencontres, des conférences, du théâtre, une veillée de prière et de consolation, ainsi qu'une soirée pétale de rose. C'est le 1er octobre, jour de la fête de Sainte-Thérèse, et c'est un événement, bien évidemment, à ne pas manquer. Un grand merci d'avoir été avec nous aujourd'hui, frère Denis-Marie Guéquière.
2: Merci.

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C'est une bande dessinée de Pierre Alary et Philippe Boxo. C'est sorti aux éditions Kenes. Les deux auteurs étaient d'ailleurs en interview dans l'instant présent vendredi passé. C'était au micro de Grégory Kless, une émission que vous pouvez d'ores et déjà retrouver en podcast, bien sûr, sur notre site internet. Et puis aujourd'hui, dans un petit instant, nous accueillons Franck Pezza. Il est directeur du CRAX, Centre culturel de Sambreville à Auvelais. Ensemble, on va parler de la saison 2026-2027 qui débute ce mois-ci, fin septembre. Dans la seconde partie de cette émission, on retrouvera Grégory Kless pour une toute nouvelle séquence. Ça s'appelle Entre les bulles. Les chroniques BD du jeudi sera consacrées aujourd'hui à Si je t'écris. C'est un roman graphique signé Denis Baudard et Vincent Zabus, sorti chez Dupuis. Grégory nous en dira un petit peu plus. Sans oublier Des mots sur les mots, ça c'est la minute poétique mine de rien. Et enfin, côté musique, ils seront en concert le 10 octobre prochain au CRAX. C'est le groupe néo-calédonien Kaori avec le titre Parole des vieux, extrait de leur album Dans la tente d'un cygne. Et on démarre avec ça.

0: Excellent temps de midi à notre écoute. Thierry et Kiki, le duo néo-calédonien Kaori, hein, qu'on connaît bien ici, puisqu'ils sont déjà venus nous rendre visite plusieurs fois dans les studios. On les écoutait ici pour ouvrir cette heure de l'instant présent avec La Parole des Vieux, un titre extrait de leur dernier album en date Dans l'attente d'un signe, sorti en 2024. Et puis ça tombe bien parce que Kaori entame sa tournée belge le 10 du 10 2026. Au Crax, la tournée au vent des mers du Sud. Et puisqu'on parle du Crax, ça tombe bien. Nous sommes en compagnie aujourd'hui de Franck Pezza, directeur du Crax, donc centre culturel de Sambreville à Auvelay. Franck, bonjour.
1: Bonjour et bonjour aux auditrices et aux auditeurs. Et c'est toujours très sympa d'être ici. C'est une bonne habitude qu'on prend.
0: Ah ben merci, c'est gentil. Le Crax, donc, une saison qui est déjà bien remplie hein, au Crax et qui va continuer de s'étoffer un petit peu tout au long de l'année. Cette saison s'ouvre avec un slogan, Gare au Crax.
1: Oui, alors... c'est un peu un jeu de mots parce que Gare au Crax, donc ça, voilà, gare à nous, on est toujours là malgré les difficultés un peu inhérentes au secteur culturel, oui. Mais on est toujours là et on est très très fiers de présenter ce qu'on considère nous vraiment comme une super saison à venir. Et puis c'est aussi un jeu de mots parce que depuis quelques mois, nous occupons dans nos bureaux l'ancienne gare d'Auvelay que la commune de Sambreville avait racheté il y a quelques années, qu'elle a réaménagé et qu'elle nous a mis à disposition. Et c'est un lieu absolument magnifique qui nous donne une belle visibilité. Et donc, on est dans la gare. Et puis, puisque tu as la brochure sous les yeux, tu vois que voilà, il y a le train de Sambreville qui traverse la Sambre. Et donc, on veut emmener nos publics, nos différents publics dans un beau voyage en train avec des concerts, des pièces de théâtre, des explorations du monde, plein de belles surprises, dont notamment justement Kaori, et c'était sympa de commencer avec eux. Ça donne un peu la couleur de notre saison aussi, un peu le soleil dans un monde un peu morose, mais nous on est là pour nos publics et pour les accueillir et leur donner plein de joie à chaque arrêt de notre train.
0: Effectivement, on en a bien besoin. Et donc, évidemment, j'allais poser la question, pourquoi un train fonçant à vive allure? La réponse va de soi. Évidemment, il y a l'histoire de la gare. Il y a le fait qu'au Crax, on voyage toujours aussi, si j'entends bien. Il y a quand même vraiment toujours une couleur un petit peu musique du monde et voyage découverte.
1: Tout à fait. Musique du monde, exploration du monde.
0: Hein, oui,
1: nos sept voyages qui vont nous emmener aux quatre coins de la planète. Et ça marche vraiment super bien, les explorations du monde. Et puis, nos pièces de théâtre aussi, qui nous emmènent dans toute une série d'imaginaires. Et en même temps, on a les pieds bien ancrés dans le local, puisqu'on aura la joie cette année d'accueillir pas mal d'artistes, justement, de la région. Mmh. C'est aussi notre rôle de mettre en évidence les artistes de la région entre Namur et Charleroi. Et ça donne vraiment une saison complète, complexe et je pense très intéressante. D'ailleurs, la billetterie marche vraiment très très bien. Donc ça, je lance déjà un petit clin d'œil aux éditeurs, auditrices. Il y a des spectacles qui vous intéressent, ne tardez pas.
0: Ça, c'est déjà une bonne nouvelle. Évidemment, je pense qu'il y a des formules abonnement aussi, mais ça, on va pouvoir en reparler un peu plus tard. Tout d'abord, est-ce qu'il y a des changements majeurs pour cette nouvelle saison, à part le fait qu'il y a des nouveaux locaux? Ça, c'est déjà un changement majeur.
1: Oui, c'est un changement important parce que dans la gare, nous avons donc un espace de plus que nous consacrons essentiellement à nos ateliers et à nos stages. Hein, parce oui. qu'évidemment, à côté de la saison spectacle, on a 14 ateliers chaque semaine. Il y en a vraiment pour tous les goûts. Hein. Il y a de la danse, il y a du théâtre, il y a de la musique, il y a des côtés artistiques, il y a l'atelier récup, l'atelier zéro déchet en cuisine. Voilà, il faut regarder sur le site. Il y en a vraiment pour tous les goûts. Évidemment, toujours avec un mini prix. Je fais une parenthèse parce qu'on est aussi très fiers d'avoir pu garder les mêmes tarifs que l'année précédente. Et ça, c'est grâce au public qui vient très nombreux. Et puis aussi, pendant les vacances, on a donc les stages. Peut-être par rapport à l'année précédente, ce qu'il y a un peu en plus cette année, c'est qu'on a vraiment beaucoup de concerts. Hein, donc, on a le quai musical avec 4 concerts en abonnement, mais dans ce qu'on appelle les spectacles hors abonnement, on a quand même plusieurs concerts, là aussi avec des artistes de la région, comme Serge Mohimon, qui est un chanteur variété française.
0: Mmh. Ce sera le 26 septembre.
1: Voilà, le 26 septembre, hein. C'est notre premier concert, le 26 septembre, c'est très sympa, c'est son dernier concert, a-t-il dit, après une carrière qui était bien remplie, mais on aura aussi un jeune artiste prometteur comme Guillaume Walsor, qui est plutôt rock dans ce cas-là. On aura Lohan, qui est aussi un artiste de la région, qui fera un concert consacré à Michel Berger. Et voilà. Et même dans l'abonnement musical, on a Honky Seven, c'est aussi des musiciens de Sambreville. Et donc, voilà, il y a cet aspect-là, musique, qu'on a vraiment voulu mettre en évidence cette année.
0: Un chouette programme musical, en tout cas, évidemment, on va peut-être un petit peu en parler un petit peu plus longuement après. Parce que tout d'abord, on peut dire que côté théâtre, il y a pas moins de 12 spectacles, dont justement le tout premier, le 2 octobre, sera un spectacle surprise.
1: Oui, alors, pourquoi un spectacle surprise ? Parce que la veille du jour où on devait envoyer notre brochure à l'imprimeur, on a eu la mauvaise nouvelle que le premier spectacle qui était prévu à cette date-là était annulé.
0: Okay.
1: Et donc, dans la panique générale, notre programmateur Julien Mutombo, qui est déjà venu ici quelques fois, que vous connaissez, il est aussi comédien et metteur en scène. Et donc, avec un autre ami metteur en scène, Fabrice Esquilacci, ils nous ont dit, et si on crée un spectacle nous-mêmes ? Mais comme au moment d'envoyer à l'imprimeur, on n'avait aucune idée du spectacle qu'ils allaient choisir. On a dit spectacle surprise. Ça a tellement bien marché que le spectacle est sold out. Et maintenant, donc, je peux vous révéler petit scoop pour vous. Il s'agit en fait d'une pièce très connue. C'est un spectacle, pièce de théâtre italien, d'un auteur italien qui s'appelle Dario Fo, qui est prix Nobel de littérature. Et ça s'appelle « On ne paye pas, on ne paye pas ». C'est vraiment une comédie satirique. À l'italienne, c'est très très drôle. Donc en deux mots, c'est au vu de l'augmentation des prix, des denrées, etc., c'est des ménagères qui décident de se servir dans les supermarchés mais de ne pas payer. Donc évidemment, ça va provoquer un chaos pas possible. C'est absolument délicieux et à nouveau très très drôle. Mais c'est complet.
0: C'est complet et ça ne veut pas dire que le spectacle est gratuit pour autant. Hein.
1: Non, bien sûr. Parce qu'évidemment, il y avait les droits, on a tout monté nous-mêmes. C'est un vrai défi en trois mois de créer un spectacle et de trouver les comédiens, de faire la mise en scène, le décor. Mais on y est et ce sera le 2 du 10. Et puis après ça, on a plein de super spectacles de théâtre qui arrivent.
0: On va en parler évidemment, peut-être un petit tour d'horizon au niveau des spectacles théâtre.
1: Oui, donc c'est très varié. On a donc évidemment des comédies comme on a Das Laboratorium qui est un spectacle extrêmement drôle. On a Rue des Italiens qui raconte c'est tiré d'un roman assez connu d'ailleurs des années 80, donc qui raconte l'arrivée des Italiens en Belgique. C'est avec des artistes très connus. On a Second Souffle, qui est un spectacle qui me tient à cœur parce que c'est l'histoire d'une jeune fille, enfin d'un enfant qui subit une agression sexuelle quand elle est toute petite et qui va surmonter ce traumatisme par l'apprentissage de la clarinette, tout ce que la clarinette va lui apporter. Donc le spectacle est très touchant et puis c'est une belle métaphore de ce que la culture et l'art peuvent apporter en ces moments troublés, parce que on peut aussi parler de ça. On sent bien dans notre public un désarroi de plus en plus fort dans un monde qu'on comprend de moins en moins. Le réchauffement climatique, l'arrivée de l'intelligence artificielle. De quoi demain va-t-il être fait ? On est un peu perdu dans nos certitudes. Et nous, on devient de plus en plus, on s'en rend compte, un refuge en fait. Un refuge pour beaucoup de gens qui viennent chez nous parce qu'avec nous, ils ont encore face à eux des humains qui prennent le temps de les écouter et qui leur proposent aussi des activités. Et donc, dans ce cas-ci, des spectacles ou des concerts qui, justement, concernent l'humain. On n'a pas encore de spectacle écrit par l'intelligence artificielle.
0: Heureusement.
1: Non, je dirais que le point commun dans tous les spectacles, parce qu'on a une comédie, on a une comédie musicale, on a une comédie de mœurs, on a une pièce très connue sur le racisme qui s'appelle « Oh vous, frères humains », texte d'Albert Cohen. Le point commun de tous les spectacles, c'est la qualité de l'interprétation. Donc avec mon collègue Julien Mutombo, dont j'ai parlé tout à l'heure, nous allons voir énormément de spectacles chaque année. Je n'exagère pas en disant qu'à nous deux, on doit en voir entre 50 et 60. On est très connus pour ça d'ailleurs, dans toutes les troupes, tous les théâtres de la région et de Bruxelles. Et on en voit vraiment énormément pour pouvoir vraiment choisir ceux qu'on trouve à la fois abordable, hein, il faut aussi le dire, abordable d'un point de vue financier, qui va plaire à notre public, mais surtout, c'est la qualité du jeu des comédiens qui nous retient. Une pièce comme Ex, par exemple, qui se jouera en février, et là, voilà, si vous aimez le théâtre, je vous recommande cette pièce. Il y a encore plein de places, vous pouvez venir, mais c'est une trame un peu classique, c'est un couple qui vit des moments difficiles, et en plus il y a l'ex du monsieur qui arrive, qui débarque, évidemment ça va provoquer pas mal de désagréments, donc c'est relativement classique, mais ce qui nous a retenu, c'est la qualité des comédiens, c'est vraiment un moment de théâtre absolument prenant. Mmh. C'est pas du tout une comédie, même si ça commence comme une comédie, mais on sort de là vraiment la bouche ouverte et complètement, et le cœur serré et complètement époustouflé par l'interprétation. Donc voilà, ça c'est un bon exemple du style de spectacle qu'on peut présenter, mais on sait aussi que les gens viennent chez nous aussi pour rire aussi, tout simplement, et donc on a quand même prévu quelques comédies.
0: C'est pas mal aussi, évidemment. Ouais. On va peut-être marquer une petite pause musicale maintenant. Ensuite, on va parler de... Parce qu'il y a plein de choses à parler, évidemment. Il y a l'exploration du monde. On va faire le tour d'horizon. Il y a des événements ponctuels aussi, sans branjeu, mais peut-être on en parle juste après. Le temps d'écouter Nena, qui, elle, sera le 21 novembre en concert. Donc, Nena, une artiste, je propose d'abord qu'on l'écoute et puis vous allez nous en parler un petit peu. Hein. On l'écoute avec le titre « La Race ».

0: Nena, une chanteuse née en bord de Meuse, hein, d'une famille d'exilés politiques espagnols. Elle sera en concert, donc au Crax, ça va se passer le 21 novembre à 20h, au Quai de Seine, hein, donc.
1: Tout à fait. Donc on a le grand théâtre de Sambreville pour accueillir les spectacles de théâtre notamment, mais les concerts c'est dans notre salle du Quai de Seine qui est juste en face de la gare, donc c'est très facile pour venir. Et c'est une salle qu'on a complètement réaménagée en salle de concert et ça marche vraiment vraiment super bien. Donc Nena c'est vraiment une super artiste. Elle devait venir l'année dernière mais elle a attendu et tout s'est bien passé. Un heureux événement comme on dit et donc on l'a cette année et on est vraiment très très content. C'est une magnifique artiste.
0: Alors au Crax on voyage hein, évidemment on voyage en musique mais pas que. Ça me permet d'amener le volet un petit peu exploration du monde.
1: Oui, ça c'est un projet qui dure depuis des dizaines et des dizaines d'années. Je pense que ça a commencé dans les années 50, hein, les explorations du monde. Et ça, chaque année, on a chaque soir 250-300 personnes qui viennent assister à ces magnifiques documentaires en présence de la personne qui a fait le documentaire. Et c'est toujours absolument de très belles soirées. Donc très rapidement, où est-ce qu'on va voyager cette année? Donc on va commencer, c'est même notre premier événement de la saison, le 24 septembre. C'est toujours le jeudi, hein, Exploration du Monde.
0: Oui.
1: On va commencer par l'Irlande, puis on ira au Maroc, on ira au Tibet, on ira au Mexique, on ira en Albanie, et puis on voyagera sur deux fleuves. Pour finir, on ira sur la Loire. Mmh. On ne sait pas s'ils vont amener du vin blanc de Loire ce soir-là. Et puis, un fleuve extraordinaire que j'ai bien connu, le Mekong, donc, qui coule du Tibet jusqu'à le Vietnam, jusqu'à Ho Chi Minh Ville. Mmh. Donc voilà, exploration du monde. Et puis, il ne faut pas qu'on oublie de parler de tous les autres événements qui vont ponctuer la saison. En fait, notre saison, elle a fini, la saison précédente a fini et celle-ci a commencé à la fin du mois de mai dernier lorsqu'on a eu notre grand événement multiculturel qui s'appelait Bendana, donc dans le parc d'Auvelay. Et puis, cette saison, on aura plein d'autres choses qui vont arriver. On a par exemple des soirées blind test qui marchent vraiment très très bien. On en a deux. Tout ça, c'est sur le site. Hein. On donnera évidemment le coordonnées du site tout à l'heure. On a régulièrement des activités de troc. Hein, aussi, ça aussi, ça fonctionne très très bien. C'est intéressant d'un point de vue économique, puis ce sont des chouettes moments de rencontres aussi. On a aussi une activité qu'on reprend chaque année, qui s'appelle Sambre en jeu. On fait ça avec le magasin La Toupie, à Tamines, pour ceux qui connaissent. Et donc, c'est une journée qui se passe à Tamines, dans différents endroits consacrés autour du jeu.
0: Mmh. Alors ça se passe le 10 octobre, c'est le même jour que Kaori, donc vous pouvez enchaîner les deux.
1: Absolument, hein. Absolument. C'est d'ailleurs moi ce que je ferai. Sambre en jeu la journée et puis Kaori pour le soleil le soir. On aura aussi la troisième édition de notre festival BD.
0: Oui.
1: Donc ça, ce sera probablement vers la mi-mars, le 15 ou le 16 mars, un dimanche. C'est la troisième édition, donc c'est un projet qu'on avait lancé donc, il y a 2 ans forcément et qui avait tout de suite très bien pris. Donc voilà, soyez informés, suivez-nous sur notre Facebook pour tout savoir sur les auteurs qui seront invités ce jour-là. Et puis on finira l'année avec parce que chaque année on a un grand projet gratuit qui se déroule en extérieur. Bon, les autres projets sont gratuits aussi, hein, Sambre en jeu, Festival BD, tout ça c'est gratuit bien sûr. Mais donc chaque fois on a un projet un peu original. Il y a 2 ans, c'était la fameuse parade des lanternes hein, qui avait illuminé les rues de Tamines. L'année dernière, c'était le festival interculturel Bendana. Et cette année, on s'est lancé dans un nouveau projet très, très sympathique qui s'appelle le marché des émotions. Mmh. Et en 2 mots, en quoi ça consiste? C'est comme un marché artisanal, sauf qu'au lieu de recevoir des produits de la ferme ou des produits alimentaires ou des choses comme ça, les gens recevront des émotions. Et donc, il y aura un chalet où ils auront des émotions, une émotion musicale, un chalet où il y aura une émotion de danse, un chalet où il y aura une émotion littéraire, un chalet où il y aura une émotion avec une marionnette peut-être. On ne sait pas encore, on est en train de sélectionner les artistes, mais c'est un peu le projet en échange de quelque chose de symbolique qui peut être simplement un sourire. Donc, les visiteurs de ce marché un peu particulier, le marché culturel, recevront des émotions et on a fixé ça puisque ce sera le 30 mai. le 30 mai, on aura peut-être l'occasion d'en reparler.
0: Mmh. Alors, évidemment... On l'a déjà un petit peu abordé tout à l'heure, mais alors il y a tous les spectacles hors abonnement, notamment on a François Pirette qui vient présenter son tout nouveau spectacle, hein, je pense.
1: Oui, lui, il devient un habitué du Crax, donc c'est juste avant Noël, donc c'est le dimanche 20 décembre. Il vient donc présenter son nouveau spectacle. Donc, et en fait, il y a un spectacle qui est prévu à 16h.
0: Oui.
1: Mais s'il y a assez de monde, si c'est complet à 16h, qu'il y a assez de monde, il enchaînera le même soir à 20h. Okay. Il est incroyable dans son énergie. Donc le premier spectacle à 16h est déjà en train de se remplir, même si on n'en a pas vraiment commencé la promo. Donc à mon avis, on fera les deux spectacles. Mais voilà, François Pirette, c'est le 20 décembre, c'est juste avant Noël, donc ça peut même être un petit cadeau de Noël de venir le voir.
0: Oui, alors le spectacle s'appelle 6-7, alors ça c'est une référence moi je comprends toujours pas ce que ça veut dire, mais peut-être faut aller voir le spectacle
1: pour comprendre. Oui, on ira voir le spectacle pour comprendre.
0: C'est une référence de jeune. Où est-ce qu'on peut retrouver toutes les infos pour faire ça? Ah oui, il y a aussi du jeune public un petit peu. Hein.
1: Ça, on a un spectacle jeune public cette année qui s'appelle
0: Chauffe Marcel.
1: Et c'est aussi un groupe de la région. D'ailleurs, je pense qu'ils viennent de Namur. En tout cas, nous, on les a vus à Namur. Et là aussi, c'est la compagnie Accord Perdu.
0: Oui.
1: Donc, c'est pour les 3 à 8 ans. Mais voilà, les enfants viennent avec leurs parents. C'est le principe du jeune public. Et donc, c'est une histoire de déménagement. Voilà, sauf que il y a un enfant plutôt qui refuse de sortir du grenier parce que Marcel le lapin, c'est son héros imaginaire de ses histoires d'enfance, il vit dans le grenier donc il ne veut pas partir. Il y a tout un spectacle magnifique qui se fait autour de ça. Et puis c'est vrai, ce n'est pas dans le programme parce que c'est très à part, mais on a une douzaine ou une quinzaine de représentations de théâtre à l'école.
0: Ah oui, ok. Mmh.
1: Et donc là, le programme n'était pas prêt à ce moment-là. Et là, c'est les écoles qui viennent au théâtre, en fait, et qui s'inscrivent. Donc là, ce n'est pas pour tout public. Mais voilà, il ne faut pas négliger ça parce que c'est quand même 1500, 2000 enfants qui viennent comme ça chaque année voir des spectacles. Et on espère que certains d'entre eux y reviendront quand ils seront adultes. Alors, où tout savoir, c'est très très facile. On a un super site et c'est très facile, c'est crax.eu. Donc C-R-A-C-S. Crax.eu, et là vous trouvez évidemment tout le programme, y compris les dernières choses, parce qu'entre-temps, il y a des choses qui se sont ajoutées.
0: Oui, il faut y aller régulièrement, parce qu'il est mis à jour régulièrement.
1: Régulièrement, et on peut acheter directement sa place sur le site, ou bien évidemment, on peut nous appeler, ou on peut envoyer un mail, c'est info@crax.eu. Sinon, le encore plus simple, mais je sais que tout le monde n'y est pas, mais encore plus simple, c'est de nous suivre sur Facebook ou sur Instagram. Ouais. Mmh. C'est très facile de nous trouver, le Facebook du Crax ou l'Instagram du Crax. Et sinon, si vous voulez voir comment on a pu transformer une gare qui tombait en ruine en un magnifique lieu culturel, mais venez nous voir, c'est la gare d'Auvelay, donc c'est juste en sortant du quai, en fait, on est là. D'ailleurs, on a régulièrement des gens qui viennent chez nous pour acheter des billets.
0: pas des billets de train cette fois-ci.
1: Voilà, mais pour acheter des billets de train.
0: Et, ah oui,
1: et donc, oui, tout à fait. Et on leur dit, bon, désolé, mais on n'en vend
0: plus.
1: Pas.
0: Il n'y a plus.
1: c'est la machine à côté. voilà, mais ça, on s'y attendait. Donc, bienvenue dans la gare d'Auvelay. Venez nous trouver. C'est toujours avec plaisir qu'on vous reçoit, évidemment.
0: Eh bien, un tout grand merci en tout cas à Franck Pezza. Et puis après, je propose qu'on fasse encore un dernier petit voyage en musique, un voyage dans le temps. Cette fois-ci, je propose de retourner presque au cœur des années 50 avec un groupe qui sera programmé chez vous, hein, qui s'appelle Anki Seven. On les écoute avec un titre qui s'appelle Driving Wheel. Merci Franck.
1: Merci à vous.

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2: Allez, de retour dans l'instant présent, je vous rappelle encore une fois que cette semaine, je vous propose de tenter de remporter Post-Mortem, une bande dessinée signée Pierre Allary et Philippe Boxo. 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Et puis on va retrouver une toute nouvelle séquence avec en compagnie de Grégory Claes, c'est Entre les bulles, séquence BD bien sûr, il nous parlera de Si je t'écris. Mais pour nous mener jusque-là, eh bien, on reste encore un tout petit peu au Crax avec Alma Laloi, qui sera programmée. On n'en a pas parlé tout à l'heure, mais en tout cas, vous pourrez aller l'applaudir au Crax très prochainement. La voici avec un titre qui s'appelle Ghost.

Alma Laloi, le tout nouveau projet de l'accordéoniste Didier Laloi avec sa fille. Ils étaient en concert d'ailleurs le week-end dernier, donc vendredi dernier, c'était au Solidarité et vous pourrez les retrouver au Crac. Ça va se passer le 5 juin prochain. Entre les bulles, votre pause BD en compagnie de Grégory Claisse.

0: Bonjour et bienvenue dans cette toute nouvelle chronique présentée par Grégory Kless, ici présent, notre spécialiste BD. Hein. Greg, bonjour.
1: Mais bonjour Olivier, bonjour à tout le monde.
0: Alors pour cette première chronique, on va d'abord présenter un premier livre. Hein. C'est un petit peu tes coups de cœur, hein. C'est un
1: oui.
0: peu l'idée.
1: Alors il y a trois bonnes raisons de parler de ce livre. Je donne directement le titre.
0: Oui.
1: Si je t'écris, qui est paru au printemps dernier, mais on peut encore le trouver en librairie, signé Vincent Zabus pour l'histoire, le scénario, et Denis Baudard pour l'illustration. Trois bonnes raisons. La première,
0: c'est parution que... le 7 mai, très exactement.
1: Ouais, voilà. Bravo. Première bonne raison, ce sont des auteurs originaires de la région de Namur. Vous savez que RCF Sud Belgique aime aussi promouvoir les artistes locaux. On va commencer la saison avec ces deux auteurs. Deuxième bonne raison, c'est que Vincent Zabus partage un point commun avec moi, c'est qu'il trouve son inspiration dans sa baignoire, en prenant de longs moments de détente dans son bain, en ajoutant l'eau au fur et à mesure pour remettre un peu d'eau chaude et diminuer l'eau froide.
0: Et avec des bulles, bien sûr.
1: Voilà, et avec sans doute des bulles. Ça, il faudrait lui demander. Et la troisième bonne raison, c'est que c'est aussi un album coup de cœur de notre président qui nous en avait parlé, Philippe Servet, qui lui aussi aime les BD.
0: Alors c'est une bonne raison évidemment de commencer la saison avec celle-là.
1: Exactement, si je t'écris. Alors c'est l'histoire, en fait je crois que c'est une histoire qui a été composée déjà il y a une dizaine d'années et qui a été aussi utilisée comme conte de Noël je crois, et qui maintenant est enfin, si on veut, sortie en BD avec le talent aussi de Denis Baudard pour le dessin. C'est l'histoire de Louis qui se trouve sur un lieu de vacances le long de la mer avec sa famille, ses enfants et sa femme, et qui, ça fonctionne avec un principe de flashback. Il retrouve aussi les souvenirs des moments passés dans son enfance et d'un moment clé, charnière, où il est monté tout en haut d'une falaise. On voit qu'il y a une maison peut-être celle d'une sorcière qui se déplace dans le cimetière et qui parle aux morts. Et Louis veut lui donner une mission, mais ça on la découvre petit à petit. On découvre l'histoire de Louis qui en fait a perdu sa maman, ça on le découvre assez vite. Mais on voit petit à petit qu'il a envie encore de lui parler et que le jour de son anniversaire est une fête un peu particulière, justement parce qu'il a perdu sa maman ce même jour. Vincent Zabus aime parler aussi, on sent que c'est un de ses terreaux, hein, il le dit lui-même, l'enfance, les souvenirs de l'enfance et le regard que l'enfant porte sur les réalités. Et donc là, on est vraiment sur un jeu d'équilibre entre l'aujourd'hui du personnage qui se souvient de tout ça et puis le retour dans l'enfance et de comment il va traverser cette épreuve de la perte de sa maman. Mais c'est fait avec beaucoup d'humour aussi. Donc, ce n'est pas une BD dans une atmosphère très...
0: Donc,
1: très triste.
0: Une bande dessinée donc, qui mêle nostalgie, évidemment, ouais. des vacances, retour ouais. dans les années 70. Et puis,
1: exactement. Et puis, alors, dans les dessins, ça se voit, hein, ce retour dans les années 70.
0: Oui, mais c'est ça
1: sympa.
0: Qui est croustillant, évidemment.
1: Exactement.
0: Et puis, évidemment, le traitement du deuil hein, à travers cet ouvrage. Et ouais. puis, puisqu'on parle des dessins, justement, un petit mot sur le volet des dessins.
1: Oui, Denis Baudard, qui, m'a-t-on dit, est quelqu'un de très humble, mais qui a en tout cas vraiment quelque chose de très particulier parce qu'il y a beaucoup d'expressivité dans les visages. On a envie de dire que c'est des petites bouilles d'enfants. Chacun a sa petite bouille pleine d'expression, un petit peu... Allez, Louis, enfant, dans la BD, c'est quelqu'un d'un peu espiègle quand même, qui remet en cause son papa. Et tout ça, ça se traduit dans le dessin. Il aime bien aussi les petits détails de Denis Baudard. Donc, on voit par exemple une mouette qui revient régulièrement dans les dessins, des petits clins d'œil comme ça qu'il ajoute dans le dessin. Assez vertical, moi, j'ai trouvé aussi. Donc, ça donne une élévation aussi où on a envie que l'esprit aille plus haut vers le ciel, vers le haut de la falaise, vers la mer, à l'horizon. Et donc, il y a tous ces petits détails très colorés, pas mal dans les bleus, forcément, puisque c'est la mer. Et ça nous rappelle plein de souvenirs. C'est un peu Madeleine de Proust en même temps pour nos souvenirs à nous quelque part.
0: Eh bien, en tout cas, un tout grand merci Grégory. Donc,
1: oui.
0: Ça s'appelle Si je t'écris, c'est signé Vincent Zabus et Denis Baudard. Donc Denis Baudard pour les dessins, Vincent Zabus pour le scénario, et c'est sorti chez Dupuis.
1: Exactement. Et si les auteurs nous écoutent, on est preneurs pour une interview, on ne sait jamais.
0: Ah ben voilà, le message est passé. Merci
1: voilà.
0: Grégory.
1: Merci.

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0: La minute poétique de Mireille Cerc, c'est une toute nouvelle séquence dans l'instant présent. Puis juste avant ça, bien sûr, c'était Louane. Elle était en concert ce week-end sur le site Écolis dans le cadre des Solidarités.
1: Bonjour à toutes et à tous et bienvenue dans vos informations locales du jeudi 10 septembre. Au sommaire de ce journal, direction Namur d'abord, où le ministre Maxime Prévost a reçu une visite pour le moins matinale de militants opposés au projet de loi sur les visites domiciliaires. À Dinan, les différents marchés de Noël vont être réunis en un seul grand événement cet hiver. En province de Luxembourg, l'église d'Audaigne est fermée jusqu'à nouvel ordre après l'apparition d'importantes fissures dans l'édifice. Et puis à Cibray, la radio locale Studio S lance un appel aux dons après avoir été victime d'un piratage informatique. Action matinale chez Maxime Prévost. Hier matin à Namur, 6 membres du collectif No Ice in Belgium se sont présentés vers 5h30 au domicile namurois du ministre des Affaires étrangères. Maxime Prévost leur a ouvert sa porte et a échangé avec eux pendant près d'une demi-heure. Le collectif entendait dénoncer le projet de loi sur les visites domiciliaires actuellement examiné à la Chambre. Le texte permettrait à la police, avec l'autorisation d'un juge d'instruction, d'entrer dans certains logements pour interpeller des étrangers en séjour irrégulier. Le dispositif suscite des critiques concernant notamment le respect de la vie privée et l'inviolabilité du domicile. « Puisque vous voulez entrer chez nous, nous venons chez vous », ont lancé les activistes. 4 policiers étaient présents pour éviter tout débordement. Le collectif reproche notamment aux engagés d'avoir changé de position sur cette question et demande au parti de retirer son soutien au projet. Dinan aura bientôt un grand marché de Noël commun, une première qui rassemblera tous les acteurs qui, habituellement, organisent leurs propres événements aux quatre coins du centre-ville. Résultat, entre 25 et 30 chalets devraient être installés entre le bord de Meuse et le palais de justice. L'objectif est de regrouper les différents marchés de Noël pour réduire les coûts et proposer un événement plus cohérent. L'échevin Nils Adnet estime notamment que cette organisation pourrait diviser par 2 les quelques 20 000 euros actuellement consacrés au montage et au démontage des installations. Le projet doit d'abord être testé cette année avant la création d'une ASBL en 2027. Mais certains conseillers communaux jugent le calendrier un peu précipité et regrettent de manquer encore de précision sur le budget et l'organisation. L'église d'Audaigne en province de Luxembourg est fermée jusqu'à nouvel ordre pour des raisons de sécurité. D'importantes fissures ont été constatées au niveau du cœur de l'édifice. Le collège communal va désigner en urgence un ingénieur en stabilité. Celui-ci devra évaluer les éventuels dommages et déterminer si l'église peut encore être utilisée en toute sécurité. En attendant, les offices pourraient être déplacés dans la salle du village. La messe de la fête prévue le 5 octobre pourrait notamment y être célébrée. Pour les éventuelles funérailles, elles auront lieu dans les églises voisines en accord avec les familles. La communauté paroissiale attend désormais le rapport de stabilité dans l'espoir de pouvoir rapidement retrouver son église. Appel à la solidarité pour la radio locale Studio S basée à Cibray. La station a été victime d'un piratage informatique. Un de ses ordinateurs a été crypté et toutes les données qu'il contenait ont été volées. Les administrateurs refusent de payer une rançon. Il faudra donc remplacer la machine infectée. Bonne nouvelle toutefois, aucune donnée sensible concernant les auditeurs n'a été dérobée. Ce piratage représente malgré tout un coût important pour cette petite ASBL. Le responsable informatique estime qu'au moins 2000 euros seront nécessaires pour remplacer le matériel tout en conservant des performances suffisantes. Studio S lance donc un appel aux dons auprès de ses auditeurs et des personnes attachées à la culture locale afin de reconstituer sa réserve financière mise à mal par cette attaque. Toutes les informations sont à retrouver sur leur page Facebook Studio S. C'était votre journal local. Bonne journée à l'écoute de RCF Sud-Belgique.
0: Allez, l'instant présent, c'est terminé pour aujourd'hui. J'étais ravi de passer cette heure en votre compagnie. On va se retrouver demain, même heure, même fréquence. Et puis on parlera musique, musique classique, musique de chambre et même jazz en compagnie de Jean-Marie Marchal pour la présentation de la nouvelle saison au Grand Manège. Et puis nous, on va se quitter en musique avec un artiste qui était ce week-end, qui faisait la release party de son nouvel EP à la ferme du Biérot, hein, dans la salle où vous êtes. C'est Guillaume Walsor qui déjà venu nous le présenter ici sur nos antennes et il sera en concert également au Crax. Ça va se passer le 20 mars. On écoute avec le titre Impitoyable.

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2: Bonjour à toutes et à tous. Nous nous retrouvons pour notre nouvelle émission de musique sacrée. C'est une heure que nous passons ensemble à écouter, à comprendre, à aimer la musique dite sacrée. Alors cette émission est préparée et présentée par moi-même, Brigitte Van Wimersch. Je suis professeure en musicologie à l'UC Louvain et par Emmanuel Théry qui m'accompagne à la technique. Alors une heure de musique sacrée, c'est finalement une émission qui nous invite chaque semaine à une heure de découverte, d'écoute, de contemplation à travers les plus belles pages de musique sacrée. Alors, selon le temps liturgique, nous mettrons en lumière les œuvres inspirées par les grandes fêtes, la mémoire des saints, mais nous proposerons également un voyage à travers l'histoire de la musique, du chant grégorien aux créations contemporaines, en passant par les chefs-d'œuvre de la Renaissance, du baroque ou du romantisme. Alors, ce 8 septembre, comme vous le savez, nous fêtons la nativité de la bienheureuse Vierge.

aussi un langage musical plus expressif, empreint de passion, d'émotion, où la musique se veut porteuse des grands mouvements de l'âme humaine. C'est une caractéristique du début du XVIIe siècle. Alors certains d'entre vous ont peut-être déjà réagi en disant « Mais est-ce qu'on est sûr que ces vêpres de Monteverdi soient associées à une fête mariale ?» Ils ont raison de réagir ainsi, on n'en est pas sûr à 100%. Monteverdi n'a pas explicitement composé ses vêpres, peut-être pour le 8 septembre, on est bien d'accord. Mais c'est en général ce que la tradition retient, même si les musicologues continuent à s'interroger sur cette question. Mais finalement, c'est tout à fait accessoire pour cette émission. Donc il s'agit des vêpres, c'est-à-dire de l'office du soir, l'office vespéral, vêpres vespérales, vous aurez compris, dans la liturgie des heures, c'est-à-dire de ces temps de prière communautaire qui ponctuent toute la journée, des matines aux vigiles jusqu'au complies, en passant par l'office des laudes, les offices du milieu du jour, tierce, la troisième heure du jour, sexte, sixième heure du jour, nonne, et puis les vêpres. Alors dans les grandes fêtes chrétiennes, nous avons les premières vêpres, qui se chantent la veille. Comme vous le savez, dans l'Église catholique, les grandes fêtes, les dimanches, commencent dès la veille au soir. Les premières vêpres marquent ainsi l'entrée officielle dans ce jour de fête. Et on a encore cela hein, dans nos traditions chrétiennes ou même folkloriques, par exemple à la Ducasse d'Ath, hein, pour ceux qui connaissent un petit peu le quatrième dimanche d'août. Nous avons les vêpres et le mariage de Gouyas, le mariage du géant Goliath et de Madame Goliath, le samedi, la veille de la fête, de la dédicace de l'église, la veille de la Ducasse. C'est ce fameux jour où les géants d'Ath dansent. Alors cette fête est populaire, folklorique, bien sûr, hein, on est bien d'accord, ce n'est plus religieux, mais elle a quand même des profondes racines chrétiennes. Donc les grandes fêtes chrétiennes ont souvent trois temps. Hein. La veille, ce sont les premières vêpres, ou les veillées, le jour même et le lendemain, jour d'action de grâce. Les lundis de Pentecôte ou de Pâques, ils sont encore fériés et ils sont encore la marque dans nos sociétés sécularisées de cette espèce de petit tridoum qu'on a la veille, le jour même et le lendemain. Revenons à Monteverdi. Monteverdi n'a pas associé sa composition à une date précise du calendrier liturgique. Mais ses vêpres fournissent une musique qui peut servir pour différentes fêtes de la Vierge, première vêpre comprise. Et donc plusieurs indices nous montrent qu'il s'agit bien d'une belle entrée en matière pour une grande fête religieuse. Nous allons donc assister à un office reprenant les textes de l'Église, mis en musique par un des plus grands compositeurs de l'histoire de la musique occidentale, Claudio Monteverdi. Alors écoutons tout de suite la première pièce, qui très logiquement chante le texte du début de l'office. C'est l'invitatoire, le verset d'ouverture traditionnel pour presque toutes les heures de la prière chrétienne quotidienne, comme les vêpres ou les laudes. Deo sin adiutorium meum intende, Dieu viens à mon aide. C'est chanté en plein chant par le soliste, et le chœur répond « Domine ad adiuvandum me festina, Seigneur, hâte-toi de m'aider ».

et vous aurez peut-être reconnu, dans la réponse du chœur que nous venons d'entendre, la fanfare d'entrée de l'Orfeo de Monteverdi qui soutient les accords en homorythmie que forme le chœur. Les voix du chœur, de façon assez majestueuse, sur le même rythme, répondent avec un accord parfait, identique tout au long de la pièce. Le chœur scande, en texte latin, « Deus in adiutorium meum intende », sur un seul accord, répété avec force. Et cette réponse monobloc du chœur signifie quelque chose. La musique fait ressentir cette unité profonde des voix, des âmes. C'est le peuple tout entier de fidèles qui demande l'aide de son Seigneur de façon quasi obstinée, entêtée. Et cela s'enracine dans cet accord parfait. Mais ce côté insistant, presque rude, de la demande est allégé par les instruments qui émettent une musique bien plus festive. C'est un coupé-collé en fait que Monteverdi a fait d'une œuvre précédente. Initialement, cette fanfare que vous avez peut-être reconnue, elle indiquait en 1607 l'entrée du duc de Mantoue.

lors de la représentation du premier opéra de Monteverdi, l'Orfeo. Alors certains peuvent s'offusquer de la reprise d'un motif profane et qui sert de faire valoir au prince de ce monde dans une œuvre mariale. Comme si musique sacrée et musique profane étaient deux sphères complètement différentes. Mais non, si le duc mérite d'être mis ainsi en valeur par une magnifique fanfare, ne doit-on pas mettre encore plus en valeur la Vierge Marie elle-même? Et c'est ce que fait ici Monteverdi. Il y a ici comme une métamorphose sacrée d'une musique précédemment profane. Alors ajoutons que chaque intervention du chœur, un peu solennelle, est entrecoupée d'une ritournelle purement instrumentale, une ritournelle ternaire, légère, qui rompt avec le caractère extrêmement solennel des interventions du chœur. Et c'est là tout le génie de Monteverdi en ce début de l'âge baroque, la variété dans l'unité, la diversité des styles, qui chacun signifie quelque chose et incite l'âme à la conversion. Alors pour le plaisir, hein, vraiment, je vous propose d'écouter cette toccata d'ouverture de l'Orfeo de Monteverdi, du moins le début, puisqu'elle se répète trois fois. Et puis tout de suite après, nous réécouterons cet invitatoire. Et vous entendrez alors que c'est le même motif musical, certes, mais en beaucoup mieux. Les voix du peuple des fidèles s'élèvent tout entières pour demander au Seigneur de hâter sa venue.

l'office des vêpres est donc constitué par un ensemble de psaumes. Pour les vêpres de la Vierge de Monteverdi, les 5 psaumes mis en musique sont ceux qui étaient traditionnellement utilisés pour les grandes fêtes mariales, dans le rite romain de son époque. L'introïde, l'introduction, ce que l'on vient d'entendre, 5 psaumes, le 109, 112, 121, 122, 126, pardon, 147. Il a ajouté des petits concerts sacrés entre les psaumes. On a aussi une hymne, le texte du Magnificat et le Benedicamus Domino en conclusion. Donc les psaumes étaient encadrés par des antiennes propres à la fête célébrée. On ne chantait donc pas seulement les psaumes de Monteverdi, entre les différents numéros venaient s'insérer des antiennes spécifiques. Alors écoutons la deuxième pièce de ces vêpres, le psaume 109 ou 110 selon la notation. Le Dixit Dominus pour 6 voix et instruments. On ouvre cette série de psaumes par une proclamation de la royauté du Messie. Il rappelle que Marie est la mère de celui qui régnera à jamais. Vous dites, c'est un psaume, c'est l'Ancien Testament. Certes, oui, mais la tradition a considéré ce psaume comme messianique et est souvent appliqué au Christ glorifié. Le Seigneur a dit à mon Seigneur, siège à ma droite, Dixit Dominus Domino Meo, cede a dextri mei. Dès les premières mesures, Monteverdi donne le ton. Grandeur, virtuosité, théâtralité, synthèse entre tradition liturgique et modernité baroque. Donc Monteverdi va déployer dans cette pièce un style extrêmement novateur pour ses 110, début du XVIIe. C'est une écriture concertante. C'est-à-dire, nous voyons une alternance entre les passages de tutti éclatants, des interventions de petits groupes vocaux, des dialogues entre les voix et les instruments. Le style concertant, se concerter, c'est dialoguer, eh bien nous avons vraiment ce dialogue, des dialogues, des contrastes entre homophonie, polyphonie. On trouve vraiment ici le stile concertato, c'est-à-dire la caractéristique de ce premier baroque italien, différents effectifs qui semblent converser entre eux, dialoguer entre eux. Et donc chaque verset du psaume possède un caractère propre. Il y a des passages qui évoquent la puissance divine, ils sont évidemment musicalement majestueux. Des textes, des passages plus contemplatifs qui sont traités avec plus de souplesse, plus d'intimité. Certaines entrées vocales semblent presque déclamatoires. Donc on a un bon exemple dans ce Dixit Dominus de la maîtrise de Monteverdi. À la fois du style ancien, du stilo antico, de la prima pratica, c'est-à-dire de la grande polyphonie savante du XVIe siècle, propre à l'Église de la Renaissance. Mais on a aussi un type d'écriture dont Monteverdi est un des acteurs principaux, un nouveau style qui se met en place, cette nuove musicae qui fait la part belle à la théâtralisation des émotions, des passions, au jeu des solistes qui conversent avec les instruments qui eux-mêmes veulent exprimer quelque chose des passions humaines.

Et en fait, comme vous l'avez entendu, le génie de Monteverdi, dans ses vers, tient dans la façon dont il va utiliser différents styles, différentes façons d'écrire la musique, dans chacune de ses parties. Donc cet office fait vraiment la démonstration des diverses nouveautés stylistiques de cette époque, dont il est un des acteurs majeurs. Alors nous sommes dans la contre-réforme. Et Monteverdi va utiliser tous les ressorts du nouveau langage musical pour participer à cette contre-réforme, pour à la fois séduire, émouvoir, capter l'attention, pour tourner l'âme vers le Très-Haut. Et c'est exactement le même programme assigné à l'art visuel. Séduire, divertir, émouvoir pour docérer, pour apprendre quelque chose, pour nous tourner vers le Très-Haut. Ce style moderne, ce style nouveau, proche de l'humain, porteur d'émotions, de passions, avec un certain art de la séduction sonore aussi. Il faut émouvoir, séduire, capter le regard, capter le cœur, capter les sens. Tout cela pour inciter à la conversion des âmes, bien entendu. Nous pouvons aussi l'entendre dans une troisième pièce que je veux détailler un peu plus avec vous, avant que l'on écoute l'ensemble, bien entendu. Il s'agit de la troisième pièce des Vêpres, qui techniquement est appelée un motet concertant. Nous n'allons pas rentrer dans cette émission dans des termes trop techniques, hein, ce n'est pas le lieu, ce n'est pas l'objet et ce n'est pas l'important finalement, mais motet concertant, c'est-à-dire qu'il y a un ténor qui chante accompagné, qui se concerte avec un simple continuo, une basse continue qui ponctue de quelques accords le chant de ce ténor soliste. Alors il s'agit d'une pièce tirée du Cantique des Cantiques. Une pièce tirée du Cantique des Cantiques, ce livre de l'Ancien Testament que vous connaissez bien entendu très bien. Et Monteverdi en extrait plusieurs péricopes, dont le Nigrasum, qui est une pièce relativement courte, mais très expressive. Et en fait, chaque mot va être détaillé, appuyé musicalement. Chaque phrase est rendue par une atmosphère musicale particulière. Alors nous sommes dans une musique qui représente, une musique qui peint les émotions, les passions, qui sert le texte, le porte, le soutient, le sublime. Prenons simplement la première phrase, l'exemple de la première phrase. Nigrasum sed formosa filiae Jérusalem. On va entendre nigrasum, quelque chose, vous l'aurez traduit comment un je suis noir, quelque chose qui est musicalement en mineur, quelque chose d'un peu monocorde. Je suis noir, cette formosa, mais je suis belle. Alors la noisseur, à cette époque, nous sommes au XVIIe, hein, peut évoquer quelque chose de négatif. Alors, ne me faites pas de procès d'intention, c'est le cantique des cantiques, hein, on est bien d'accord, hein. Je ne fais que décrire la musique et nous sommes bien dans la symbolique. Et pour preuve, Monteverdi fait chanter tout cela par un ténor, une voix d'homme qui chante « Je suis noir, sommes nigra, mais belle ». Donc, on est dans la symbolique. Cette sulamite chante « Je suis noir ». C'est une phrase monocorde, sur un mode mineur, presque triste, c'est un constat. Mais je suis belle, cette formosa filiae. Donc je suis belle. Et là, la mélodie s'envole dans la joie, dans la légèreté. Elle est belle et elle veut le dire aux filles de Jérusalem qu'elle est belle. Alors je pourrais prendre d'autres exemples de cette représentation des mots en musique. Quand le fiancé appelle sa fiancée, lui dit de se lever, sourgue et sourgue et sourgue. Et évidemment, la musique s'élève en même temps que les mots. La musique suit le mouvement, porte le mouvement. Quand le texte évoque l'hiver, nous sommes aussi en mode mineur. Quand l'hiver fait place au printemps, nous allons vers une ouverture musicale. Mais je vous laisse écouter cette pièce qui est à la fois très intime, très sensuelle, mais aussi, comme tout le Cantique des Cantiques finalement, profondément spirituelle. C'est une des grandes œuvres du génial Monteverdi.

Et maintenant, si vous le voulez bien, nous allons écouter l'ensemble de cette très belle œuvre dans la version de Jordi Savall, une version, il y en a d'autres hein, qui sont aussi très très bien comme version, si vous le désirez, la version d'Alessandro Alessandrini est aussi très bien, la version d'Andrew Parrott est également très bien, mais voilà, il faut choisir une version parmi toutes les belles versions, je vous propose celle de Jordi Savall.

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1: Et avec Didier Marigolet, frère Carme Deschaux, au couvent de Paris, nous revenons toute cette semaine sur RCF Notre-Dame, sur une pratique de la présence de Dieu. C'est le titre de l'ouvrage de Laurent de la Résurrection, ce religieux du XVIIIe siècle qui inspire aujourd'hui encore le pape dans ses prières. Frère Didier Marigolet, au fond, ce que vient nous dire Laurent de la Résurrection, c'est qu'il ne faut pas attendre d'être dans les bonnes conditions pour tourner son cœur et son regard vers Dieu d'une certaine manière.
2: C'est-à-dire que je tourne mon cœur vers lui tout de suite et lui va achever l'œuvre que je suis en train de faire finalement.
1: Donc c'est un peu un aller-retour en quelque sorte entre notre disposition et puis la conviction aussi que Dieu est toujours avec nous.
2: Dieu est toujours avec nous et il est toujours à l'œuvre, mais il respecte totalement ma liberté. Et que s'il voit que je suis disponible, lui va profiter de cette disponibilité pour se communiquer à moi, pour me donner les aptitudes nécessaires pour pouvoir être attentif à sa présence.
1: Alors j'aimerais qu'on s'arrête sur un exemple intéressant, c'est celui d'Edith Stein, cette femme philosophe allemande, juive, qui est devenue carmélite et qui mourra gazée à Auschwitz le 9 août 1942. Et voici ce qu'elle écrivait. Ma vie se renouvelle chaque matin et finit chaque soir. C'est pourquoi je ne nourris pas de dessins ni de traces de plans au-delà de la journée. Ce qui signifie que s'il entre dans l'activité quotidienne de faire des prévisions, sans lesquelles le travail d'enseignant, par exemple, serait impensable, l'inquiétude pour le jour à venir n'a pour autant aucune raison d'être. On n'a pas de raison de s'inquiéter du lendemain.
2: Voilà.
1: Est-ce que c'est pas un peu naïf, frère Didier Marigolet, de dire
2: ça ? C'est un peu l'évangile. Ne t'inquiète pas du lendemain.